0: sucrée, le rhum à la truffe. Et en partie sucrée, on propose des fondants à la châtaigne truffée. On avait à cœur de travailler uniquement avec des producteurs locaux, puisque c'est une démarche qui est importante pour nous, et on a la chance en local d'avoir de super acteurs, donc on essaie d'unir nos forces pour proposer des produits 100% locaux.
1: Et c'est aussi le cas pour les truffes, puisque la maison Boissieu travaille avec un certain nombre de producteurs de la Drôme des Collines.
0: Oui, tout à fait, on y tient. D'ici quelques années, on sera la plus grosse zone trufficole de France. Sur le Nord Drôme, il y a 500 producteurs référencés. Donc on a la chance ici d'avoir des terrains qui sont très sableux, ce qui nous permet d'avoir des truffes qui sont jolies visuellement, qui sont rondes, et qui ne sont pas gênés par des obstacles au moment du développement. Donc on a de très jolis produits autant visuellement qu'au niveau gustatif. Et l'idée, c'était de permettre aux particuliers ou même aux professionnels qui souhaitent se procurer de la truffe une vraie boutique physique, parce que c'est vrai qu'aujourd'hui, c'est compliqué si on ne connaît pas un petit producteur de pouvoir trouver de la truffe et s'en procurer.
1: Et donc, autre particularité de cette maison Boissieu, c'est sa gamme de cosmétiques à la truffe. Des tubers mélanosporum issus des truffières du domaine familial, qui a reçu en 2011 la certification agriculture biologique, des cosmétruffes mises au point après plusieurs années d'études.
0: C'est un projet qui s'est étalé sur 3 ans. Il y a eu une première phase de recherche pour étudier les potentiels bienfaits de la truffe pour la peau. Et il se trouve qu'à l'issue de cette phase de recherche, on a eu des résultats positifs, puisqu'il faut savoir que la truffe a des propriétés intéressantes dans le domaine de l'anti-âge. Il y a des acides aminés qui stimulent la production de collagène. Donc le collagène permet de régénérer les cellules de la peau et c'est également efficace pour prévenir et protéger de tout ce qui est taches pigmentaires. Donc en partant de là, on a travaillé avec des laboratoires cosmétiques sur la formulation des produits, puisque c'était quand même un vrai défi d'inclure la truffe dans des produits cosmétiques et d'arriver à la conserver notamment. Et donc aujourd'hui, ça nous amène à avoir une gamme de 3 produits. On a un soin jour, un soin nuit et un soin pour homme.
1: Et pour les découvrir, rendez-vous avec Emma, sa mère, son père et son frère à Mours-Saint-Eusèbe. La maison Boissieu est ouverte du lundi au samedi de 9h à midi et de 14h à 19h et dimanche matin de 9h à midi. Des infos à retrouver comme d'habitude sur ici.fr Drôme Ardèche, rubrique Circuit court.
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3: J'écrivais déjà quand j'étais punie au lycée, que j'avais quand même une scolarité un peu chaotique. Quand j'étais punie au lycée, on me demandait de faire des rédactions. Pour moi, c'est une bonne nouvelle.
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5: C'est une signature que l'on reconnaît au premier coup d'œil. Illustratrice, autrice de BD, la Vésulienne Sophie Lambda s'est imposée en quelques années dans nos librairies. Sophie, à la Haute-Saône, cette terre, qu'est-ce qu'elle représente pour vous?
3: Oui, moi je viens de Haute-Saône, en plus c'est une partie de la Franche-Comté, c'est pas forcément la partie de la Franche-Comté de laquelle on parle le plus. On parle beaucoup du Doubs, on parle beaucoup du Jura, du marché de Noël de Montbéliard, mais là au Saône, on est un peu les oubliés. Et moi, c'est une région qui m'est chère, c'est là que j'ai grandi, c'est là que j'aime revenir régulièrement. Et voilà, c'est chez moi.
5: Et malgré cet attachement, le déclic de la création n'est pas arrivé tout de suite. Il a fallu attendre, je crois, la trentaine pour que l'écriture s'impose un peu comme une évidence, Sophie.
3: J'écrivais déjà quand j'étais punie au lycée, que j'avais quand même une scolarité un peu chaotique. Quand j'étais punie au lycée, on me demandait de faire des rédactions. Pour moi, c'est une bonne nouvelle. Donc je pense que j'aimais déjà écrire, mais je m'étais pas rendu compte que je pouvais le faire pour le plaisir, que je pouvais potentiellement en faire un récit. Donc c'est arrivé tard, quand j'ai vraiment ressenti le besoin de raconter une histoire. Celle que j'ai racontée dans ma première BD, qui était une espèce d'urgence à écrire. Mais voilà, c'est arrivé tard et je pense qu'on m'a pas assez, peut-être à l'école, encouragé à le faire.
5: Aujourd'hui, vous, Sophie Lambda, vous ne rentrez plus dans les cases, vous les dessinez, vous explorez de nouveaux formats comme des carnets de voyage pour exprimer notamment une soif d'indépendance qui définit son quotidien, c'est ça un peu, non?
3: Je fais ce format qui me ressemble, j'adore le carnet de voyage, mais celui que je fais, il est un petit peu différent parce qu'il y a de la BD dedans. Et c'est directement inspiré par des voyages que je fais qui sont toujours très différents. Des fois, je pars avec des groupes, des fois, je pars toute seule. Des fois, je vais rejoindre des amis, des fois, je pars complètement à l'arrache. Des fois, je suis très organisée. C'est toujours très différent. Et moi, c'est des aventures que j'adore raconter. Donc là, j'ai le deuxième que j'ai envoyé à l'imprimeur qui va arriver d'ici 2 mois, que j'ai vendu sur ma boutique en pré-vente, sur sophielambda.com. Et puis, Et puis voilà, là j'espère en 2026 refaire de la bande dessinée, de la vraie bande dessinée, un peu comme la première que j'ai sortie, Tant pis pour l'amour. Ma priorité, c'est de garder d'être indépendante, d'être autonome, de compter principalement, c'est pas pour ça que je ne sais pas demander d'aide, mais je compte principalement sur moi. J'ai toujours voulu cette indépendance et ne pas compter sur quelqu'un d'autre pour vivre. Aujourd'hui, ma priorité, c'est vrai que c'est de continuer à voyager, de continuer à pouvoir bouger tant qu'on le peut, que ce soit au niveau de la santé et financièrement. C'est un luxe et c'est une chance de pouvoir faire ça.
5: Une femme libre au parcours inspirant, à retrouver d'ici deux mois d'ailleurs avec son nouveau carnet de voyage et en 2026 pour sa prochaine bande dessinée aussi. C'est l'objectif. Merci Sophie Lambda d'être intervenue au micro ici, Belfort-Montbéliard.
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0: Ici, on fête la Saint-Vincent, la grande fête des vignerons en Bourgogne. Elle est honorée officiellement le 22 janvier. Dans notre région, la tradition veut que tous les ans, les festivités changent de village. Mais qui était ce fameux Saint-Vincent ? Bonjour Sandra Amani.
2: Bonjour Charlotte.
0: Vous avez enquêté sur ce sujet si mystérieux. Et vous avez écrit un conte intitulé « La légende de Saint-Vincent », une histoire de votre ouvrage « Légende du vignoble » édité aux éditions de l'Escargot Savant. Chapitre 1, le sacre de Saint-Vincent, 3e siècle après notre ère. Nous voici en Espagne, plus exactement à Huesca, petit village au pied des Pyrénées. Ici vit Vincent, un jeune homme dévoué qui s'est pris d'amour pour le christianisme, une religion toute récente et avec encore peu de croyants. Vincent a un ami qui lui est cher, c'est Valère, l'évêque de Saragosse.
3: Me voici bien vieux à présent et j'ai beaucoup de mal à m'exprimer en public. Mon cher Vincent, le brillant orateur que vous êtes sera chargé de me suppléer dans cette tâche difficile. Êtes-vous d'accord ?
0: Monseigneur, je suis honoré de devenir votre diacre. Je me réjouis d'avance à l'idée de mes voyages à travers l'Europe. J'ai hâte d'aller faire connaître notre Dieu à tous les païens. J'irai jusqu'en Gaule s'il le faut. Chapitre 2, l'Empire romain.
2: Au 3e siècle de notre ère, l'empereur romain Dioclétien entame des persécutions contre les chrétiens. La nouvelle religion prend de telles proportions que l'ordre public est bouleversé. Vincent et l'évêque sont arrêtés, puis conduits, enchaînés, auprès de Dacien, le gouverneur qui représente Rome en Espagne.
4: Évêque Valère, avouez vite toutes vos fautes, sinon vous le regretterez amèrement.
2: Mes fautes ? Quelles fautes ? Je ne vois pas de quoi vous parler.
4: Ne vous moquez pas de moi. Avouez immédiatement les sacrilèges que vous et votre diacre avez commis contre notre empereur.
2: Vincent, voyant la grande détresse du pauvre évêque, ne parvient pas à se contenir.
4: C'était donc de tourmenter ce pauvre homme. Moi, je vais tout vous avouer. Oui, je ne crois qu'en un seul Dieu. Oui, vos idoles me semblent ridicules. Garde, torturez ce jeune insolent. Pressez-le comme le raisin, rôtissez-le comme ces poulets que l'on immole sur les autels de nos divinités. Peu importe comment, mais montrez-lui que son Dieu ne lui sera d'aucun secours face à nos lois.
2: Les Romains se saisissent de Vincent, le ligotent nu sur un chevalet. Des ongles de fer lui déchirent le corps. On le brûle de toutes parts, on le torture nuit et jour.
0: Comment les souffrances de Vincent en Espagne vont-ils le transformer en saint en Bourgogne ?
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0: Ah, la Saint-Vincent tournante ! Une fête que nous célébrons chaque année dans les villages viticoles de Bourgogne. Mais qui était Saint-Vincent ? Voilà sa légende, racontée par Sandra Amani, auteure de « Légende du vignoble » édité chez l'Escargot Savant.
2: Nous sommes le 22 janvier 304, le jour de la mort de Vincent. Il n'a pas survécu aux nombreuses tortures des Romains. Le corps brûlé et disloqué, on l'a ensuite accroché à une pierre de meule et jeté à la mer à plus de 200 km de Saragosse. Mais quelques jours plus tard, son corps est ramené par les vagues sur le rivage. Des chrétiens le ramassent et l'enterrent dignement. Au cours des années 304 et 305, plus d'un millier de chrétiens périssent sous la torture. La gloire de Vincent s'étend dans toute l'Espagne et parvient jusqu'en Gaule. Bientôt, Vincent devient Saint-Vincent. Sa fête est célébrée le 22 janvier.
0: Chapitre 3, le mystère de Saint-Vincent.
2: Bienvenue en Bourgogne.
5: Ici, la vigne fait vivre bon nombre de paysans depuis déjà des centaines d'années. Dans les villages où celle-ci foisonne, c'est chaque année la fameuse Saint-Vincent. Dans les terroirs, on décore les maisons de bannières et de fleurs multicolores qui donnent à l'hiver des couleurs estivales. Une famille de vignerons dirige la société d'entraide locale. Une grande procession a lieu suivie d'une messe. Pendant la procession, la statue de Saint-Vincent, détenue par la famille qui régit la société, est remise à celle qui organisera la fête l'année suivante. Après la messe, un grand festin est organisé, le repas de cochon. On goûte le vin sans modération, on intronise des vignerons méritants que l'on nomme chevaliers du Tastevin. On rit, on chante, on danse même lorsque tombe le soir.
6: Attendez, Sandra, cette histoire actuelle des festivités de Saint-Vincent, on la connaît cette histoire. Dites-moi plutôt pourquoi Saint-Vincent est devenu patron des vignerons.
5: En réalité, nul ne le sait. Peut-être parce que le mot vin se trouve dans le prénom du saint, vous voyez?
6: Oui.
5: Ou parce qu'on a utilisé une roue de pressoir pour le torturer. Ça, c'est aussi une hypothèse qui a été présentée.
6: D'accord.
5: Ou parce que les diacres à l'hôtel versent du vin dans le calice.
6: Donc, on ne sait pas vraiment pourquoi Vincent, le jeune diacre torturé par les Romains en Espagne, est devenu si important pour les vignerons de Bourgogne.
5: C'est là le plus grand des mystères. Chaque village bourguignon raconte effectivement sa propre légende. Quelle que soit la raison, on a aujourd'hui la preuve que Saint-Vincent n'a absolument pas souffert pour rien, puisque chaque 22 janvier sonne pour lui une nouvelle heure de gloire.
6: Et rappelez-vous, même s'il peut faire terriblement froid le jour de la grande fête des vignerons,
7: à la Saint-Vincent, l'hiver perd ses dents, on les retrouve pour longtemps.
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9: Je rêvais d'avoir une maison à la campagne. Cette maison, c'est comme si j'y étais née. C'est ma maison de famille.
10: Ma maison s'appelle L'Ostao de la Mar.
11: C'est une maison un peu envoûtante.
12: Eh bien, vous voyez, des livres et trois fenêtres qui me donnent le paysage du pays, comme si c'était trois tableaux.
13: Ils ont vécu ici.
14: Thibaut Gaudry.
15: Ah, je m'appelle Nina Simone.
13: L'histoire de Nina Simone, c'est celle d'une petite fille amoureuse de Jean-Sébastien Bach qui rêvait de devenir la première pianiste concertiste noire américaine. Mais qui grandit dans l'Amérique profonde des années 30 et 40, où la ségrégation raciale est de mise.
16: J'ai commencé à étudier le classique à 5 ans.
17: Et vous avez continué, vous avez eu vos diplômes.
16: Et après j'ai obtenu le doctorate de musique de Amherst University.
13: Élève studieuse, oreille absolue et jeune prodige, elle ne parvient pas à intégrer l'école de musique dont elle rêvait, brisant la carrière à laquelle elle aspirait. Et elle emportera le regret et la douleur toute sa vie.
16: I'm sorry that I didn't become the world's first black classic pianist. Oh yeah, I think I would have been happier. I'm not very happy now. Oh yeah.
13: Finalement, c'est par le jazz qu'elle connaît la gloire. Nina Simone devient aussi l'une des voix de la lutte pour les droits civiques des Noirs. Mais avec une sensibilité à fleur de peau, des douleurs de l'enfance qui ne sont jamais loin, sans compter des troubles bipolaires et des phases de dépression, elle finit par quitter les États-Unis, voyage beaucoup, et c'est naturellement en France qu'elle trouve refuge dans les années 80. Elle, la francophile, qui a connu le succès en reprenant Ne me quitte pas de Jacques Brel, et qui a choisi son nom de scène après avoir vu Casque d'or avec Simone Signoret.
18: Ne me quitte pas, il faut oublier tous vos souliers qui sont fouillés déjà.
13: Pour Nina Simone, comme beaucoup d'artistes noirs de cette époque, la France est un pays très très important parce qu'on a cette image réelle, à l'époque, d'un pays ouvert. Par exemple, prendre un bus ou un métro à Paris, ben, on prend le métro et le bus avec les Blancs, on n'est pas dans un compartiment séparé. Et la France est une terre d'asile. Elle vit 2 ans à Paris, enregistre quelques chansons et fait quelques concerts, puis en repart, avant de revenir une dizaine d'années plus tard. En 1992, elle s'installe à côté d'Aix-en-Provence, à Bouc-Bélair. C'est là qu'un après-midi de juillet 95, excédé par le bruit que font deux adolescents jouant autour de la piscine de la villa voisine, elle tire un coup de pistolet à grenaille et blesse légèrement l'un d'eux. Elle écopera de 8 mois de prison avec sursis et une obligation de soins. En 1998, elle déménage à quelques kilomètres, à Carry-le-Rouet, où elle s'éteint le 21 avril 2003. Lors de ses funérailles, à l'église de Carry, une sono joue « Ne me quitte pas ». Sa grande amie, la chanteuse Myriam Makeba, est là. Elton John a fait envoyer des roses jaunes, avec un petit mot. « Tu étais la plus grande, et je t'aime ». Sa fille, Lisa, prend la parole pour rappeler combien Nina aimait la France et demande de ne pas laisser son souvenir s'éteindre. Son souvenir et sa voix sont toujours là. Elle ne nous a jamais vraiment quittés.

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1: Bonjour, je m'appelle Armand. J'ai vécu à Tartas depuis 1923, l'année où je suis né. Ma génération, nous avions 6 kilomètres à faire pour aller à l'école. Nous avons commencé l'école à 6 ans et nous faisions tous les jours 6 kilomètres aller, 6 kilomètres retour. Il n'y avait même pas de vélo. Souvent, les enfants étaient surmenés. Alors, c'est impensable de faire ça maintenant. J'étais à l'école à Tartas.
2: D'accord.
1: L'instituteur qui s'appelait Maurice Véro. On parlait le patois landais et j'ai appris la langue française à l'école. Maintenant, c'est perdu. Mais enfin, je le parle et je pourrais même l'écrire. Et il y avait une interprète à l'école. Une parole mal dite et elle nous reprenait pour nous dire que, voilà, en français, ça se dit comme ça.
2: Vous êtes devenu ensuite agriculteur.
1: Je suis devenu agriculteur en suivant mon père, moi. À l'époque de notre jeunesse, nous travaillions gratuitement. On n'avait pas de salaire. J'ai eu l'idée de me lancer dans le commerce parce que ma vie a été très dur. J'ai perdu mon épouse. Elle avait 24 ans. J'avais un bébé. Et alors, j'étais le gendre ici. J'étais pas chez moi. Et alors, je suis resté chez mes beaux-parents pour élever mon fils. Le grand progrès, ça a été après la guerre, les 30 glorieuses. Il commençait à avoir des tracteurs. Ça a été un saut immense pour l'agriculture. Parce qu'avant, on travaillait avec des bêtes, des vaches ou des mules. Le progrès a été immense. On faisait du maïs. Les Américains nous ont aidés aussi à la fin de la guerre. C'était le plan Marshall. La grand-mère de ma première épouse était veuve de guerre. Alors je lui avais expliqué, si j'avais les moyens, j'aimerais bien être marchand de bestiaux. Et alors elle m'a dit, si tu te sens capable, moi je t'avancerai l'argent. J'ai tenté le coup et je me suis lancé. En 1946, les députés ont voté à l'unanimité une loi pour annuler le bétayage. Ils ont remplacé le bétayage par le fermage. Il y a beaucoup de bétayers qui ont acheté la propriété. C'est pour cette raison que moi j'ai acheté ici. L'arrosage est arrivé, on a presque plus que doublé le rendement de maïs. Ça a été un grand progrès. La sécheresse faisait pas mal de dégâts. J'ai remarqué une chose il y a 100 ans. Le sol ne dégelait pas de la journée. On ne voit plus ça. Ce qui nous a aidé, c'est l'inflation. Nous avons emprunté, mais il y avait l'inflation à deux chiffres. J'ai appris Internet, assez âgé. Tout le monde était contre moi. Je n'y arriverai pas. J'ai voulu toujours avancer. Alors, je n'ai rien dit à personne. Je me suis pris une prof et alors elle m'a dit, je suis très contente, je vois que vous allez y arriver. Parce que j'ai la vue sans lunettes et j'ai 20 ans comme à 20 ans.
2: Qu'est-ce qu'a changé à Tartas par rapport à l'époque que vous avez connue?
1: Moi j'ai vu deux maires à Tartas sans qu'il y ait d'élection. De 1940 à 1945, c'était la dictature. Le maire était désigné par le préfet.
2: Armand Lapeyre, on va bientôt se quitter malheureusement.
1: Déjà.
2: Eh oui, ça passe vite. Hein. Je vous ai fait faire un petit exercice, c'est de me donner le nom de la radio qui vous a tendu le micro aujourd'hui.
1: Ici Gascogne.
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0: et premier cuisinier de la télévision française.
1: Mon père avait fait un restaurant de luxe, je voulais faire un bistrot. Il était rive droite, je voulais être rive gauche. Et je suis parti de cette idée-là. Et j'avais un vieux copain qui était génial, qui s'appelait André Allard, le restaurant Allard rue de l'Éperon. Allard m'a pris sous sa coupe et il m'a dit « Michel, on va chercher ensemble ». Et c'est lui qui a trouvé cet endroit, rue de Lille, qui s'appelait les anciens établissements Poinçon, qui était un bouillon 1900, quoi. Et j'ai flashé.
2: J'ai travaillé des années sans répit.
0: Ainsi, en 1965, au 33 rue de Lille, dans le 7e arrondissement, Michel Oliver fonde le Bistrot de Paris dans un décor néo-art nouveau signé Slavik, designer talentueux. En plein milieu des Trente Glorieuses, Paris s'amuse sans se faire du souci. On mange, on boit, on fume et on couche librement. La capitale ressemble à un film de Claude Sautet ou une chanson de Charles Aznavour.
2: Mes amis, mes amours, mes emmerdes.
0: Et le soir venu, on laisse ses emmerdes pour aller dîner chez Oliver qui propose des plats bistrotiers canailles de qualité. Chaque chef rêve d'ajouter au grand livre de la cuisine française sa propre recette. Pour Michel Oliver, ce sera le pot-au-feu en vessie.
1: Oui, alors ça c'était fantastique. Et j'avais créé le pot-au-feu en vessie. Le pot-au-feu était cuit en demi d'abord. Ensuite, je le mettais dans ces vessies de veau. Ficelé, je l'ai jeté dans un bouillon et terminé leur cuisson là. Le problème, c'était l'ouverture de la vessie. On disait aux clients, couvrez-vous avec les... On aurait dû leur donner des cahouets. Le garçon perçait la vessie et là, chauffe, il y avait un jet brûlant qui partait. C'est un spectacle extraordinaire.
3: C'était
1: un malheur. Les gens applaudissaient. Hein.
0: Et oui, c'est pas dans Top Chef qu'on verrait ça aujourd'hui. Alors le tout Paris réserve chez Michel Oliver. Le succès est tel que le restaurant se voit récompensé d'une étoile au Michelin. Le plus devient manger, la clientèle aime saluer et discuter avec ce chef atypique, sympathique, vedette de télévision et qui présente aux côtés d'Anne-Marie Pesson ou de Maurice Favière, la vérité est au fond de la marmite.
2: Mes amis, c'est plein d'insuffisance.
4: Oui. Vous voyez apparaître la reine des sauces,
2: ah,
4: la sauce béarnaise. Et cette sauce béarnaise se mange avec la sauce de
2: bœuf.
0: Oui, c'était le bon temps des années 60 et 70 à Paris, télé, radio, bistrot, affaires, comme les frites, tout baigné dans l'huile. Michel Oliver et son associé Roland Pozzo di Borgo montent une des premières chaînes de restaurant concept, l'assiette au bœuf. Et son plat emblématique, une pièce d'aloyau finement tranchée, saisie minute, servie avec sa sauce paradis. Le paradis ne dure qu'un temps, les étoiles pâlissent, Michel Oliver vend le bistrot de Paris. Bonne nouvelle, l'enseigne existe toujours, rue de Lille, le pot-au-feu en vessie n'est plus le clou du spectacle, mais les plats canailles subsistent pour le plus grand bonheur de Michel Oliver.
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7: Arnaud Fromage est avec nous chaque matin, c'est l'heure de la nécessaire minute comptoise. Mon cher Arnaud, bonjour.
8: Bonjour.
7: Du côté des radars, il y a des petites surprises, on donne vraiment des drôles de noms aux choses, parfois, chez nous en Franche-Comté.
8: Oui, et en voici un nouvel exemple. Alors, petite mise en situation, vous êtes en voiture, vous venez de Belfort et vous roulez en direction de la chapelle sous Rougemont. Bref, vous êtes sur la départementale 83, vous passez de nez avant d'arriver à Rop. Là, vous passez devant la mairie, sur l'avenue Charles de Gaulle, il y a Céline Coiffure, mais vous continuez, la petite patte d'oie à la Vermenoncourt, vous restez sur la route principale et vous avancez encore un petit peu, il y a les jolies maisons typiques là sur le côté, et c'est là, dans le virage, qu'il faut freiner, tout simplement parce qu'il y a un radar.
7: Bon, bah pas mal, la petite balade là autour de Belfort, je vois pas vraiment... Vous voulez en venir, Arnaud ?
8: Eh bien, exactement à cet endroit précis, là, sous le radar, en face de la boîte aux lettres. Parce que ce n'est pas n'importe quel radar. C'est celui qui est surnommé le radar Johnny Hallyday. Mais alors, pourquoi allez-vous me demander, maintenant que j'ai réussi à capter votre attention ?
7: Eh bien oui, pourquoi le radar de Johnny Hallyday, Arnaud ?
8: Oui. Pour comprendre, il faut remonter à février 1970. L'idole des jeunes a donné la veille un concert à Strasbourg et doit se rendre à Besançon. 3000 personnes y attendent et il est 18h passé. Dans la DS Palace Citroën, qui roule à fond parce que, années 70, il y a donc Johnny Hallyday et Sylvie Vartan, mais aussi Mickey Jones, le guitariste de Johnny, Jean Ponce, son manager, et Sacha Rull, son secrétaire. On est en février, il fait nuit, il fait froid, il y a du verglas et ça roule vite, bref, Johnny perd le contrôle de sa voiture. Il glisse et se retrouve dans le fossé. Alors il parvient à reprendre le contrôle de son véhicule,

que nous l'oublions pas, Johnny Hallyday est un pilote, mais malheureusement, il y a un bloc de béton qui bloque le fossé et la voiture finit par s'y écraser. À bord, Johnny et son guitariste n'ont rien, mais son secrétaire et son manager sont blessés. Sylvie Vartan, elle, a carrément traversé le pare-brise, elle a le visage en sang. En 1970, la ceinture de sécurité est censée être obligatoire, mais dans les faits, personne ne la met vraiment. Les voisins viennent au secours des blessés, alors au départ, ils avouent ne pas vraiment avoir reconnu Johnny et Sylvie Vartan parce qu'ils sont sous le choc, et les blessés sont conduits à l'hôpital de Belfort. Johnny s'empare du téléphone d'un riverain pour annoncer qu'il n'y aura pas de concert à Besançon ce soir-là. Sylvie Vartan, elle, s'exile quelques mois à New York dans une clinique de chirurgie esthétique où elle subira des dizaines d'opérations de reconstruction pour effacer les traces de l'accident. Alors voilà pour la petite histoire. Et c'est donc dans ce même virage, toujours à la sortie d'Europe et toujours aussi dangereux, qu'a été installé en 2019 un radar, le radar Johnny Hallyday, pour nous rappeler que, star ou pas, il ne faudrait pas oublier de...

0: hasard, Johnny Hallyday. Voilà, on sait désormais où il est grâce à vous, Arnaud Fromage, pour la nécessaire minute comptoise. Vous menez les enquêtes dans tous les sens et vous nous faites revivre avec un superbe podcast La vie incroyable de Paul-Émile Victor, un jurassien qui, pour sa première expérience et sa première expédition, est parti au Groenland. On a entendu le premier épisode jeudi, à partir de 10h. Et le numéro 2 est déjà disponible en ce moment sur l'application ICI. Vous allez véritablement découvrir ce qu'a enduré l'équipe autour de Paul-Émile Victor, une équipée qui a été véritablement sans danger, mais ô combien importante pour l'avancée de la science. Un podcast passionnant avec vous, mon cher Arnaud Fromage. Je vous dis à demain.
1: À demain.
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3: 10h20, aujourd'hui comme toute cette semaine, nos authentiques sont des azuréennes. Vous savez que dimanche c'est la journée internationale des droits des femmes, le 8 mars. Et ce matin, rencontre avec Amina Bini. Elle est éducatrice de jeunes enfants à Nice. Après avoir été à l'écoute des familles dans un LAEP, c'est-à-dire un lieu d'accueil enfants-parents, eh bien elle est aujourd'hui à la halte garderie Louparpayoun. Alias Egaoula l'a rencontrée. Amina se définit d'abord en trois mots.
4: Enveloppante, sensible et à l'écoute. Du plus loin que je me souvienne, l'idée de travailler auprès des enfants a toujours été en moi. Lorsque j'étais lycéenne, pour me rendre jusqu'à mon lycée, je passais devant plusieurs écoles. J'ai été très touchée par la difficulté que les parents avaient de se séparer de leur enfant et vice-versa. Je pense que la question de l'attachement m'a interrogée à ce moment-là.
5: Pour ces parents qui n'ont pas encore osé ou qui ne connaissaient pas jusqu'à aujourd'hui l'existence de ces LAEP, donc pourquoi ça peut être sympa de venir ?
4: C'est un lieu de socialisation. L'enfant apprend à se détacher de son parent en la présence de son parent. C'est comme ça que ça commence. C'est un lieu de laisser être. On va pouvoir se rassurer, s'encourager, se valoriser, parce qu'on va vite se rendre compte qu'on n'est pas seul et que d'autres parents vivent la même chose que ce que l'on vit.
5: Qu'est-ce qui fait un bon parent ?
4: Pour moi, il n'y a pas de recette miracle ou spéciale pour être un bon parent. On le devient avec le temps, on le devient officiellement dès la naissance d'un enfant. C'est l'enfant, pour moi, qui est le guide. Le bébé est compétent dès la naissance pour exprimer ses besoins, de tout son être, de tout son corps, observer, être attentif à son enfant. Je pense que ça peut nous permettre d'être le parent suffisamment bon.
5: Qu'est-ce que vos enfants à vous vous ont appris ?
4: J'ai 4 enfants, 24 ans, 22 ans, 16 ans et 7 ans. J'ai compris en fait que je n'ai pas été la même mère pour chacun de mes enfants, parce qu'ils avaient des besoins différents aussi. J'ai quand même le sentiment qu'ils m'ont montré le chemin, ils ont été comme des guides pour moi. Moi, je les ai accueillis et je les ai accompagnés. J'ai fait vraiment comme je pouvais, du mieux que je savais. Mes enfants m'ont fait prendre conscience qu'ils ne m'appartenaient pas, qu'ils avaient leurs propres besoins, leurs propres pensées aussi. Dans l'accompagnement, dans le soutien à la parentalité, ça m'a beaucoup aidée. J'ai la certitude que ce sont les familles qui m'ont amenée à ce que je suis aujourd'hui.
5: C'est quoi le plus beau compliment qu'on ait déjà pu vous faire, Amina ?
4: C'est d'avoir pleuré chaque fois que j'ai dit une petite phrase, et notamment à des mamans, mais aussi des pères, aussi des familles. Vous êtes son parent, sa mère ou son père à cet enfant. Le seul est l'unique pour lui, celui ou celle qui le connaît le mieux au monde est le ou la meilleure des éducateurs ou éducatrices pour votre enfant. Il y a une émotion qui se lit, qui se ressent, qui se voit. C'est une phrase qui donne de l'espoir et qui permet de ne pas renoncer, à mon sens. Qui permet de, quelque part, de dire aux parents, tout ira.
5: Qu'est-ce que vous aimeriez que ces enfants, ces parents, que vous croisez parfois juste une fois, retiennent de vous ?
4: Mais que ce fut une belle rencontre, tout simplement.
3: Et une belle rencontre, justement, qu'on a fait à l'instant avec Amina Bini, éducatrice de jeunes enfants à Nice. C'est un vrai soutien aux familles, ce qu'elle fait. 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

0: 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Nous sommes avec une des dernières et la plus ancienne fabrique de pâtes de fruits en Auvergne. Avec Anthony Vallat, qui est le directeur général. Merci de nous recevoir, Anthony. Nous sommes face à une vieille photo qui montre, je pense, le tout début de cette maison Cruzy, c'est ça ?
1: C'est pas le début historique, hein, puisque la maison Cruzy a été fondée en 1880, mais c'est effectivement une photo du site de fabrication ici, sur la zone du Brézé, telle qu'il était en 1956, au moment où la maison Cruzy a déménagé du centre de Clermont pour venir s'installer sur la zone du Brézé.
0: De l'usine Goffredi à Nigent-Mermoz sur le champ d'Angélique. Et on aperçoit des angéliques sur ce champ.
1: Et l'angélique étant un des produits un petit peu signature des confiseurs et de la confiserie. Et donc c'est un beau clin d'œil de l'histoire que de penser que voilà, notre site de fabrication ici est basé sur un ancien champ d'angélique. Voilà.
0: L'angélique, ce petit bâtonnet de couleur verte, hein, c'est
1: exactement.
0: Pas, je dis pas de bêtises.
1: Mais il y a beaucoup de particuliers qui ont aussi de l'angélique à la maison.
0: Voilà. C'est la tige, c'est la tige.
1: On confie la tige, tout à fait.
0: D'accord, oui. Ok. Et aujourd'hui, vous en faites toujours. Vous avez toujours des producteurs d'angélique qui bossent avec vous.
1: Oui, tout à fait. C'est un agriculteur qui vient nous livrer en tracteur chaque année au mois d'août, quand la récolte est prête. On se met d'accord avec lui l'année d'avance sur les quantités dont on aura besoin. Et puis il vient nous livrer. On la travaille, on la prépare et puis après on va la faire confire. Donc c'est un produit auquel on tient beaucoup.
0: Il y a toujours une grosse tradition autour de ça. Enfin, en Auvergne, on offrait des pâtes de fruits, c'était un incontournable.
1: Effectivement, la création de la pâte de fruits a été faite en Auvergne. Hein, à la base, la pâte de fruits s'appelait la pâte d'Auvergne. Et c'était vraiment une spécialité, on va dire, régionale. Ce qui a fait que l'Auvergne était une terre de fruits confits, c'est que, on va dire que la noblesse venait, descendait de Paris, dans le 16e, 17e siècle, et venait dans les cures, à Roya ou autre. Ils découvraient, ils dégustaient les fruits d'Auvergne. Et la méthode de conservation à l'époque, hein, puisqu'on n'avait pas toute la pasteurisation, etc., la méthode c'était de confire les fruits. Ce qui faisait que, du coup, les confiseurs auvergnats ont prospéré sur la base des gens qui venaient en cure et qui ramenaient leurs fruits à Paris en général. C'est comme ça que la confiserie et le métier de confiseur a démarré en Auvergne.
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2: Bonjour, je m'appelle Thomas Félix, j'ai 55 ans. Donc moi j'arrive le matin, je pose mon vélo dans le garage, je traverse la cuisine, je prends un café, je monte à l'étage et j'arrive ici dans ce grand open space. 12 personnes à peu près partagent l'espace. Bonjour les gars.
3: Ce Bordelais est un designer, il habite et travaille dans le quartier du Grand Parc, un secteur qu'il affectionne particulièrement. L'équipe de Thomas Félix a travaillé sur plusieurs projets. On lui doit les fameuses devantures bleues avec un sourire blanc des magasins Cultura.
2: Je suis assez fier, effectivement, quand on regarde en arrière, sur 25 ans d'activité, des façades Cultura, la déclinaison de ces façades sur les différentes natures de magasins de la marque. Et il a fallu créer une charte, quelque chose qui allait unifier toutes ces façades, qui fasse qu'on les reconnaisse d'un premier abord. Ce grand sourire qui est apposé au nom, à 50 ou 60 mètres du magasin, il fallait qu'on reconnaisse et le magasin et les services qu'on allait y trouver. C'est toujours un processus un peu long.
3: Franchement, vous êtes comment dans le travail, vous ? Exigeant, forcément ?
2: Oui, c'est une maladie, parce que effectivement, on a du mal à se contenter de ce qu'on fait. On va toujours chercher au-delà et plus loin.
3: Sur Résine Le Bousca, vous avez imaginé tout le mobilier urbain.
2: Des chaises longues, des tabourets, des choses de différentes natures pour équiper l'espace public.
3: Alors, il paraît qu'un matin, vous êtes retrouvé sous le trottoir en train de discuter, de faire connaissance avec Jean-Luc Joie, qui est quand même très connu.
2: Un bordelais pure souche. Bah, ça s'est fait effectivement dans le quartier où j'habitais. Et je voyais ce grand bonhomme-là faire des choses extraordinaires avec ses gros doigts. Il m'en voudra pas. Et il m'a accueilli très gentiment. Et puis, on a fait connaissance. On a lié une très belle amitié qui dure encore aujourd'hui. On se voit régulièrement pour refaire le monde.
3: Et dans le quartier où nous sommes aujourd'hui, le quartier du Grand Parc, Qu'est-ce qui vous plaît aussi? C'est un quartier en pleine mutation qui a beaucoup changé ces 10 dernières années.
2: Enfin, c'est très hétéroclite comme quartier. Il y a toutes sortes de populations. Il y a une mixité qui me plaît beaucoup. Je m'y suis installé. Maintenant, j'ai ma maison aussi dans ce quartier. Je vais faire mon marché au Grand Parc. Je vais faire mes petites courses de proximité dans le quartier. J'aime atteindre les quais. J'aime faire mon petit footing sur les quais de temps en temps. C'est des coins que j'affectionne particulièrement.
3: Allez, on va vous écouter un petit peu sur une anecdote, quelque chose qui vous vient en mémoire, qui représente votre vie finalement.
2: On a été les premiers à fabriquer des espaces de travail un peu atypiques chez Thalès. On a installé un jour un canapé de nous-mêmes chez Ikea. On a installé un canapé Ikea chez Thalès. Et c'était peu avant que le directeur de Thalès reçoive le nouveau directeur de Rockopter, d'Airbus Hélicoptère. Et la discussion s'est terminée dans le canapé, qui avait tant fait parler de lui en interne, etc. On ne travaille pas dans un canapé. Finalement, il a fait l'unanimité. Le directeur de chez Thalès est sorti en disant « Vous m'emmènerez dans tous les locaux », parce qu'en fait j'ai eu la meilleure discussion possible avec le directeur de chez Rockopter, et cette discussion n'aurait pas pu avoir lieu ailleurs que dans un canapé, et certainement pas dans une salle de réunion.
3: Thomas Félix est donc designer dans le quartier du Grand Parc à Bordeaux. S'il a grandi dans le Béarn, Bordeaux est devenu sa ville de cœur.
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4: Bonjour, ça se peut pas gagner.
5: Oh, monsieur Thomas, que faites-vous là? Si, en fait, c'est votre boulot. Vous êtes là.
4: On est là.
5: Vous êtes là. Puis minuit, vous avez
4: pas quitté. On voit ça.
5: Dauphinois, bien le bonjour également. Alors aujourd'hui, allons chez les Dolomoises et les Dolomois dans la bonne ville, donc de Dolomieux. Il doit y avoir des amoureux parce que c'est la Saint-Valentin aujourd'hui.
4: Oui.
5: Les amoureux vendent tout le Dauphiné, on est tous amoureux. Ça tombe bien parce que ce soir, moi, j'y joue justement à Dolomieux. Ben oui, oui. Donc moi, j'y suis vraiment en chair et en os. Plus en chair qu'en os, d'ailleurs, on fait autre chose. Dolomieux, la commune natale de... Alors, prenez des notes. Oui. Prenez des notes, les gars. La commune natale de Déodat Grattet de Dolomieux.
4: Rien que ça.
5: Déjà, un gars qui se prénomme Déodat, chapeau bas. Je crois même que la Saint-Déodat n'existe pas, à mon avis. Bon, c'est vous dire, hein, moi. Mais bravo à ce géologue célèbre qui a découvert la Dolomie et laissé son nom au massif des Dolomites en Italie. Je suis sûr que vous n'êtes même pas quatre à le savoir, ça. Maintenant, vous serez des millions, parce que vous êtes des millions à nous écouter. Bon. C'est ça aussi, ici, Isère, le savoir à portée d'oreille, bien sûr. Je continue. La Dolomie est une roche sédimentaire carbonatée. Bon, d'accord, j'arrête. J'en vois deux qui roupillent, monsieur Thomas. Non, il rigole, ça va, bon. N'empêche, ça fait plaisir de savoir que le nom Dolomieux a un rapport avec les Dolomites dauphinoises, celle-là, bien sûr. Nous sommes, bien sûr...
4: Quand même.
5: Ah ben oui, quand même. Nous sommes sur les terres froides iséroises. Les fameuses terres froides, vous savez, qui n'existent pas vraiment. En fait, puisque personne n'accepte de reconnaître qu'il habite bien dans cette terre pas chaude. Moi, j'y ai tourné beaucoup, mais là, la réponse est toujours « Non, mais les terres froides, non !»
4: C'est plus loin.
5: Ça commence plus loin. Après le ruisseau. Mais je m'en fiche. Moi, j'aime bien tous les Dauphinois, même celles et ceux qui sont au pôle Nord. Attention, j'ai pas dit le Groenland, hein, parce que oh là là...
4: Oula, oui, attention.
5: Oh là là,
4: en ce moment...
5: Ah, ouais. Laisse-moi tomber. Si Trump s'intéresse aux Dauphinois, on est foutus. Non. Pas d'iceberg à Dolomieux. Mais en revanche, dans le secteur de l'étang, un ruisseau qui s'appelle le Pissou. Ah bon, ça va, ouais, mais ça va prêter à rire, bien sûr, on va éviter
4: ah bah
5: de
4: voilà.
5: Ne nous moquons pas. Le Pissou passe donc à côté de Dolomieux, et on y trouve, écoutez-moi bien, une espèce protégée, mais oui madame, mais oui monsieur, l'écrevisse à patte blanche, qui peut donc aller où elle veut, puisqu'elle peut la montrer.
4: Ah bah oui.
5: Elle a même plusieurs, elle peut aller où elle veut en fait. Tout ça se passe en Dauphiné, et dans le Pissou, qui n'est pas un très très grand comme ruisseau, hein. C'est juste... un petit Pissou.
4: Oh non, là,
5: j'ai pas pu. Non, mais je me suis dit, je la fais pas, puis j'ai dit, si, il faut que je la casse.
4: Vous allez la garder pour ce soir, c'est la
5: bien sûr, un petit Pissou, ce soir, je vais peut-être le refaire. Tiens, pendant que j'y pense, en parenthèse, demain, 15 février, après notre départ, hein, aura lieu une vente au boudin dans les Halles. Aucun rapport avec notre venue, parce que c'est un pur hasard, pour ça que je l'ai bien précisé, après notre départ. Hein. Bon, j'embrasse tous les Dolomois et les Dolomois, même celles de ceux qui ne viendront pas nous voir ce soir, moi, je suis comme ça, moi. Moi, j'embrasse tout le dos. Finalement, tous les Dauphinois qui existent, parce que dans le coin, bien sûr, vous savez, on n'est pas des quand même.
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1: C'est la Camille Minute, votre chronique de la joie et de la bonne humeur. Aujourd'hui, on va parler des red flags. Alors c'est quoi un red flag? Un red flag, c'est littéralement un drapeau rouge. Dans la vraie vie, ça veut dire attention, danger. Puis, cours, ne réponds pas à ce message. Le red flag, c'est le petit signal que ton cerveau voit et que ton cœur ignore, en disant « Non mais ça va, je gère, on va gérer ». Le red flag, c'est pas encore une catastrophe, c'est l'annonce de la catastrophe. C'est le teaser du film d'horreur. Il dit « Je suis pas jaloux ». Par exemple, si le mec il dit « Je suis pas jaloux », mais il connaît l'heure de ta dernière connexion avant tout le monde, il est jaloux, ok? Si elle te dit « Ah mais moi je suis très cool », mais qu'elle fouille dans ton téléphone, même quand il est éteint, elle est pas cool. Un red flag, c'est pas un défaut, c'est un avant-goût du problème. C'est quand quelqu'un te dit « Ah, moi je suis comme ça », et que toi, au lieu de partir, tu réponds « Ah, bah parfait, non, oui, cours !» Bref, les red flags, c'est simple. Si tu te dis « Ça va sûrement passer », eh ben ça passera pas. Voilà, c'est aussi simple que ça. Alors maintenant, ce que je vais faire, c'est que je vais vous lister, parce que l'être humain va toujours trop loin, des red flags vraiment exagérés, des red flags qu'on voit sur les réseaux sociaux qui sont vraiment... Ça va beaucoup trop loin. Une fois, j'ai vu une vidéo, il y a une nana, elle a sorti. Moi, j'ai un red flag. Mon red flag, c'est les mecs qui tiennent la barre du métro dans le métro. Donc maintenant, en fait, il faut choisir entre tomber par terre ou être célibataire. Il y a un mec, il a dit, une fille qui finit son assiette, c'est un red flag. Frérot, elle a juste faim. Hein. C'est pas toxique, c'est la dalle, ça s'appelle. Après, il y a des red flags. Il y a quelqu'un qui a dit, moi, mon red flag, c'est quelqu'un qui met son réveil à 6h du matin, même le week-end. Excuse-le d'être pauvre, hein, il veut bosser, ce monsieur-là. Il y a quelqu'un qui a dit, voilà, moi, mon red flag, une personne qui aime l'eau plate. Donc, en fait, si t'aimes pas les bulles, t'es toxique, quoi, t'es dangereux. J'ai vu aussi, mon red flag, c'est quelqu'un qui répond trop vite au message, ou trop lentement. Le bon timing, c'est jamais bon, quoi. Il y a un mec qui l'a dit, moi, mon red flag, c'est une fille qui dit, on verra. C'est pas un red flag, ça. C'est une promesse honnête. Et j'espère qu'elle ne le verra pas, le mec. Hein. À ce rythme-là, respirer va devenir un red flag. Bientôt, il aspire par le nez, c'est un red flag. Les gens, ils veulent plus une relation, ils veulent un CV sans défaut. Et même là, ils trouveront un red flag dans la photo. Avant, on cherchait l'amour. Maintenant, on cherche la faute. C'est bien ça, le problème.
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2: Bonsoir Émilie.
3: Qu'est-ce que je suis contente.
2: Ça fait plaisir. Toujours bien reçu, hein.
3: Oui.
2: Franchement.
3: C'est vrai.
2: C'est vrai. Faut le dire. Actualité de Suzanne, mes amis, c'est tout simplement un nouvel album. On s'était vu avant les grandes vacances pour cette chanson, Je t'accuse.
4: Je t'accuse.

0: chanson, j'allais dire, classique Suzanne, qui prend les problèmes à bras-le-corps. Là, en l'occurrence, l'inefficacité, voire le manque de motivation de la justice française pour les victimes de violences sexuelles.
1: Exactement, ça, c'était le 24 avril 2025, donc t'es là à toutes les étapes importantes de ma vie, quoi, parce que c'est vrai que cette chanson-là, elle a quand même été assez chamboulante quand je l'ai écrite, quand je l'ai sortie. Depuis, voilà, il s'est passé plein de choses. J'ai hâte de la jouer en live un peu partout dans les salles en France. Et je pense que ça va être un moment un peu particulier. Voilà, je la sors ce 24 avril 2025, même jour où la Cour européenne des droits de l'homme, en effet, condamne la justice pour manquement et pour sexisme. Et voilà, moi, je parle d'inaction et de voilà, il faut qu'on lutte encore. Donc merci en tout cas d'avoir été là sur cette étape de Je t'accuse il y a quelques mois.
0: Évidemment. Et la question qui en découle, c'est aussi que du coup c'était la première chanson que tu dévoilais de cet album Millennium. Tiens, d'ailleurs, écoutons quelques notes de la chanson titre. Alors,

0: Millennium. Alors, c'est encore une fois pas une chanson qui nous caresse dans le sens du poil, comme je t'accuse en fait. Alors, c'est un autre niveau. Mais à aucun moment t'es là pour dire aux gens mais non, ça va, c'est pas si moche. Non, le monde est moche. Tu fais pas des chansons moches, tu fais des chansons belles.
1: Non, mais c'est vrai, il y a un peu ça chez moi, je pense, depuis le début. Hein. Je décris le monde dans sa réalité. C'est souvent quand même tendance à peut-être souligner un peu plus les travers. Mais je crois que dans cet album, à la fin, alors je décris le monde, il est un peu sombre parfois. Mais je crois que j'y mets quand même une lueur d'espoir, tu vois. Oui. Après, on m'a dit l'autre fois, Suzanne, qu'est-ce qu'on doit retenir dans tes chansons? Est-ce que c'est premier degré, second degré? Non, j'avoue, je suis une meuf un peu premier degré. Faut dire ce qu'il y a, tu vois. Ah, genre,
0: ça fait du bien. En même temps, avec le deuxième degré, on fait passer des saloperies pour des trucs drôles.
1: Oui, c'est vrai. Bon, il y a des chansons un peu plus légères, tu vois, dans Champagne, on va dire que c'est un peu plus léger. Je rigole de nos rapports humains, etc. Mais en général, c'est vrai que je peux être un peu dans des sujets un peu touchy ou tabou, un peu cash, ou un peu des trucs dont on veut pas trop entendre parler, quoi.
0: Mais tu traites ça avec réalisme. Et en fait, ce qui est drôle, c'est que on est dans la patrie des chanteuses. Il y a toute une époque de chanteuses qu'on appelait les chanteuses réalistes, ne serait-ce que Fia.
1: Ouais.
0: Et que tu aimes, d'ailleurs.
1: Que j'adore, enfin, qui m'a éduquée, même, je pense. Ouais. Avant Piaf, il y avait Fréhel. Je peux parler aussi de Brel, de tous ces chanteurs, en tout cas, qui décrivaient un peu leur époque au moment où ils la vivaient. Donc, moi, j'ai l'impression d'être un peu ce style de chanteuse, en tout cas, dans cette famille-là.
0: Et d'auteur, et d'autrice.
1: Ouais. Je suis arrivée en disant, en 2020, que j'étais une conteuse d'histoire vraie. Je crois que ça n'a pas trop changé, parce que c'est un peu mon essence, finalement, d'évoluer dans ce monde et de m'aider avec des chansons quand je me pose un peu des questions, quand j'ai des remarques à faire. Si je peux donner mon avis en étant une femme, parfois notre avis n'est pas toujours le bienvenu. En tout cas, moi, je le donne en chanson, je me permets, j'ose le donner. Et voilà, peut-être que certains s'y retrouveront.
0: Je pense que vous vous retrouverez dans des chansons comme « Marche ou rêve ».

0: l'écoutera tout à l'heure en entier cette chanson, mais c'était pour dire que oui, il y a de l'espoir dans ce disque. Bien sûr que la vie peut être laide et le monde un peu moche, mais l'espoir il est là, c'est pas du tout un album désespéré, Millennium.
1: Ah non, pas du tout, je pense que c'est pas un album qui est plombant.
0: Non.
1: Franchement, je crois pas. Je crois qu'il y a. Et puis les gens, là, j'ai eu quelques personnes qui l'ont écouté. Déjà, j'ai eu des retours. Donc, il y a plus le mot empowerment. Désolé pour l'accent, mais vraiment l'énergie de plutôt se dire, OK, on va changer ça. Enfin, tu vois, il y a quand même cette envie d'avancer. Et d'ailleurs, Millennium, ça veut dire nouvelle ère commençant par un changement, par une mutation. Et je crois qu'aujourd'hui, on a envie de changement, on a besoin de tout ça. Donc, c'est plus du vers l'avant. Ouais. Que stagnons tous ensemble.
0: C'est ça. Alors allons vers l'avant de cet album dans lequel nous allons nous balader. Tu vas nous raconter un petit peu comment il est né. Mais commençons par écouter une chanson qui s'appelle Lendemain de fête, où donc tu compares le monde, notre monde, celui dans lequel on vit tous là en ce moment. Tu dis qu'il ressemble à un lendemain de fête. Donc ça veut dire qu'il a le maquillage qui a un peu coulé, mais il a quand même passé des bons moments.
1: Ouais, petite gueule de bois quoi. Enfin, nous on arrive au moment, tu sais, où la fête est un peu finie.
0: Oui, les confettis sont collé un peu au sol. Et les gens, ils te disent « Ah, mais c'était super !»
1: C'est génial. Ah bon. Ouais, et tu vois, la lumière qui s'allume, on a tous des gueules un peu difficiles. Enfin, j'ai l'impression que notre génération, en tout cas, les générations qui arrivent là, c'est un peu cette ambiance-là, parfois. Il n'y a pas que, mais c'est un peu ça, ouais.
0: Le monde ressemble à un lendemain de fête. C'est très bien trouvé. C'est signé Suzanne sur son nouvel album, Millennium.

0: Elle s'appelle Suzanne et elle est de retour. C'est une excellente nouvelle. Troisième album, Millennium, il est sorti vendredi. Est-ce que ça a été une fabrication qui s'est faite dans le calme, qui a pris son temps? Est-ce que Millennium, au contraire, c'est un bébé que tu as balancé dans tous les sens? Comment ça s'est passé?
1: Ah, c'est sacrée question parce que un album, je pense que chez d'autres artistes, je sais pas, mais en tout cas chez moi, c'est une espèce de BO de ma vie, enfin du moment quoi. Il y a toujours, il m'accompagne dans une période de ma vie. Là, cet album-là, il est arrivé. J'avais fait 450 dates sur les premiers albums. C'était génial, c'était super. Mais je sentais qu'il fallait que je me reconnecte à la vraie vie. Tu vois, tout à l'heure, ouais. On parlait du fait que je sois une chanteuse réaliste. La tournée, c'est pas vraiment la vraie vie. J'adore ça. Je suis une accro de la scène et il a fallu un petit sevrage.
0: Ouais.
1: Vraiment, j'ai appelé mon tourneur et j'ai dit...
0: Reprendre ta vie à toi.
1: Ouais, je lui ai dit, il faut que j'aille voir le monde, en fait, pour écrire des chansons, parce que c'est ça que je suis aussi, une autrice. Je suis pas que sur scène, donc il faut que j'arrive à me nourrir des conversations, des gens, etc. Mon premier album... je l'ai écrit en étant serveuse, oui. En regardant des gens que je servais. Enfin, il y avait quand même beaucoup ce rapport à l'autre, au monde. Donc, j'ai beaucoup marché dans Paris. Tu vois, deux jours après la tournée, je me suis retrouvée dans mon canap' j'ai la redescente et je me laisse aller dans cette redescente qui était... Voilà, j'avais pas trop envie. Soit je continue à m'accrocher à mon truc, à ma musique intérieure. Et je me suis dit, cette musique intérieure, voilà, j'ai envie de continuer de la chercher, de la mettre dans des enceintes la créer quoi. Donc je suis allée très vite dans un studio, j'ai marché dans Paris, j'ai regardé les gens, j'ai fait la vraie vie quoi,
0: ouais.
1: Un peu tu vois. Donc il part d'une urgence, je dirais que ce bébé il s'est écrit un peu parfois avec évidence, parfois avec un peu de souffrance. Ça a été un long marathon d'un an et demi où j'ai essayé d'avoir de la discipline aussi, tu vois, pas me cantonner à juste là j'ai envie, là j'ai pas envie.
0: Ouais.
1: Te dire allez je travaille.
0: Ouais,
1: il y a du travail aussi. Il y a parfois des chansons qui te tombent dessus. Enfin, il y a des moments un peu d'évidence, il faut savoir les prendre, etc. Mais il y a aussi beaucoup de. Je m'investis entièrement dans cet album parce que pour moi l'écriture, elle est pas que qu'au moment où on écrit une chanson. Elle est quand on écoute les autres. Elle est quand on regarde un paysage. Elle est partout en fait.
0: Ouais, quand tu te reposes après.
1: Ouais, quand tu te reposes, faut être attentif. Tu vois, quand tu écris un album, faut être attentif à faut vivre un peu en pleine conscience, je trouve. Et ça peut être fatigant, je dirais pas comme ça.
0: Moi, je le crois.
1: Mais t'es toujours un peu embourbé. Parfois, les gens me parlent quand je suis dans ma vie sociale et je suis pas là. En fait, je suis là, mais je suis pas là. C'est détestable pour les gens qui sont autour. Non, mais c'est vrai.
0: Alors, aux proches de Suzanne, ça y est, il est sorti. Le
1: non, mais là, c'est bon, je suis là, je suis présente. Tu vois, je suis pas avec deux phrases ou une image ou un machin ou un truc que j'ai entendu tout à l'heure et qui devient une espèce de fil à tirer. Bon, bref.
0: Super.
1: Il y a des trouvailles sur ce disque. Tu l'évoquais tout à l'heure. Il y a même de l'humour avec Champagne.
0: Ouais.

0: Seigneur. Oh là là. Non mais c'est une trouvaille. C'est-à-dire que ce premier couplet de Santé Chin-Chin Champagne, en fait c'est un film quoi. C'est la meuf avec son anxiété sociale que tu nommes.
1: Mm-hmm. Ouais.
0: Enfin, il y a toujours, vous savez, quand on écoute un album, une chanson, on se dit ah tiens, c'est vrai, ça c'est moi. Le coucou général quand il y a trop de vis à faire, tout le monde se reconnaît, on est d'accord. Je pense qu'on est tous comme ça à la fin.
1: On n'en peut plus.
0: Moi, on n'en peut plus.
1: Bah,
0: on
1: peut être 18 personnes.
0: Bah ouais, quand on entend en soirée qu'il y a plus de 20 personnes, mais déjà 10, ça commence. Enfin, moi en tout cas, j'ai de l'anxiété sociale, je le cache pas. Et c'est une vraie angoisse quand j'entre quelque part et qu'il y a beaucoup de bise à faire. Voilà.
1: Mais l'écriture, je voulais vraiment qu'on écoute le premier couplet parce que mince quand même. Non, mais il y a quelque chose. Alors tu te dis, oui, ça pourrait être même un synopsis d'un film. Quoi. Qu'est-ce qui va se passer après?
0: Ouais, c'est vrai. Il y a un peu ce truc-là parce que cette chanson-là, je cache pas. Et désolée pour mes amis qui m'ont accompagnée au dernier réveillon, mais elle, enfin, tu vois, dans mes notes, elle a démarré un 31 décembre, quoi. Ouais. Justement, dans ces soirées-là où on est censé ne pas parler des choses qui fâchent, être dans un truc un peu de surface et tout est génial. Mais moi, j'aime bien me moquer un peu de ce genre de moments, même si j'aime bien en profiter aussi, tu vois. Ouais. Mais bon, ça me fait un peu doucement rire parce que demain, bah, la vie reprend, les bad news reprennent et bonne année.
1: Hey, champagne.
0: Et chin-chin, évidemment.
1: Eh oui.
0: Les choses qui fâchent, évidemment, t'aimes en parler, t'aimes les chanter aussi. Ouais. Et puis, bah, pour que les choses changent, c'est en tout cas l'effet que ça m'a fait, la chanson Au grand jour.

0: au grand jour, c'est encore pas évident pour tout un tas de couples qui soient pas hétérosexuels ou pas blancs, par exemple, aussi des couples multiculturels. Il y a comme ça des gens, effectivement, pour qui c'est un danger de se tenir la main dans la rue. T'en as déjà parlé de ça dans d'autres chansons. C'est un sujet qui tient très très à cœur, ça. Que l'amour puisse pas... C'est un truc aussi innocent que l'amour.
1: Bah, ouais, je pense que l'amour, c'est quand même quelque chose qui est sûrement plus immense que nous. C'est quand même ce qui nous permet de lutter contre la haine, après tout, l'amour. Donc les humains, on a besoin d'amour. Donc je comprends pas pourquoi certains humains n'auraient pas droit à l'amour. Comme tu le disais, ça, là, peut-être que moi, je parle plus précisément de mon cas. Je suis homo. Quand j'ai aimé ma première copine, qui est d'ailleurs ma femme aujourd'hui, j'ai eu honte. Donc, c'est pas normal de ressentir de la honte quand on aime. Et je me dis, bon...
0: Et de la peur.
1: Ouais, de la peur aussi, de la honte, de la peur. Je rappelle quand même que dans certains pays, aujourd'hui... des homos peuvent aller en thérapie de conversion ou enfin il y a la peine de mort. Enfin, ouais. Voilà, on parle de ça quand même. Donc là, moi, je parle du fait de pouvoir s'aimer. Donc voilà, c'est un acte militant de pouvoir s'aimer. Je crois encore aujourd'hui. Il y a quelques années, j'en avais parlé sur mes réseaux. J'étais en vacances dans le sud de la France et dans un petit village. Et rarement, je tiens la main de Danouk, mais là je l'ai tenu et il y a un mec qui a dit à sa femme, hein, ils ont même pas honte de s'afficher. Et je pense que ce grand jour, ce mot s'afficher, ça m'a ramené au fait que moi j'avais jamais trop pu montrer en fait quand j'aimais. Donc voilà, j'écris cette chanson, je pense que c'est un peu une réaction aussi à cet épisode de ma vie. Et si effectivement cette chanson peut parler aux couples qui pensent être dans l'impossibilité de s'aimer, des couples qui ne seraient pas de la même culture ou enfin voilà, en tout cas qui sentent qu'il y a des injonctions autour de leur amour, faites tout péter, affichez-vous et aimez-vous, quoi. C'est ce que je dis dans cette chanson, ouais.
0: Et tu le dis avec beaucoup beaucoup de délicatesse et beaucoup de force aussi, tout comme quand tu invites Youssoupha sur cette chanson-là.
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0: que moi, Suzanne, avec Youssoupha. C'est une chanson qui aborde, oui, pour le coup, enfin, qui parle. Là, j'ai passé un moment où on t'entend tout seul, puis ensuite avec Youssoupha, mais c'est une chanson qui parle de sujets très durs, aussi une chanson qu'on pourrait qualifier de féministe.
1: Ouais.
0: Suzanne.
1: Ouais.
0: Ça fait du bien de le dire.
2: Non, ça fait du bien de le dire. Et une chanson, en tout cas, où j'ai quelqu'un d'autre qui prend la parole. J'ai un grand auteur.
0: Ouais.
2: Un artiste que j'ai toujours écouté, qui je trouve, sait parler des femmes en étant à sa place d'homme. Quand j'entends Dieu est grande, quand j'entends Gigi, tu vois, sur son dernier album. Enfin, voilà, moi, quand j'entends un homme.
0: Ah non, Youssoupha, il sait faire les chansons.
2: Non, il sait faire ça. Il sait parler à sa fille, il sait parler à sa femme. Tu vois, c'est bien. Et je pense que Youssoupha sait parler à tout plein d'autres femmes.
0: Ouais.
2: Aux hommes aussi. Et je pense qu'on a besoin d'alliés dans le féminisme. Il n'y a pas que les femmes qui sont féministes. Donc, merci à Yous de cette joie à moi sur cette chanson. Moi, ça a été une vraie claque de le voir arriver dans le studio et de répondre à ce couplet que j'avais posé. Et j'ai hâte de partager des moments avec lui et j'espère que les gens connaîtront un peu ce refrain, quoi.
0: Ah ouais, moi je pense que ça va parler à beaucoup de monde. Alors après, on parle des ennemis extérieurs, mais parfois, vous le savez bien les amis, notre meilleur ennemi, c'est nous-mêmes. Je pense à la chanson « Dégaine ».
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0: intéressant,
1: c'est que tu emploies le tu. Alors, c'est pas du tout la première fois. Hein. Depuis Toy Toy, depuis ton premier album, il y a des chansons où tu t'adresses à des gens où, en leur disant tu fais ça, tu ressens ça, moi je suis là, je peux t'aider, etc. Mais là, sur Dégaine, est-ce que ça implique que toi, t'as pas ce problème-là, t'en es sorti justement de cette petite voix intérieure qui dit t'es moche, t'es molle, tes cheveux ça va pas, t'as eu tes dents, ce genre de truc.
0: J'aimerais en être sortie, mais je te cache pas que bon, j'ai pas encore fait de séance chez le psy par rapport à ça, mais je pense que ce tu est souvent adressé à moi-même,
1: oui.
0: comme un espèce de mantra ou qu'est-ce qu'elle a ta tête. En fait, j'ai l'impression d'être presque cet ennemi qui me parle dans la glace.
1: Ouais. Alors ce que c'est efficace parce que nous on le prend pour nous et donc ça nous fait du bien. Mais je me demandais où était ce pas... tu pour toi.
0: Bah ce tu, moi je pense que c'est un énorme jeu quoi. C'est un énorme jeu. Je me parle un peu à moi-même et je me dis tu sais ces jours-là où tu te croises dans la glace et dès le matin c'est un peu dur, t'as du mal à t'accepter. Je le dis souvent, on est notre pire ennemi, on a peur du regard des autres, mais déjà le regard qu'on porte sur soi-même. Parfois, il est encore plus dur que ce que les gens. Tu vois, souvent, c'est les autres autour qui disent « Oh, mais t'es dur avec toi-même. » Finalement, c'est pas les autres qui sont si durs. Donc voilà, j'essaie de m'en rappeler parfois et de me dire que voilà, faut s'accepter comme on est. C'est une phrase un peu bateau, un peu facile, mais je pense qu'on a tous cette quête-là quand même de se sentir bien dans nos pompes et voilà, le plus de jours possible dans l'année, des jours avec plutôt que les jours sans, quoi.
1: C'est ça.

0: Eh, Suzanne, bravo.
1: Non, merci, Émilie.
0: Eh, incroyable, cette chanson.
1: Merci aussi,
0: ou pas?
1: Ça n'a pas été une des plus difficiles. Je pense que c'est une chanson qui est en moi depuis un bon moment, tu vois. Je pense que depuis que je suis gamine, hein, je le dis dans cette chanson, en fait, hein, très clairement. La première fois où ma mère m'a emmenée dans un magasin pour choisir des vêtements, j'ai compris déjà que je me poserais beaucoup de questions sur ma féminité, sur mon genre, sur qu'il y avait quand même beaucoup de poids autour de ça. J'aimais pas trop le rose, j'aimais pas trop les robes parce que j'aimais bien jouer, en fait. J'aimais bien courir après un ballon, mais apparemment, ça non plus, c'était pas vraiment quelque chose de très féminin, apparemment. Donc moi, j'adore être une femme et j'ai toujours ressenti qu'on me mettait beaucoup de pression à comment l'être. Je trouve que ces dernières années, on a de plus en plus de modèles, entre guillemets. On voit
0: des femmes être
1: des versions de femmes. Chacune est unique, mais chacune peut être vraiment elle-même. Voilà, moi, je suis une nana qui met des pantalons, mais qui aime bien mettre du make-up aussi. Enfin, chacune a sa sauce, quoi. Et cette virilité, alors j'en reviens aussi à ça, viril, je me suis permise de rajouter un E parce que je suis allée lire la définition un jour et ça veut dire forte, fort, puissant, courageux. Moi, je trouve que toutes les femmes qui sont autour de moi, je parle même pas que de moi-même, je parle des femmes dans le monde même, avec ce qu'on subit dans nos vies, je pense qu'on est forte, courageuse, assez puissante. Donc voilà, j'avais envie d'associer cette virilité à la féminité, finalement, parce que je trouve qu'elle est souvent associée à cette masculinité toxique, dominatrice, etc. Et en fait, il y a plein de femmes qui sont viriles si on vraiment on va dans la définition du mot viril.
0: Viril.
1: Ouais, on l'est toutes, quoi.
0: On l'est toutes. Suzanne, je ne sais pas si je t'ai dit assez tout le bien que je pense de ce disque, mais vraiment bravo, je trouve que c'est une pépite. Je me demande, quand tu le préparais, quand tu l'écrivais, etc., est-ce que tu pensais à nous qui allions l'écouter des mois et des mois après? Est-ce que tu demandais si on était toujours là, si on pensait toujours à toi? Je me demande toujours si les artistes font ça ou bien s'ils restent dans une bulle créatrice.
1: J'ai essayé de ne pas trop penser à vous. Parce que je l'ai déjà eu fait et je crois que ma musique en pâtit.
0: Ouais.
1: Je ne dois pas être la seule. Mais effectivement, quand on commence à se poser la question de est-ce que je peux dire ça, est-ce que les gens vont apprécier que je dis ça, est-ce que je crois qu'on perd de l'authenticité et de la sincérité aussi. Donc j'ai fait au maximum pour non pas trop penser à vous. Okay. J'ai pas pensé en tout cas à ce qu'on pouvait en penser ou. Je me suis permise parce que c'était un disque où j'avais envie de tout dire. Parce que tu vois, sur le disque d'avant, je sors Clit is Good, c'est une chanson qui parlait de plaisir féminin qui a tout de suite été censurée.
0: Oui.
1: Donc ça aurait pu m'effrayer un peu pour la suite et me dire bon, je vais plus aller dans des sujets qui parlent des femmes ou des sujets un peu touchés, etc. Et finalement, tu vois, je me suis permise d'écrire Je t'accuse parce que j'en avais besoin. J'ai écrit toutes ces chansons qui ont dit souvent de moi que je suis engagée. Moi, j'ai pas l'impression d'être engagée, j'ai l'impression de vivre avec mon monde et qu'aujourd'hui, on est un peu dans l'urgence de plein de choses. Donc, ouais. On sent que c'est des chansons que j'écris sous coup de l'urgence, je trouve, finalement. J'ai pas le temps de penser à vous parce que j'avais des trucs à dire, à raconter dans ce truc-là, quoi.
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0: C'est un nouvel album, je le disais tout à l'heure en te croisant dans le couloir, qui est d'une richesse telle que j'étais bien embêtée de savoir par où le prendre pour le présenter à celles et ceux qui nous écoutent.
6: Merci.
0: Est-ce que toi, quand tu l'as écrit, sachant que tu as 30 ans de création derrière toi, mais tu avais quand même une petite pause de 6-7 ans depuis ton dernier album, est-ce que toi aussi tu étais un peu embêtée de savoir dans quel sens il fallait le prendre?
6: Bien sûr, bien sûr, c'est pour ça que j'ai peut-être enregistré le double en maquette, qui a eu beaucoup beaucoup de discussions et qu'après je m'en suis tenu à l'équipe, à la vie de l'équipe, aux sensations de l'équipe, parce que je ne savais plus.
0: Tu savais plus?
6: Non, je ne savais plus.
0: Ça doit être extrêmement déroutant de ne pas savoir quand est-ce qu'on est chef d'équipe. Normalement, on tranche, on décide et on sait.
6: Ben, chef d'équipe doit être bien entouré.
0: Oui, voilà.
6: Parce qu'il y a des moments où forcément, on ne sait plus où est le bateau. Et on s'en fie à l'émotion. Voilà. Tant qu'il y a un peu d'émotion, qu'on a assez de ressources pour ressentir quelque chose, c'est qu'on n'est pas loin de la bonne voie.
0: Alors, je suis contente parce que c'est par l'émotion que j'ai décidé d'attaquer cet album, La Hauteur de la Lune, qui a de très très belles chansons, de très belles phrases, de très belles punchlines autour du fait d'être père.
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0: Les cadeaux faits main avec les pieds, mais c'est tellement génial, c'est tellement ça. Ça s'appelle La Fête des Pères, avec cette guitare qui est à la fois délicate, très lyrique comme ça. Et j'avais envie de commencer là-dessus parce que il y a beaucoup de joie, beaucoup d'amour dans cet album, La Hauteur
6: oui,
0: de la
6: oui,
0: vie.
6: Oui, oui.
0: Je voulais savoir à quel point ça t'a changé la paternité, à quel point ça a changé l'homme que tu es, l'artiste que tu es.
6: Je suis en perpétuelle recherche sur l'amour.
0: Ouais.
6: Et par divers chemins. Mais avoir un enfant, je pense que ça donne une idée de ce que c'est que l'amour infini. L'amour sans contrepartie. Avec cette responsabilité affective qui vous tombe dessus, qui que vous soyez. Et je dirais que ça a changé ça. C'est-à-dire que, voilà, on s'aime et c'est tout.
0: Ouais.
6: Et pouvoir conserver ça avec les années est un privilège qui n'est pas tout le monde.
0: Alors c'est un privilège, mais c'est un peu comme Superman, hein, grand pouvoir, grande responsabilité. Quand

0: traumatismes. Oui. Donc ça peut être l'esclavage, ça peut être la Shoah, ça peut être comme ça des grands traumatismes vécus par des peuples. Ça change la génétique des descendants.
1: Oui.
0: Est-ce que tu as pensé à ça en écrivant Cosmos?
1: Je parle de Cosmos pour faire part du fait qu'il faut réaliser la taille, notre taille dans cet univers. Ouais. Et donc parler du cosmos, nous rend infiniment intésimien petit.
0: Ouais.
1: Déjà d'une. Et puis, lorsque l'on sait qu'on descend de quelqu'un qui descend de quelqu'un qui descend de quelqu'un jusqu'au début de l'humanité, il faut savoir qu'on a un héritage très très lourd. C'est-à-dire, tu parlais tout à l'heure de la Shoah, moi je suis en train de beaucoup lire là-dessus. J'avais vu une interview de Moses Zif, qui est un chercheur, qui avait peur de prendre l'avion, qui avait peur des chiens, qui avait peur des policiers, alors qu'il n'a jamais connu de guerre, juste parce que ses parents avaient vécu la Shoah. Et donc, c'est pour essayer de prendre conscience de notre être, et que ça remonte à loin. C'est vrai, le transgénérationnel, et à creuser là-dedans, on peut trouver beaucoup de solutions, je pense.
0: Ouais, et dans la même veine, il y a aussi ce que tu creuses dans le titre, Plus loin que soi.
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0: C'est hyper sage tout ça en fait.
1: Merci. Bah oui, donc, je veux dire, aujourd'hui, le monde est dans une situation un peu compliquée. Alors, moi, j'ai choisi de faire une petite proposition simple, avec un peu de lumière.
0: Oui.
1: Voilà, juste pour faire la différence et apporter autre chose.
0: Mais c'est un choix politique, c'est-à-dire choisir la joie ou la beauté ou la lumière, c'est peut-être pas le plus évident.
1: C'est presque subversif, je dirais.
0: Ben oui.
1: Ouais, parce que
0: l'époque étant tellement torturée.
1: Bah, tellement sombre que même en apportant, en proposant du bien, on peut passer pour quelqu'un de niais.
0: Oui.
1: C'est fou. On en est arrivé là, donc c'est encore plus urgent.
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0: de divorce. C'est magique ça d'avoir fait ça à Oxmo.
1: Et j'y suis arrivé à évoquer certaines choses qu'il faudrait régler pour être un peu mieux, ouais. Et se rappeler au refrain que l'important c'est qu'on soit ensemble, quoi.
0: Et ça commence par un petit geste. Voilà, c'est des trucs basiques. Comme dit Orelsan, voilà, c'est simple, basique, mais les gars, on va rappeler les bases, histoire qu'on arrive quand même à tous vivre ensemble. C'est un truc qui te tracasse, ça, l'idée de te dire qu'on puisse tous vivre ensemble, qu'on arrive à faire société. Là, tu vois, je sais pas, je repensais, là, dans quelques jours, c'est les 10 ans des attentats du Bataclan. Est-ce qu'il y a un truc qui est pété et qu'on doit réparer?
1: Ça m'a longtemps tracassé, puis je me suis rendu à l'évidence que nous sommes tellement submergés, préoccupés, perdus. Enfin, si on additionne tout ce qui provoque, tout ce qui est la somme qui nous fait arriver à ce chaos,
0: ouais.
1: On peut comprendre. On peut comprendre que les gens n'aient pas la meilleure attitude parce qu'ils sont gouvernés par la peur. Et que une fois qu'on est sous la peur, il y a plus rien de rationnel. Et donc, je suis patient et j'essaie de proposer un peu de lumière en attendant.
0: Mais alors, pourquoi tu dis que c'est le dernier? Bon sang, ça fait du bien à tout le monde.
1: C'est le dernier parce que
0: je le sens.
1: Oui, je le sens parce que les temps changent, nos besoins aussi, nos ressources aussi, nos visions. Et puis, j'ai envie de partir sur des choses vraiment en nombre.
0: Donc en fait c'est le format album,
1: oui.
0: Traditionnel,
1: oui.
0: Qui est terminé,
1: oui.
0: Pour toi avec celui-là, avec La Hauteur de la Lune, mais tu vas continuer à faire de la musique.
1: C'est vital.
0: Ah, mais je suis extrêmement rassurée.
1: Mais tant mieux.
0: J'avais une petite angoisse, ça va mieux, ça y est.
1: Tant mieux, merci.
0: Je suis détendue, monsieur
1: Coutinho.
0: Oui, surtout qu'on a besoin d'artistes comme Oxmo qui savent raconter des histoires. Imaginez un film en 3 minutes. Ah, ben il y a un paquet de réalisateurs qui aimeraient bien y arriver. Oxmo, lui, il y arrive. Il y a un exercice de style absolument incroyable sur cet album. C'est la chanson Glock.
1: Ah oui.
0: Le narrateur est un flingue. Le flingue d'un flic qui va malheureusement changer de propriétaire.
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0: charme. On raconte pas la fin de l'histoire, mais on est dans une tension terrible pendant toute cette chanson. Quelle idée de faire parler un Glock?
1: C'est inspiré d'un artiste new-yorkais que j'adore qui s'appelle Nas.
0: Ouais.
1: Il avait fait une chanson qui s'appelait I Gave You Power. Et qui raconte, qui personnalisait donc un pistolet.
0: Ouais.
1: Et j'ai décidé de réadapter ce morceau que j'adorais afin d'aborder un sujet qui m'attriste profondément, voilà, à savoir les rixes.
0: Oui, ouais, ouais. Et les bandes entre elles.
1: Oui, enfin, ouais. Ce sont souvent des jeunes, très jeunes.
0: Et c'est vraiment. Il faut que vous l'écoutiez, cette chanson. Je ne vous raconte pas la fin. Il y a des phrases, des trouvailles vraiment littéraires absolument incroyables. Mais voilà, Glock, ça fait partie des grands moments. Alors après, il y a de l'amour, de la sensualité, du sexe. Évidemment, dans un album d'Oxmo Puccino. Alors, choisissez votre équipe. Il y a l'équipe, on va dire, amour, pièce de boulevard et consommation rapide et agréable.
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0: Alors, le mari qui rentre pendant que vous tapez sa femme, très sympa. Très très sympa. Alors, c'est vraiment ça, c'est une pièce de boulevard qui s'appelle Faut que je te raconte. Et la chanson Miroir, qui est 2 cm à l'heure, parce que tout ça peut être aussi extrêmement romantique en mode dégustation.
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0: C'est Jossman qu'on entend sur le refrain.
1: Tout à fait.
0: Alors, c'est drôle, hein, ces chansons, je les ai mises ensemble. deux pour trouver Oxmo Pieux. Mais c'est marrant, faut que je te raconte. Pareil, je veux pas vous raconter la fin, mais voilà. Imaginez-vous bien qu'il va s'en sortir de cette situation.
1: Il y a des climax.
0: Voilà, c'est ça, exactement. Il y a du suspense, des climax, mais je vous annonce tout de suite, il a trop mal au dos, il va pas se cacher sous le lit. On va trouver autre chose. Non, mais ça, c'est quand même un talent particulier. Alors, vous avez écrit des livres. Tu as écrit, je sais pas pourquoi je te dis vous, mais je peux te dire vous aussi, remarque, je sais.
1: Oui,
0: depuis le temps, dis-tu. Tu as écrit des bouquins dans lesquels tu peux développer tes idées, mais là, le défi de raconter justement une histoire, des péripéties, une résolution, tout ça en moins de 3 minutes.
1: Je m'en amuse.
0: C'est un défi.
1: C'est un défi où j'espère égaler les petites histoires de comptoir.
0: Ouais.
1: Qui sont uniques et qui ne vivent qu'à travers les témoins qui étaient là et qu'on adore se répéter, répéter, même tellement le raconter qu'on croirait y avoir été.
0: Oui.
1: Ah là, j'adore ces histoires-là. Et donc, pouvoir le chanter, pour moi, c'est un morceau de bonheur.
0: Alors, il y en a une, je voulais pas... parce qu'il fallait bien choisir hein, dans l'album. Donc, moi, il y a 17 tracks. Je ne peux pas tout vous passer ce soir. Mais il y a effectivement Intermezzo, une histoire de shopping et de bagarre qui est très bien racontée. Là, on est presque au comptoir. Et voilà, il ne faut pas la rater. Il y a Solar qui est là aussi cet album. Ne pas m'aimer. C'est le nom de la chanson que vous partagez ensemble. Vous avez vraiment des parcours parallèles tous les deux.
1: Tout à fait. Et il m'a même, il fait partie de mes références.
0: Ouais.
1: Donc, quand j'ai vu Solar arriver, ça m'a rassuré sur les possibilités où on pouvait pousser le rap en dehors des codes établis.
0: Bien sûr.
1: De toute part. Et donc, j'ai suivi sans cesse. Et c'est vrai que à chaque fois que j'avais l'âge qu'il avait à un moment donné, j'ai fait attention à ce que je faisais par rapport à Solar aussi.
0: Et tu lui as demandé des conseils ou pas forcément, c'était juste une observation plutôt ?
1: De l'observation.
0: Ouais.
1: De l'observation, et je l'ai beaucoup rencontré. Et donc c'était une observation parallèle à mes constatations physiques.
0: Ouais.
1: Voilà. Parce que bah, tout le monde connaît des hauts et des bas. Et ce qui est beau, c'est de voir quelqu'un qui reste solide et lui-même malgré tout. Et ça m'a servi aussi.
0: Oxmo Puccino qui avait déclaré, donc après 7 ans sans album, j'ouvre les guillemets, le doute m'a envahi, avais-je encore des choses à dire ? Je ferme les guillemets et je réponds, pardon Oxmo, 17 tracks, 44 minutes, non seulement tu as des trucs à dire, mais en plus il n'y a pas de gras autour quoi. C'est des titres qui sont courts, qui vont vraiment tout de suite à l'essentiel, il n'y a pas de remplissage, tu avais énormément de trucs à dire.
1: Énormément, mais il fallait trouver comment le dire et le ton.
0: Ouais.
1: C'était pas évident, c'est pour être entendu.
0: Ouais.
1: Voilà. C'est s'adapter à la façon dont on écoute la musique aujourd'hui, le temps qu'on lui donne, dans la multiplicité de propositions, tout ça a été étudié.
0: D'accord, donc c'est pour ça que les chansons sont plus courtes,
1: aussi.
0: C'est parce que tu penses qu'on a peut-être un temps de concentration ou même de disponibilité qui est plus petit.
1: Bah, c'est les chiffres. Hein.
0: Ah, c'est fou ça.
1: Lorsqu'on m'a montré le graphique qui démontre les écoutes d'un projet,
0: ouais.
1: C'est décroissant. Et je pense pas que ce soit en rapport avec la qualité du projet.
0: Non.
1: Donc, on a pris ça en compte.
0: C'est super aussi. Intéressant.
1: Oui, oui. Tous les albums ont une courbe décroissante d'écoute.
0: D'accord.
1: Ouais.
0: Ah oui. Oh, mon Dieu, c'est terrible. Bon, et à la fois, elles sont excellentes, hein, ces chansons, et je vous les recommande, voilà, La hauteur de la lune. J'ai remarqué quelque chose dans ces 17 titres, et je trouve que tu es un peu jeune pour ça. Je voudrais qu'on en parle. Ça n'est pas de ton âge. Oxmo, tu as 51 ? 51 ans. Autrement dit, un gamin. Et alors, je trouve qu'il n'y a pas forcément de chansons qui sont dédiées à la mort, mais elles se baladent.
1: Oui.
0: Dans quelques chansons. T'as une chanson où tu fais de l'insomnie, ou dans les bras de Morphée, tu peux croiser la grande faucheuse, voilà, ou le marchand de sable, j'avoue, mais quand même la faucheuse était là. Dans les meilleurs aussi, tu parles de ces meilleurs qui partent les premiers, on les aime jusqu'à ce qu'ils tombent, et ils finissent adulés dans la tombe. Et puis il y a Si tu dois aussi, qui là, pour le coup, est vraiment une chanson qui s'adresse à quelqu'un qui part.
1: Oui.
0: Ça te préoccupe beaucoup la mort ? C'est beaucoup dans ta vie ? Parce que c'est pas de ton âge.
1: Ben, je ne sais pas vraiment. C'est une formule mathématique, faudrait, enfin, une formule métaphysique peut-être.
0: Ouais.
1: C'est comment prendre conscience de la vie sans faire attention à la mort. Sans se rappeler qu'on a un temps imparti et donc il ne faut pas rigoler avec ça. Et lorsque j'observe, je constate souvent qu'on ne donne pas à la vie la valeur qu'elle a. Et donc, toujours faire survoler la possibilité ou l'image de la fin, pour moi, c'est rappeler l'importance de la vie.
0: Alors, comme ça, ça va, c'est de ton âge.
1: Ça me rassure.
0: Ça me va, ça me va. Cher Oxmo, depuis tes débuts, depuis 1997 et Mama Lova, tout le monde loue, alors oui, ta voix et ton écriture et ta plume et tout, mais toi, tu t'es pas concentré uniquement sur la musique. T'as voulu élargir un peu tes horizons. Le ciné, la télé, les bouquins, un super podcast pour Arte Radio aussi. Par ailleurs, t'es ambassadeur de l'UNICEF. Enfin, voilà, tu fais beaucoup de choses. Est-ce que le fait d'abandonner après La Hauteur de la Lune, le format album, ça va te permettre aussi de dégager du temps pour ces choses-là?
1: Parfaitement, parfaitement. Après, ce sera l'embarras du choix. Mais c'est l'objectif d'exister à travers d'autres propositions artistiques et avec des gens fascinants, incroyables, comme j'en ai rencontré énormément au cours de ces années, et avec lesquels un album ne me laisse pas le temps de travailler avec.
0: Oui, évidemment. Et croyez-moi que quand vous faites appel à Oxmo Puccino pour certains projets, vous n'êtes pas déçu du résultat. Je me souviens de Jour de gloire, qui était un album dans lequel des voix puissantes lisaient des textes tout aussi puissants. Et toi, Oxmo, tu lisais la lettre aux instituteurs de Jean Jaurès, une lettre qui date de 1888.
4: Vous tenez en vos mains l'intelligence et l'âme des enfants. Vous êtes responsable de la patrie. Les enfants qui vous sont confiés sont français. Ils doivent connaître la France, sa géographie et son histoire, son corps et son âme. Ils seront citoyens et ils doivent savoir ce qu'est une démocratie libre, quels droits leur confèrent, quels devoirs leur imposent la souveraineté de la nation.
0: Etc, etc. C'est une sublime lettre de Jean Jaurès. Ça, c'est le genre de projet où là, tu bondis hors de chez toi et tu files au studio.
1: J'ai un respect immense pour les instituteurs.
0: Ouais.
1: Parce que c'est eux qui prévoient l'avenir des citoyens.
0: Ouais, c'est vrai.
1: Voilà, parce qu'ils ont tous eu enfant. Et donc, c'est rendre hommage à leur générosité, à leur don de soi. Vraiment. On ne les remercie pas assez.
0: Écoutez, ça, Jour de gloire, c'est et notamment la lettre aux instituteurs lue par Oxmo Puccino, c'est très très beau. T'es aussi sollicité, évidemment, alors par tout le rap français pour aller faire des feats sur certains morceaux. Pas que le rap, d'ailleurs, hein. Bernard Lavillier, Adamo, Benjamin Biolay, tu es allé chanter sur leurs albums. Et puis quand on fait un album hommage à Souchon, tu viens faire Poulailler Song.
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0: La hauteur de la Lune, oui, c'est comme la taille du cosmos.
1: Exactement.
0: Ça nous fait sentir petit, ça fait du bien, en fait.
1: C'est massif.
0: Exactement. Alors, c'est dingue, cette chanson, on en ressort, voilà, plein de lumière, alors qu'il y a quand même un champ lexical d'une violence terrible, de racisme, de conflit, de suicide.

Et puis, il y a un projet à côté de ce que tu fais en tant qu'Oxmo Puccino, mais qui a l'air important pour toi, parce que je crois que tu as passé beaucoup de temps avec eux sur le premier album. Et sans doute, ça arrivera aussi sur le deuxième, c'est la Momalie.

0: amicalement. Ouais, carrément, dire-le, on le fasse légalement. Si tu penses que c'est possible aujourd'hui, c'est dimanche, demain aussi.
1: Mathieu Chédide, Fatoumata Diawara, sur ce bal de Bamako, il y a tout un tas d'invités.
2: C'est familial.
1: Toi, voilà, vous êtes partis en tournée avec eux.
2: C'est familial.
1: Là, ils ont sorti un deuxième album.
2: Oui.
1: Et il y a un très beau duo, trio, avec Amadou et Mariam. Mmh. Ouais.
2: Amadou repose en paix.
1: Oui, mais... on pense très fort à lui et à Mariam qui sort vendredi l'album L'Amour à la Folie. Mmh. Sans Amadou. Ouais.
2: Et qui est sur scène, toujours aussi flamboyante.
1: Ouais.
2: Que j'ai rencontré ce week-end, week-end dernier, oui. C'était émouvant.
1: Ouais, ça, c'est ces projets-là qu'on vient d'entendre, que ce soit des reprises, que ce soit la Momalie, que ce soit des choses voilà, plus littéraires. Qu'est-ce qui te manque quand tu es à fond dans un album et qu'est-ce que tu vas retrouver peut-être après ta tournée l'année prochaine?
2: J'ai essayé d'y réfléchir, mais le moment est tellement intense,
1: oui,
2: que j'essaye d'en profiter. Parce que si je me projette... Je ne sais pas où je vais atterrir et surtout je vais manquer de ressources pour apprivoiser ces moments qui arrivent.
1: Bien sûr.
2: Ouais. Mais non, c'est vrai que je me pose la question, mais elle s'en va vite.
1: Bon, très bien. En tout cas, bravo pour cette Hauteur de la Lune qui est vraiment un bel album. Il est super bien accueilli justement par les fans et par la presse et par tout le monde. C'est du grand Oxmo. Merci Monsieur Oxmo.
2: Très touché, merci Minnie.
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3: Bonjour la France, j'espère que tu vas bien. La France, on est mercredi. J'ai déjà deux candidats, tout va bien pour moi. Éric Bastien, comment tu le vis ?
4: Qu'est-ce que tu veux que je réagisse à ça ? Bonjour David Hollande, bonjour à tous.
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4: Écoutez, le deuxième prix sur cette musique qui sent bon, le
3: mais
4: film
3: oui, bien sûr.
4: Sympathique. Hein, ça fait un peu film...
3: Oui.
4: Bonjour madame.
3: Bonjour.
4: Oh, cette machine marche mal. Passons à la suite. Nespresso, bien sûr, Joe Malongo qui nous accompagne depuis 2 ans. Joe Malongo, va-t-on enfin le rencontrer ? Sera-t-il dans nos studios dans les prochains jours ? Viendra-t-il avec sa famille ? Fabriquera-t-il devant nous la célèbre machine à café avec ses 32 dosettes et 6 verres en verre ? Pour le savoir, écoutez ici et au taquet.
3: Allez, jungle. Allez, on accueille nos deux candidats d'aujourd'hui, Pierre et Céline. Bonjour les amis.
4: Bonjour.
5: Bonjour Valérie.
4: Bonjour Valérie, bonjour Eric. Bonjour Pierre, bonjour Céline.
3: Alors Pierre, tu joues avec ici Saint-Étienne.
5: Oui, oui, tout à fait.
3: Tu as dit, qui c'est les plus forts, évidemment, c'est les Verts. Bah oui, évidemment, 66 ans, tu connais par cœur la chanson.
5: Tout à fait, voilà. Mais je ne chanterai pas, je suis mauvais chanteur.
3: Oh.

0: Ça fait jurer.
1: Allez.
0: Voilà. Eh oui, on va gagner, évidemment, puisque tu habites à Saint-Chamond. Alors, tu es à la retraite.
2: Tout à fait.
0: Tu as deux enfants et...
2: Oui.
0: Alors, tu as un chien qui s'appelle Oops.
2: Tout à fait. Donc, oui, oui.
0: Quel est le modèle de ce chien?
2: Ah, c'est un chihuahua. Un chien compagnie.
0: Un chihuahua.
2: Chihuahua.
0: Oh mon Dieu.
2: Oh, c'est terrible, j'ai sauvé de la SPA.
0: Oh, ça c'est magnifique. Alors, tu as des moutons. C'est
2: le des moutons aussi.
0: Pourquoi? Oui, c'est alors, quoi les moutons bruissants?
2: Oui, parce que en fait, je suis de paysan et donc j'ai un petit peu de terrain.
0: Ouais.
2: Et les moutons bruissants, c'est parce que bon, ils vivent une belle vie. Et ouais, j'aimerais pas les emmener au boucher, donc voilà, ils vivent et puis voilà, ils entretiennent le terrain.
0: Oh, voilà. Mais ça c'est
2: écologique.
0: Oh là là. Et est-ce que Oops est un chien de mouton? Attention.
2: Elle est devenue.
0: Ah bah oui, tu m'étonnes. Alors, tu es à la retraite, mais avant tu travaillais dans un groupe bancaire. Voilà, ça s'appelait à...
3: Ça m'intéresse.
0: Ça s'appelait à notre...
3: Ah, ça sent le fonds monétaire.
0: Oh là là là là. Alors, qu'est-ce que t'as fait dans ce groupe bancaire?
2: Ah, j'ai fait un peu tous les métiers.
0: Ouais.
2: Donc, je suis passé du guichet, donc après j'étais conseiller, après j'ai travaillé à la direction financière, et j'ai terminé par la sécurité.
0: Eh ben voilà.
3: Et t'as gardé les codes?
0: T'as gardé les codes.
2: Ah oui, bien sûr, oui, oui, oui. Ah, de temps en temps, la retraite n'est pas grosse, donc j'y vais de temps en temps.
3: Ah, viens avec toi, allez.
0: Mais alors, ce qui est drôle, c'est que tu voulais être paysan comme tes parents, mais c'est eux qui n'ont pas voulu.
2: Ah oui, c'est triste, hein, mais c'est comme ça.
0: Oh, ben maintenant t'as les moutons, c'est pareil. Voilà.
2: Voilà.
0: Bien, on va tout de suite marquer le premier point parce que qui sait les plus forts, évidemment, c'est mon Pierre. Allez, je te mets une petite chanson. C'est les fraises de Plougastel. Je te rappelle que Céline, notre réalisatrice, oui, trouve toujours des chansons.
3: En toute objectivité.
0: Ah, ben, génial. Alors, écoute bien cette question. Le nom technique de la partie verte de la fraise, c'est les petites feuilles là au-dessus du rouge, eh bien ce nom, figure-toi, c'est le calice. Est-ce que c'est vrai ou faux? Top chrono, 5 secondes. Est-ce que c'est vrai que le truc vert au-dessus du rouge, là, ça s'appelle le calice?
2: Ouais.
0: Ouais, c'est vrai, bien sûr que c'est vrai. Eh oui, c'est ça, bravo. Eh ben, premier point pour Pierre.
3: Céline est avec nous, avec ici Normandie. Bonjour Céline.
4: Bonjour Pierre.
3: Eh ben, c'est bien de saluer Pierre. Pierre,
4: Céline,
3: voilà, tout le monde se connaît, impeccable. Céline, comment ça se passe, les vacances?
4: Ça va, là, oui, c'est le début des vacances, donc
3: mais
4: tout
3: oui,
4: va bien.
3: Mais oui, on parce que nous découvrons que Céline, son métier, c'est les maths que tu préfères, Céline, t'es prof de maths.
4: Eh oui, je suis prof de maths, oui.
3: Alors c'est marrant, parce que t'as hésité entre maths et anglais.
4: Oui, j'ai hésité quand j'étais plus jeune. J'aimais bien les deux. Et puis bon, après, je me suis aperçue que tout ce qui était littéraire, c'était pas trop mon
3: truc. Ouais, bah oui.
4: Donc je suis plutôt tournée vers les mathématiques.
3: Bon, ok. T'avais quel type? T'avais quoi comme classe cette année? 6e, 5e, t'avais tout?
4: Oui, là, je suis en collège, donc de la 6e à la 3e.
3: Ok. Eh bien, écoute, sois la bienvenue. Tu fais un petit peu de sport. Il y a un petit peu de jogging sur les quais de Seine. Ça, c'est bien pour t'entretenir.
4: Voilà, c'est ça. Je ne suis pas une sportive, hein, mais j'essaie de m'entretenir un petit peu.
3: Normal,
4: régulièrement.
3: Ben oui, un petit peu de rando pendant les vacances. Est-ce que tu sais d'ailleurs ce que tu fais pendant les vacances? Tu sais où tu vas?
4: Ben, je vais dans la famille, voilà, en bord de mer, pas trop loin de Rouen. Hein. Et puis, voilà.
3: Ouais. Déjà, c'est tu restes dans le secteur.
4: Profiter un peu de l'air, quoi, de l'air frais, parce qu'en ce moment, c'est quand même très chaud.
3: Ouais, je suis d'accord.
4: Alors, donc, voilà.
3: Il y a un truc quand même. Il paraît justement que toi, tu as toujours froid. Donc c'est génial d'avoir cette qualité-là quand on est en période de canicule.
4: Ah ben c'est sûr que là, oui, il y en a plein qui aimeraient être comme moi, oui. C'est sûr, oui.
3: Et c'est-à-dire que là, t'en souffres pas du tout, t'es... voilà, il n'y a pas de soucis.
4: Ben non, ça va, franchement. Là, je suis en train de regarder mes normes, puisque vous en parlez. J'ai les mains froides, là, actuellement, donc...
3: Ok.
0: Quelle chance.
3: Quand il fait 30 degrés, les mains froides, c'est dingue, ça. Et c'est pareil, c'est toujours la bataille, d'ailleurs, avec tes élèves, qui veulent toujours ouvrir la fenêtre, hein, pour respirer, et toi, tu veux toujours laisser fermer. T'as froid, la maison, on laisse fermer, quoi. C'est dingue, ça.
4: Ah, si j'écoute, ils vont se reconnaître, ils vont dire oui, ça c'est...
3: Bah oui. Bon, allez, Céline.
4: Oui, c'est vrai, c'est tout le temps.
3: Ma petite prof de maths, bon. Allons-y, jouons pour un premier point, et je t'emmène au Japon. Au Japon, certains hôtels propose des chambres avec un mini-lit supplémentaire à l'entrée pour y faire dormir son téléphone portable. Est-ce que ça te paraît vrai ou faux ? Top chrono, 5 secondes.
4: Alors, au hasard, vrai.
3: Tu penses franchement qu'au Japon, on demande un smartphone ?
0: Ils font des trucs pires, hein.
3: Ouais, cela dit, bah, c'est fou. En revanche, de nombreux hôtels proposent des séjours digital détox. En gros, ils encouragent les clients à laisser le téléphone à distance, ce qui est pas mal. Mais non, il n'y a pas de mini-lit.
0: Ils auraient pu. Je suis désolée, ils auraient pu. Ouais. Allez, Pierre 1, Céline, pas. Et tout de suite, on va partir avec Elie Medeiros, 1987. Elie Medeiros, j'adorais. A Pailar Calypso, mi amor. Vous écoutez ici. On vous aime. À tout de suite.

0: là là.
1: Voilà, tu qui fait passer 40 ans.
2: L'année prochaine.
0: Et là là là là. Vamos a bailar, Calypso, mi amor.
1: Et lui met des roses.
0: Eh oui.
1: 40 ans l'année prochaine.
0: Jingle.
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0: Nous sommes au taquet avec Pierre qui joue avec Ici c'est les plus forts, c'est les verts. Et Céline qui joue avec Ici, bienvenue chez la Normandie.
1: Exactement, voilà. Bienvenue chez la Normandie, oui.
0: Alors, mon petit Pierre, donc qui, je le rappelle, vit à Saint-Chamond, dans la Loire, qui est à la retraite. Mais alors, par contre, la retraite, ça n'empêche pas qu'il fait du VTT, tu marches beaucoup, tu continues, hein, tu y vas.
4: Oui, voilà.
0: Ouais, reste actif. Donc, oui. T'as fait du foot quand t'étais jeune.
4: Tout à fait. Oui. Dans mes jeunes années. Oui.
0: Du coup, là, tu regardes bien la Coupe du Monde, j'espère.
4: Ah ben, je suis arrivé dessus, on va dire. Surtout pour la France.
0: Ah ben oui. Alors aujourd'hui, c'est quoi les matchs?
4: Et un peu les Espagnols.
1: Ah non, les Espagnols. Merci la Belgique.
0: Mais alors, il y a quoi aujourd'hui comme match?
4: Eh ben, je pourrais pas dire, parce qu'en fait, je suis rentré dans la nuit pour jouer avec vous.
0: Oh mon Dieu!
4: J'étais en Espagne.
1: Oh, il y a France-Maroc demain, quand même, hein. Suite sur ici.fr, ça c'est demain.
0: Il y a France-Maroc, mais aujourd'hui, je ne sais pas ce qu'il y a. Alors, quand tu ne regardes pas le foot, tu bricoles un petit peu.
4: Un petit peu, je maroufle un peu de temps en temps.
0: Tu maroufles un peu. C'est bien, voilà. Donc, oui. Bah oui, à un moment donné, c'est bien d'entretenir sa petite maison.
4: Donc, tout à fait.
0: Voilà. Et puis, bon, tu cuisines en allant voir des petites recettes sur Internet.
4: Voilà, oui. Je ne suis pas un cuisinier inné, on va dire. Voilà, il faut qu'on m'aide un petit peu.
0: Ah
4: au
0: oui.
4: Au long terme, il faut qu'on m'aide.
0: Ah voilà. Oui, d'accord. Ok, bon. Alors, tu as joué de la trompette pendant une dizaine d'années. Dans la fanfare d'Oshara, qu'est-ce que c'est que cette petite fanfare?
4: Ben, c'est une fanfare. En fait, j'habite un petit village qui s'appelle La Chabure, Oshara. Et il y avait une fanfare locale qui existe toujours d'ailleurs. Et, on a fêté le 150e anniversaire il n'y a pas longtemps. Et voilà, donc j'étais avec un groupe de copains et on jouait la trompette.
0: Voilà. Ça jouait à l'église pour la Sainte Cécile, la patronne des musiciens, pim pam pou.
4: Oui.
0: Et voilà.
4: Oui. Bon souvenir.
0: Et ben, bon souvenir, tout ça. Tu fais aussi de la photo, tu prends des paysages, des portraits.
4: Oui.
0: Mais alors, du coup, qu'est-ce que t'en fais? Tu fais des albums après?
4: Oui, ben j'archive sur des clés numériques, mais ce qu'il y a, c'est que je ne sais pas trier des photos, en fait. Je les trouve toutes bonnes, donc je les conserve, donc j'en ai.
0: Eh ben, c'est bien. Alors, tu vas tout de suite marquer le deuxième point. Oui, parce qu'on va parler musique avec une petite ambiance. Oh, la clarinette.
1: C'est beau.
0: Christian Morin. Alors, Christian Morin, la clarinette, bah évidemment.
1: Ah, j'ai vu la gare, il y a deux jours.
0: Excusez-moi. Alors, dans un orchestre, mon petit Pierre,
4: oula.
0: Il paraît que c'est la clarinette qui donne traditionnellement la note de référence avant un concert. Dans un orchestre, la clarinette donne traditionnellement la note de référence avant un concert. Est-ce que c'est vrai ou faux? Top chrono, 5 secondes.
4: Oui.
0: Tu dis oui?
4: Oui.
0: Non, c'est le hautbois. Et oui, il donne le la à 440 Hz. C'est un timbre particulièrement clair et c'est stable au niveau de la justesse. Donc ça, c'est ce qui permet à tous les musiciens de s'accorder. Donc c'est pas la clarinette, c'est le hautbois.
1: Bon. Eh oui. Bon, Céline est avec nous. Céline qui a un point. Donc pour l'instant, on est.
0: Non, Céline, elle a zéro.
1: Ah, Céline, elle a zéro.
4: Oui.
1: Comment ça, Céline, elle a zéro?
0: Bah, elle a pas trouvé le Japon. Et donc Pierre a un point et
1: alors,
0: Céline n'a pas
1: dire,
0: de point.
1: Dire qu'un prof de maths a zéro. Pour l'ancien lycéen que je suis, j'aurais tellement voulu lui mettre zéro à un prof de maths. Je n'aimais pas ma prof de maths.
0: Ça s'appelait comment?
1: Je peux.
0: Comment elle s'appelle?
1: Non, je ne peux pas donner son nom.
0: Ah bon?
1: Si elle écoute, je n'assume pas.
0: Ah, tu n'assumes rien en fait?
1: Ah non, je vous dis pas son nom quand même.
0: Mais enfin, il faut assumer, t'as.
1: Je vous le dirai avant la fin de l'année.
0: T'as 46 ans.
1: Écoutez, il est temps de faire un petit calcul avec notre prof de maths. Parce que c'est bien beau d'être en vacances. Vous vous souvenez du truc qui s'appelle passeport? Hein? Le truc pour réviser l'été?
0: Oh là, oui.
1: Oui, alors, attention, Céline.
4: 8
1: divisé par 2 fois 7 plus 4.
4: Attendez, répétez.
1: 8 divisé par 2 fois 7 plus 4. Tout le monde joue à la maison.
4: Bah, 32.
1: Oui, on fait pour la maline, hein, parce que t'es prof de maths. Oui, c'est une bonne réponse, bravo. J'espère que vous l'avez. Attention, petite dernière. 7 fois 4 moins 10. Allez, soyez les plus rapides.
4: 18.
1: Ah oui, voilà, voilà, elle est parfaite.
0: C'est là qu'on voit qu'elle est prof de maths. Saint-Joseph, tu donnes des trucs de CP, là, quand même.
1: Mon niveau.
0: Ah oui, d'accord. Mon niveau. Parce que quand même, là...
1: Non, on a tous révisé, vous savez, les Français sont pas très bons en maths, hein, donc je suis pas sûr que tout le monde ait trouvé tous les chiffres que je vous ai proposés.
0: Bon, quand même, hein, 7 fois 4 moins 10...
1: Non, moi, enfin, moi j'ai passé la nuit à réfléchir à ce truc-là. Tu fais un peu de cuisine ou pas, Céline?
2: Un petit peu, de temps en temps, quand j'ai des invités, j'essaie de revisiter certains plats.
1: Ah, voilà, lesquels?
2: Original, mais en même temps, voilà, pas y passer non plus trop de temps.
1: Qu'est-ce que tu revisites?
0: Ma cuisine.
2: Qu'est-ce que je veux du coup, les baskets.
1: Ah oui.
2: Les plats pêche, qu'est-ce que j'avais fait une fois?
1: Bah, du rougail, la carbonade.
2: Du rougail saucisse.
1: Mais voilà. Oui.
2: Ben voilà, carbonade flamande.
1: Ouais, ouais. J'aime bien le sucré
2: voilà,
1: aussi.
2: Des choses comme ça.
1: Gâteau au chocolat.
2: Ah oui, alors je suis plus sucré, c'est plus facile. Enfin, voilà, j'ai plus de facilité dans ce qui est sucré.
1: Les chouquettes, les pochettes. Oh là là là là là là. Ça nous donne faim tout ça. Allez, ma Céline, on y va. Question. Pour un point, et on écoute Marcel et son orchestre.
5: Les vaches dans les prés, il faut les voir de loin.
0: Oui, oui.
1: C'est pour Pierre, ça. Les vaches, les moutons, la campagne. Une start-up russe, a lancé un casque de réalité virtuelle pour les vaches. Vrai ou faux, top chrono, 5 secondes.
2: Faux.
1: Eh bien, c'est vrai. Une start-up russe a bien lancé un casque de réalité virtuelle pour les vaches. Une fois le casque sur les yeux, les bêtes y voient de grands champs verdoyants. Et paraît que ça réduit leur stress et augmenterait leur production de lait. Pas mal,
0: c'est, ça. Ça m'angoisse tellement de me dire que ces pauvres bêtes
1: non, mais vous avez l'image
0: ont un vaches, casque pour voir de l'herbe au lieu qu'on leur foute la paix et qu'on les laisse dans les champs. Bref, là, les hommes sont tous des gros cacas. Allez, Pierre, un point. Céline, pas de point. Et là, tout de suite, back to the 2010 avec... Ah. Is. Vous vous rappelez de Is? Il vous a fait une petite reprise de Over the Rainbow de Judy Garland. Et puis vous écoutez ici, on vous aime.
1: Du coulélé.
0: Du coulélé, ouais, exactement. Allez, à tout de suite.

0: Bah, Over the Rainbow, avec Ease, hein, le ukulélé, la musique sympa, la musique des vacances, la musique qui donne envie de partir au soleil.
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3: La musique. Oui, la musique, je sais, sera la clé. Allez, Pierre, t'as 1, Céline, tu as 0. Pierre, si tu devais déjeuner avec quelqu'un, tu adorerais déjeuner avec lui.
4: Encore une fois.
3: Avec Maître Gims.
5: Oui, tout à fait. Alors, j'adore.
3: Il paraît que tu as été le voir à Vienne, dans le théâtre antique.
5: Oui, au théâtre antique, oui, c'était magnifique. C'était l'année passée pour le festival de jazz.
3: Ouais.
5: Vraiment, c'était génial, génial, génial. Il a une présence sur scène, je l'ai vu deux fois, puis en Blais aussi pour les Nuits de Saint-Jacques. C'est vraiment phénoménal.
3: Eh ben oui, évidemment, on l'adore.
5: Ouais, j'aime, il a de la voix énormément.
3: On adore. Oui. Alors, attention, là c'est le quiz musical.
5: Ouais.
3: C'est pas sur Maître Gims, hein, ouais, mais on va écouter une chanson spécialité. On va écouter Joe Dassin et ça va s'arrêter deux fois avec un poète-poète. Et il faudra que tu trouves les mots manquants de la chanson. On écoute L'été indien, Joe Dassin, écoute.
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0: Zébo.
1: Alors tu sais, je n'ai jamais été aussi poète-poète que ce matin-là. Nous marchions sur une plage un peu comme celle-ci, c'était l'automne. Un poète-poète où il faisait beau. Top chrono, qui sont les moments manquants, 10 secondes.
2: Heureux.
1: Ouais.
2: Et matin.
1: C'était l'automne, un matin où il faisait beau.
2: Oui.
1: Et je crois que tu n'en as qu'un.
0: Tu sais.
1: Je n'ai jamais été aussi...
0: Je n'ai jamais été aussi heureux que ce
1: oui,
0: matin.
1: Oui, premier bon. Point.
0: Nous marchions sur une plage.
2: Ah ouais.
0: Un peu comme celle-ci.
1: C'était l'automne.
0: C'était l'automne. Un automne où il
1: un
0: faisait
1: automne
0: beau.
1: Où il faisait beau. Eh bien, ça te fait un point, tu as deux. Bravo.
0: Ah là là. Mais...
1: Quand l'automne sera mort.
3: Vous voulez le refrain? Attendez, je le cale sur ma casquette.
1: Toute ma vie.
3: Attends, je remonte.

0: À mort.
1: Eh oui, eh oui, eh allez.
2: Eh oui, eh oui.
1: Bon. C'est à Céline.
2: Céline, notre collectionneuse de dés à coudes. Vous le saviez, ça, Valérie?
1: Non, je ne sais pas.
2: Vous n'êtes pas au courant, vous ne savez pas tout des candidats. Céline collectionne les dés à coudre avec la photo des lieux que tu visites. Alors, quelles sont les destinations?
3: Ah, ben ça, c'est quand je partais en vacances. Voilà, je trouvais toujours un petit souvenir à ramener, un petit dé à coudre. Voilà, c'était mon petit souvenir, ça me faisait plaisir.
2: Alors, t'as été en Belgique, voilà. En Suisse, t'as ramené un dé à coudre de Londres aussi?
3: Oui, ben oui, tout ce que j'ai pu faire, ouais. Donc surtout bon, les pays aux frontières de la France. Voilà, et bien oui, sûr, forcément, beaucoup de dés français.
2: Oui, parce que tu ne pars pas, enfin, tu n'aimes pas l'avion, hein, tu n'as jamais, voilà,
3: prendre
2: l'avion.
3: Oui, enfin, ça me fait peur, j'ai jamais pris, j'aimerais bien prendre un jour l'avion.
2: Oui, ah, t'as jamais pris l'avion, bah je te le souhaite, parce que t'as ben été non. À Rome avec tes élèves, là, c'est au moins 15 heures de bus, là. C'est loin, ça, un peu.
3: Oui, il y a une bonne journée de bus.
2: Oui, bah oui, voilà. Je te confirme, je l'ai fait. Bon, Céline, voici ton quiz, on est sur les chansons d'été, ça va rappeler plein de souvenirs à plein de gens, c'est les jolies colonies de vacances de Pierre Perret. Alors la chanson s'arrête à deux reprises, le poète identifie les endroits où il manque des mots, on y va.
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2: vous écris une petite poète. Pour pas que vous fassiez de mourant, ici on est aux petits oignons, j'ai que 8 ans, je me top chrono, quels sont les deux mots manquants?
3: Je vous écris au hasard.
2: Je vous écris une petite lettre. Et j'ai que 8 ans,
3: je me souviens.
2: Je me souviens. Vérifions.
4: Je vous écris une petite bafouille.
2: C'est la bafouille. Yeah. La bafouille.
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2: Ah là là.
4: Ici si on est aux petits oignons, j'ai que 8 ans, mais je me débrouille.
2: Je me débrouille. Oh là là. Vous voulez le refrain aussi? Allons-y.
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4: Merci papa, merci maman.
2: C'est dommage.
1: Allez, ça fait deux pour Pierre. Ça fait pas de points pour Céline.

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0: magnifique. Hein. Donc ça, c'est super. C'est les vacances, quoi. Et puis, si vous ne gagnez pas les vacances au Club Bellambra, vous gagnez la machine à café, Nespresso de Malongo, 32 dosettes, 6 verres en verre. Jingle, on reprend. Pierre est en tête avec 2 points. Céline n'a pas de points. Pierre, je le rappelle, joue avec ici Saint-Étienne. Il vit à Saint-Chamond. Il est retraité, mais il a bossé dans la banque. Et Pierre, il a connu un braquage. Ouh. Voilà. Et oui. Il était au guichet. C'est les vacances d'été, un peu comme en ce moment. Il y a un stagiaire anglais qui parle pas français. Il y a 2 mecs cagoulés qui rentrent dans la banque armée. Bon, bah, évidemment, les mecs, ils braquent le stagiaire, ils lui demandent de l'argent. Et du coup, vous avez donné les sacs, vous avez écouté. Et qu'est-ce qui s'est passé quand ils sont repartis? Que vous a demandé le directeur de la banque?
1: Eh ben oui, enfin, on était tellement pris dans le mouvement, parce qu'ils sont visés par les armes un petit peu. Et quand ils sont partis, le directeur s'est levé de son bureau, il nous a dit, il est couru leur après pour leur numéro d'immatriculation de la voiture, et on a suivi avec le... On leur a couru après avec le jeune anglais.
0: Non mais attends, le mec vous dit d'aller courir pour...
1: Oui, c'est quoi, oui j'ai un souvenir, c'est...
0: Ouais, c'est dingue, il est fou ce directeur de la banque.
1: Et il a la retraite depuis.
0: Ben j'espère bien, oui, parce que...
2: Ils étaient peut-être armés, c'est dangereux quand même. Hein.
0: Mais c'est pas qu'ils étaient peut-être, ils étaient armés. Ils les ont braqués. Tu écoutes ce que je dis ou t'es sourd?
2: Ah non, j'ai pas retenu l'arme, là.
0: Il l'a même dit, j'étais hypnotisé par les armes. Je t'ai dit, ils ont braqué.
1: Ah oui, oui.
0: Donc du coup, tu leur as couru après?
1: Eh oui, oui, oui, oui. Alors, on s'est arrêté quand on a vu la voiture, on a pu relever le numéro d'immatriculation. Elle était à, on va dire, 70 mètres de l'agence, à peu près.
0: Ouais.
1: Il y avait pas mal de monde, hein. C'était dans le centre commercial de le centre 2 à Saint-Étienne. Et c'est vrai que c'était un petit peu inconscient. Mais on s'en est aperçu après, en fait. Dans le mouvement, on a suivi. Et voilà.
2: Oui,
0: c'est vachement courageux.
1: Oui,
0: je ne pense pas que j'aurais couru après la voiture. J'aurais dit au directeur d'y aller tout seul comme un grand. Voilà, non mais je te jure. Alors, là tu es en tête avec 2 points. Je te propose moi d'en marquer 3 de plus avec la question à choix multiples. Je pose la question, je te propose des réponses. Et puis évidemment, mon top chrono, tu auras 10 secondes pour me donner ton choix. Tiens, on écoute Désirless. Voyage, voyage. On va parler de voyage. Je vais te poser la question. Quel pays étranger est le plus visité par les Français? Écoute bien. La Grèce, la Turquie, l'Espagne, le Damid Hollande. Quel pays est le plus visité par les Français? Grèce, Turquie, Espagne, Damid Hollande. Top chrono 10 secondes.
1: Je veux dire l'Espagne.
0: Eh bien, sache que tu as bien raison parce que c'est l'Espagne.
2: Ah oui.
0: En 2024, 19 millions de Français ont séjourné en Espagne. C'est la destination étrangère préférée, bien avant l'Italie et l'Angleterre. Et voilà, donc c'est magnifique. Tu pars où toi en Espagne cet été? Moi j'y vais. Voilà.
1: Pierre, je rentre d'Espagne moi.
0: Je sais, alors. T'es rentré dans la nuit pour nous, tu nous l'as dit.
2: Ça va faire plaisir à tout le monde.
0: J'adore l'Espagne. Can't wait pour partir là-bas pour mes vacances.
2: Céline, alors je vous rappelle que tiens, en parlant de vacances, Céline n'a jamais pris l'avion, donc Céline n'a jamais pu aller vraiment, vraiment loin pour le coup. Il y a eu Rome, il y a eu l'Espagne. T'as quand même été en Espagne du coup, Céline? T'as été
0: loin l'Espagne.
3: Oui, en frontière.
2: La frontière espagnole.
3: Avec la France, quoi.
2: Okay. Voilà. Je sais pas, au Pertus, à Ronquera, t'as été où, tu sais?
0: Non, la Jonquera.
2: Bah, c'est une frontière.
3: Après, du côté du Pays Basque aussi.
2: Ouais.
0: Tu sais ce que c'est la Jonquera?
2: Eh ben, c'est la frontière.
0: Oui, mais.
2: Tu parles de le Pertus, la Jonquera.
0: D'accord, mais tu sais ce que c'est la Jonquera? C'est pas une destination pour des vacances, hein.
2: C'est pour en aider des trucs comme ça, non?
0: Pas du tout. Tu veux pas regarder ce que c'est la Jonquera? Je t'explique ça pendant la pub.
2: J'ai ramené des boîtes de trucs, quoi.
0: Tu y étais?
2: Oui.
0: On va en parler pendant la pub et je vais appeler ta femme.
2: Pourquoi?
0: Voilà, bonne soirée.
2: Ah bon? Ah, c'est un truc comme ça?
0: Allez.
2: Non, mais j'étais jeune, je m'en souvenais pas. Je savais pas. Bon, alors, on voudrait rencontrer Emmanuel Macron. Alors, excuse-moi, on a des ailes à la présidente du Damid Hollande. Je vois pas pourquoi. Tu vas voir un autre président. Pourquoi tu veux rencontrer Emmanuel Macron?
3: Oh ben j'ai des fois des questions à lui poser, j'aurais directement la réponse, voilà.
2: Mais quel type de questions, qu'est-ce que tu voudrais lui poser comme question?
3: Ah ben des questions forcément en lien avec mon métier sur l'éducation nationale, puis d'autres questions sur la façon de faire, voilà, pourquoi est-ce qu'il fait comme ci ou comme ça.
2: Bien sûr, je crois qu'on a nombreux à vouloir lui poser des questions.
3: Éventuellement des idées.
2: Évidemment, des idées, des axes de travail. Écoute, dépêche-toi, il reste que quelques mois, hein, pour le coup. Céline, étudiante à Rouen il y a quelques années, qui rentrait le

0: week-end chez ses parents vers Dieppe en Twingo. Souci avec le Twingo ?
1: Oh oui, oui, plusieurs choses avec la Twingo. L'arrivée de plusieurs aléas.
0: Ouais, le pot d'échappement quand même, c'est décroché, c'est pas mal là.
1: Mmh. Et alors, oui, première fois, c'est la première aléa, le pot d'échappement sur l'autoroute.
0: Bah oui, tu l'as traîné sur quelques mètres, bah tu m'étonnes, sur la bande d'arrêt d'urgence. On a voulu t'aider, mais bon, lui-même a décroché le pot d'échappement et puis ça fait un bruit de casserole. Ça a été l'horreur.
2: Bah oui, mais la Twingo, tu sais, c'est.
0: Voilà, on n'est pas. Attendez, il y a d'autres histoires de Twingo, je vais vous en parler dans un instant.
2: Il y a d'autres histoires de Twingo.
0: Ah, il y a d'autres histoires de Twingo. Elle a eu que des problèmes avec la Twingo.
2: De voiture.
0: Faut arrêter avec Renault. C'est pas mal Renault, mais bon. Question à choix multiples. Voici Michel Fugain.
3: C'est la fête. La fête.
0: Parmi ces prénoms masculins, lequel est fêté ce mois-ci, c'est-à-dire au mois de juillet? Au mois de juillet, y a-t-il Olivier, Jacques, Valentin ou Valérie qui est aussi un prénom masculin? Donc chrono 10 secondes. Est-ce que ce mois-ci on fête les Olivier, les Jacques, les Valentin ou les Valérie?
1: Olivier.
0: C'est quoi la Saint-Valéry?
2: Elle a dit Olivier. La Saint-Valéry, c'est dans le Saint-Valéry.
0: Bon, alors déjà, c'est pas Valérie, on l'élimine. T'as dit Olivier?
2: Ouais.
0: Eh non, ouais. Eh non, c'est Jacques. La Saint-Jacques, c'est des prix. Eh oui, eh oui. 25 juillet. Eh oui, pas de Valentin. Le Valentin, c'est le 14 février.
2: Évidemment.
0: Et Olivier, j'en sais rien du tout, mais c'est pas en juillet en tout cas.
2: Bon, Olivier, je sais pas.
0: Je sais pas quand est-ce que c'est.
2: Bon, voilà. Je n'ai pas d'Olivier dans mon.
0: Bon, on va vérifier.
2: Donc, Pierre, c'est un 5. Céline. C'est un zéro.
0: Et pour, c'est dommage surtout.
2: Pour te consoler, on va écouter Julien Clerc. Ce n'est rien. Ce n'est qu'un score. Tu vas peut-être te rattraper. Julien Clerc, vous écoutez ici. Ce n'est rien. Je vous aime. À tout de suite.

0: connais rien, Julien Clerc, 12h41, c'est l'été, c'est le mois de juillet, c'est le mois d'Otaquet, c'est Valérie, c'est moi, c'est nous.
1: Oh là là,
0: c'est la vie.
1: Eh, jingle.
2: Ici à midi,
0: Céline,
2: on est au taquet.
0: Céline. Toute l'équipe de Taquet s'excuse platement, lamentablement, car après vérification avec Maître Coupez, Maître Kikandon et l'ensemble de la team, on s'y est mis à 14. On a découvert que Olivier était bien célébré le 12 juillet dans un calendrier qui est tout à fait normal. On l'a vérifié avec plusieurs sources. Une petite coquille, ça arrive parfois, et c'est une bonne nouvelle pour toi, puisque tu en casses 3 points. Voilà, bravo Céline.
1: Et oui, parce qu'en fait, je pense qu'il y a eu une petite coquille dans la formulation de la question. La question, c'était parmi ses prénoms, lequel n'est pas. C'était en juillet, et effectivement, c'est Jacques, parce que... Non, je déconne. J'essaie de défendre nos auteurs, j'ai fait une énorme connerie.
0: On les salue, on en profite pour les remercier.
1: Ouais, on les remercie, ouais, mais là, ça. Les gars, franchement, c'est l'archouma totale. Céline, t'as 3 points.
3: J'ai une vraie quiche.
1: Mais non, t'as pas une quiche. T'as 3 points, ma quiche Lorraine. Pierre a 5 points, et toi, t'as 3 points. Voilà, alors... Pierre, qui, je le rappelle, joue avec ici Saint-Étienne, qui a 66 ans, qui habite à Saint-Chamond. Eh bien, notre Pierre, il a été bénévole au Resto du Cœur. Alors, il y avait les Restos du Cœur où, à Saint-Chamond ?
4: Tout à fait, oui. Et bien, enfin, quand je suis arrivé à la retraite, bon, ça fait 2 ans, il fallait que je trouve quelque chose pour m'occuper. Ouais. Donc, j'ai trouvé un groupe qui était super sympathique et voilà. Et donc, c'est le mardi et le jeudi matin. Alors, j'ai dû interrompre parce que j'ai eu des petits soucis de santé. Et je pense que je reprendrai bientôt, je pense.
1: Eh ben,
4: voilà.
1: Génial.
4: Et pendant un an, voilà, j'ai fait.
1: Eh ben, ça, c'est bien.
4: C'est pour la bonne cause.
1: Eh ben oui, c'est pour la bonne cause. C'est même d'une tristesse sans nom que ça existe toujours. Même si on est heureux qu'ils existent, normalement, ça devait être un petit peu temporaire.
0: Et ici, et la radio officielle partenaire des Restos du Cœur.
1: Alors, comme ça, on voyage beaucoup. Hein. Allez, on a voyagé à Madère, la Crète, la Corse. T'adores les îles. Ça,
4: oui.
1: Voilà. T'as été aux États-Unis parce qu'il y a ton fils qui étudie là-bas.
4: Alors, qui étudie en Norvège, maintenant. Enfin, Pays-Bas, excuse-moi.
1: Alors, attends, ton fils, il a étudié aux États-Unis.
4: Il a fait son doctorat aux États-Unis, oui.
1: Exactement. Il fait quoi, ton fils?
4: Il travaille dans la nutrition animale.
1: Eh ben voilà, donc ouais. T'adores. Alors après, tu as été en Norvège aussi, puisque ton fils était là-bas, et tu étais carrément en voiture.
4: Tout à fait, oui. On avait chargé, j'avais un 3008, on avait chargé le coffre de toit du 3008 pour amener du denrées alimentaires, parce que c'était très cher là-bas en Norvège, et comme il était étudiant, le pauvre, il n'avait pas beaucoup d'argent, donc voilà.
1: T'as ramené les saucissons, les fromages et compagnie, quoi.
4: Voilà, des bonnes choses.
0: Je vous en ramenais, moi, c'était de Norvège. Des petits saucissons pour vous, Valérie. Mais je vais en Norvège, je vous ramène des fromages, si vous voulez.
1: Dès qu'il peut ramener la conversation à lui, il la ramène.
0: Non, mais je voudrais bien savoir si c'est sympa, la Norvège, d'ailleurs.
1: Bah oui, c'est sympa, la Norvège.
0: C'est bien, Pierre.
4: Ah, c'est super, C'est super, les grands espaces. Et c'est...
0: Par contre, il a dit que c'est cher.
4: Ah oui, la vie est très chère.
1: Le mec n'a pas pris du tout une destination pour lui, c'est-à-dire qu'il a pris une destination, le moindre steak coûte 50 balles.
0: Bon, je vais aller en Auvergne.
1: Voilà, alors, mon petit chat, tu es en tête avec 5 points. Je vais te proposer immédiatement de marquer 5 points de plus avec la question cash. Tiens, je vais te mettre une petite chanson magnifique.
5: Internet, sans embête, mais aussi instruit.
1: Alors, Internet, je m'y attendais pas, hein, c'est Dany Briand, on sort une chanson qui s'appelle Internet, c'est très chouette. C'est pas dans mon bingo, bon, enfin, écoute. Bien, alors, nous allons parler d'Internet, nous allons parler de couleurs. Je vais te demander, de quelle couleur est la dernière lettre du logo de Google? Donc Google, la page d'accueil Google. Il y a des couleurs. Quelle est la couleur de la dernière lettre du logo de Google? Le logo de Google, c'est un peu chiant à dire. Top chrono, 10 secondes. Le logo de Google.
0: Vous mettez le logo de
1: T'as
0: Google.
1: T'as dit quoi
0: logo.
4: Jaune.
0: Jaune.
1: T'as dit jaune. Alors, la dernière lettre est rouge. Voilà. Bleu, rouge, jaune et vert. Le E final est rouge comme le deuxième O. Voilà. Mais écoute, pas de point.
0: Bon, Céline qui est avec nous en Normandie, qui est prof de maths, qui est en vacances, qui cuisine, qui revisite des bons petits plats, qui rêverait de prendre l'avion pour voyager un petit peu plus et qui aimerait aussi rencontrer Emmanuel Macron. Mais on l'a évoqué tout à l'heure, on a des soucis avec sa Twingo. Eh oui, des moments où c'est pas facile sur l'autoroute, avec le pot d'échappement qui se décroche, la bande d'arrêt d'urgence, tout ça. Et c'est pas tout. Tu t'es fait voler aussi, ta Twingo.
3: Eh oui, je m'en ai plus.
0: Alors, qu'est-ce qui s'est passé?
3: Ben, en fait, avant d'avoir mon concours, je faisais des remplacements en tant que professeur. Et puis, c'était une journée où il y avait... Ben, c'était une journée de grève. Et puis moi, comme c'était mon premier remplacement, j'ai pas osé faire grève. Je me suis dit, je vais aller travailler quand même.
0: Ouais.
3: Donc, je me suis garée sur le parking de... À l'époque, c'était un lycée.
0: Oui.
3: Je me gare sur le parking du lycée. Et puis, le midi, je me suis dit, bon, je vais reprendre mon... J'avais mon petit pique-nique qui était dans ma Twingo. Donc, je vais à ma Twingo pour chercher mon pique-nique. Et là, j'avais plus de voiture.
0: Oh.
3: Donc, là, grosse panique. Donc, je me refais tout film, hein, depuis le matin... Je me vois arriver, je me demande est-ce que je suis bien garée là quand même.
0: Oui, oui, bah, c'est normal, bien sûr.
3: Et là, ben oui, non, j'étais bien garée là, sauf qu'il n'y a plus rien.
0: Mais t'as pleuré, tu t'es mis à pleurer. Bah, oui.
3: Ah ben oui, là...
0: Bah, ça commençait mal, hein.
3: Maintenant je rigole, hein. Maintenant je rigole.
0: Bah oui, mais c'est pas drôle, mais c'est pas fini. D'autres aventures avec la voiture. Alors cette fois c'est la Clio, on reste toujours sur du Renault, hein. on est fidèles. Qu'est-ce qui s'est passé? Tu t'es garée à Rouen pour faire des courses, et puis...
3: Voilà, donc je me suis allée à Rouen, je voulais faire des courses, et j'ai mis mon cartable derrière mon siège.
0: Mmh.
3: Et puis quand je suis revenue, ma fenêtre arrière était cassée, et je n'avais plus de cartable.
0: Ah ouais, toi t'as pas de chance, tu t'es fait piquer des copies des élèves, c'est pas cool ça.
3: Eh oui, oh. Et coup de chance quand même, c'est qu'on a retrouvé le cartable.
0: Ah bah tant mieux pour les élèves.
3: Voilà, ouais, parce qu'en plus j'avais corrigé les copies, hein, j'ai corrigé.
0: Prends un vélo, hein, parce que là, t'en arrives les choses, toi. Allez, oublions tout ça et passons à la question qui va peut-être te permettre de marquer 5 points. Question cash, ça va être très rapide. Qu'est-ce qu'un mocktail? Qu'est-ce qu'un mocktail? Top chrono, 10 secondes. Un mocktail.
3: C'est un cocktail.
0: Oui.
3: Un cocktail avec quelque chose, mais je ne sais plus c'est quoi un mocktail.
0: Alors, c'est plutôt un cocktail
3: entendu,
0: sans. Il y a pas
3: longtemps.
0: C'est plutôt un cocktail sans. C'est un cocktail sans alcool. Un mocktail.
3: Ah oui, non, mais qu'est-ce que c'est,
0: il n'y a
3: pas d'alcool.
0: Eh ouais, il a été popularisé comme de Virgin Mojito, Virgin Pina Colada, avec modération, tout ça.
1: Bien, allez, ça fait 5 pour Pierre, 3 pour Céline. Et là, tout de suite, on écoute Amir, à l'imparfait. Vous écoutez ici, c'est une nouveauté. A tout de suite, Messie Faye.

0: Parfaitement.
1: Je sais pas comment il a deviné tout ce que je pense de Valérie Damido. Fait que je te considère comme parfaite.
2: Oui, allez.
1: Elle est parfaite, mais parfaite.
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2: Et ici, nous sommes avec Pierre qui a 5, Céline qui a 3. Ah, Pierre qui donc joue avec ici Saint-Étienne, qui habite Saint-Chamond, qui est retraité, qui a été braqué à la banque, qui a vécu des aventures incroyables. Alors, Pierre, il adore plein de choses en musique, il adore ça, notamment. Voilà l'été, voilà l'été, voilà l'été, oh là là, et j'embrasse Mitch à la trompette. Allez, ça, tu adores, mais tu adores aussi ça. Mais putain. Ah oui.
1: Et bien sûr, Maître Gims.
2: Mais Maître Gims.
1: On l'appelle plus maintenant, il paraît.
2: Eh, on l'appelle Gims maintenant. Gims. C'est comme ça. Mais oui, voilà. Bien, mon chat, c'est l'heure de ton bingo. Voilà, il faut que tu cartonnes, il faut que tu marques. Ici, c'est les verts, tout ça, rapport à. Donc, à mon top chrono, tu vas avoir 10 secondes. 10 secondes, et c'est très court. C'est vraiment très court. Concentre-toi bien, chouchou. Tu as 10 secondes pour me donner un maximum de races de chiens. Toutes les races de chiens que tu connais. C'est parti, top chrono, 10 secondes.
4: Berger allemand, chihuahua, canis, yorkshire, malinois.
2: Tu m'en as donné 5. Il y avait les cockers, les teckels, les staffs, les pitbulls, les bergers australiens, les dogs, les dobermans, les danois, les dalmatiens, que sais-je. Tu m'en as donné 5.
1: Céline, juste avant de jouer, une dernière petite anecdote sur ton côté chèvre. Toi qui es en Normandie, un jour t'es parti de Rouen jusqu'en Seine-et-Marne pour faire des magasins. Parce que t'as bien marché, t'es tombé sur des chaussures de rando. Alors tu t'es dit, c'est une belle occasion. Et du coup, t'as acheté. Mais qu'est-ce qui s'est passé?
5: Eh ben, je ne les ai pas pour moi tout de suite, hein. Je les ai ressortis 2 ou 3 mois plus tard, quand j'en avais besoin. Et là, je me suis aperçue d'un truc, n'importe quoi, c'est que j'avais acheté 2 pieds gauches.
1: Bah,
5: comment est-ce possible? Comment j'ai pu faire ça?
1: Voilà. C'est plutôt le vendeur ou la vendeuse qui t'a mis de chaussures gauches dans la boîte.
5: Je me suis dit, c'est quand même bizarre, à la caisse, ils ne se sont même pas aperçus du problème.
1: Oui, et puis,
5: alors, j'ai rappelé le magasin et je leur ai demandé s'ils n'avaient pas mon pied droit.
1: Et alors
5: bon, ils avaient mon pied droit. J'y suis retournée. Pour échanger un pied gauche contre un pied droit.
1: 200 km pour aller récupérer le pied droit parce que c'était à 200 bornes de chez toi. Quelle histoire incroyable. Céline, jouons tout de suite avec ton bingo. Le bingo, celui qui marque le plus de points, il prend 10 points.
2: On l'encourage pas avec une chanson.
1: Écoutez, ça va, on va encourager, allez, on encourage. Je rappelle qu'elle a toujours froid.
2: Bye.
1: Et que donc Marie Carré, c'est une de ses chansons préférées.
2: Marie, Marie Carré, Marie Carré.
1: Oui, c'est ça,
2: Ça, Marie.
1: Exactement. Alors, 10 points. Pour prendre les 10 points, il faut faire plus que lui. Il a fait 5, j'ai besoin de 6 bonnes réponses. Avec ça, tu reviens vendredi. D'accord?
5: D'accord.
1: Il me faut 6 bonnes réponses. Je te demande un maximum, en 10 secondes, de races de chats. Maximum de races de chats. Top chrono, on y va.
5: Chat chamois, berlinois, chat angora, chat d'égout, chat de ville,
2: chat d'égout, non, chat de gouttière.
1: Non, c'est bien parti. Il y avait le norvégien, le sphinx, le chartreux, le bleu russe, l'abyssin, il y avait le british short hair, l'angora.
2: Le maine coon.
1: Ah là, ça suffira pas.
2: Bien.
5: Je n'y connais pas trop. Bien qu'en chat, ça aurait été plus facile.
1: C'est pas grave.
2: Pierrot, t'as compris que vendredi, c'est toi qui allait tenter de gagner avec nous le séjour au Club Bellambra de 2000 euros.
4: Oui, oui, bah, effectivement. Ouais. Bravo Céline, quand même. Hein.
1: Merci.
2: Bah, bravo Céline. Pierre, c'est toi qui t'en... Et voilà. Bien, mes chéris, bravo. Vendredi, moi, j'ai déjà 3 candidats. Peut-être que...
1: Peut-être. Aujourd'hui, peut-être.
2: Ou un jour, ou demain.
1: Et alors, demain.
2: Voilà. Bon, allez, c'est pas grave.
1: Vous n'allez pas me faire le grand chelem, quand même, avec 4 candidats à la fin de la semaine.
2: Je remercie Céline à la réalisation. Je remercie Laurie à la
1: technique. Non,
2: je remercie le professeur Coupez,
1: ouais.
2: Voilà, Sadika au standard, et je remercie bien sûr Eric Bastien. Voilà, allez, je vous embrasse, je vous aime, à demain la France. 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
1: C'est l'heure de, avant de se retrouver à midi d'ailleurs, je précise, c'est l'heure de retrouver Johan Rock, qui est très en forme, il arrive pour les petits matins là.
2: One for the money, two for the show. À tout de suite.

0: Le soleil tout contre vous, même à 4h58. Bonjour, bienvenue, vous êtes ici.
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0: Ici dès 5h, on s'occupe de vous réveiller avec tous les ingrédients indispensables pour bien entamer cette nouvelle journée. Les conseils pratiques qui vont bien, pour vous rendre la vie plus douce et facile. La musique ici pour prendre votre élan au saut du lit à venir. Tiens, Queen avec la chanson la plus disco de tout leur répertoire. Quant à lui, il a préféré le journalisme au disco et c'est sans doute préférable. Bonjour Cyril Ardorodon.
2: Oui, niveau musique, je suis pas au top. Bonjour Yohann, bonjour à tous.
0: À la une de l'actualité ce matin, la désillusion.
2: Oui, la défaite de la France, 2-0 face à l'Espagne en demi-finale de la Coupe du Monde.
0: On y revient dans un instant dans le journal de 5h. Et puis soignez votre budget, c'est la devise chaque matin de Paris City les économies. Ce mercredi, on vous dit comment reprendre la main sur vos dépenses. 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
0: Vous n'avez même pas appelé l'antenne, c'est du favoritisme. Et puis le roman de Michel Bussy paru aux éditions Pocket 0810 055 056.
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0: Ce mercredi, nous sommes le 15 juillet. Bonjour, il est 5h. Le journal présenté par Cyril Ardorodon et Dallas, ton univers décidément impitoyable.
2: La chute de la France face à l'Espagne, défaite 2-0 en demi-finale de la Coupe du Monde. L'équipe de France, donnée favorite de ce mondial, ne décrochera donc pas de troisième étoile. C'est la désillusion pour les joueurs comme pour tous les supporters. Déception immense, Nicolas Perronnet, pour des Bleus qui se sont sans doute vus trop beaux.
3: Fin de deuxième période, les olés espagnols descendent des tribunes comme des couteaux remués dans la plaie. Tout le monde a compris depuis longtemps déjà que la route s'arrêtera ici, dans le Texas. Pas de troisième étoile et des Bleus qui tombent de haut, à commencer par leur capitaine Kylian Mbappé.
4: On n'a pas fait le match qu'on voulait faire, que ce soit tactiquement, que ce soit même techniquement, dans le niveau global qu'on a fourni. Quand tu ne fais pas ce que tu es censé faire dans une demi-finale de Coupe du Monde, tu ne gagnes pas.
3: Pas un pour rattraper l'autre. La France a totalement raté son rendez-vous. Le jour de sa fête nationale, dominée dans à peu près tous les secteurs du jeu. Et c'est par une petite porte, la petite finale, que Didier Deschamps quittera définitivement les Bleus samedi, déçu, vexé et frustré.
5: Écoutez, la déception, elle est là. Les joueurs étaient anéantis dans le vestiaire, je le comprends. L'ambition était là, donc de s'arrêter, ça fait mal. Après, je ne veux pas passer pour une pleureuse parce qu'on a perdu. Mais est-ce que l'arbitre de ce soir avait le niveau pour arbitrer une demi-finale de Coupe du Monde? Répondez-y si vous voulez. Moi, je ne vais pas y répondre.
3: La réponse est toute trouvée. Là n'est pas la question. L'équipe de France, elle, n'avait pas le niveau pour la gagner.
2: Nicolas Perronnet sur votre radio ici. La France disputera donc le match pour la troisième place samedi. L'autre demi-finale, c'est ce soir entre l'Angleterre et l'Argentine. Le gagnant rencontrera l'Espagne en finale dimanche.
0: Ici 5h02, les deux incendies en forêt de Fontainebleau sont fixés ce matin.
2: Ce qui veut dire qu'ils ne progressent plus, mais ils ne sont pas encore éteints pour autant. Les flammes ont parcouru plus de 2000 hectares. Et alors que les pompiers sont encore à pied d'œuvre, 4 gardes à vue sont toujours en cours. Joséphine Ortuno, 2 suspects sont passés aux aveux.
6: Oui, d'abord un pompier volontaire de 19 ans. Il a utilisé un briquet et de l'essence pour enflammer des brindilles. Un second jeune homme a avoué, du même âge, lui admet avoir déclenché un feu par accident en jetant sa cigarette. 2 suspects, 2 feux distincts et pour l'instant, aucun lien établi entre eux. Reste à déterminer leur niveau exact d'implication. Pour cela, les enquêteurs vont mener d'autres prélèvements sur le site du départ de feu. Autre incertitude, autour du premier incendie, l'incendie majeur parti dimanche au bord de la Cisse. Les enquêteurs étudient notamment la piste d'un départ de feu lié à des travaux à proximité de l'autoroute. La procureure de la République notifie une dernière audition, celle d'un homme de 21 ans, déjà connu de la justice.
2: Explication de Joséphine Ortuno sur ICI. La lutte contre les flammes se poursuit, on le disait. 3 canadaires, 1 Dash et 2 hélicoptères bombardiers d'eau restent mobilisés aujourd'hui. Un adolescent jugé à partir d'aujourd'hui à Chaumont, en Haute-Loire, pour le meurtre d'une surveillante de son collège. Alors qu'il avait 14 ans, elle avait été frappée de 7 coups de couteau sans réel motif. L'élève dénonçant devant les enquêteurs le comportement des surveillantes en général. Drame qui avait suscité une très vive émotion, notamment dans le milieu éducatif. Le procès s'annonce très scruté et se déroulera à huis clos en raison de l'âge de l'accusé. L'Assemblée nationale se prononce aujourd'hui sur l'adoption définitive de la loi sur la fin de vie. Les députés ont le dernier mot après le rejet du texte par les sénateurs la semaine dernière. Proposition de loi qui autorisera le suicide assisté auto-administré, sauf si c'est impossible, sous certains critères. Et c'est l'aboutissement, Élise Ulata, d'un débat de société qui a duré plusieurs années.
6: Robert Wolfhardt, médecin généraliste à Wissembourg et délégué du Barin de l'ADMD, l'Association pour le droit de mourir dans la dignité, salue une première étape.
7: C'est déjà une énorme avancée, c'est déjà extraordinaire, c'est déjà très très bien que ça puisse être autorisé enfin en France. Après, bien sûr, la loi doit être travaillée, rediscutée, tout ça, c'est normal.
6: Selon lui, une délivrance pour les patients et un soulagement pour les soignants qui veulent les aider.
7: Beaucoup de médecins ont été condamnés parce qu'ils ont débranché les jambes, parce qu'ils avaient bon cœur. Mais maintenant, on ne sera plus condamnés. Ça, c'est déjà énorme.
6: Nina Fornet, elle, dénonce les potentielles dérives de cette loi.
8: Moi, je suis devenue malade quand j'avais 19 ans. Je suis dans les critères d'éligibilité de cette loi.
6: Elle a cofondé le collectif antivalidiste Strasbourg et elle craint que certaines personnes handicapées se sentent forcées de mourir. C'est ce qui a failli lui arriver quand sa maladie orpheline s'est dégradée.
8: J'ai été fortement encouragée quand même à recourir à l'euthanasie en Belgique. Voilà, il y avait des gens qui se proposaient aussi dans mon entourage pour m'aider à remplir les papiers.
6: Elle estime que les personnes handicapées sont précarisées et que leur isolement ou leur situation économique influencerait leur décision de recourir au suicide assisté. Elle s'oppose donc à ce texte qui devrait malgré tout être adopté aujourd'hui par les députés. Son contenu n'a pas changé depuis le dernier vote fin juin.
2: Et le Premier ministre Sébastien Lecornu saisira le Conseil constitutionnel sur une partie des dispositions de cette proposition de loi après le vote définitif. Une saisine qui doit apporter les clarifications nécessaires afin que l'application de la loi puisse se faire dans le respect des principes de notre Constitution selon son entourage.
0: Sur le Tour de France, c'est le Slovène Tadej Pogacar qui s'est imposé hier.
2: On place aujourd'hui à la 11e étape, 160 km entre Vichy dans l'Allier et Nevers dans la Nièvre. Le départ sera donné un peu avant 14h. On jette un coup d'œil au ciel après ce message.
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2: Et c'est donc un temps instable sur une partie du pays aujourd'hui, Johan.
0: Notamment sur la façade atlantique, avec des orages localisés ce matin sur la Gironde, la région Grand Est. Notez également du vent qui va souffler sur les côtes de la Manche et puis sur le reste du pays. Le soleil sera bien présent, voilé ce matin, mais bien présent avec des températures, elles, toujours très douces. 23 ce matin à Bordeaux, 25 à Toulouse, 22 au lever du jour à Bourges, 25 à Paris. Et puis cet après-midi, les orages qui vont progresser entre le pays de la Loire, la Bretagne, le Massif central et l'est du Rhône en remontant sur la Bourgogne et la Franche-Comté. En revanche, le temps va rester calme sur les Hauts-de-France et dans le sud du pays avec des températures toujours élevées. Cet après-midi, 36 à Toulouse, on devrait relever 32 à Montpellier ainsi qu'à Paris, 22 à Cherbourg et 29 à Strasbourg. Et chez vous, ce matin, comment ça se passe? À 5h07, vous relevez la température qu'il y a dans votre commune et puis vous nous l'envoyez, vous nous la postez sur la page Facebook d'ici tous les matin, on fait la météo ensemble.
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0: Et si on écoutait Garou, une chanson de ses débuts baptisée Seul, mais vous, vous n'êtes pas seul à 5h08, puisque...
2: On est là.
0: Ben on est là, vous êtes Cyril, moi, et puis toute la bande de la radio. On vous accompagne en ce mercredi 15 juillet.

0: pour vous réveiller ce matin. Ici, on est ensemble. Il est 5h11. Bon réveil.
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0: Et avec cette troisième canicule, c'est un objet qu'on s'arrache de plus en plus. Un objet en passe de devenir introuvable en France. Non, ça n'est ni un ventilateur, ni un climatiseur. C'est une banane. Une banane isotherme vendue dans une grande enseigne de produits surgelés. Je vous dis pas laquelle, vous la reconnaîtrez. Au départ, ce petit sac argenté de 2 litres avait été pensé pour transporter des glaces pendant les festivals d'été, Hellfest, Francofolie. Un accessoire un peu gadget, sympa, coloré, vendu 7,50€ en magasin au mois de juin et qui est devenu avec la chaleur le réflexe canicule des clients qui se sont rués en masse sur cette banane jusqu'à provoquer la rupture de stock. Et forcément, quand un objet devient introuvable, il y a toujours des petits futés pour fleurer le filon et profiter de la situation en faisant monter les enchères. C'est ce qui est arrivé et c'est ce qui est en train de se passer depuis quelques jours. En cette mi-juillet, la banane isotherme est le produit phare des sites de revente en ligne, Vinted, Le Bon Coin, sites sur lesquels la fameuse banane s'envole 15, 20, 50 euros.
2: Quand même.
0: Soit 6 fois le prix d'origine, mieux que la crypto-monnaie, le bitcoin cet été. Pour devenir riche, il fallait investir sur la banane Picard. Bah, je dis.
2: Voilà. Bon, est-ce que c'est mis en vente à ce prix-là, mais est-ce que ça se vend à ce prix-là?
0: Bah, je sais pas. Vous croyez vraiment que je vais acheter cette banane? Enfin, voyons.
2: C'est une info qui donne le sourire. Bah, dites la banane.
0: Dites-le nous si vous en avez une par chez vous. En attendant, chez vous, même 5h13, ce mercredi matin, dans l'info d'ici, on fait le point sur les feux en forêt de Fontainebleau, Cyril.
2: Avec cette chaîne de solidarité qui se met en place dans les départements autour donc de Fontainebleau pour venir aider les propriétaires de chevaux à les mettre à l'abri.
0: Et dans la playlist de ce mercredi matin, on accueille bientôt Queen. Pour l'heure, on va faire quelques économies. Tiens, allez, on y va. Avec vous, Valère Correard. Bonjour, chaque jour, avec vous, un bon plan pour redonner des couleurs à notre pouvoir d'achat. Aujourd'hui, vous nous parlez budget.
3: Et vous proposez de profiter de l'été pour regarder vos relevés bancaires. Est-ce que vous avez déjà pris le temps de décortiquer vos revenus et vos dépenses au moins une fois? Alors j'avoue, c'est un peu angoissant, c'est un peu fastidieux, mais vous allez apprendre pas mal de choses intéressantes et surtout, vous allez retrouver du pouvoir. Tous les coachs en finances personnelles ou les professionnels que j'ai pu croiser cette année m'ont tous dit la même chose. La base pour gérer un budget, c'est de le connaître, de l'étudier, et pas sur un mois, sur plusieurs mois, parce qu'il peut y avoir des dépenses ou des revenus ponctuels. La vertu de cet exercice est d'abord de vérifier si vous êtes à l'équilibre, parce que ça, c'est la base. Ensuite, d'y voir clair sur vos dépenses, toutes, les obligatoires, je pense au loyer, les assurances, l'alimentation, et puis les optionnels, les abonnements, les extras, le shopping.
0: L'objectif, c'est donc de reprendre le contrôle sur son budget en définitive.
3: Exactement, vous y voyez clair, vous pouvez prendre les bonnes décisions, décider de vous faire aider, dégager un peu d'épargne, renoncer aussi à un projet ou au contraire vous lancer. Pour noter ses recettes et dépenses, chacun son outil, c'est même secondaire l'outil. Moi, à titre personnel, je fais un tableau Excel, je connais des gens qui utilisent l'application de leur banque, un cahier, vraiment ça n'a aucune importance. Et puis n'oubliez pas, ce qui va avoir le plus d'effet sur votre budget courant, ce sont les dépenses récurrentes comme les abonnements, les assurances, l'énergie. N'hésitez pas à faire jouer la concurrence et à vous poser la question, en ai-je vraiment besoin? Une fois que vous y verrez clair, vous retrouverez peut-être quelques marges de manœuvre, mais en tout cas, vous y verrez clair et c'est ça l'essentiel. Est-ce que vous avez déjà fait le point en détail sur votre budget? Témoignez sur ce mail, je vous réponds à chaque fois. parisicileséconomies@radiofrance.com.
0: Passez une belle journée Valère. Demain dans Paris Ici les économies, vous nous parlerez du retour du leasing social. En attendant, vous écoutez ici, il est 5h15.
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0: Dans l'info d'ici, ce mercredi matin, les deux incendies en forêt de Fontainebleau sont désormais fixés.
2: Le feu a parcouru plus de 2000 hectares. Les pompiers vont devoir travailler encore des jours, voire des semaines, pour venir à bout des flammes sur ce territoire historiquement très lié à l'équitation. Et justement, pour protéger les chevaux, plusieurs écuries, dont l'emblématique Grand Parquet, qui accueille chaque année plusieurs compétitions, ont dû être évacuées en urgence. Et sur les réseaux sociaux, des particuliers et professionnels de plusieurs départements, dont Lyon, proposent leur aide, Julien Frénois.
6: Sur Facebook, on ne compte plus les publications qui proposent de l'aide
2: Élodie en a fait une.
6: Par solidarité pour les animaux aussi, c'est important d'être tous solidaires avec ce qui se passe.
2: À Villeneuve-la-Guyard, elle est la gérante de l'écurie de l'évasion.
6: Et puis bah, quand on a de la place et qu'on peut aider, je trouve que c'est important de le faire.
2: Élodie habite à 30 km de Fontainebleau et possède un van, deux places pour transporter des chevaux.
6: S'il y a besoin, j'attends les appels justement de savoir quels chevaux il faut aller chercher et où je peux accueillir une dizaine ou une quinzaine de chevaux sans problème.
2: Un peu plus au sud, à Villeneuve-sur-Yonne, on se prépare aussi à accueillir des chevaux, mais pas que.
7: Avec notre camion, voilà, comme il est assez grand, du coup on a proposé, si les gens voulaient déposer des bacs d'eau, j'ai vu qu'il y avait aussi des sérums physiologiques.
2: Mas et Marine ont une société multiservice, MNM Service et Associés, et un grand camion, donc jusqu'à vendredi, ils collectent des denrées et des produits pour les emmener et les mettre à disposition des sinistrés. Hier, une fleuriste de Sens a effectué un premier trajet jusqu'à Milly-la-Forêt afin d'apporter une partie des dons déjà collectés.
8: Un reportage de Julien Frénois ici au Serre. La lutte contre les deux incendies en forêt de Fontainebleau se poursuit encore. Trois canadaires, un Dash, deux hélicoptères bombardiers d'eau restent à la disposition des pompiers aujourd'hui.
0: Dans les coulisses télé, on parle cuisine ce mercredi. Comment réaliser un dîner gastronomique avec 10 euros ? C'est le défi lancé au candidat d'un dîner presque parfait. Je ne sais pas s'ils vont y arriver. En tous les cas, dans un instant, notre invité est un chef qui a participé à l'émission pour l'heure. Another One by the Dust. Queen sur les ondes d'ici. 5h10.

0: Merci d'avoir choisi ici la radio qui vous réveille ce mercredi à 5h21. C'est un 15 juillet qu'ils sont nés. L'actrice Diane Kruger, vue notamment dans 3 Inglorious Bastards, elle fête aujourd'hui son anniversaire, tout comme le roi du solo de guitare. Happy birthday Joe Satriani.
1: Il va avoir mal aux doigts lui après pouvoir jouer de la guitare.
0: Risque du métier. On souhaite un bon anniversaire également à l'humoriste et comédien Patrick Timsit, 67 ans ce mercredi. Même nombre de bougies à souffler sur le gâteau pour Vincent Lindon, qui est né à cette même date, l'un des acteurs les plus récompensés du cinéma français. Et puis un 15 juillet en 1905 cette fois-ci, Arsène Lupin, gentleman cambrioleur, faisait sa première apparition dans les pages d'un magazine.
2: C'est le plus grand des
0: vols. Le panache à l'éternel. Arsène Lupin, imaginé par le romancier Maurice Leblanc. Plusieurs vies à la télé déjà. Il y a quelques années, dans les années 70, à l'ORTF. Et puis, depuis quelques années, surtout, avec Netflix, incarné par Omar Sy. Et puis enfin, un 15 juillet 1542, Florence Lisa Gérard Dini Mouret. Vous dites, mais c'était qui elle?
1: C'est qui elle?
0: Son visage, vous la connaissez. Vous le connaissez forcément. C'est celui que Léonard de Vinci a immortalisé dans la Joconde.
1: La Mona Lisa.
0: Bon anniversaire à vous, surtout si c'est un 15 juillet que vous êtes né. On vous souhaite de profiter au maximum de cette journée. 5h22 ce mercredi, on vous emmène dans les coulisses d'un dîner presque parfait. Plus que jamais dans l'émission du groupe M6, on met les petits plats dans les grands. Et pour cause, toute cette semaine, c'est une spéciale dîner étoilé à moins de 10 euros durant laquelle 5 chefs vont devoir rivaliser d'ingéniosité pour espérer gagner. Parmi ces 5 cuisiniers d'exception qui participent à l'émission, on trouve Claudio, le finaliste de la 16e saison de Top Chef, autre émission culinaire de M6, à qui j'ai demandé comment sa médiatisation soudaine avait été perçue par ses pairs.
3: C'est très mitigé. Il y a les gens qui passent toute une vie pour essayer de décrocher une étoile, qui donnent corps et âme. Et en fait, en sachant que nous, avec une seule émission, en sortant, on pourrait avoir une étoile.
0: Peut y avoir de la jalousie.
3: Justement, je pense que voilà, ça crée une certaine frustration parce qu'ils se disent, bon, ok, j'ai donné toute ma vie, je dors presque pas. Il faut une émission sur 3 mois, il a une étoile, en fait, je comprends plus rien.
0: Ceci étant dit, revenons à nos casseroles et à cette spéciale du dîner presque parfait. Est-il vraiment possible de cuisiner un menu gastronomique avec seulement 10 euros? Claudio, dites la vérité.
3: Oui, c'est possible. Il faut être un bon cuisinier, il faut savoir tout utiliser. Et quand on utilise tout le produit en entier, ça permet de réduire nos coûts et de faire des choses assez surprenantes à moins de 10 euros. En fait, il faut apprendre à cuisiner comme ça. Tout est cher. Et donc, si on ne fait pas attention de ce qu'on met dans son assiette, si on ne fait pas attention à nos coûts, on va droit à la perte. Ce qu'il faut, c'est être astucieux.
0: On verra donc, à l'issue de cette semaine, si Claudio a été le plus astucieux de ces 5 cuisiniers finalistes de Top Chef. Toujours est-il qu'à l'écouter, il semble s'être beaucoup amusé à participer à cette édition spéciale du dîner presque parfait.
3: En fait, c'est une série. En tant que professionnel du métier, on se met devant et on rigole. Pourquoi? Parce qu'on voit que c'est des gens, déjà, il y a beaucoup d'amateurs, qui se donnent de mal à faire des choses. Bon, il y a des ratés, il y a des choses très réussies, mais c'est plaisant de se voir que les gens, en fait, se prêtent l'exercice de faire notre métier. Parce que pour nous, c'est un métier, pour eux, c'est une passion, mais ils se prêtent à l'exercice, qui n'est pas facile. Ils trouvent des astuces ou ils trouvent des façons de faire pour réussir leur plat.
0: Un dîner presque parfait à voir tous les après-midi de la semaine, 17h50 sur Gulli. Est-ce que vous avez regardé le match hier, supportant les Bleus et forcément étant déçu? Tiens, venez nous le raconter ce matin, histoire de se dire bonjour 0810 055 056, vous connaissez le principe. Dès lors que vous passez sur l'antenne, vous gagnez votre paqueté avec cette semaine des lunettes pour regarder l'éclipse, un calepin à souvenir et puis le roman de Michel Bussy, 0810 055 056. Voici Marine, ici, 5h25.

0: Bête, vous êtes bien ici, votre radio locale. Tous les matins à cette heure-ci, on remonte le temps avec vous, Stéphane Bern. Aujourd'hui, Stéphane, on voyage au temps où un empereur voyait le soleil s'éteindre et son empire avec.
1: Printemps 840, une éclipse noircit le ciel. Mauvais timing. Pour les contemporains, c'est pas de l'astronomie, c'est une annonce. Et clairement, pas une bonne. Au bord du Rhin, près d'Ingelheim, Louis le Pieux est fatigué. Oh, très fatigué. Le genre de fatigue où tu sais que le générique de fin n'est plus très loin. Fils de Charlemagne, il a hérité d'un empire immense et d'un problème logistique majeur, ses propres enfants. Car pendant que l'empereur vit, ses fils, eux, s'entraînent déjà à se disputer l'héritage. Alliance, trahison, révolte, la succession a commencé avant même la mort du père.
2: Eh ben moi, j'aimerais savoir qui a pris la succession de cet homme serviable.
1: Et puis au mois de mai, un mercredi avant l'ascension, le ciel décide d'ajouter un peu de dramaturgie. En plein jour, le soleil s'éteint. Une éclipse. À l'époque, personne ne sort de lunettes spéciales. Mais bien des interprétations. Elles sont assez claires. Ce genre de spectacle céleste annonce rarement une bonne nouvelle. Spoiler, l'empereur va mourir et les choses humaines vont entrer dans les ténèbres des tribulations. Louis n'est pas foudroyé sur place, non, il agonise encore des semaines. Le 20 juin 840, un dimanche après la messe, il meurt. Sortie sobre, mais timing impeccable pour le symbole. Et là, le ciel avait vu juste. Car immédiatement, ses fils passent de l'échauffement à la guerre ouverte. Lothaire, Louis, Charles, chacun veut sa part. Sympa le repas de famille. L'empire de Charlemagne devint un puzzle. 3 ans plus tard, le traité de Verdun officialise le découpage.
3: Pour 4 points de Paris, on va le

0: Le rendez-vous manqué des Bleus avec l'histoire. L'équipe de France s'incline 2-0 face à l'Espagne en demi-finale de la Coupe du Monde de foot. La déception est là, les joueurs sont anéantis, réagit le sélectionneur Didier Deschamps après la rencontre. La France disputera le match pour la 3e place samedi. L'autre demi-finale, c'est ce soir entre l'Angleterre et l'Argentine. Après 48 heures de lutte et jusqu'à 800 pompiers à pied d'œuvre, les deux incendies en forêt de Fontainebleau sont fixés. Ils ont parcouru un peu plus de 2000 hectares. Quatre gardes à vue sont en cours, dont celle d'un pompier volontaire qui a reconnu avoir allumé un feu. Trois canadaires, un dash et deux hélicoptères bombardiers d'eau restent mobilisés aujourd'hui. Une réforme de l'aide sociale à l'enfance, le renforcement des contrôles pour les personnes qui travaillent auprès des enfants et le durcissement de la réponse pénale pour les auteurs de violences sérieuses sur mineurs. Un projet de loi sur la protection de l'enfance arrive ce soir à l'Assemblée nationale après les scandales du périscolaire parisien et l'affaire Liana. Il dénonce une distorsion de concurrence. La FFC3, fédération qui réunit un millier de stations-service indépendantes, va saisir l'autorité de la concurrence contre le plafonnement des prix à la pompe mis en place par Total depuis le début de la guerre au Moyen-Orient. Et puis la 11e étape du Tour de France, 160 km entre Vichy dans l'Allier et Nevers dans la Nièvre. Le départ sera donné un peu avant 14h. C'est le Slovène Tadej Pogacar qui s'est imposé hier sur la 10e étape.
1: Ici 5h32, il n'y aura donc pas de troisième étoile sur le maillot des Bleus.
0: La France s'incline 2-0 en demi-finale de la Coupe du Monde de foot face à l'Espagne. On aurait bien vu les hommes de Didier Deschamps aller plus loin, mais la défense des champions d'Europe ne leur a laissé que très peu de place. Tristesse et déception ce matin pour les supporters tricolores, quand les fans de la Roja affichent un très grand sourire forcément. Ils sont nombreux d'ailleurs, les Espagnols qui vivent à Toulouse. Et Alexandra Lagarde, vous avez passé la soirée avec eux.
2: Les drapeaux espagnols flottent devant le petit bar à tapas. Pipas et sangria à la main, Sergio et Iñigo ne sont pas sereins au coup d'envoi.
3: La vie, j'ai toute confiance à l'état des mains. On verra, j'espère pour l'Espagne, mais c'est pas sûr.
2: Et pendant les 22 premières minutes, la tension est palpable parmi les supporters. Tendue jusqu'à la faute du français Lucas Digne sur Lamine Yamal dans la surface de réparation. Et ce pénalty accordé à l'Espagne qui ouvre finalement le score à la 22e minute, les supporters espagnols exultent. Les Bleus ne parviennent pas à revenir au score avant la fin de la première mi-temps. Puis au retour des vestiaires, l'Espagne inscrit à la 58e minute de jeu son second but. Dimitri Franco-Espagnol qui étudie à Toulouse se détend enfin.
4: C'est fini. Là il se balade. On va rentrer, on va bien dormir. Un último chupito antes de la cena y ya está. Grandissimo equipo y ahora por la finale.
2: Les 20 dernières minutes, les supporters enchaînent les chants espagnols. Chambre aussi les quelques Français venus suivre le match en terrain ennemi, même si un sujet, mais finalement tout le monde d'accord en cette fin de demi-finale.
0: Et l'adversaire de l'Espagne dimanche sera donc le vainqueur de la seconde demi-finale qui oppose ce soir l'Argentine à l'Angleterre. Coup d'envoi 21h. La France disputera quant à elle le match pour la 3e place samedi. On jette un coup d'œil sur le ciel et les orages arrivent, Johan.
1: Notamment sur la façade atlantique, des orages localisés ce matin sur la Gironde, la région Grand Est, un vent qui va souffler également sur les côtes de la Manche et puis le reste du pays. En revanche, lui connaîtra un beau soleil un peu voilé, mais soleil quand même. 23 ce matin à Bordeaux, 25 à Toulouse, 22 à Bourges, alors que cet après-midi, les orages vont progresser entre les pays de la Loire, la Bretagne, le Massif central et l'Est du Rhône, en remontant sur la Bourgogne et la Franche-Comté. En revanche, le temps restera calme sur les Hauts-de-France et dans le sud du pays. Quelques températures, celles que vous nous envoyez ce matin sur la page Facebook d'ici, comme l'a fait Marie, qu'on salue. 23 degrés chez elle dans les Hauts-de-Seine, un ciel grisonné et une ambiance tropicale, nous écrit Marie. André, lui, a relevé 23,4 degrés, c'est précis, dans ses Pyrénées-Orientales. Enfin, Fabrice vit à Amneville, chez qui il fait 21 degrés tous les matins. Ici, on fait la météo ensemble.
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1: Voilà ce dont on a besoin, vous et moi.
0: Toujours.
1: Pour attaquer la journée, rien de tel qu'un bon David Bowie, version 80, le milieu des années 80. Let's Dance sur votre radio locale, 5h30.

0: 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Dès le matin, il est 5h38. 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Et ici, tous les jours, on évite de tomber dans le piège des arnaqueurs toujours plus inventifs au fil des semaines. Aujourd'hui, c'est de saison, on parle des soldes.
1: Oui, comment profiter de cette période, comment faire de bonnes affaires sans se faire berner. Notre spécialiste Valentin Bertrand est avec nous dans quelques instants.
0: Et pour la musique, dans les 5 prochaines minutes, on aura rendez-vous avec Vanessa. C'est un rituel tous les jours. Ici, vous accueille sur son antenne. Bonjour Véronique.
1: Bonjour Véronique.
2: Bonjour les garçons.
0: Vous nous appelez de la Nièvre, où ça précisément?
2: Pour vous situer, je suis entre Auxerre et Avallon.
0: Mais ne soyez pas avare, donnez-moi le nom de la commune.
2: Clamecy.
1: Je connais très bien.
0: C'est vrai?
1: Oui, mon papa a beaucoup travaillé là-bas.
0: Bon, très bien, vous connaissez, vous connaissez peut-être le papa de Cyril, Véronique.
2: Ah ben, je sais pas, peut-être, ça se peut.
1: Il y a une grande usine chimique dont on ne dira pas le nom là-bas, mais qui effectivement emploie beaucoup de gens dans le secteur.
0: Bon, bah voyez, c'est un petit village.
2: Je connais, mais je ne vous dirai pas le nom non plus, voilà.
0: Vous êtes réveillée depuis quelle heure ce matin, Véronique?
2: Véronique, t'as pas dormi encore, c'est une insomniaque, Véronique.
0: C'est un territoire que je connais bien. On m'a dit que dans cette journée, à part peut-être faire une sieste, il y avait un rendez-vous chez le coiffeur.
2: Ah oui, là, c'est primordial, oui.
0: Est-ce que c'est de la nécessité ou est-ce que c'est un moment que vous aimez aller chez le coiffeur, vous?
2: C'est une nécessité, c'est parce que je suis quelqu'un qui se fait couper les cheveux tous les mois, voilà. Je suis une coupe militaire, moi, voilà, quoi.
0: Bon,
2: voilà.
0: Très bien. Et alors, on papote au bac à shampoing ou alors on y va, on arrive et puis on s'en va après, comme on est arrivé?
2: Bon, papote, c'est une pote, alors donc je papote, c'est le temps, voilà.
0: Très bien. Bon, vous saluerez la pote, elle s'appelle comment, la coiffeuse?
2: Elle s'appelle Martine.
0: Martine. Bon, écoutez, voilà, on en a parlé ce matin, on a parlé du papa de Cyril, ça reste familial, cette émission.
1: On est entre nous, hein.
0: Et oui, effectivement, tous les matins, plus que jamais. Et puis, pour vous remercier de nous être fidèles, Véronique, on vous envoie le pack été. C'est un sac aux couleurs de votre radio locale. Il y a plein de choses, parmi lesquelles le roman de Michel Bussy. Ça va arriver chez vous dans la Nièvre d'ici quelques jours.
2: Ça fait partie d'une collection, parce que là, la dernière collection que j'ai la fameuse tasse, la nouvelle tasse d'ici, voilà, la radio, quoi, voilà.
0: Monter un petit musée, dans quelques années.
2: J'ai la radio, j'ai le petit sac en bandoulière, j'ai tout plein de choses de chez vous, j'ai le stylo,
1: bien équipé, hein.
0: On se dit à bientôt sur l'antenne pour de nouveaux goodies. En attendant, je vous souhaite un bon mercredi, Véronique.
2: D'accord, bon courage à vous, au revoir.
0: Ça se passe comme tous les matins, ici, à 5h41 dans un instant, votre rendez-vous anti-arnaque, c'est pas vrai.
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0: 5h43, chaque matin ici, vous retrouvez votre rendez-vous anti-arnaque avec vous, Valentin Bertrand. Ce matin, on va profiter des soldes d'été sans se faire berner.
7: Oui, parce qu'en cette période des prix barrés, toutes les offres ne se valent pas. Sur Internet notamment, c'est le grand écart de moins 5 à moins 90%. L'année dernière, l'association de consommateurs Que Choisir Ensemble avait passé au crible les géants du e-commerce. Résultat, près de 9 réductions sur 10 se sont avérées fausses. Et ça se joue dans la petite mention à côté de l'ancien prix. S'il y a marqué prix de référence ou prix le plus bas sur 30 jours, vous êtes bien en face d'une vraie promotion. Méfiance par contre si vous lisez prix conseillé, prix moyen ou encore prix de comparaison. C'est une indication controversée, on ne sait pas vraiment quels sont les tarifs utilisés pour fabriquer ces moyennes. Le risque, c'est donc que le prix barré soit en fait gonflé artificiellement pour faire paraître la réduction plus généreuse qu'elle ne l'est vraiment, et au bout du bout, vous pousser à acheter, tant qu'à faire avec un compte à rebours pour créer l'urgence. Dans ce cas, il faut absolument comparer. Vous pouvez le faire par vous-même en allant sur des sites concurrents, mais mieux, des comparateurs le font à votre place. Ils s'appellent Idilo, Le Dénicheur ou encore Google Shopping.
0: Et durant les soldes, on peut lire sur de nombreuses étiquettes, ni repris, ni échangés. Est-ce que c'est légal ?
7: Alors en partie, si vous avez acheté un produit soldé avec cette mention et que vous revenez deux jours plus tard parce que finalement la couleur ne vous convient plus ou que vous n'avez pas pris la bonne taille, malheureusement c'est trop tard. Par contre, si le produit est cassé, défectueux, s'il présente un défaut, là c'est comme le reste de l'année, vous avez le droit à un échange ou un remboursement avec quand même une subtilité, ça ne fonctionne pas si le défaut était apparent au moment de l'achat. C'est le cas par exemple dans un magasin de meubles qui met en solde un canapé d'exposition, forcément il n'est plus tout à fait neuf et il est vendu en l'état.
0: Et si vous êtes victime d'une arnaque, vous pouvez contacter Valentin Bertrand, ici.arnaque, au pluriel, @radiofrance.com. Elle est là, Vanessa Paradis, avec peut-être l'un des plus jolis titres de cet été. Et le titre annonce la couleur. Les épines du cœur. Vanessa, sur les ondes d'ici, pour vous réveiller. 5h45. Bon début de journée.

0: 5h47, c'est le moment de tendre l'oreille pour mieux explorer le monde merveilleux du vivant. Et aujourd'hui avec vous, Benoît Prospero, trois choses à savoir sur une plante de la famille des rutacées, une herbacée vivace, souvent buissonnante, de 60 cm à 1 mètre de haut.
1: Et qui est vraiment magnifique et qui pousse dans les lisières et les coteaux rocailleux calcaires. C'est presque de la poésie. Une plante, alors, que l'on peut appeler dictame blanc, plante à gaz ou buisson ardent. Mais en réalité, le vrai nom de cette plante, c'est la fraxinelle, Dictamnus albus. Bonjour à toutes et tous. Au programme, frêne, étincelle et orviétan. Certains se rappellent que c'est l'orviétan. Donc d'abord, première chose à savoir, les feuilles de la fraxinelle ressemblent à celles d'un frêne. Ah ben oui, l'arbre. Et est-ce que c'est un arbre la fraxinelle? Eh ben non. Mais bien donc une herbacée vivace qui produit de splendides grappes de fleurs roses veinées de violet.
0: Dites-moi, elle a l'air très belle cette plante.
1: Ah, elle est magnifique. Et non seulement elle est magnifique, mais en plus elle est incroyable. Deuxième chose à savoir, écoutez ça. Par forte chaleur, la fraxinelle produit une substance volatile à l'odeur d'agrumes qui peut s'enflammer spontanément au contact d'une étincelle. Bah, d'où ses autres surnoms.
0: Comme plante à gaz ou buisson ardent.
1: Oui, vous avez bien écouté. Et alors, troisième chose à savoir sur la fraxinelle, elle est l'un de la vingtaine d'ingrédients de l'orviétan. Alors l'orviétan, vous savez, c'est un ancien remède de charlatan, une panacée douteuse commercialisée à l'époque, plus exactement au XVIIe et XVIIIe siècle, mais aussi par certains dentistes et chirurgiens de l'époque. Un orviétan qui connut un énorme succès à ce moment-là, avant de tomber en désuétude, au point d'être synonyme de charlatanisme. Dis-moi que je suis un rhinocéros qui joue du piano et je te donne le la, le monde vivant est merveilleux. Et un immense merci à Marie-Christine Lemailleur, autrice du livre « Le guide des plantes sauvages » publié aux éditions Mémoires millénaires.
0: À noter, Benoît, que la fraxinelle est une plante protégée dans plusieurs régions, comme la Bourgogne, PACA, Rhône-Alpes et l'Alsace. Merci Benoît Prospero, à demain.
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0: 6h-10, c'est votre rendez-vous de l'été. Chaque mercredi à cette heure-ci, un libraire vous recommande son roman préféré du moment.
3: Et ce matin, on part pour Toulon, à la librairie Charlemagne, où nous attend Johanna David.
0: Bonjour Johanna.
4: Bonjour Johan.
0: Quel est le livre qui vous a donné le goût de la lecture, vous?
4: Alors, le livre qui m'a le plus marqué et que je relis très très souvent, c'est Les Misérables de Victor Hugo. C'est un vrai pavé, on peut dire comme ça, mais tous les ans je le relis et tous les ans j'y retrouve un message différent.
0: C'est pas Disneyland, hein, Les Misérables, c'est pour autant ce roman qui a forgé votre jeunesse.
4: Exactement. Petite, je m'identifie à Cosette.
0: Ah oui.
4: Aujourd'hui grande, peut-être plus enfantine et à Jean Valjean.
0: Alors vous, au départ, vous avez fait des études de médecine, Johanna. Vous ne vous prédestiniez pas à devenir libraire, si?
4: Non, absolument pas. C'est vrai que je voulais faire médecine et que j'ai d'ailleurs fait pendant 2 ans à l'université de Montpellier. Mais le destin en a décidé autrement. Pour accéder à la deuxième année, il fallait réussir un concours et je l'ai loupé à quelques places. Mais aujourd'hui, je suis libraire depuis 10 ans et très épanouie dans le métier que je fais tous les jours. Pouvoir partager et conseiller des livres à mes clients, voir leur regard pétiller quand on a trouvé la pépite qu'il fallait pour l'occasion parfaite, c'est une reconnaissance qui fait chaud au cœur et de laquelle aujourd'hui je ne pourrais pas me passer.
0: Vous avez choisi le roman Les Assassins de l'Aube, signé Michel Bussy. Quel est le point de départ de ce récit?
4: Michel Bussy, cette fois-ci, nous amène voyager loin. Nous allons en Guadeloupe et effectivement une série de meurtres, vraiment un thriller tel qu'on aime. Une série de meurtres a lieu et Valérique, le policier, va nous décrire différents lieux et différents moments de l'histoire de cette île idyllique où tout n'est pas si paradisiaque qu'il paraît.
0: Qu'est-ce qui vous a plu dans ce roman? C'est le style? C'est l'histoire elle-même? Ou c'est finalement Michel Bussy, cet auteur à qui vous faites confiance, roman après roman?
4: Moi, je dirais un peu de tout à la fois. Effectivement, il faut aimer le thriller, donc avoir cette envie d'une enquête qui prend aux tripes, et en même temps, une envie d'évasion, puisque personnellement, je suis jamais allée en Guadeloupe, mais j'ai l'impression de connaître un peu mieux cette île via ce roman. Et en même temps, effectivement, la plume de Michel Bussy, qu'on pourrait croire qu'on connaît déjà depuis de nombreuses années, de nombreux romans qu'il est sur la scène littéraire française. Et pourtant, il arrive toujours à surprendre son lecteur avec ses fins qu'on ne voit pas venir.
0: Les Assassins de l'Aube, le roman de Michel Bussy, sorti chez Pocket, c'est donc le choix de lecture de notre libraire du jour, Johanna, qui officie à la librairie Charlemagne à Toulon, une librairie qui fait partie du groupement des libraires Ensemble. Merci Johanna.
4: Merci à vous.
0: Avant de retrouver ces tendances pour mieux saisir les modes du moment, voici une chanson intemporelle. Tombée du ciel, Jacques Higelin, ici, 5h54.

0: 8h56, vous écoutez ici avant de retrouver le journal et vos infos locales. Muriel Jordan répond présente comme tous les matins pour décrypter tous les phénomènes de société. Ce mercredi, Muriel, on s'intéresse à la lassitude cérébrale.
1: Oui, ce n'est pas parce que beaucoup de gens postent des photos de pieds dans l'eau, de piscine, de mer ou de chemin de rando que notre cerveau à tous est en pause. D'abord parce qu'on est plein à bosser hein, et à ne pas prendre de vacances. Ensuite, notre cerveau, été ou pas, continue à encaisser ça.
2: Merci d'être avec nous pour début de journée. Nos hôpitaux sont sous tension.
3: On apprend qu'un accident.
4: Le suspect est en fuite, toute la zone a été bouclée.
5: Ce nouveau chiffre au Venezuela, 58 000 immeubles ont été détruits.
6: La colère agricole ne retombe pas.
7: La France a peur.
1: D'où cette grande question. Vous souffrez de fatigue informationnelle? Ça va, toi, le jeune?
8: Il y a eu énormément de nouvelles de merde juste dans l'actu.
1: Oh, on est crevé. Trop d'infos, trop de trucs qui vont pas dans le monde. Mais pour les besoins de cette enquête, j'ai bravé la fatigue pour vous interroger dans la rue sur ce qu'on appelle l'infobésité. Alors, rien à voir avec les kilos accumulés à cause des barbecues, des verres de rosé et des glaces. Hein.
9: Regardez le 20h le soir, c'est presque déprimant. Il y a beaucoup trop de choses. Et c'est toujours les mêmes sujets. C'est vrai qu'on insiste beaucoup sur les mêmes sujets. On enchaîne et on a l'impression, effectivement, tous les jours, de devoir rajouter comme des couches et des couches au-dessus de l'information, ce qui fait que ça peut, je pense, ajouter à l'amorosité ambiante et surtout déprimer un petit peu. Trop de mauvaises infos nuit à l'info, je pense.
1: Alors on fait quoi? On coupe. Couper, ça a du bon, surtout en été. Parce que l'été peut justement nous offrir une parenthèse. On peut, je ne sais pas, regarder le Tour de France, décider de nous informer seulement à certains créneaux horaires ou sortir plus tard, en profiter pour voir du monde au lieu de rester devant nos écrans. Tous les psys le disent, fuir l'actu, c'est pas une faiblesse.
0: Et cette lassitude cérébrale, cette fatigue informationnelle, Muriel, toucherait 54% des Français.
1: Eh oui, c'est un phénomène lié, bien sûr, à la surexposition aux réseaux sociaux, aux alertes, aux pushs qu'on reçoit sur nos téléphones. Alors oui, coupez cet été si vous pouvez. Vous, madame, ça va?
10: Oh, mais moi, je sature complètement, j'en peux plus. À chaque fois que j'ouvre la télé, c'est toujours des mauvaises nouvelles. Et c'est toujours en boucle, la même chose. Non, moi, je regarde même plus, moi. J'ai tout boycotté. Je m'en trouve pas plus mal.
1: Couper n'est donc ni de la faiblesse et encore moins un désintérêt des nouvelles générations. C'est juste, d'après les chercheurs, une réaction prévisible d'un cerveau humain confronté à un environnement pour lequel il n'a jamais été conçu. Mais prudence, hein. Éviter de s'informer, ça peut laisser le champ libre à la désinformation. Alors coupons le robinet, oui, mais gardons quand même 2 ou 3 sources fiables pour hydrater notre cerveau comme il faut cet été.
0: À demain, Muriel Jordan. Demain, cet après-midi, 11e étape du Tour de France. Ici Nevers, vous allez pouvoir vivre en direct à partir de 13h30. On vous laisse avec toute l'équipe d'ici matin au grand complet. En attendant, excellente journée à vous.
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13: Bienvenue sur Ici Normandie, ravi de vous accompagner encore ce matin jusqu'à 9h. Bonjour Emma Julie.
14: Bonjour François, bonjour à tous.
13: Bon, on n'aura pas de troisième étoile, hein, c'est comme ça.
14: Non.
13: C'est comme ça. Tristesse, on en reparlera bien sûr de football, parce que vous aussi vous avez vibré ou pas hier soir avec l'équipe de France. Nous sommes le 15 juillet, bienvenue.
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13: Merci d'avoir choisi Ici Normandie pour vous réveiller. Bon réveil, il est 6h. Et oui, c'est dans la QMA, la fin du rêve bleu en Coupe du Monde de football.
14: À une marque de la finale, l'équipe de France trébuche face à l'Espagne sur le score 2-0. Un but en première et un but en deuxième période hier. Effondrement qu'une centaine de supporters canets a dû encaisser dans les bars du Quai Vandeuvre. Dylan, fan des Bleus, accuse le coup, mais il salue le parcours de la France.
15: Ça aurait été beau, très beau pour la dernière de décembre, d'aller une troisième fois en finale et de la gagner. J'aurais aimé qu'on fasse un remake France-Argentine, histoire d'avoir une petite revanche. Mais force est de constater que les Espagnols ont été trop forts. Grosso modo, c'est une réussite, faut pas qu'on se mente. Enfin, aller 3 fois d'affilée en demi-finale minimum, c'est une réussite. On dit merci à Deschamps pour toutes ses émotions, pour tout ce qu'il nous a donné. Après, il y a forcément un goût d'inachevé, mais on sera toujours derrière l'équipe.
14: Et les réactions des supporters des Bleus à Caen sont aussi à voir en vidéo sur les pages Facebook et Instagram d'ici Normandie. De l'autre côté de l'Atlantique, à Dallas, aux États-Unis, où se jouait le match, la déception est immense. Nicolas Perronnet, vous étiez auprès des Bleus, les Bleus qui se sont sans doute vus trop beaux.
3: Fin de deuxième période, les olé espagnols descendent des tribunes comme des couteaux remués dans la plaie. Tout le monde a compris depuis longtemps déjà que la route s'arrêtera ici, dans le Texas. Pas de troisième étoile et des Bleus qui tombent de haut, à commencer par leur capitaine Kylian Mbappé.
16: On n'a pas fait le match qu'on voulait faire, que ce soit tactiquement, que ce soit même techniquement, dans le niveau global qu'on a fourni. Quand tu ne fais pas ce que tu es censé faire dans une demi-finale de Coupe du Monde, tu ne gagnes pas.
3: Pas un pour rattraper l'autre. La France a totalement raté son rendez-vous. Le jour de sa fête nationale, dominée dans à peu près tous les secteurs du jeu. Et c'est par une petite porte, la petite finale, que Didier Deschamps quittera définitivement les Bleus samedi, déçu, vexé et frustré.
17: Écoutez, la déception, elle est là. Les joueurs étaient anéantis dans les vestiaires, je comprends. L'ambition était là, donc de s'arrêter, ça fait mal. Après, je ne veux pas passer pour une pleureuse parce qu'on a perdu, mais est-ce que l'arbitre de ce soir avait le niveau pour arbitrer une demi-finale de Coupe du Monde? Répondez-y si vous voulez, moi je ne vais pas y répondre.
3: La réponse est toute trouvée, là n'est pas la question. L'équipe de France, elle, n'avait pas le niveau pour la gagner.
14: Et l'équipe de France qui devra donc se contenter de la petite finale samedi et connaîtra ce soir son adversaire, l'Angleterre ou l'Argentine, qui s'affrontent à 21h à Atlanta. Nos footballeurs cannais de retour sur la pelouse. Le Stade Malherbe dispute un deuxième match amical de préparation. C'est à 16h contre le Paris 13 Atlético au centre d'entraînement et en accès libre par l'entrée principale du Stade Venois. Le SM Caen galvanisé après sa victoire 2-1 jeudi dernier contre Rennes, le club de Ligue 1. Le début de la saison de Ligue 3 pour Caen, ce sera le 7 août à Dorano face à Valenciennes. Pas de bleu-blanc-rouge non plus à l'issue de la 10e étape du Tour de France. Hier dans le Cantal, le Slovène Tadej Pogacar l'a emporté seul et a renforcé son maillot jaune. Quant à nos Normands, Nicolas Prodhomme, qui a accompagné Paul Sexas, finit à 6 minutes. Ça a été beaucoup plus difficile pour Kevin Vauclin, le Bayeuxin. Il termine à 25 minutes de Pogacar et l'orné Guillaume Martin Guyonnet à 36 minutes. Aujourd'hui, les coureurs sont dans l'Allier et la Nièvre pour 161 km de Vichy à Nevers, départ 14h05.
13: Ici matin 6h04, la chaleur toujours en Normandie.
14: Vigilance canicule jaune dans la Manche et le Calvados orange du côté de l'Orne. Pour rappel, on est aussi en alerte sécheresse avec un risque accru d'incendie, même si depuis hier la préfecture du Calvados permet à nouveau les travaux agricoles comme les moissons entre midi et 20h. Une météo qui pousse beaucoup de Normands au bord de l'eau, l'occasion de se rafraîchir et pourquoi pas de savourer en terrasse de bonnes moules frites. C'est le menu de la saison sur le littoral. Problème, le crustacé a quasiment disparu au large de Barfleur dans la Manche. La ressource se raréfie depuis 10 ans, mais cette année, elle est complètement tarie. Il n'y a plus de naissance, c'est-à-dire des espèces jeunes, et la situation risque de s'empirer. C'est l'avis de David Rigaud, pêcheur et ancien président de la commission moules au comité régional de la pêche.
18: Ah non, c'est encore plus dramatique parce que il y avait un petit peu de naissain l'année dernière sur une des moulières du gisement et là cette année il n'y a plus rien. On dit que les pêcheurs ont trop pêché de moules, on gérait les moulières, mais on a eu des mortalités des deux dernières années qui étaient inexpliquées et la preuve que même sans pêcheurs nulle part, même sur des moulières qui ne sont plus travaillées et qui avaient des moules, les moules sont mortes quand même, donc c'est pas l'intervention des pêcheurs. À Ravdeville, on avait des petits bateaux de moins de 8 mètres qui travaillaient l'été pour leur marché, qui avaient le droit à des petits quotas et même là il n'y a plus rien. Ils arrivaient à tirer 2 mois et là, il n'y a plus rien.
13: Comment vous vous êtes adapté?
18: On a changé de navire, on a agrandi, on s'est fixé d'autres espèces, comme la coquille Saint-Jacques, qu'on gère depuis 25 ans. Donc maintenant, c'est notre produit phare. On fait ça les trois quarts de l'année. Donc il a fallu s'adapter, parce que les moules, c'était 60% de notre chiffre d'affaires. La gestion des pêcheurs depuis 25 ans sur la coquille Saint-Jacques a permis qu'on est passé d'une biomasse de 15 000 tonnes à 100 000 tonnes. Donc, au lieu de travailler une saison très courte, maintenant, on fait 6-7 mois de coquille Saint-Jacques, qui nous permet de passer l'année et voilà, de travailler, quoi.
14: Et sur la disparition des moules à Barfleur, on ne sait pas vraiment si la raison est environnementale ou sanitaire. Dans la Manche toujours, l'anniversaire de l'As se poursuit la marque calvadosienne à 20 ans cette année. depuis plusieurs mois, elle expose des panneaux de ses célèbres dessins humoristiques dans toute la Normandie. C'est à la demande des communes. Elles sont une quarantaine à avoir réclamé l'affichage de ces visuels emblématiques pour l'été. C'est le cas de Montreuil-sur-Lauzon, Condé-sur-Vire, Moyon, Marigny-le-Lauzon, par exemple.
13: Toute la semaine, on souffle aussi les bougies de la ligne maritime Camp-Portsmouth.
14: Un itinéraire phare de la Brittany Ferries à 40 ans et attire chaque année 1 million de personnes. Alors votre radio ici Normandie vous emmène en voyage sur ces bateaux qui rallient nos côtes à celles de l'Angleterre et on découvre ensemble ces métiers parfois inconnus et pourtant essentiels sur les ferries comme hôtel manager, ces personnes qui assurent la propreté de votre cabine et de l'ensemble du bateau. C'est le travail d'Émilie. Depuis 16 ans, elle veille au grain.
19: Je m'occupe de tout ce qui est aménagement de bord. Je garde tout propre, en gros. Voilà, je m'assure du bon accueil du passager, de la satisfaction clientèle. Je m'occupe des équipes de ménage qui arrivent à bord pour faire les escales. Je fais les contrôles d'hygiène. Je vois tout le monde, tous les passagers, tous les membres d'équipage. Et surtout aux escales, ouais, je trotte un peu partout. Mais effectivement, ouais, du pont neuf jusqu'à l'accueil garage, c'est mon rôle. Même l'accueil garage, hein, quand les passagers arrivent à bord, c'est mon rôle de les accueillir également.
14: Et on fera plus ample connaissance avec Émilie, hôtel manager dans le bateau de la Brittany Ferries dans une demi-heure. L'info d'ici à 6h31.
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14: Un ciel dégagé pour ce début de journée.
13: Ouais, c'est vrai, c'est ce que nous dit Météo France, avec toujours ces vigilances, orange pour l'Orne, jaune pour la Manche et le Calvados, concernant la canicule, toujours pour ce 15 juillet. Alors, quelques voiles nuageux quand même dans les prochaines heures, et cet après-midi, une perturbation arrive par-dessus une Manche. Il pleuvra sur une partie de l'Orne vers 15-16 heures, en fin de journée sur le bassin, le Pays de Falaise, la plaine de Caen, avec localement des risques d'orage, et ça se décalera vers le Pays d'Auge en début de soirée. Un vent de nord qui soufflera jusqu'à 40 km/h au maximum. Les températures 20 à 24 degrés ce matin. 20 degrés relevés à Grand-Camézy, à Vire, 21 à Saint-Rémy, à Cabourg, à Potigny, 21 aussi dans le Pays d'Auge à Pont-l'Évêque et encore 22 dans l'agglomération cannaise. 20 degrés à Saint-Georges-de-Groseillers, 21 à Domfront, à Jouy-du-Bois, à C, 22 à L'Aigle, 24 à Alençon et Réveillon dans le Perche. Et dans la Manche, ce matin, 19 degrés à Jullouville, 19 également à Avranche et 21 à Mortain. Dans l'après-midi, 23 à 28 pour les maximales. Vous aurez 23 dans le Bessin, 27 à Caen et Cabourg, 30 à Falaise et Alençon. Demain, jeudi, une journée agréable avant le retour de la pluie et les orages en fin d'après-midi. Un peu de pluie au réveil vendredi. Ensuite, le ciel sera dégagé. Et ce week-end, le soleil semble se maintenir d'après les prévisions de Météo France, même si localement, quelques averses ne sont pas à exclure.
14: Sur la route, il y a un accident dans l'Orne.
13: Exactement, dans le Perche. C'est tombé à l'instant, info de Bison Futé sur la Nationale 12. Dans les deux sens, nous y Bison Futé, à hauteur de la Ventrouse. Un véhicule léger et un poids lourd sont impliqués dans cet accident, donc extrême prudence en arrivant sur le secteur à hauteur de la Ventrouse. Dans les deux sens, sur la Nationale 12, si vous êtes dans le coin, appelez-nous 02 31 44 48 44 pour nous donner plus d'infos ou passez directement par l'application WhatsApp en nous laissant un message vocal. Allez, bonne route.
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13: Mais alors, on soutient qui maintenant que la France est éliminée? On peut se dire qu'on aimerait voir l'Espagne gagner la finale, comme ça on dira qu'on était sorti par les champions du monde. En tout cas, pas sûr qu'il y ait beaucoup de supporters de l'Argentine par chez nous. Voici Goldman. Allez, bon réveil, on ira. Parti.

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1: Coleman pour démarrer la journée. 6h14.
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1: Allez, au réveil, on va retrouver notre reporter Jason dans le Bessin à Adel. C'est là que s'est arrêtée notre série Les Pieds dans l'eau cette semaine. À 6h20, on sera en mer sur un bateau face au port artificiel. Vous allez comprendre que ces caissons avaient un autre rôle que de débarquer les troupes alliées. Rendez-vous dans 5 minutes.
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0: Jean-Louis Aubert, 6h19. Allez, direction pour les pieds dans l'eau, Anel dans le Bessin.
1: Cet été, je fais escale au bord de l'eau, partout en Normandie. Des rencontres, des découvertes et des histoires à partager. Un reportage, les pieds dans l'eau. Toujours à Anel, dans le Calvados, je navigue à bord d'un semi-rigide avec une dizaine de collégiens venus de Rouen. Nous longeons les vestiges du port artificiel pendant que Valentin, notre pilote et notre guide, nous raconte son histoire.
2: Vous m'avez dit, vous pensez qu'il y a un rapport avec l'histoire, avec le débarquement, vous avez raison. Donc tous ces blocs-là, qu'on voit depuis tout à l'heure, là vous en voyez un encore qui est en très bon état. Tous ces énormes blocs de béton, c'était des blocs qui ont été appelés les caissons phénix et qui ont fait partie de l'opération Mulberry, qui est une opération en effet qui a eu lieu pendant la Seconde Guerre mondiale. Tous ces caissons-là, phénix, ils ont été construits en Angleterre. Vous avez vu la taille que ça peut faire, là, en dessous de vous, là, il y a à peu près 3-4 mètres de fond, et il faut imaginer que maintenant, ils sont enfoncés de 3-4 mètres dans le sable. Donc, il faut les imaginer 3-4 mètres plus haut que ça encore. Il faut imaginer un peu le poids que ça peut faire. Pour amener ça d'Angleterre, ils ont donc dû traverser la Manche. Et pour être portés sur un bateau, c'était absolument impossible à transporter. C'était beaucoup trop lourd. Donc, ils ont dû trouver un système pour leur permettre de flotter. Tous ces caissons phénix, ils flottaient. Si vous regardez un petit peu de chaque côté du caisson, vous pouvez voir que ça fait un petit peu comme une coque de bateau. D'accord ? Et si vous regardez un petit peu à l'intérieur, par les petites fenêtres où on voit des trous, là, vous pouvez distinguer qu'à l'intérieur, c'est complètement creux, complètement vide. Et ça, ça leur permettait donc de flotter grâce au phénomène de la poussée d'Archimède. Vous le voyez là au niveau des petits hublots qui crachent de l'eau là-bas ? Au niveau de ces petits hublots, à la base, il y avait des trappes qui les maintenaient fermées, qui empêchaient l'eau de rentrer. Et ils ont donc tiré, tracté jusqu'ici derrière des gros navires. Et ensuite, une fois arrivés ici, ils les ont disposés en arc de cercle. Si vous regardez, ça part d'ici. Ça fait un énorme arc de cercle tout autour de la ville d'Aromanche, qui est la ville là-bas, qui se situe entre les deux falaises. Et quand ils ont voulu les disposer, vraiment les poser, ils ont ouvert les trappes sur les côtés. C'est venu les remplir d'eau. Et donc, ils sont venus se couler et se poser sur le sable. Donc, le principe de ces caissons phénix, c'était vraiment de bloquer les vagues pour créer un port à l'intérieur. Vous voyez là toute la superficie. Là, on est à l'intérieur du port. Pour vous donner une petite idée, vous avez vu la taille que ça fait, comment c'est immense. Il y a à peu près 700 terrains de football en termes d'espace à l'intérieur. Maintenant, vous avez vu quand même que c'est pas mal détruit pour la plupart d'entre eux. D'ici 20 à 30 ans, tout ce que vous voyez là, ça aura disparu. C'est vraiment en train de se détruire au fur et à mesure. Alors, ce n'est pas du tout dû à la guerre, le fait qu'il soit détruit comme ça. C'est vraiment uniquement dû à l'érosion, aux grosses marées, aux grosses tempêtes qu'il y a eu depuis toutes ces années. Ça fait quand même un peu plus de 80 ans. Donc, ce n'était pas censé tenir aussi longtemps déjà. Mais ouais, d'ici une vingtaine d'années, tout ce que vous voyez là, ça sera passé sous l'eau, ça se sera détruit.
1: Tout ça, ça a été déposé le 6 juin ou après? Parce que j'imagine que les Allemands n'ont pas laissé faire.
2: Ah, exactement. Non, c'était... Tout ça, ça a été fait après le débarquement. L'objectif, c'était vraiment que toute la côte soit vaincue avant d'installer tout ça. Sinon, c'était absolument impossible à installer. Ouais.
1: Au détour de la visite, Valentin glisse une anecdote étonnante. Un jour, ici même, il a croisé un dauphin.
2: Il y a des dauphins ici? Oui, il y a des dauphins qui viennent même dans l'enceinte du port. Alors, ils ne restent pas dans le coin, mais ils viennent ici pour se nourrir parce que, comme je le disais aux jeunes, il y a pas mal de poissons autour des caissons, donc ça leur permet de venir se nourrir et après ils repartent.
1: Tu as déjà vu des dauphins
2: Ouais, juste à côté du Zodiac, là, à un mètre.
1: Vous avez entendu, il y a des dauphins, on peut voir des dauphins.
3: Ouais, si on a de la chance.
1: Ouais. Qu'est-ce qu'on va faire, là?
2: On va accélérer.
1: On est prêts?
2: Ouais.
1: Tenez-vous. Allez, attention, on leur dit bisous. À 3, 2, 1, bisous! Il y a un dauphin?
2: Non, c'est pas vrai.
1: J'avais trop de...
3: Non, il y a pas un dauphin.
1: J'ai cru. J'ai cru. Dans le prochain épisode, Valentin nous confie le souvenir le plus marquant de toutes ses sorties en mer. Une rencontre qu'il n'oubliera jamais.
4: Elle est venue vers moi en mode pour que je la sauve, tout simplement.
0: À demain, Jason, on vous retrouve en photo sur ici.fr. Allez, allez, allez. Le temps passe, 6h24. L'horoscope, c'est juste après Alex Warren.

0: 10h26. Alors, il y a quelques semaines, on a rencontré le speaker du CBC, Pierre Salzmann, un grand gaillard de plus de 2 mètres qui anime les matchs à domicile au Palais des Sports pour le camp basket Calvados. Mais avant d'annoncer de nombreuses victoires des basketteurs canets, il a dû gagner un autre match sur le terrain de la santé. Retour sur ce moment d'antenne à 6h40.
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0: 6h28, elle nous a rejoint Catherine Viguier. Bonjour.
8: Bonjour François.
0: Alors pour l'horoscope de ce mercredi, du sérieux aujourd'hui ?
8: Et de la dignité avec une lune au lion. Bélier, belle journée avec la famille comme sujet principal et votre toit, votre lieu de vie également. Taureau, vous saurez assurer avec brio au sujet d'un être cher ou de vos proches. Gémeaux, journée idéale si vous êtes en vacances, de toute façon, vous aurez l'occasion de vous changer les idées. Cancer, des possibilités de faire fructifier vos gains et le plaisir de dépenser autant que d'épargner. Lion, vous êtes sur le devant de la scène et c'est une satisfaction que d'être reconnu ou félicité. Vierge, Vénus est avec vous et vous êtes bien, bien avec vous, bien avec les autres. Balance, ce mercredi met à l'honneur votre envie de voir du monde. Si vous avez un public, une clientèle, vous allez rayonner. Scorpion, ce mercredi vous demande un sacré investissement, vous serez au rendez-vous. Sagittaire, belle journée, l'évasion, un voyage, une discussion vous apporte 1000 satisfactions. Capricorne, le monde des possessions et d'actualité matérielle, charnelle et spirituelle. Verseau, vous avez 2 jours pour régler un souci relationnel ou alors pour vous rapprocher d'un être aimé. Doux poisson, il sera bon de prendre soin de vous, de votre corps et de votre morale. Et pour nous tous, on se dit merci d'un truc qu'on a dit ou fait.
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0: Il est 6h30, bon réveil dans l'info d'ici et ma Julie. On embarque pour l'Angleterre.
9: Avec la Brittany Ferries, la compagnie maritime fête les 40 ans de sa ligne Caen-Portsmouth. 1 million de passagers chaque année et quelques 2000 salariés qui assurent leur sécurité et les bichonnent. On va partir à la rencontre d'une hôtel manageuse.
0: Mais pour l'instant, et juste après d'ailleurs, je vous le rappelle, hein, météo et conditions de circulation, mais pour l'instant, un point sur l'actu en France et dans le monde en 90 secondes. C'est avec vous, Cyril Ardorodon.
10: On n'a pas fait le match qu'on voulait faire, dit Kylian Mbappé après la défaite de la France en demi-finale de la Coupe du Monde. Les Bleus s'inclinent 2-0 face à l'Espagne et renoncent donc à une troisième étoile. L'autre demi-finale entre l'Angleterre et l'Argentine, c'est ce soir à 21h. Les Français jouent samedi pour la troisième place. La plus vive consternation.

0: atteint d'une maladie incurable. La 11e étape du Tour de France, aujourd'hui 160 km entre Vichy dans l'Allier et Nevers dans la Nièvre. Le départ sera donné un peu avant 14h. Hier, c'est le Slovène Tadej Pogacar qui s'est imposé sur la 10e étape. Et puis, que feriez-vous avec 50 millions de dollars? Un Américain a lui acheté un squelette de T-Rex, l'un des plus complets au monde, vente aux enchères hier. Une somme record pour un tel fossile. Le précédent record était d'environ 45 millions de dollars.
1: Merci Cyril Ardouredon. On vous retrouve dans une heure pour l'actualité en France et dans le monde. Dans l'info d'ici, on embarque avec la Brittany Ferries. La société de transport maritime fête les 40 ans de la liaison entre Caen et Portsmouth en Angleterre. Ici Normandie vous emmène donc à bord toute cette semaine pour rencontrer ceux qui permettent à 1 million de passagers par an de passer une bonne traversée. Pour assurer la propreté de ces navires, le rôle d'hôtel manager est primordial. Martin Cotta, vous avez rencontré l'une d'entre elles, véritable vigie d'un navire.
2: Émilie, 43 ans, affiche tout le temps un large sourire et a surtout les yeux partout en matière d'hygiène à bord.
3: C'est des fiches d'audit très simples qui me permettent de faire un check, savoir voilà, si le sol est propre, si tout respecte nos standards, parce qu'on a des standards qui sont très stratifiés, hein, très, très détaillés, jusqu'à la lumière éteinte, la lumière allumée, les stores ouverts ou demi-ouverts.
2: L'essentiel du ménage sur un bateau est réalisé pendant une escale, lorsque les 1300 passagers sont partis. Émilie est à la tête d'une véritable armée.
3: Généralement, on est à une quarantaine de personnes pour le moment, là je dirais, sur des escales qui sont sur le Saint-Malo plutôt longues. Après, quand on est sur des navires type transmanche où l'escale est très courte, c'est très sportif pour ces équipes et ils ont vraiment beaucoup de mérite.
2: Son rôle, la finistérienne d'origine, le prend très à cœur depuis 16 ans. Émilie est aussi une universitaire. À bord, pendant les pauses, cette femme termine un doctorat en histoire des sciences et techniques.
3: J'étudie l'arrivée du train dans le Manchester de la révolution industrielle et comment le train, par cette nouvelle technologie qu'est le train, comment la culture et l'art a changé, et notamment la littérature.
4: Du coup, vous adorez les modes de transport, c'est vraiment...
3: Absolument, c'est mon truc, c'est ça. Et mon sujet de recherche s'élargit sur tout ce qui est transport maritime également pendant la révolution industrielle.
2: Ouais. Émilie manie avec une certaine maestria, il faut le dire, ses deux emplois du temps à bord.
3: J'ai énormément de discussions avec des passagers, parce que les Anglais, vous savez, sont très férus d'histoire, donc on discute pas mal. Et quand je suis à l'université, quand je fais mes recherches ou quand je passe par nos bateaux pour aller dans le nord de l'Angleterre pour mes recherches, les deux coexistent très bien.
2: Et c'est donc avec un certain plaisir que l'hôtel manager endosse le rôle de guide touristique parfois dans le navire ou les œuvres d'un artiste écossais fan de la Brittany Ferries, Alexander Goody, sont exposées.
5: Le fameux homard bleu d'Alexander Goody. Vous avez également les recettes traditionnelles bretonnes.
2: Alors si vous êtes aussi féru d'histoire que notre hôtel manageuse et que vous la croisez à bord du Saint-Malo, n'hésitez pas à l'arrêter pour discuter.
1: Et le portrait d'Émilie est à réécouter et à lire sur notre site internet ici.fr. L'actualité ce matin, c'est la défaite des Bleus à Dallas aux États-Unis, 2-0 en demi-finale du mondial de football contre l'Espagne. Vous étiez une centaine à suivre le match hier. Kevin Vandeuvre à Caen, ici Normandie, a recueilli vos impressions et surtout votre déception. On entend tout ça dans le journal de 7h. On ira aussi du côté de Barfleur où la ressource en bulots disparaît. La faute aux vagues de chaleur, elle-même due au changement climatique. Un spécialiste de l'Ifremer nous explique tout dans une demi-heure. La Manche passe au vert.
6: Oui, pour ce qui est de la vigilance canicule, c'est vert dans la Manche, donc c'est bon, on revient presque à la normale. Ça reste orange hein, quand même pour l'Orne et jaune pour le Calvados en ce 15 juillet. Un ciel bien dégagé ce matin, mais ça ne va pas durer. Quelques voiles nuageux ensuite et cet après-midi, une perturbation arrivera par l'ouest et la Manche. Il pleuvra sur une partie de l'Orne dans l'après-midi et en fin de journée dans le Calvados, sur le Pays de Falaise, dans le Bessin, la plaine de Caen, avec localement des risques d'orages, parfois forts. Ça se décalera ensuite vers le Pays d'Auge et en début de soirée. Alors, je ne dis pas que tout le monde sera touché par la pluie, mais c'est probable, avec quelques coups de tonnerre par endroit. Un vent de nord qui souffle jusqu'à 40 km/h aujourd'hui et des températures stationnaires par rapport à hier, 20 à 24 degrés ce matin. 20 en ce moment relevé à Bayeux, également à Jurc, 21 à Thury-Harcourt, à Houlgat, à Falaise, à Beuvron-en-Auge, 22 degrés pour Carpiquet. On a 20 degrés dans l'Orne à Flers, 21 à Tingebré, à Argentan, à Carouge, à Camembert, 24 pour Condé-sur-Sarthe et 24 également à Mortagne-au-Perche. Dans la Manche, 19 degrés à Carole, à Genet et 21 à Pont-Orson. Et dans l'après-midi, pas plus de 20.

0: degrés, voire même 30 degrés peut-être du côté de Falaise et d'Avançon. Demain nous serons jeudi, demain. Une journée agréable avant le retour de la pluie et des orages en fin de journée. Voilà ce que nous dit Météo France. Et un peu de pluie également au réveil vendredi. Ensuite, le ciel sera bien dégagé.
1: Et si vous êtes sur la route, attention, un véhicule en panne sur la 28.
0: Oui, nous sommes dans l'Orne, c'est ce que nous dit Bison Futé, en direction de Rouen, à hauteur de 20 à Naps, sur la bande d'arrêt d'urgence. Donc prudence sur cette autoroute à 28. Et toujours, apparemment, hein, parce qu'on n'a pas d'informations contraires, cet accident sur la Nationale 12 dans l'Orne, à hauteur de la Ventrouse, pas trop loin de Mortagne-au-Perche, dans les deux sens de circulation, accident impliquant un véhicule léger et un poids lourd. Dites-nous si vous êtes dans le coin, si vous avez aperçu cet accident, dites-nous s'il y a une voie qui est prise par cet accident, si les secours sont sur place, si la voie est neutralisée. 02 31 44 48 44. Fanny vous accueille au standard ce matin.
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0: Et si on se projetait déjà à l'automne, ouais, carrément, le 11 octobre précisément, c'est la date de la prochaine course marche, les Ailes de l'Orne à Alençon. Vous connaissez, oui, bien sûr, cette course pour récolter des dons pour la lutte contre le cancer du sein et apporter son soutien aussi aux malades, à la recherche. Bah, si je vous en parle ce matin, c'est parce que les inscriptions ouvrent aujourd'hui, le 15 juillet. Alors, mesdames, dans l'Orne, à Alençon, ça fait partie. Rendez-vous sur zeldelorne.fr.

0: positif, surtout tenir à la lettre de votre chien. On va parler d'un moment un peu stressant dans la rue, votre chien qui se fait accidentellement heurter par une voiture. Alors quoi faire? Quels sont les premiers réflexes à adopter? On va en parler avec notre veto à 6h45.
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0: 6h41, ça se passe ici. C'est le coup de projecteur hein, sur ce qui a fait vibrer l'antenne ici Normandie. Les reportages qui vous ont marqué, les rencontres, les événements et les voix qui les racontent. Jason, bonjour.
3: Bonjour François.
0: Ouais, sur notre antenne, ma Normandie met en lumière des parcours inspirants et hors du commun. Aujourd'hui, on redécouvre l'incroyable destin de Pierre Salzman-Crochet.
3: Vous connaissez peut-être sa voix sans forcément connaître son histoire. Pierre Salzman-Crochet, c'est le speaker du camp basket Calvados et de l'ASVEL, et même des Jeux Olympiques de Paris. Un parcours incroyable à découvrir dans l'émission Ma Normandie, disponible en réécoute. Et ce qui est fascinant, c'est qu'avant de faire vibrer des salles entières, il a su se battre contre son propre corps.
4: Beaucoup de malformations osseuses pendant la croissance, ce qui fait qu'effectivement, j'étais quasiment opéré une fois par an de mes 10 ans à mes 21 ans. Donc oui, il y a eu des passages comme ça, avec en plus des opérations lourdes. Il y a eu plusieurs moments compliqués, mais ça pareil, ça fait aussi partie de mon personnage. C'est aussi ce qui m'a forgé, les 14 opérations et les 30, même plus les 33 balafres, je crois. Ça fait partie de mon personnage et je me dis, en même temps, ça endurcit et puis ça permet de relativiser beaucoup de choses.
3: 14 opérations. Et pourtant, jamais il n'a lâché sa passion du basket. Lui qui rêvait d'être joueur a finalement trouvé sa place derrière un micro avec une énergie complètement folle au point de devenir un personnage à part entière.
4: L'année dernière, en play-off à l'ASVEL, quand on affrontait Salon, il y avait de la rivalité, mais de la bonne rivalité. Et je sais qu'apparemment, il me surnommait le girafon pour ma voilà. Et j'adore, honnêtement, j'adore. Et pour ma capacité quand je cours sur le terrain avec les grandes jambes et tout ça, vu que je suis très en jambes. Donc, je pense que ça ajoute un petit peu aussi au personnage, le fait de voir ce grand truc dégingandé bouger dans tous les sens.
3: Une histoire de passion, de résilience et de persévérance qui donne franchement la pêche. Si vous aimez les destins hors du commun, je vous conseille vraiment d'écouter ce numéro de Ma Normandie avec Pierre Salzman-Crochet. Vous découvrirez qu'une simple voix peut parfois changer toute une vie.
0: Ouais, rencontre à retrouver sur ici.fr ou l'application ici. Merci, Jason.
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0: Presque 6h45, Pierre Fabin, bonjour.
7: Bonjour.
0: Notre veto sur ici Normandie. Alors c'est la hantise, Pierre, de tout propriétaire de chien, votre chien qui part en courant et se fait brutalement heurter par une voiture. Alors docteur, face à ce drame dans la rue, quel est le tout premier réflexe de secourisme?
8: Le tout premier réflexe, comme souvent, c'est de garantir votre propre sécurité. C'est difficile, mais on ne se jette jamais au milieu du trafic. Une fois que la zone est sécurisée, il faut vous méfier de la réaction de votre chien. Sous le choc de l'impact, il est en panique totale et souffre. Même le chien le plus gentil du monde va avoir le réflexe de mordre n'importe qui va essayer de le toucher, y compris vous. Avant de le manipuler, il faut donc improviser une muselière. Prenez sa laisse ou même un lacet de chaussures, faites une boucle autour de son museau, croisez sous la mâchoire et nouez-le derrière les oreilles. C'est indispensable pour pouvoir l'examiner et le déplacer vers le trottoir sans vous faire mordre.
0: Mais alors, si la voiture roulait doucement, que le chien semble aller bien, qu'il se relève tout seul et remue la queue sur le trottoir, est-ce qu'on peut rentrer se reposer à la maison ?
8: Eh ben non, c'est ce qui peut coûter la vie à votre chien. L'adrénaline sécrétée au moment de l'impact est un antidouleur naturel. Votre chien peut courir et remuer la queue alors qu'il a la rate explosée ou un poumon perforé. Les lésions invisibles sont les plus traîtres. Pendant qu'il se repose sur son tapis à la maison, il peut faire une hémorragie interne. Le signal d'alerte, ce sont en général les gencives. Soulevez sa babine si la gencive est pâle, presque blanche. Une hémorragie interne est en cours. Un pneumothorax aussi, c'est le fait d'avoir de l'air à côté des poumons, peut bloquer sa respiration des heures plus tard. Donc la règle est absolue. Tout chien percuté par une voiture doit passer par la case vétérinaire dans l'heure qui suit.
7: Et autre scénario, docteur, si notre chien est au sol et ne peut plus bouger, comment le transporter jusqu'à la clinique en toute sécurité ?
8: La règle de base, c'est la manipulation en bloc. Ne le portez jamais dans vos bras comme un bébé et vous risquez de déplacer une vertèbre ou un os fracturé. Il faut improviser un brancard rigide. Trouvez une planche en bois ou à défaut, une couverture épaisse bien tendue. Faites glisser doucement votre chien dessus. Gardez-le bien au chaud car le choc fait chuter sa température corporelle. Et bien sûr, s'il saigne, comprimez la plaie avec des compresses ou un linge propre jusqu'à ce que le saignement s'arrête ou que vous arriviez à la clinique la plus proche.
7: Merci Pierre Favin. Vos conseils pour notre chien à retrouver sur ici.fr. On a d'autres conseils à vous donner pour vous, baigneurs, pour être en toute sécurité sur la plage et dans l'eau, avec les conseils de la SNSM dans quelques instants, avec Steven Gérard qui nous parlera de l'hydrocution, nous expliquera exactement ce que c'est et comment l'éviter, bien sûr, en entrant dans l'eau quand il fait très chaud.

0: la saison des festivals. On a vécu le festival Beauregard et un autre festival se prépare dans l'Orne, c'est le festival Arsonic à Briouze. C'est la semaine prochaine et on va en parler avec notre invité, l'un des programmateurs à 8h47. Et surtout avant, on aura deux passes, oui, deux passes pour le vendredi samedi à vous offrir sur Ici Normandie.
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0: Toute cette semaine, Steven Gérard, responsable de la station SNSM d'Arromanche, vous donne ses conseils pour passer l'été en toute sécurité sur les plages et en mer. Ce matin, on va parler hydrocution. Oui, il est important d'entrer progressivement dans l'eau parce que l'hydrocution est un réel danger.
3: Oui, surtout qu'en Manche, la mer n'est pas forcément très très chaude, hein, contrairement à d'autres endroits en France ou à l'étranger, mais en Manche, bon, quand la mer atteint 20 degrés, c'est déjà pas mal. Si sur la plage vous avez 30 degrés et vous allez directement vous mettre dans l'eau, oui, il y a un risque d'hydrocution, en effet.
0: Comment se manifeste l'hydrocution?
3: On va déjà avoir le souffle coupé et on va plus être en capacité de réagir correctement et on va boire une tasse, une deuxième et puis c'est fini.
0: Donc c'est rentrer progressivement, se mouiller la nuque, ça c'est vraiment ce qu'il faut faire?
3: La nuque, les poignets, se mettre de l'eau sur le ventre, enfin sur tout le corps et puis voilà, rentrer progressivement dans l'eau comme ça, ouais, éviter encore une fois de passer d'une température de peut-être l'exposition à 35-40 degrés pour se mettre dans l'eau à 22.
0: Steven Gérard de la SNSM d'Arromanche et de Port-en-Bessin, extrême prudence donc en entrant dans l'eau cet été. Dans l'agglo de Caen, je vous rappelle la fermeture de la piscine Montmorency suite à la découverte d'une fissure dans le grand bassin. Une vidange est nécessaire et ça implique la fermeture du bassin, mais notez que les autres restent ouverts. Notez aussi qu'au centre d'optique Eugène Maes à Caen, le bassin intérieur de 25 mètres est fermé jusqu'au 2 septembre. Un mot également sur les déchetteries. La déchetterie de Ouistreham qui est fermée pour travaux à partir d'aujourd'hui et jusqu'à mardi prochain inclus. Enfin, vous pouvez donner votre sang. Les stocks sont plus bas. Hein. C'est vrai que les collectes ont du mal durant l'été, donc on compte sur vous, même si vous êtes en vacances en Normandie. Tenez une collecte ce mercredi à Messidon-Vallée-d'Auge au gymnase entre 15h30 et 19h30 ou alors du côté de Tingebré-Bocage au Colisée ce mercredi entre 15h et 19h. On compte sur vous. Restez près de chez vous. Reviens dans, allez, 5-6 minutes à 7h tout pile. Mais avant, une bonne dose de rire avec nos humoristes et Fred Ballard dans l'humour intime. Ce sera dans 3 minutes. Voici.

0: Merci d'avoir choisi ici Normandie pour ce mercredi 15 juillet. Les conséquences du réchauffement climatique, on peut dire qu'on en voit en ce moment avec ces canicules à répétition, ces feux de forêt. Mais il y en a d'autres plus discrètes en mer. La ressource halieutique évolue, se dégrade en Normandie. On vous dira dans le journal de 7h qu'il n'y a presque plus de bulots au large de Granville. On entendra un expert dans 3 minutes.
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0: Mais alors, quelle chance ont les couples de, qui arrivent à passer une retraite paisible. Vieillir à deux, c'est quand même mieux que tout seul. Quoique, dans l'humour en tube, Fred Ballard a remarqué que pour certaines femmes, il y aurait quand même un petit décalage avec l'être aimé.
9: Quelle horreur! Un jour, vous vous réveillez, vous avez un vieux dans votre lit. Le problème, c'est que vous avez le même âge que lui.
10: Ben oui, c'est tout le problème quand on vieillit avec quelqu'un dans son lit. Hein. Le réveil n'est pas toujours très glamour, mais bon, avec un peu d'amour et beaucoup d'humour, on peut se lamenter en se marrant.
9: Où est le jeune homme couillu, testostéroné, chevelu, alors que maintenant il ressemble à Maître Yoda? Aujourd'hui, l'homme de votre vie est beaucoup plus souvent à la maison. Il a moins de choses à faire. Alors il traîne, vous le croisez sur le balcon, dans le salon, dans la salle à manger. Moi, je vais finir par le mettre en centre aéré. Olé !
10: Mais quelle bonne idée de Chantal là-dessous. Un centre aéré pour retraités désœuvrés, ça ferait des vacances à leur moitié hyperactives. Quand t'as les nerfs en pelote, fais-le jouer à la belote. Et pour savoir si on est vraiment rentré dans la senior attitude, il y a un indicateur qui ne trompe pas.
11: C'est quand tu mets des fringues dégueulasses et que t'en as rien à foutre parce que c'est confortable. Et Chantal ! Vous dites, t'aurais pu me repasser mon pantacourt quand même ! Tu sais pas ce que j'ai foutu mes crocs ? Hein ? C'est bien qu'on va en boîte, mais j'ai jamais mis mes crocs en boîte comme ça quand je pense que j'ai pas les mollets qui gonflent. Chantal, c'est toi en sœur, oublie pas ta polaire !
10: Ah, c'est vrai que le look pantacourt, crocs et polaire pour aller grimper, c'est un signe, hein. Quand le confort prime sur l'apparence, c'est qu'on commence à avoir du mal à faire le grand écart et qu'on fait partie de la race des seniors. Celle qui n'a pas fini de nous faire marrer.
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0: Très bon réveil, merci d'être à l'écoute de votre radio locale Ici Normandie. Il est 7h. Emma Julie, bonjour.
12: Bonjour François, bonjour à tous.
0: Pas de feu d'artifice sur le terrain pour l'équipe de France.
12: Cruel 14 juillet hier pour les Bleus, battus 2-0 par l'Espagne, un jour de fête nationale et aux portes de la finale du Mondial de football. Nos joueurs dévastés, tout comme les supporters cannés, ils étaient une centaine à suivre le match dans les bars du Quai Vandeuvre et leur déception était au moins aussi grande que l'espoir suscité jusque-là par la bande à Deschamps, Martin Cotta.
13: Des supporters s'agglutinent le long des quais pour apercevoir les télés sur les terrasses des bars, mais l'ambiance est vite refroidie après le pénalty de l'Espagne dès la 22e minute. On regarde le match avec un visage angoissé, les Bleus ont peu d'occasions. Les coups de boutoir s'enchaînent sur le but français, l'Espagne mène 2-0 désormais à l'heure de jeu. La frustration monte sur les terrasses. Ethan part à 5 minutes de la fin du match.
14: Ouais, on est déçus, surtout que la France, cette année, c'est quand même beau. C'est beau ce qu'ils font. Ah, c'est dur, ça fait mal.
13: Et Kylian dresse un constat lucide.
15: Je trouve qu'on n'a pas forcément très bien joué ce match-là, honnêtement. J'étais vachement déçu. Très peu d'actions transformées. Franchement, des fois, on lançait, il n'y avait personne au milieu. Donc, je ne peux pas dire que c'était mérité, parce que c'est quand même l'équipe de France, et voilà, mais ce sera pour dans 4 ans.
13: Les terrasses se vident très vite après le coup de sifflet final. Mais même si l'aventure s'arrête là,
16: quand on fait deux fois finaliste sur les deux éditions précédentes,
13: Brian retient le positif. À quand la joie aurait été de courte durée, le temps de la Marseillaise finalement.
12: La Marseillaise qui a quand même retenti dans les rues de Caen. Toutes les réactions des supporters des Bleus, vous les retrouvez aussi en vidéo sur les pages Facebook et Instagram d'ici Normandie. Un but en première et un but en deuxième période donc contre l'Espagne, difficile à digérer, mais il faut dire que contrairement à d'habitude, on n'a quasiment pas vu du match les favoris de l'équipe de France, Dembélé, Barcola, Olivier et bien sûr Kylian Mbappé pour le capitaine des Bleus et propriétaire du stade Malherbe-Caen. C'est une défaite méritée.
3: On n'a pas fait le match qu'on voulait faire, que ce soit tactiquement, que ce soit même techniquement, que ce soit dans le niveau global qu'on a fourni. Et quand tu fais pas ce que tu es censé faire dans une demi-finale de Coupe du Monde, tu gagnes pas. L'Espagne a respecté son plan, a respecté ce à quoi elle est fidèle. Une équipe qui aime avoir le contrôle du ballon, qui aime contrôler le tempo du match. Notre objectif, c'était de venir les chercher haut pour pas installer ce faux rythme, parce que dans le contrôle du jeu, ils sont meilleurs que nous. Et on n'a pas réussi à faire ça, et je pense qu'il y a eu trop d'approximations techniques, et on n'a pas su leur faire mal quand on devait leur faire mal.
12: Kylian Mbappé qui a beaucoup retenu l'attention des Normands pendant ce mondial. Dans une demi-heure dans l'info d'ici, on entendra vos impressions sur la performance de celui qui est à la tête du stade Malherbe. La suite pour l'équipe de France, c'est donc la petite finale samedi contre l'Angleterre ou l'Argentine. Réponse ce soir, les deux pays s'affrontent à 21h. Une fête nationale manquée sportivement et particulière côté spectacle pyrotechnique. La plupart des feux d'artifice ont été annulés hier soir dans nos départements pour cause de sécheresse. Certains reportés comme à Caen. On ne connaît pas encore la date. En revanche, à Montagny-au-Perche, il sera tiré le 19 septembre.
0: La météo s'adoucit encore en Normandie.
12: L'Orne est toujours en vigilance orange canicule. Dans le Calvados, ça reste en jaune. Et dans la Manche, on passe même en vert ce matin. Pas de vigilance particulière. En revanche, les vagues de chaleur consécutives ont fait du mal à la biodiversité marine. À Granville, le bulot se fait rare à cause du réchauffement climatique. En 40 ans, les eaux dans ce secteur ont augmenté de 1,5 degré, un carnage pour ce crustacé de plus en plus rare, estime Hubert Dupont, avis spécialiste du bulot au sein de l'antenne Ifremer de Port-en-Bessin.
17: Ce qui nous a vraiment conduit à nous intéresser à ces événements extrêmes, ça a été la diminution abrupte des captures fin 2022 et début 2023, qui a suivi l'été très chaud de 2022. Ce qu'on a observé en fait en mer, hein, ça a été une augmentation très très nette de la température dans les eaux de la Manche, avec trois épisodes de vagues de chaleur marine qui se sont succédés pendant les mois de juillet et août. Et donc les captures ont chuté brutalement et ne se sont jamais rétablies depuis. Et à noter aussi, je pense, quelque chose d'important, ces températures extrêmes en été s'ajoutent aussi à des températures d'hiver qui deviennent également anormalement élevées. Chez le bulot, on sait que les températures d'hiver ont aussi un rôle clé. Parce que l'espèce a besoin de température en dessous de 9-10 degrés pour déclencher la ponte. Or, ce qu'on observe quand même depuis plusieurs années, c'est un nombre de jours sous cette température qui se réduit considérablement. Donc, un impact aussi direct sur le renouvellement de la population.
12: Le cri d'alerte d'Hubert Dupont, avis de l'Ifremer de Port-en-Bessin.
0: Ici matin 7h05, Eula, dans toute la Normandie et plus encore.
12: L'anniversaire de la célèbre marque normande suit son cours. Elle a 20 ans cette année. L'exposition consacrée à ses visuels humoristiques démarrée à Eulande en avril dans le Pays d'Auge s'est diffusée dans une quarantaine de communes normandes et Sylvain Guichard, créateur de la marque, ne compte pas s'arrêter là.
18: On s'est dit que c'est une marque qui s'est vraiment implantée partout en Normandie, dans le moindre petit village. Il y a toujours au moins quelqu'un qui a un petit objet là chez lui. Et on a eu l'idée de faire une exposition téléchargeable. Et le principe, c'est de pouvoir télécharger cette expo et ensuite l'imprimer sur les supports qu'on veut, la taille qu'on veut, le nombre de panneaux qu'on veut. Ce qu'on voulait, nous, c'est que tout le monde, la moindre petite structure, c'est-à-dire association, mairie, école, entreprise, puisse faire cette petite expo pour célébrer les 20 ans de Eula. Nous, on a envie que cette expo, elle fasse sa vie et qu'elle se promène pendant un an ou deux ans un peu partout en Normandie.
12: Et on retrouve déjà cette exposition hors de nos frontières normandes dans des médiathèques parisiennes et même un collège en Irlande. 6 Normands et Normandes récompensés hier, ils obtiennent la Légion d'honneur parmi les consacrés. Valérie Cabuil, la rectrice de l'Académie de Normandie au grade d'officier. L'ex-maire d'Alençon, Christine Roimier au grade de chevalier. Jérôme Nury, ancien député et actuel maire de Tinchebray dans l'Orne au grade de chevalier également. Même grade pour Sophie Gauguin, maire de Dozulé et vice-présidente de la région Normandie. On parlait de foot en début de ce journal. Place à la grande boucle, le Tour de France. Aujourd'hui, 11e étape de Vichy à Nevers. Le peloton s'élance à 14h05 avec un maillot jaune encore et toujours sur les épaules de Tadej Pogacar. Le Slovène a tout écrasé sur l'étape d'hier. devant nos coureurs normands. Nicolas Prodhomme, qui a accompagné Paul Sexas, finit à 6 minutes. Ça a été beaucoup plus difficile également pour Kevin Vauclin, le Bayeuxin. Il termine à 25 minutes de Pogacar. Il en est Guillaume Martin Guyonnet à 36 minutes.
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12: Toujours cette vigilance à la canicule, François.
21: Ouais, c'est vrai, elle est orange dans l'Orne, en jaune pour le Calvados. En revanche, dans la Manche, nous sommes passés au vert, donc ça va mieux. On se réveille avec un ciel bien dégagé, vous le remarquez peut-être déjà. À quelques voiles nuageux quand même dans les prochaines heures. Et cet après-midi, une perturbation arrivera par le sud Manche. Il pleuvra donc sur une partie de l'Orne dans l'après-midi, en fin de journée sur le Bessin, le Pays de Falaise, la Plaine de Caen, avec également des risques d'orages assez forts parfois, et ça se décalera vers le Pays d'Auge en début de soirée, tout cela avec un vent de nord qui souffle jusqu'à 40 km/h.
12: Et donc il va faire 20 à 24 degrés ce matin.
21: Oui, 20 degrés par exemple à Annelle, 20 à Soulèvres-en-Bocage, 21 pour Clécy, à Deauville, 21 également à Soulongy et Lisieux, 22 degrés à Hérouville-Saint-Clair. On a dans l'Orne 20 degrés en ce moment à Briouze, 21 du côté de Bagnols-de-l'Orne, Almenèche, Rabodange, 22 pour Vimoutier et Damigny, 24 à Belaine dans le Perche. Dans la Manche, 19 à Granville, 19 également à Villedieu-les-Poêles et 21 à Montigny en ce moment. Dans l'après-midi, 23 à 28 degrés. On a 23 par exemple dans le Bessin, à Annel, 27 à Caen et Cabourg, 30 degrés attendus à Falaise et à Lançon. On est largement au-dessus des normales de saison. Demain, jeudi, une journée agréable avant le retour de la pluie et les orages en fin d'après-midi, nous dit Météo France. Un peu de pluie au réveil vendredi, ensuite le ciel sera bien dégagé. Et ce week-end, alors attendons les prochaines prévisions, mais le soleil semble se maintenir pour samedi dimanche, même si localement quelques averses ne sont pas à exclure et les températures qui redescendent un tout petit peu.
12: Une circulation alternée suite à un accident dans l'Orne.
21: Ouais, toujours cet accident dont on vous parle depuis maintenant une heure sur la Nationale 12, accident à hauteur de la Ventrouse. On n'est pas loin de Mortagne-au-Perche, dans les deux sens de circulation. Et on vient de l'apprendre, la circulation est alternée, applicable à tous les véhicules, sur toutes les voies. Donc, mesure obligatoire, bien sûr, à cet accident qui implique un poids lourd et un véhicule léger. Je serais ravi de vous entendre. Hein. Si vous êtes sur la route, sur la Nationale 12, vous êtes passé, vous y êtes peut-être sur ce secteur, dites-nous comment ça se passe, les secours sont sur place. 02 31 44 48 44. Vous nous appelez, vous nous laissez un message vocal via WhatsApp, c'est comme vous voulez. Attention également sur l'autoroute A28, toujours dans l'Orne, en direction de Rouen, avec un véhicule en panne, un poids lourd sur la bande d'arrêt d'urgence à hauteur de 20 ANAPS, d'après Bison Futé. Voilà, vous nous appelez, on se tient au courant s'il y a moindre difficulté sur votre parcours.
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21: On est presque dans les grandes marées. Hein. Les grandes marées sont souvent à hauteur de 100 pour les coefficients. Bien là, aujourd'hui, on a 94 hein, pour le coefficient. 96-98 pour demain jeudi. Donc extrême prudence, bien sûr, pour vous qui vous baladez en bord de mer, notamment pour vous qui aimez la pêche à pied.

0: oui, France Gall, tout pour la musique, surtout cet été. 7h14.
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0: Vous qui avez choisi la Normandie pour vos vacances, vous avez bien raison. Bien raison aussi d'écouter Ici Normandie parce qu'on a plein d'idées de sortie. Tenez, on va vous dire ce qu'il faut faire et voir à Falaise dans notre carte de route à 7h20.
3: 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Du 20 juin au 30 septembre, l'Abbaye aux Hommes accueille une exposition dédiée à Élisabeth II. De Guillaume le Conquérant à la plus célèbre des souveraines britanniques, plus de 9 siècles d'histoire unissent la Normandie et la couronne d'Angleterre. À travers photographies et récits, découvrez le destin d'une femme devenue une icône mondiale. Une occasion de découvrir également l'Abbaye aux Hommes, joyau du patrimoine normand et siège de l'un des plus beaux hôtels de ville de France. Info sur caen.fr. Welcome to Caen signifie bienvenue à Caen.
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0: À 7h15, Gérald Deroux, mon œil dans le rétro. Tout cet été, on se retourne sur ce qui nous a marqué depuis le début de l'année. Et ce matin, cette enquête qui révèle que les étudiants en cinéma n'arrivent même pas à regarder un film en entier.
4: On savait déjà que les jeunes lisent de moins en moins, les adultes aussi d'ailleurs, car ils sont tous attirés irrésistiblement par leur téléphone. Mais là, en février, un journal américain, The Atlantic, nous apprenait que c'est aussi le cinéma qui souffre de l'effritement de notre attention, au point que les étudiants en cinéma, censés être passionnés par le 7e art, décrochent très rapidement en regardant un film. Leurs profs s'en sont aperçus complètement dépités. Pour commencer, lors des projections, les étudiants américains ne peuvent s'empêcher de jeter des petits coups d'œil réguliers sur leur smartphone. Ensuite, quand on leur donne des films à regarder en streaming, sur le site de la fac, les profs s'aperçoivent que seule la moitié des élèves ont lancé le film et que seulement 20% sont allés jusqu'au bout. Regarder un film en entier, mais quelle tannée ! Et même tout simplement aller au ciné. Presque une punition. Récemment, l'acteur américain Ben Affleck racontait qu'il ramait pour embarquer ses enfants dans une salle. 2 heures dans le noir, sans rien d'autre, mais quel ennui ! Après, on ne sait pas ce que Ben Affleck leur a proposé. Peut-être le film Oppenheimer, 3 heures, ou Babylone, 3h09, autant dire un marathon pour la jeune génération. Alors pour s'adapter à nos cerveaux très sollicités, de moins en moins concentrés, le cinéma innove. Par exemple, Netflix conseille à ses réalisateurs de faire répéter plusieurs fois l'intrigue à leurs personnages, histoire de bien faire rentrer le scénario dans la tête du spectateur. Vous imaginez le dialogue. Chérie, il y a un tueur dans le jardin, il faut se cacher. 3 minutes après, chérie, il y a un tueur derrière la balançoire, il faut vraiment se planquer. Autre technique pour captiver le public, celle des explosions rapides. On les fait arriver dès les 5 premières minutes du film pour être plus efficace. Enfin, il y a l'arme ultime, des fictions de 3 minutes. Aux États-Unis, on les appelle les verticales, car ça se regarde sur son téléphone en position verticale. En Chine, on dit aussi « danzhu », des histoires à l'eau de rose, avec des titres comme « Il m'a trahi, donc j'ai épousé son oncle ». Les premiers épisodes se regardent gratuitement, ensuite la plateforme vous fait payer. Ça ne coûte vraiment pas cher à fabriquer, et ça rapporte déjà des milliards.
0: Merci Gérald, 7h17. On monte sur le ring, sur le terrain, bah non, ça y est, on en sort. Sans la 3ème étoile. Bon, c'est pas grave, on se reprend dans 4 ans. Hein. Allez, ne parlons plus foot, mais parlons tourisme. Bon moment à passer en Normandie. Le carnet de route à Falaise dans quelques instants. Et puis, on joue ensemble dans moins de 5 minutes avec 40 ans de votre radio et plein de cadeaux à gagner sur votre radio locale. A tout de suite.

0: Survivor, 7h20. Jason, bonjour.
1: Bonjour François.
0: Vos coups de cœur à Falaise dans notre carnet de route ce matin.
1: Vous cherchez une idée d'escapade qui mélange histoire, patrimoine et gourmandise? Alors prenez la direction de Falaise, dans le Calvados, à une quarantaine de minutes au sud de Caen. Je vous emmène découvrir quelques-uns de mes coups de cœur. Bon, tout d'abord, impossible de commencer ailleurs qu'au château de Guillaume le Conquérant. Dès qu'on l'aperçoit, on comprend pourquoi il impressionne depuis près de 1000 ans. Les remparts sont gigantesques et une fois à l'intérieur, on plonge dans le quotidien des ducs de Normandie qui ont marqué son histoire. Avec les personnages qui reprennent vie grâce à des comédiens, ça vaut vraiment le détour. Et si vous passez par Falaise les 8 et 9 août prochains, bloquez votre week-end, les médiévales reviennent pour leur 24e édition avec un thème consacré au voyage. En quelques pas, vous pourrez passer d'un campement viking à un village aux influences orientales avant de découvrir un campement normand du 12e siècle. Pendant 2 jours, la ville entière remonte le temps. Autre visite que je vous recommande, le mémorial de Falaise. Cette année, une nouvelle exposition met en lumière le rôle des femmes pendant la Seconde Guerre mondiale. Résistance, travail, survie au quotidien. On découvre des destins souvent oubliés, mais pourtant essentiels pour comprendre cette période de notre histoire. Et j'ai un vrai coup de cœur également pour le musée des automates. On déambule dans une rue parisienne reconstituée avec plus de 300 automates qui animaient autrefois les vitrines des grands magasins à Noël. C'est poétique, parfois drôle, parfois complètement magique. On retrouve facilement son regard d'enfant. Et enfin, après toutes ces découvertes, je vous conseille une bonne table, le bistrot du Conquérant, du foie gras au plat traditionnel. Une adresse simple, généreuse et parfaite pour terminer la journée. Vous l'aurez compris, Guillaume le Conquérant est beaucoup présent à Falaise. C'est une destination qui raconte 1000 ans d'histoire, qui surprend à chaque coin de rue et qui mérite largement qu'on s'y arrête le temps d'un week-end ou même un peu plus.
0: Merci, Jason.
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0: 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Cette année-là, la famille Bélier avec Karine Viard, François Damien Sédouane est tournée en partie dans l'Orne à Domfront. 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À vous de jouer.
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1: 7h27.
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1: Nous sommes dans le pays de Los Angeles sur Calade. Bonjour Nicolas.
5: Bonjour.
1: Est-ce que vous êtes bien réveillé?
5: Ça va.
1: On va voir ça, parce que vous êtes triste, vous avez vu le match, c'était moche, vous êtes couché avec tout à
5: l'heure. C'était pas terrible.
1: Ouais.
5: Et inattendu.
1: Déception quand même, hein. Ouais, inattendu en effet, c'est le mot, hein. On s'attendait pas à un tel match, à un tel niveau de l'équipe de France, hein.
5: C'est clair. On passé au travers.
1: Ouais, bon, l'Espagne est quand même très forte, et elle était plus forte hier, faut le reconnaître.
5: La France aurait dû l'être.
1: Ouais. Et du coup, vous soutenez qui alors pour ce mondial, maintenant?
5: Pour ma nièce, on va soutenir l'Angleterre.
1: L'Angleterre, pas l'Argentine?
5: Ben non.
1: N'expliquez pas pourquoi, on a tous compris. Allez Nicolas, on joue ensemble pour des cadeaux ici d'Normandie. Le sac à l'effigie de votre radio locale pour ses 40 ans. Avec la marque là à l'intérieur, vos 4 paires de lunettes pour l'éclipse solaire le 12 août. Et vos 4 invitations pour la grande soirée anniversaire le 26 septembre à la Foire Internationale de Caen. Je vous disais que premier indice, cette année-là, la famille Bélier, avec Karine Viard, François Damiens, Louane, est tournée en partie dans l'Orne à Domfront. Et sur votre radio locale, on écoutait ça. Oh hey, les luminaires sur ici Normandie. Nicolas, quelle année?
5: Oh, j'aurais dit 2012, totalement au hasard.
1: Ah, on n'est pas si loin, mais ce n'est pas ça. Nous sommes avec Marie-France à Castille. Bonjour Marie-France.
6: Bonjour.
1: Marie-France, quelle année?
6: 2017.
1: Ah non, c'est un petit peu plus ancien. Françoise au Molinitri, bonjour.
7: Oui, bonjour.
1: On vous écoute.
7: 2015.
1: Non, non, non, c'est un petit peu plus ancien. Nicolas, on vous retrouve, vous avez une idée?
5: 2014.
1: Non, c'est un peu plus ancien. Marie-France.
7: 2011.
1: Non, c'est plus récent. Françoise, on va la trouver cette date.
7: 8.
1: Non, Nicolas.
5: 2013.
1: Oui, 2013. Ouf. En effet, tournage en 2013, sortie en 2014 pour la famille Bélier. Bravo Nicolas, c'est gagné, félicitations.
5: Merci.
1: Passez une très belle journée et allez en Angleterre donc.
5: Oui, merci, bonne journée.
1: Nicolas, au revoir. Cette année-là revient dans une heure. Il est 7h30, Emma, l'info d'ici dans quelques instants.
8: La Rora élimine les Bleus en demi-finale de la Coupe du Monde. 2-0 pour l'Espagne. La France chute aux portes de la finale. Ici, Normandie a recueilli la déception des supporters hier. Mais pour les Canets, pas touche à Kylian Mbappé.
1: On écoute dans 90 secondes. Pour l'instant, Cyril Ardorodon, l'info d'ici, dans France et dans le monde.
9: Les Bleus manquent leur rendez-vous avec l'histoire et s'inclinent 2-0 en demi-finale de la Coupe du Monde face à l'Espagne. Ils joueront samedi pour la 3e place. L'autre demi-finale, c'est ce soir entre l'Angleterre et l'Argentine. Encore des jours, voire des semaines de lutte, mais les deux feux en forêt de Fontainebleau sont fixés. 2000 hectares ont été parcourus, jusqu'à 800 pompiers mobilisés. 4 gardes à vue sont en cours ce matin, dont celle d'un pompier volontaire qui a reconnu avoir allumé un feu. Dans ce contexte, Météo France place aujourd'hui 36 départements en orange pour un risque élevé de feux de forêt. La canicule, elle, perd peu à peu du terrain. Plus aucun département en alerte rouge ce matin. 69 départements restent tout de même en orange. Un adolescent jugé dès aujourd'hui devant le tribunal pour enfants de Chaumont en Haute-Marne pour le meurtre d'une surveillante de son collège il y a plus d'un an. Procès à huis clos car il avait 14 ans au moment des faits. Geste sans réel motif, il avait expliqué en garde à vue ne pas supporter le comportement des surveillantes en général. Le vote définitif

0: déception à Caen. Un homme a retenu l'attention des Normands, Kylian Mbappé, propriétaire du Stade Malherbe depuis 2024. En deux ans, pas d'évolution. Le club végète en Ligue 3, la troisième division française. N'empêche qu'avec ses performances en équipe de France, Kylian Mbappé s'est refait une belle image auprès des Cannes et Martin Cotta.
1: Le bilan normand de Kylian Mbappé est résumé par Enzo.
2: Deux saisons blanches. C'est un maigre bilan. Mais après, je suis pas sûr que tout soit de sa faute non plus.
1: Mais pas touche à la star de l'équipe de France pour Théo.
2: Ouais, il y en a beaucoup de gros supporters cannais qui l'apprécient pas forcément. Après, il vient simplement de le racheter. Je pense aussi qu'il faut lui laisser un peu de temps. Et laisser un peu de temps au club parce que tous les problèmes ne sont pas forcément liés uniquement à lui ou à sa gestion du club récente.
1: Maxence est d'accord avec lui, surtout après les 8 buts de Mbappé lors de la Coupe du Monde.
3: Bah, en vrai, je pense que pour tous les Cannais, lorsqu'il y a une fierté genre d'avoir Kylian qui représente un petit peu la ville de Caen et c'est tout simplement le meilleur joueur du monde.
1: Suiveuse du Stade Malherbe, Léonie porte le maillot du numéro 10 lors de tous les matchs de l'équipe de France.
4: Il est top, avoir son nom associé au Stade Malherbe, ça reste quand même une bonne chose en espérant que voilà, les choses aillent au mieux pour la suite, pour le Stade Malherbe aussi.
1: Kevin, lui aussi, a un maillot des Bleus. Floqué Mbappé n'oublie pas que le capitaine de l'équipe de France a réinjecté 5,5 millions d'euros dans le capital social du SMC en début d'année.
5: C'est un joueur qui est toujours en activité, donc il apporte aussi une image, une motivation. Les joueurs qui sont au Stade Malherbe, ils le voient et ils peuvent s'en inspirer. D'ailleurs, il est régulièrement venu à Caen pour encourager les troupes. Ça n'a pas forcément été... positif, mais enfin en tout cas il est là. Mbappé il n'est pas responsable de tout à Caen. On ne peut pas non plus espérer de lui des miracles, hein. Le miracle il se fait sur le terrain. Je pense qu'il faut une cohésion d'équipe. Voilà, Mbappé il n'est pas responsable de tout à Caen. Voilà. Quand on vire un entraîneur c'est bien, mais je pense qu'il faut une cohésion d'équipe comme ce qu'on peut voir en équipe de France en ce moment où tout le monde est copain.
1: Le football il a changé, Kylian Mbappé a changé pour le SMC, il faut encore espérer.
0: Et Kylian Mbappé, on le reverra sous le maillot de l'équipe de France dès samedi à 23h avec la petite finale. Le match pour la troisième place de ce mondial, ce sera soit face à l'Argentine, soit face à l'Angleterre qui s'affronte ce soir. L'actualité sportive ce matin, c'est aussi le Tour de France. Victoire de Tadej Pogacar hier sur la 10e étape dans le Cantal. Le Slovène écrase tout dans cette grande boucle, loin derrière Kevin Vauclin. Mais le Bayeuxin refuse d'être fataliste, on l'entend dans le journal de 8h. Le temps s'adoucit en Normandie, mais les vagues de chaleur ont fait des dégâts dans la mer. La moule disparaît au large de Barfleur, au grand dam des pêcheurs. On en parle dans une demi-heure. Attention aux orages cet après-midi.
6: C'est ce que nous dit Météo France, parce qu'en effet, il y aura un passage pluvieux qui arrivera par l'ouest cet après-midi, qui touchera tout d'abord le Sud-Manche, ensuite le Bessin, le Pic-Falaise, la plaine de Caen, et puis le Pays d'Auge pour terminer. Et donc, par endroits localement, ces averses seront accompagnées d'orages, de coups de tonnerre, donc prudence. D'ici là, c'est un temps plutôt calme, hein, vous allez vite remarquer, avec un ciel plutôt dégagé ce matin, et toujours cette vigilance à la canicule. Orange dans l'Orne, jaune dans le Calvados. Mais c'est terminé pour la Manche, ça c'est une bonne nouvelle.
0: Il fait 20 à 24 ce matin jusqu'à 30 cet après-midi.
6: Ouais, donc encore très chaud, 30 degrés, la maximale attendue pour vous à Falaise. Et Alençon, nous dit Météo France. La suite, demain, nous sommes jeudi, une journée agréable avant le retour de la pluie et les orages en fin d'après-midi, un peu comme aujourd'hui. Un peu de pluie aussi au réveil vendredi matin, ensuite le ciel sera dégagé, nous dit Météo France. Et ce week-end, dernièrement pour samedi dimanche, un soleil qui semble se maintenir, même si localement quelques averses ne sont pas à exclure, nous dit Météo France. Et la bonne nouvelle aussi, c'est les températures qui vont continuer à baisser. On va presque, je dis presque, retrouver des normales de saison.
0: Il y a toujours cet accident dans l'Orne.
6: Oui, en effet, bison futé hein, qui nous le rappelle. Accident entre un véhicule léger et un poids lourd. Nous sommes sur l'autoroute A28, à National 12, pardon, en cas rapport. National 12, retenez cela, à hauteur de la Ventrouse. Nous sommes dans le Perche, près de Mortagne, impliquant un poids lourd et un véhicule léger. Prudence, la circulation est alternée dans les deux sens. À ce niveau-là, les secours sont probablement sur place. Dites-nous d'ailleurs, si vous êtes dans le coin, appelez-nous 02 31 44 48 44, mais extrême prudence en arrivant sur ce secteur. Sinon ailleurs, ça roule bien d'après nos écrans de contrôle. Ici Normandie, la radio qui vous facilite la mobilité pendant les travaux du tramway de Caen-la-Mer, avec donc pour l'instant pas de bouchons hein, suite à ces travaux. Hein. On pense à vous qui circulez au niveau de la prairie de Caen. C'est toujours d'actualité hein, entre le lycée Malherbe et le Zénith. Hein, ça va durer encore plusieurs mois, donc attention. Mais là, ça ne ralentit pas, tout va bien. 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

0: plus de deux semaines avec des lignes qui ont des nouveaux horaires, des nouveaux itinéraires aussi dans le centre-ville, dans les quartiers Beaulieu, Saint-Ouen, Chemin Vert, Saint-Comté. Donc allez voir sur ici.fr, on vous explique tout.
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0: Bon réveil, 7h37. Je crois qu'on peut dire que c'est un assez réussi. Hein. Le biopic de Michael Jackson au cinéma est le premier film biographique de l'histoire du cinéma à dépasser le milliard de dollars au box-office mondial. Rendez-vous compte. Près de 5 millions d'entrées en France, presque 100 millions aux États-Unis. Allez chiche, on fait mieux. L'année prochaine, avec le biopic de l'idole des jeunes, oui, il est en préparation, sorti en 2027, sur Johnny Hallyday. On a hâte de voir ça.

0: le roi de la pop sur Ici Normandie. 7h42.
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3: Suivez le guide pour découvrir un épisode de la Seconde Guerre mondiale pas connu de tous, la tentative de vol de la tapisserie de Bayeux par les nazis. Jean-Charles Stasi, bonjour.
4: Bonjour.
3: On vous retrouve lundi prochain pour cette visite. Pourquoi les nazis étaient intéressés par la tapisserie ?
4: Cet intérêt pour la tapisserie de la part des nazis s'est effectué en deux temps. Le premier temps, c'est l'envoi en juin 1941 d'une équipe de 4 scientifiques pour étudier la tapisserie, hein, sur ordre de Heinrich Himmler, hein, le grand chef de la SS. Et donc, ces 4 scientifiques sont restés 2 mois à Bayeux, en juin et juillet 1941, pour cette fois étudier la tapisserie dans ses plus grands détails. Ensuite, elle a été transférée au château de Sourges, dans la Sarthe, du Mans, hein, pour y être mise à l'abri. Et le 24 juin 1944, toujours sur ordre d'Heinrich Himmler, eh bien, la tapisserie a été transférée au Louvre, mais pas pour être présentée aux Parisiens, elle a été descendue dans les réserves, dans la perspective de la transférer à Berlin. Et heureusement, les nazis ont échoué dans cette dernière partie de leur projet.
3: En tout cas, aujourd'hui, elle n'est plus à Bayeux. Elle n'a pas été volée, mais prêtée aux Anglais. Elle est au British Museum et elle sera exposée à partir de septembre prochain. Du coup, on se retrouve vous lundi. Qu'est-ce que vous nous montrez finalement dans cette visite, Jean-Charles ?
4: Alors, c'est une visite qui part de l'office du tourisme de Bayeux, qui dure à peu près 1h30. Et moi, j'emmène les visiteurs à travers le centre historique dans cette déambulation qui est ponctuée des lieux étroitement liés à la tapisserie et notamment durant la Seconde Guerre mondiale. Un exemple très concret, l'hôtel du Lion d'Or, hein, qui existe toujours, et c'est là où les 4 scientifiques nazis ont séjourné en juin et juillet 41. Voilà un exemple très concret. Ce sont des lieux étroitement liés à cet été 1941. Mais ma visite ne se limite pas à cela. C'est-à-dire que l'histoire de la tapisserie pendant la Seconde Guerre mondiale, c'est le fil rouge, mais ça me permet aussi de parler de l'arrivée des Allemands, de l'occupation, de la libération, de la transformation de Bayeux en ville quasiment première capitale des Alliés en Europe l'été 1944. Et notamment la visite historique du général de Gaulle le 14 juin 1944.
3: Alors on se donne rendez-vous lundi prochain, 20 juillet, à Bayeux, à 14h, devant l'office de tourisme de Bayeux, pour cette visite guidée et cette histoire incroyable de cette tentative de vol de la tapisserie de Bayeux par les nazis. Merci Jean-Charles.
4: Merci François, bonne journée, au revoir.
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5: Attention à ce bouchon de près de 2 km serré par bison futé sur l'A13, l'autoroute de Normandie, en direction de Paris, bouchon de Giberville à Banneville, la campagne.
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3: 7h45, votre radio locale. Comptez sur elle pour vous donner plein d'idées de sorties et peut-être de destinations pour vos vacances. Vos vacances ici, nous sommes en Auvergne ce matin. On vous emmène aujourd'hui à la découverte des Burons du Cantal, des lieux emblématiques de l'Auvergne. Ces petites bâtisses en pierre perchée en altitude servaient de refuge aux paysans pendant les estives pour fabriquer les délicieux fromages comme le Cantal et le Salers. Depuis 2023, la communauté de communes des Hauteurs de Murat a entrepris la restauration de 4 burons afin de les faire découvrir au public. Alors mettez vos chaussures de randonnée et suivez le guide.
7: Allez, on y va. Alors, on attaque par une petite montée. Hein.
8: Bonjour, je m'appelle Quentin Chantoiseau, je suis accompagnateur en montagne. Je vis à Murat dans le Cantal et j'emmène les gens découvrir un peu tout ce qu'on peut voir, sentir dans notre milieu montagnard. Donc ça va du patrimoine à la faune, en passant par la flore, et puis pas mal de contes, de légendes sur les histoires du pays, quoi.
7: On peut ouvrir la barrière. Oui. Oh,
9: je marche
7: sur
9: de la pique.
7: Vas-y, appuie sur le...
8: Appuie là. Voilà. Voilà. Appuie et pousse. Voilà. Donc bienvenue dans l'un des burons les plus anciens.
7: Attention à la tête pour les plus grands.
8: De notre pays campagnien, puisque c'est un buron qui date du 17e siècle. Alors évidemment, comme je disais au début, le buron a été rénové, mais le fait est que les pièces qui vous contentent, notamment celle-ci, elles datent bien d'une époque complètement révolue, bien avant Napoléon.
7: encore sous la monarchie, rendez-vous compte, de ce qu'elles ont vu traverser.
8: Il y avait près de 1200 burons entre les monts du Cantal et le Cézallier. On avait un lieu de vie dans chaque buron même, mais on avait aussi des veillées qui s'opéraient de buron en buron, si bien qu'on avait une montagne très active, montagne peuplée, pourrait-on dire.
3: Il y a un vrai enjeu de conservation aujourd'hui autour de cet habitat historique du territoire.
8: Oui, je pense qu'il y a... C'est une notion de bon sens, c'est-à-dire que c'est quelque chose qui a marqué le territoire pendant plusieurs siècles, et aujourd'hui de remettre ces burons debout, c'est essentiel pour nous qui y vivons, mais c'est aussi essentiel pour les gens qui viennent découvrir la montagne. On a dans le Cantal la chance d'avoir un tourisme de qualité, et la curiosité ne cesse de croître autour de ça.
9: Bonjour, je m'appelle Anne-Claire, j'habite en Savoie, et on est en vacances dans le Cantal pour une semaine. C'est très sympa de voir comme ils vivaient avec les saisons qui se suivaient, comment ils faisaient pour l'élevage des vaches, le lait, etc. Nous, on adore tout ce qui est l'ancien temps, comment ils se débrouillaient, très enrichissant.
7: D'ailleurs, on a une petite histoire qui est assez rigolote dans ce buron de Salabert. On a vu un fromage qu'on n'avait jamais vu auparavant, jamais goûté auparavant. Ce fromage fut porté en triomphe jusqu'à Paris et fut porté sur les plus belles tables de France. Si bien que le vacher ici fut honoré. Et surtout, il dit à ses équipiers, boutiliers et pâtres, souvenez-vous d'une chose, qui refuse l'hospitalité voit son fromage gorgé de petits laits. Donc il faut toujours ouvrir sa porte quand on est en montagne.
3: Vos vacances ici à retrouver sur ici.fr, un reportage signé Kevin Baudreau. 7h48, elle était sur la scène jaune du Festival Beauregard. Vous l'avez vu ? C'est la Québécoise Charlotte Cardin.

0: Paulette est à Beauregard et vous serez peut-être au festival Arsonic de Briouze. C'est la semaine prochaine. Nous serons avec son programmateur à 8h47. Et un petit peu avant, quelques instants avant, on vous offrira vos invitations, votre passe pour deux personnes vendredi et samedi à Briouze. Le Tour de France, 11e étape aujourd'hui. Alors avant sa présentation, un point sur le classement pour nos Normands. Le premier d'entre eux, c'est Nicolas Prodhomme, l'Aiglon, 26e au classement, à une quarantaine de minutes du premier de ce classement général. 36e Kevin Vauquelin, et puis le Calvadosien Guillaume Martin-Guillonnet, qui est 45e ce matin, mais rien n'est fait. Alors, départ de Vichy, direction Nevers, aujourd'hui pour les coureurs. Tout ce qu'il faut savoir de cette 11e étape, avec le directeur du Tour, Christophe Prudhomme. Il répond aux questions d'Emmanuel Collardet.
1: Bonjour Christian Prudhomme.
2: Bonjour.
1: Aujourd'hui, on quitte les volcans d'Auvergne pour rejoindre les plaines de la Nièvre. Un peu de répit donc pour les coureurs. Est-ce qu'on peut récupérer sur une étape pour autant comme celle d'aujourd'hui ?
2: Récupérer quand on est dans le peloton, oui, quand on reste à l'abri du peloton pour un favori du Tour de France, oui, sans aucun doute. Ce sera une chance pour les sprinteurs à nouveau, avec une étape qui va tout droit vers le nord de Vichy à Nevers. Vichy qui n'a plus vu le Tour de France en départ ou arrivée d'étape depuis Faustocopie. La dernière fois c'était 1952 jusqu'à Nevers. Alors là c'était il y a longtemps aussi, mais moins longtemps quand même. C'était pour le centenaire du Tour en 2003.
1: Et c'était un certain Alessandro Petacchi qui s'était imposé. On peut s'attendre à un scénario du même type.
2: Oui, la logique d'un sprinteur dominant, c'était Petacchi à l'époque. Donc il devrait se reproduire en effet à Nevers dans la Nièvre cet après-midi.
1: Alors quand même, avant ça, il y a la traversée de l'Allier puis de la Nièvre. Quelques possibilités peut-être, pour tenter de fausser compagnie au peloton.
2: Il y a toujours des possibilités, mais les équipes de sprinteurs devraient cadenasser la course pour faire en sorte que l'un des leurs puisse y gagner aujourd'hui et demain, puisqu'ensuite ce sera le temps des vaches maigres pour les sprinteurs.
1: Ouais. Et justement, une étape comme celle-ci, donc, qui semble effectivement promise aux sprinteurs, c'est important pour la rythmique du Tour.
2: Oui, c'est important, c'est capital. Vous savez, autrefois, il y avait parfois jusqu'à 4 ou 5 étapes consécutives réservées aux sprinteurs. Aujourd'hui, elles sont disséminées. Je dis souvent que le dogme, c'est qu'il n'y a pas de dogme. Mais malgré tout, on est quand même sur cette règle de 2 sprints consécutifs au maximum. Après, tout est possible. Souvenez-vous, l'année dernière, de Mathieu Van Der Poel, parti avec un de ses équipiers pour une échappée de 150 ou 160 km, rattrapé au dernier moment. Donc, il y a toujours une possibilité, naturellement, qu'une échappée à Youbou. Mais bon, il y a quand même beaucoup plus de chances, évidemment, pour qu'un sprint ait lieu cet après-midi à 9h.
1: Il y a toujours du suspense, évidemment, sur la route du Tour. Très belle journée à vous.
2: Merci.
0: Suspense que vous vivrez tout à l'heure, bien sûr, à l'arrivée, en direct sur ICI Normandie, tous les jours, vous vivez à chaque étape de ce Grand Tour. 7h54, le 12 août. On l'attend ce jour, éclipse solaire. On est en juin, ça va être magnifique. Ouais, bah, à une époque, c'était pas du tout une bonne nouvelle. Hein. Non, éclipse annonçait la mort d'un illustre personnage de la société. Retour sur cette info historique avec Stéphane Bern, juste avant les infos de 8h.

0: la petite entreprise, notre petite équipe de France éliminée de la Coupe du Monde.
1: On est triste en ce matin. Bon, quelles étaient vos réactions, quels vos sentiments après cette défaite hier soir face à l'Espagne? On était au plus près de vous, à Caen, dans les bars. Rencontre, reportage dans le journal de 8h.
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1: Bah tiens, vous voilà Stéphane Bern, bonjour.
4: Bonjour François.
1: Alors ce matin, on voyage au temps où un empereur voit le soleil s'éteindre et son empire avec.
4: Printemps 840, une éclipse noircit le ciel. Mauvais timing. Pour les contemporains, c'est pas de l'astronomie, c'est une annonce. Et clairement, pas une bonne. Au bord du Rhin, près d'Ingelheim, Louis le Pieux est fatigué. Oh, très fatigué. Le genre de fatigue où tu sais que le générique de fin n'est plus très loin. Fils de Charlemagne, il a hérité d'un empire immense et d'un problème logistique majeur, ses propres enfants. Car pendant que l'empereur vieillit, ses fils, eux, s'entraînent déjà à se disputer l'héritage. Alliance, trahison, révolte, la succession a commencé avant même la mort du père.
5: Eh ben moi, j'aimerais savoir qui a pris la succession de cet homme serviable.
4: Et puis au mois de mai, un mercredi avant l'ascension, le ciel décide d'ajouter un peu de dramaturgie. En plein jour, le soleil s'éteint. Une éclipse. À l'époque, personne ne sort de lunettes spéciales. Mais bien des interprétations. Elles sont assez claires. Ce genre de spectacle céleste annonce rarement une bonne nouvelle. Spoiler, l'empereur va mourir et les choses humaines vont entrer dans les ténèbres des tribulations. Louis n'est pas foudroyé sur place, non, il agonise encore des semaines. Le 20 juin 840, un dimanche après la messe, il meurt. Sortie sobre, mais timing impeccable pour le symbole. Et là, le ciel avait vu juste. Car immédiatement, ses fils passent de l'échauffement à la guerre ouverte. Lothaire, Louis, Charles, chacun veut sa part. Sympa le repas de famille. L'empire de Charlemagne devint un puzzle. 3 ans plus tard, le traité de Verdun officialise le découpage.
6: Pour 4 fois, il paraît qu'on va le retrouver éparpillé par petits bouts, ça concuse.
4: Sur les ruines de cette querelle familiale naissent les contours de la France et de l'Allemagne. Des contours qu'on apprendra plus tard dans les manuels scolaires. Grâce à un homme qui a eu cette idée folle, un jour, d'inventer l'école. Ce sacré Charlemagne. La boucle est bouclée.
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1: Nous sommes le 15 juillet, merci d'être à l'écoute d'Ici Normandie. Votre radio locale, il est 8h. L'actualité de ce 15 juillet avec vous, Emma Julie, la fin du rêve bleu en Coupe du Monde de football.
8: À une marche de la finale, l'équipe de France trébuche face à l'Espagne sur le score 2-0, un but en première et un but en deuxième période hier. Effondrement que plusieurs centaines de supporters cannais a dû encaisser dans les bars du Quai Vandœuvre. Daniel, fan des Bleus, accuse le coup, mais il salue le parcours de la France.
9: Ça aurait été beau, très beau pour la dernière de décembre, d'aller une troisième fois en finale et de la gagner. J'aurais aimé qu'on fasse un remake France-Argentine, histoire d'avoir une petite revanche. Mais force est de constater que les Espagnols étaient trop forts. Grosso modo, c'est une réussite, il ne faut pas qu'on se mente. Enfin, aller 3 fois d'affilée en demi-finale minimum, c'est une réussite. On dit merci à Deschamps pour toutes ses émotions, pour tout ce qu'il nous a donné. Après, il y a forcément un goût d'inachevé, mais on sera toujours derrière l'équipe.
8: Les réactions des supporters des Bleus à Caen sont aussi à voir en vidéo sur les pages Facebook et Instagram d'Ici Normandie. De l'autre côté de l'Atlantique, à Dallas, aux États-Unis, où se jouait le match, la déception est immense. Nicolas Perronnet, vous étiez hier auprès des Bleus, les Bleus qui se sont sans doute vus trop beaux.
10: Fin de deuxième période, les olés espagnols descendent des tribunes comme des couteaux remués dans la plaie. Tout le monde a compris depuis longtemps déjà que la route s'arrêtera ici, dans le Texas. Pas de troisième étoile et des Bleus qui tombent de haut, à commencer par leur capitaine Kylian Mbappé.
11: On n'a pas fait le match qu'on voulait faire, que ce soit tactiquement, que ce soit même techniquement. dans le niveau global qu'on a fourni. Quand tu fais pas ce que tu es censé faire dans une demi-finale de Coupe du Monde, tu gagnes pas.
10: Pas un pour rattraper l'autre. La France a totalement raté son rendez-vous. Le jour de sa fête nationale, dominée dans à peu près tous les secteurs du jeu. Et c'est par une petite porte, la petite finale, que Didier Deschamps quittera définitivement les Bleus samedi, déçu, vexé et frustré.
12: Écoutez, la déception, elle est là. Les joueurs étaient anéantis dans les vestiaires, je le comprends. L'ambition était là, donc de s'arrêter, ça fait mal. Après, je ne veux pas passer pour une pleureuse parce qu'on a perdu, mais est-ce que l'arbitre de ce soir avait le niveau pour arbitrer une demi-finale de Coupe du Monde? Répondez-y si vous voulez, moi je ne vais pas y répondre.
10: La réponse est toute trouvée, là n'est pas la question. L'équipe de France, elle, n'avait pas le niveau pour la gagner.
8: L'équipe de France qui devra donc se contenter de la petite finale samedi et connaîtra ce soir son adversaire, l'Angleterre ou l'Argentine, qui s'affrontent à 21h à Atlanta. Nos footballeurs cannais de retour sur la pelouse. Le Stade Malherbe dispute un deuxième match amical de préparation. C'est à 16h contre le Paris 13 Atlético au centre d'entraînement. Et en accès libre par l'entrée principale du Stade Venois, le SM Caen galvanisé après sa victoire 2-1 jeudi dernier contre Rennes, club de Ligue 1. Le début de saison de Ligue 3 pour Caen, ce sera le 7 août à Dorano face à Valenciennes.
1: Dordano. Bleu, blanc, rouge non plus à l'issue de la 10e étape du Tour de France.
8: Hier, le Bayeuxin Kevin Vauclin a tenté de s'échapper avant d'être rattrapé par le peloton. Il termine à 25 minutes de Tadej Pogacar. Le Slovène en jaune ne laisse pas une miette à ses adversaires, mais Kevin Vauclin refuse d'être fataliste.
13: D'un côté, oui, ça fait chier parce qu'on se dit mince, on voudrait bien jouer au vélo. Après, comme j'ai dit, ils sont tellement forts. Pourquoi être privé de faire ça? Au moins, pour le deuxième semaine, ils sont quasiment, sauf Pépin, presque sûrs d'avoir le maillot jaune. On ne sait jamais ce qui peut se passer, une maladie ou quoi que ce soit. C'est dommage pour les baroudeurs et les attaquants, mais après, faut les comprendre aussi. Quand on a la force de pouvoir le faire, autant le faire. Donc après, c'est comme ça. Faut voir au plusieurs jours. Et limite, plus ils prennent de temps maintenant, mieux c'est pour la suite, pour qu'on puisse aller en échapper.
8: Kevin Vauclin de la team Net Company Ineos est 36e au classement général derrière un autre Normand. Nicolas Prodhomme est 26e. Quant à Guillaume Martin-Guyonnet, il est 45e. La suite, c'est la 11e étape du Tour. C'est à 14h05 de Vichy à Nevers.
1: La chaleur est toujours bien là en Normandie.
8: Jusqu'à 30 degrés cet après-midi dans l'Orne, toujours en vigilance orange canicule. Du mieux, dans le Calvados, on est en jaune. Et dans la Manche, bonne nouvelle, c'est vert. Pas de vigilance particulière aujourd'hui. Pour rappel, on est aussi en alerte sécheresse avec un risque accru d'incendie, même si depuis hier, la préfecture du Calvados permet à nouveau les travaux agricoles comme les moissons entre midi et 20h. Une météo qui pousse beaucoup de Normands au bord de l'eau, l'occasion de se rafraîchir et pourquoi pas de savourer en terrasse de bonnes moules frites. Problème, le mollusque est quasiment disparu au large de Barfleur dans la Manche. La ressource se raréfie depuis 10 ans, mais cette année, il n'y a même plus de naissins, c'est-à-dire des espèces jeunes, au grand dam de David Rigaud, pêcheur et ancien président de la commission moule au comité régional de la pêche.
14: Ah non, mais c'est encore plus dramatique parce qu'il y avait un petit peu de naissin l'année dernière sur une des moulières du gisement et là cette année il n'y a plus rien. On dit que les pêcheurs ont trop pêché de moules, on gérait les moulières, mais on a eu des mortalités les deux dernières années qui étaient inexpliquées et la preuve que même sans pêcheurs nulle part, même sur des moulières qui ne sont plus travaillées et qui avaient des moules, les moules sont mortes quand même, donc c'est pas l'intervention des pêcheurs. À Rabdoville, on avait des petits bateaux de moins de 8 mètres qui travaillaient l'été pour leur marché, qui avaient le droit des petits quotas et même là il n'y a plus rien. Ils arrivaient à tirer 2 mois. Et là, il n'y a plus rien.
1: Comment vous vous êtes adapté?
14: On a changé de navire, on a agrandi, on s'est fixé d'autres espèces, comme la coquille Saint-Jacques, qu'on gère depuis 25 ans. Donc maintenant, c'est notre produit phare. On fait ça les trois quarts de l'année. Donc il a fallu s'adapter, parce que les moules, c'était 60% de notre chiffre d'affaires. La gestion des pêcheurs depuis 25 ans sur la coquille Saint-Jacques a permis qu'on est passé d'une biomasse de 15 000 tonnes à 100 000 tonnes. Donc, au lieu de travailler une saison très courte, maintenant, on fait 6-7 mois de coquille Saint-Jacques, qui nous permet de passer l'année et voilà, de travailler.
8: Et sur la disparition des moules à Barfleur, on ne sait pas vraiment si la raison est d'origine environnementale ou sanitaire.
1: Joyeux anniversaire et aussi happy birthday à la ligne maritime Comfortos.
8: L'itinéraire phare de la Brittany Ferries a 40 ans et attire chaque année 1 million de personnes. Alors votre radio ici Normandie vous emmène en voyage sur ces bateaux qui rallient nos côtes à celles de l'Angleterre. Et on découvre ensemble ces métiers parfois inconnus et pourtant essentiels sur les mers comme hôtel manager. C'est le travail depuis 16 ans d'Emilie. On part à sa rencontre dans l'info d'ici dans 30 minutes.
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8: Toujours cette vigilance canicule, François.
1: Orange dans l'Orne, jaune pour vous dans le Calvados. En revanche, c'est terminé pour vous dans la Manche. Donc, petit à petit, on en sort de cette vague de chaleur, mais il fait encore très chaud aujourd'hui, jusqu'à 30 degrés attendus cet après-midi. Nous avons ce météo France à Falaise et Alençon. Il fera 23 degrés dans le Bessin, 27 à Caen. Ce matin, entre 20 et 24 degrés. Et attention aux orages. Juste après-midi, un passage pluvieux est attendu. Il arrivera par l'ouest et la Manche, vers 15-16 heures, par exemple, dans l'Orne. Et ensuite, pour le pays de Falaise, la plaine de Caen et même le pays d'Auge en fin d'après-midi. Et donc, localement, des coups de tonnerre, parfois violents. Donc, vigilance. Le vent de nord, lui, souffle à peine jusqu'à 40 km/h.
8: Et attention aux coefficients de marée.
1: Oui, en effet, épisode de grande marée, pardon, à partir d'aujourd'hui en Normandie, avec un coefficient de 94, on est proche des 100, avec une pleine mer attendue à midi 11 à Ouistreham, et demain on atteindra les 96-98 dans ces coefficients de marée qui vont jusqu'à 120, je le rappelle. Donc vraiment prudence pour vous qui vous baladez en bord de mer, pour vous qui aimez la pêche à pied, attention, on regarde bien les horaires des marées. Demain jeudi, eh bien une journée agréable avant le retour de la pluie, les orages en fin d'après-midi, c'est un peu comme aujourd'hui, et vendredi un peu de pluie au réveil, ensuite le ciel sera dégagé.
8: Vigilance si vous roulez sur la nationale 12 dans l'Orne.
1: Oui, on vous parlait d'un accident à hauteur de Ventrouse, près de Mortagne-au-Perche tout à l'heure. Alors apparemment il est clos, on vient de l'apprendre de la part de Bison Futé, mais attention à une réduction du nombre de voies. Là, c'est en direction de Rennes, toujours sur cette nationale 12, à hauteur de Longré, sur la voie de gauche. Donc prudence, c'est probablement que vous ne circulez que sur la voie de droite, sur presque 3 km. Donc attention sur cette nationale 12. Ailleurs, ça roule bien, ça c'est une bonne nouvelle, notamment pour vous qui circulez dans l'agglomération cannaise. Aucun problème sur le périphérique. Ah, quoi que, si. ça vient d'apparaître sur mon écran. La chaussée extérieure au sud, ça ralentit un peu à hauteur de Cormel-Royal en direction de Mondeville. Mais franchement, c'est pas méchant. On reste en contact, vous nous appelez si vous rencontrez un problème. 02 31 44 48 44.
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1: La joie en vous, seulement au petit déj à 8h10, parce que c'est les vacances. Vous avez bien raison. Allez, montez le son. C'est Julien Clerc, cœur de rocker.

0: bien clair, 8h13.
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0: Valentin Bertrand, vous voilà pour notre rendez-vous en Cernac, c'est pas vrai. Et on profite des soldes d'été sans se faire berner.
4: Oui, parce qu'en cette période des prix barrés, toutes les offres ne se valent pas. Sur Internet notamment, c'est le grand écart de moins 5 à moins 90%. L'année dernière, l'association de consommateurs Que Choisir Ensemble avait passé au crible les géants du e-commerce. Résultat, près de 9 réductions sur 10 se sont avérées fausses. Et ça se joue dans la petite mention à côté de l'ancien prix. S'il y a marqué prix de référence ou prix le plus bas sur 30 jours, vous êtes bien en face d'une vraie promotion. Méfiance par contre si vous lisez prix conseillé, prix moyen ou encore prix de comparaison. C'est une indication controversée, on ne sait pas vraiment quels sont les tarifs utilisés pour fabriquer ces moyennes. Le risque c'est donc que le prix barré soit en fait gonflé artificiellement pour faire paraître la réduction plus généreuse qu'elle ne l'est vraiment et au bout du bout vous pousser à acheter tant qu'à faire avec un compte à rebours pour créer l'urgence. Dans ce cas, il faut absolument comparer. Vous pouvez le faire par vous-même en allant sur des sites concurrents, mais mieux, des comparateurs le font à votre place. Ils s'appellent Idilo, Le Dénicheur ou encore Google Shopping.
0: Valentin, durant les soldes, on peut lire sur de nombreuses étiquettes, ni repris, ni échangé. Est-ce que c'est légal ?
4: Alors en partie, si vous avez acheté un produit soldé avec cette mention et que vous revenez deux jours plus tard parce que finalement la couleur ne vous convient plus ou que vous n'avez pas pris la bonne taille, malheureusement c'est trop tard. Par contre, si le produit est cassé, défectueux, s'il présente un défaut, là c'est comme le reste de l'année, vous avez le droit à un échange ou un remboursement avec quand même une subtilité, ça ne fonctionne pas si le défaut était apparent au moment de l'achat. C'est le cas par exemple dans un magasin de meubles qui met en solde un canapé d'exposition, forcément il n'est plus tout à fait neuf et il est vendu en l'état.
0: Merci Valentin. 8h16, on retrouve Jason
1: et Cézanne.
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5: La mission de Scooby-Doo, c'est d'être batté et de pouvoir ramasser tous les déchets qu'on peut éventuellement trouver sur le parcours où on nous demande d'aller.
6: Une balade avec Triolet, l'âne de Clémence, de l'association Anne d'ici et d'ailleurs. Nous sommes partis du bourg d'Isigny-sur-Mer, dans le Bessin, direction la baie des Vais, au confluent de l'Or et de la Vire. Et pendant notre balade, Clémence nous raconte l'un de ses plus grands défis.
7: De Stevenson pour l'association Anne d'ici et d'ailleurs. Je partais pour 230 km pour 13 jours, donc c'était bien de ne pas avoir à tout porter sur le dos. Ça m'arrangeait un petit peu.
5: Ah oui, 200 km à pied.
7: 230, ouais.
5: Ah oui, ça s'est bien passé alors.
7: On a eu quelques petites péripéties aussi. Un peu comme dans le film Antoinette dans les Cévennes, il y a des choses qu'il faut aspirer de la réalité.
8: Vous marchez avec un âne ?
7: Pourquoi ? C'est pas vous ?
8: Non.
9: On n'est pas les vous.
5: Il s'est passé quoi ?
7: Quand l'âne a décidé qu'il n'avait plus envie de marcher alors que l'orage arrive.
10: Allez Patrick, avance !
11: Là, il faut vraiment que tu t'imposes. Hein.
10: Avance !
11: Faut que tu lui montres qui est le maître.
10: Allez mon grand, on avance !
7: Il nous reste quelques kilomètres à faire avant d'arriver au gîte et qu'il décide de s'arrêter tous les trois pas, par exemple. Ça met un peu vos nerfs à l'épreuve.
10: Qu'est-ce qui va pas ?
12: Tu vas avancer, espèce de bourrique de merde !
7: Mais voilà, ça c'est les premiers jours, le temps de se caler, et puis après c'est plutôt des belles choses. Ça enrichit vraiment le parcours.
6: On arrive sur le port d'Isigny-sur-Mer, un port de plaisance qui peut accueillir une flotte de 54 bateaux. La vue est magnifique, c'est très photogénique. D'ailleurs, je vous ai mis plein de photos et des vidéos sur ici.fr, rubrique Jason et Cézanne. Ça vaut le détour, j'ai deux ânes à mes côtés, Triolet à ma gauche et Scooby-Doo à ma droite.
5: Alors Fabrice, il paraît que Scooby-Doo, enfin moi j'ai vu ça, que c'était un âne écolo. C'est ça, oui. Alors, la mission de Scooby-Doo, c'est d'être batté et de pouvoir ramasser tous les déchets qu'on peut éventuellement trouver sur le parcours où on nous demande d'aller. Pendant tout l'été, pendant 3 après-midi la semaine. Et nous sommes là pour ramasser tout ce qui peut s'envoler, trouver sur notre chemin des papiers, de tous différents déchets.
6: Et pourquoi faire ça avec un âne ?
5: L'avantage de l'âne, c'est que c'est petit, déjà. L'impact est quand même moins important qu'un cheval de trait. Et puis, c'était très, très attirant au niveau des personnes. Alors, les enfants, ils adorent, hein, bien évidemment. Et puis, des personnes âgées aussi qui ont pu travailler avec des ânes dans les fermes. Donc ça leur rappelle beaucoup de souvenirs. Donc ce qui est intéressant, c'est que pouvoir discuter avec eux, quoi, puis voir les anecdotes qu'ils ont pu avoir avec des ânes.
6: Donc ça, c'est le vôtre, c'est votre âne.
5: C'est mon âne, oui. Ouais, voilà, Scooby-Doo, il a 20 ans. Mais il représente aussi la race, hein, puisque c'est un âne normand. Donc il permet aussi de faire découvrir que l'âne normand est encore utile, que ça soit pour le ramassage de déchets, mais aussi traction animale, donc dans les serres. On peut travailler au maraîchage et faire des petites balades en carriole, loisirs, sans aucun problème.
6: Il connaît le chemin.
5: Ah oui, il connaît le chemin, là, oui. On peut le lâcher, il sait où il va. Il n'y a pas de problème.
6: Et vous avez d'autres animaux ?
5: J'ai une âneste aussi, Lisette, où on commence à la faire travailler aussi, puisqu'elle a 4 ans, sur le même régime, on va dire, que Scooby-Doo.
6: Ah, elle aussi, elle va faire du ramassage ?
5: Oui, elle a un peu plus de caractère, donc voilà, prendre un peu la relève aussi à Scooby-Doo. Quoi.
6: Oui, il faut qu'il aura mérité sa retraite.
5: Oui, oui, à un moment donné, oui, mais bon, il aime ça, la preuve, hein, c'est que là, j'ai même pas besoin de, de l'amener, c'est lui qui nous promène là.
6: Ça s'entend bien avec les autres animaux ?
5: Le but premier d'avoir pris un âne, c'était un soutien, je dirais, psychologique sur mes chevaux que j'avais, qui étaient soit malades ou soit pas bien, quoi. Et pour quand on fallait isoler un cheval, pour ne pas le laisser tout seul, je mettais un âne avec. Et l'âne apaise le cheval.
6: Ah, c'était un soutien psychologique pour le cheval.
5: Tout à fait, ouais.
6: C'est génial. Bon, à ma droite, il y a un âne, à ma gauche, il y a un âne. J'ai peur de me faire marcher sur les pieds.
5: Bien entouré, là. Bien, bien entouré.
6: Ça fait mal s'il marche sur les pieds ?
5: Quand même, il y a un petit pied, mais il y a du poids, quoi.
6: Dans le prochain épisode, toujours dans le Bessin à Isigny-sur-Mer, Triolet va me donner du fil à retordre. J'ai beaucoup de mal à contrôler la situation.
5: Et je fais quoi là ? Stop, stop ! À gauche ! C'est pas bien ?
6: Eh ben c'est pas gagné.
0: Merci Jason. À demain et on se retrouve aussi sur ici.fr.
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0: Mais oui, jouons ensemble et à vous de retrouver cette année entre 1986 et 2026 parce que nous fêtons les 40 ans de notre radio locale. 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Alors voici le premier indice pour retrouver cette année-là. Cette année-là, écoutez bien, nous fêtions les 500 ans du Havre. En quelle année on a fêté les 500 ans du Havre ? C'est la question. Pas de chance.
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0: Dispo de Place Saint-Pierre, évidemment. 8h26.
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0: Et nous voici en Suisse normande à Surharcourt. Bonjour Caroline.
6: Bonjour.
0: Est-ce que vous avez encore du maquillage bleu-blanc-rouge sur la joue?
6: Pas du tout.
0: Vous l'avez regardé le match ou pas?
6: Non, je suis pas du tout foot.
0: Ah, ah ouais, même une demi-finale de Coupe de France, on ne regarde pas.
6: Ah non. Ah non, pas du tout.
0: D'accord, bon, vous avez fait. Mais alors, parce que, qu'est-ce que vous avez fait hier soir? Parce que bon, tout le monde était devant la télévision, mais vous, vous faisiez quoi?
6: Ah ben, j'ai regardé des documentaires.
0: D'accord, ok. Ben, pourquoi pas, franchement, pourquoi pas, en effet. Mais en tout cas, au moins, vous avez vécu une meilleure soirée avec nous, je vous le dis. Hein. Parce que, avec la défaite, j'aurais préféré, moi aussi, un documentaire. Bon, Caroline, il est 8h28. On va jouer avec les 40 ans de votre radio locale, parce qu'on a plein de cadeaux à vous offrir. 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
0: 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Alors, nous jouons ce matin avec une année où nous fêtions les 500 ans du Havre, et sur votre radio locale, nous écoutions ça. Oh là là, ça remonte ça, je crois que c'est même pas des... Caroline, c'est quelle année?
6: 2017.
0: Oui, 2017. Bravo, bravo. Ah, j'ai essayé de nous induire en erreur, ça n'a pas marché. Bravo, bravo. Que faisiez-vous en 2017, Caroline?
6: Oula, je sais pas, je le rappelle plus.
0: Du foot peut-être?
6: Non, c'est sûr que non.
0: Mais vous étiez déjà en activité, vous travaillez, vous aviez une famille?
6: Ah oui, oui, je travaillais, oui, effectivement.
0: D'accord, oui, voilà, vous étiez déjà grande alors. Bon, Caroline, c'est gagné. Voilà, vous serez à Arsonic la semaine prochaine. Vous avez des cadeaux ici Normandie. Vous serez avec nous pour la grande soirée anniversaire. Félicitations. On vous embrasse et à très vite.
6: Ok, merci. Bonne journée à vous.
0: Salut Caroline. Cette année-là revient à 11h jusqu'à midi avec Nathalie.
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0: Et bien, Julie, dans la folie ICI, on embarque pour l'Angleterre.
8: Avec la Britannia Ferries, la compagnie maritime fête les 40 ans de la ligne Caen-Portsmouth. 1 million de passagers chaque année et quelques 2000 salariés qui assurent leur sécurité et les bichonnent. On va partir à la rencontre d'une hôtel manageuse.
0: Dans 90 secondes, car pour l'instant, l'actu en France et dans le monde. Avec vous, Cyril Ardorodon.
9: Pas de troisième étoile sur le maillot des Bleus. Ils échouent aux portes de la finale 2-0 face à l'Espagne. La déception est là, les joueurs sont anéantis, dit le sélectionneur Didier Deschamps. La France disputera le match pour la troisième place samedi. L'autre demi-finale, c'est ce soir entre l'Angleterre et l'Argentine. Un pompier volontaire reconnaît avoir allumé un feu près de la forêt de Fontainebleau. Les pompiers de Seine-et-Marne disent leur plus vive consternation. 4 gardes à vue sont en cours. Les flammes ont parcouru plus de 2000 hectares. Le feu est à présent sont fixés. Dans ce contexte, Météo France place 36 départements à travers tout le pays en orange pour un risque élevé de feux de forêt. Autre alerte qui concerne cette fois la canicule avec 69 départements en orange, mais plus aucun département en rouge ce matin. Le projet de loi sur l'aide à mourir entre les mains des députés aujourd'hui. Vote définitif. Ils ont le dernier mot après le rejet par les sénateurs la semaine dernière. Texte qui doit rendre possible le suicide assisté sous certaines conditions pour des patients atteints d'une maladie incurable. L'Assemblée nationale va se pencher également sur un projet de loi sur la protection de l'enfance dans le sillage des scandales du périscolaire parisien de l'affaire Liana. Texte qui prévoit une réforme de l'aide sociale à l'enfance ou un renforcement des contrôles des personnes qui interviennent auprès des mineurs. Et puis le Tour de France passe aujourd'hui à la 11e étape. 160 km entre Vichy dans l'Allier et Nevers dans la Nièvre. Le départ sera donné un peu avant 14h. Hier, c'est le Slovène Tadej Pogacar qui s'est imposé sur la 10e étape.
8: Merci Cyril Ardo. Redond dans l'info d'ici, on embarque avec la Brittany Ferries, la société de transport maritime, fête les 40 ans de la liaison entre Caen et Portsmouth en Angleterre.

0: très très détaillé, jusqu'à la lumière éteinte, la lumière allumée, les stores ouverts ou demi-ouverts.
1: L'essentiel du ménage sur un bateau est réalisé pendant une escale, lorsque les 1300 passagers sont partis. Émilie est à la tête d'une véritable armée.
0: Généralement, on est à une quarantaine de personnes pour le moment, là je dirais, sur des escales qui sont sur le Saint-Malo plutôt longues. Après, quand on est sur des navires type Transmanche où l'escale est très courte, c'est très sportif pour ces équipes et ils ont vraiment beaucoup de mérite.
1: Son rôle, la Finistérienne d'origine, le prend très à cœur depuis 16 ans. Émilie est aussi une universitaire. À bord, pendant les pauses, cette femme termine un doctorat en histoire des sciences et techniques.
0: J'étudie l'arrivée du train dans le Manchester de la Révolution industrielle et comment le train, par cette nouvelle technologie qu'est le train, comment la culture et l'art a changé, et notamment la littérature.
2: Du coup, vous adorez les modes de transport, c'est vraiment...
0: Absolument, c'est mon truc, c'est ça. Et mon sujet de recherche, c'est élargie sur tout ce qui est transport maritime également pendant la révolution industrielle.
1: Émilie manie avec une certaine maestria, il faut le dire, ses deux emplois du temps à bord.
0: J'ai énormément de discussions avec des passagers, parce que les Anglais, vous savez, sont très férus d'histoire, donc on discute pas mal. Et quand je suis à l'université, quand je fais mes recherches, ou quand je passe par nos bateaux pour aller dans le nord de l'Angleterre pour mes recherches, les deux coexistent très bien.
1: Et c'est donc avec un certain plaisir que l'hôtel manager endosse le rôle de guide touristique, parfois dans le navire, où les œuvres d'un artiste écossais fan de la Brittany Ferries, Alexander Goody, sont exposées.
3: Le fameux homard bleu d'Alexander Goody. Vous avez également les recettes traditionnelles bretonnes.
1: Alors si vous êtes aussi féru d'histoire que notre hôtel manageuse et que vous la croisez à bord du Saint-Malo, n'hésitez pas à l'arrêter pour discuter.
4: Et le portrait d'Émilie est à réécouter et à lire sur notre site ici.fr. L'actualité ce matin, c'est la défaite des Bleus à Dallas aux États-Unis, 2-0 en demi-finale du mondial de football contre l'Espagne. Vous étiez des centaines à suivre le match hier. Kevin Deuvre à Caen, ici Normandie, a recueilli vos impressions et surtout votre déception. On entendra tout ça à 9h. On ira aussi du côté de Barfleur où la ressource en bulots disparaît, la faute aux vagues de chaleur, elle-même due au changement climatique. Un spécialiste de l'Ifremer nous explique tout dans une demi-heure. Attention aux orages.
5: Oui, parce que cet après-midi, ça pourrait gronder dans le ciel avec Météo France qui nous annonce un passage pluvieux à partir du début d'après-midi dans le Sud-Manche et ensuite dans l'Orne au cours de l'après-midi. Et puis, ces averses et ces orages localement toucheront le Pays de Falaise, la plaine de Caen ou encore le Pays d'Auge en début de soirée. Donc vraiment prudence. Avant cela, c'est un temps sec avec même de belles éclaircies cet après-midi malgré quelques voiles nuageuses. Et un vent de nord qui souffle jusqu'à 40 km/h. Côté température, on est toujours en vigilance canicule orange pour l'Orne, jaune pour vous dans l'Orne, dans le Calvados, pardon, c'est vert dans la Manche. Donc prudence, les températures grimpent encore jusqu'à 30 degrés à Falaise, par exemple, et à Lançon cet après-midi.
4: Et prudence aussi en bord de mer.
5: Ben oui, parce que c'est une période de grande marée qui démarre aujourd'hui en Normandie, avec des coefficients autour de 97. 97, par exemple, à Cabourg ce matin, avec la pleine mer attendue à 11h50. On sera à 99 ce soir à Cabourg et demain on attendra le coefficient de 100 ce jeudi, 98 vendredi. Donc vraiment prudence si vous aimez pêcher à pied par exemple, regardez bien les horaires des marées. 8h36.
4: Un véhicule est en panne sur la 84.
5: Oui, en effet, information de bison chuté, prudence sur la nationale 84, pardon, je dis. Oui, la 84 à hauteur de Villedieu-les-Poêles en direction de Rennes. Prudence, ne soyez pas surpris en arrivant sur le secteur. Autre difficulté que vous pourrez rencontrer, c'est sur l'autoroute A13, dans Calvados toujours, à hauteur de Mondeville, juste avant le périphérique Canet. Ça ralentit un peu, nous dit bison chuté. Et en effet, je le constate sur nos écrans, c'est pas méchant. Franchement, c'est un léger ralentissement. Quoique, hein, ça coince pas mal. Hein. Je le vois sur nos écrans. À partir de If jusqu'au viaduc de Calix et même jusqu'au CHU, il y a un petit peu de monde ce matin. Et puis à l'ouest, à hauteur de Bréville-sur-Redon, chaussée intérieure, là aussi, il y a du monde. En revanche, donc, quand ça circule bien, c'est fluide, nous disent nos écrans. Ailleurs, ça roule très bien aussi dans Calvados et dans l'Orne. 02 31 44 48 44. Notre ligne infotrafic. Bonne route.
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5: Quand il était avec les Beatles, il avait écrit et chanté Girl. Après, il a grandi, il est devenu un homme. Il a écrit Woman. John Lennon, ce titre de 1980, pour vous accompagner ce matin.

0: pas des vacanciers qui nous écoutent, je le sais. Bon courage à vous qui bossez encore aujourd'hui. Nous sommes le 15 juillet, il est 8h40.
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0: Ici matin, ça se passe ici, le coup de projecteur sur ce qui a fait vibrer l'antenne d'ici Normandie. Jason, bonjour.
3: Bonjour François.
0: Sur notre antenne, il y a par exemple Ma Normandie qui met en lumière des parcours inspirants et hors du commun. Et aujourd'hui, on découvre l'incroyable destin de Pierre Sazemin-Crochet.
3: Vous connaissez peut-être sa voix sans forcément connaître son histoire. Pierre Sazemin-Crochet, c'est le speaker du camp basket Calvados et de l'ASVEL, et même des Jeux Olympiques de Paris. Un parcours incroyable à découvrir dans l'émission Ma Normandie, disponible en réécoute. Et ce qui est fascinant, c'est qu'avant de faire vibrer des salles entières, il a su se battre contre son propre corps.
4: Beaucoup de malformations osseuses pendant la croissance, ce qui fait qu'effectivement, j'étais quasiment opéré une fois par an de mes 10 ans à mes 21 ans. Donc, oui, il y a eu des passages comme ça, avec en plus des opérations lourdes. Il y a eu plusieurs moments compliqués, mais ça, pareil, ça fait aussi partie de mon personnage. C'est aussi ce qui m'a forgé les 14 opérations et les 30, même plus les 33 balafres, je crois. Ça fait partie de mon personnage et je me dis, bah, en même temps, ça endurcit et puis ça permet de relativiser beaucoup de choses.
3: 14 opérations et pourtant jamais il n'a lâché sa passion du basket. Lui qui rêvait d'être joueur a finalement trouvé sa place derrière un micro avec une énergie complètement folle au point de devenir un personnage à part entière.
4: L'année dernière en play-off à l'ASVEL quand on affrontait Chalon, il y avait de la rivalité mais de la bonne rivalité et je sais qu'apparemment il me surnommait le girafon pour ma voilà et j'adore et pour ma capacité quand je cours sur le terrain avec les grandes jambes et tout ça, mais je suis très en jambes donc je pense que ça ajoute un petit peu aussi au personnage le fait de voir ce grand truc dégingandé bouger dans tous les sens.
3: Une histoire de passion, de résilience et de persévérance qui donne franchement la pêche. Si vous aimez les destins hors du commun, je vous conseille vraiment d'écouter ce numéro de Ma Normandie avec Pierre Sazemin-Crochet. Vous découvrirez qu'une simple voix peut parfois changer toute une vie.
0: Vous serez retrouvé sur issu.fr.
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0: Le baiser.
1: Je chante un baiser.
0: Ah oui, il le chante, le baiser. Alain Souchon, 8h46. L'événement ici, nous sommes dans l'Orne car c'est le festival Arsonic à Briouze qui se prépare. C'est la semaine prochaine, les 24 et 25 juillet. On vous en parle dès maintenant parce qu'il reste encore quelques places, ce serait dommage de les manquer. Xavier, bonjour.
2: Bonjour.
0: Programmateur d'Arsonic. Alors, l'an passé, l'orage s'était abattu sur le festival dans ses premières heures, ce qui avait décalé son ouverture. La météo, c'est vraiment l'élément d'angoisse et de stress pour vous, organisateur ?
2: Oui, c'est sûr. C'est que c'est un élément qu'on peut pas maîtriser, surtout. Autant pour le reste, on peut anticiper, s'améliorer tous les ans. Autant pour la météo, c'est un peu le loto. Alors, c'est vrai que l'année dernière, on a eu un vendredi, même la semaine, qui avait précisé, c'était pas simple, mais le vendredi, en début de soirée, c'était compliqué. Et puis, les équipes ont fait ce qu'il fallait pour que le festival tourne. On a fini par passer un très très bon week-end, mais on a eu un petit peu chaud. Et là, cette année, c'est vrai qu'on voit des festivals s'annuler un petit peu. Notamment des copains, donc pour nous ça a l'air de bien se profiler pour la semaine prochaine. J'ai l'impression que ces Normands ont été épargnés jusque là. Mais c'est vrai que c'est un moment de stress toujours, la météo, quand on approche.
0: J'imagine, donc, croisons les doigts. Dans 10 jours, non pas pour l'instant les prévisions, on verra ça plus tard. Il a fêté ses 30 ans à l'Accor Arena à Paris. Le plus célèbre groupe breton sera à Briouze la semaine prochaine. Ouais, vous avez, c'est l'une des têtes d'affiche de ce festival Arsonic, Matt, qui vient d'ailleurs avec un nouvel album de reprise.
2: C'est ça, ils viennent avec un nouvel album de reprise, ils vont jouer leur plus grand tube sur scène et ils seront aussi accompagnés du fusil Brassefort, qui est un quatuor de cuivre. Donc ça va rester quelque chose de très, très organique, très rock sur scène. Et c'est vrai que c'est très attendu chez nous.
0: Ouais, d'ailleurs, Tristan de Matmata sera avec nous sur Ici Normandie la semaine prochaine, quelques jours avant son passage samedi sur la scène d'Arsonic. Il y a aussi une artiste bien connue sur Ici Normandie, Louisa.
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0: Sur Louisa, Xavier, qui franchement explose sur les réseaux comme à la radio.
2: Complètement, ouais. C'est vrai que moi je l'ai bookée assez tôt, elle était en pleine progression, mais là elle est incontournable. Et moi je l'ai vue sur scène encore récemment, c'est absolument magique, c'est très familial comme artiste. Et elle vient de sortir un featuring avec Bigaranx, qui vient de sortir là il y a une semaine, et on va sûrement les retrouver sur scène à Briouze le même soir. Voilà, donc ça va être un beau moment.
0: Ouais, et quel autre nom ? Alors on peut pas tout détailler de la programmation, quel est aussi. Vos autres fiertés en tant que programmateur pour cette année ?
2: Oh, il y a Ino Casablanca, ça c'est sûr, qui est un peu le rookie du rap français, là, qui est très fort. Mais il y a Sam Quelli. Le vendredi, pour vos auditeurs et auditrices, ruez-vous sur Sam Quelli, c'est juste après Niska le vendredi. Et c'est pour moi le plus bel album de pop. C'est un mélange de Madonna, de Vitalik et de La Femme. Voilà, pour moi, c'est un peu les mélanges qu'elle a sur scène, et avec des chorégraphies, des danseurs, c'est absolument magique.
0: Comment on fait pour attirer ces artistes ? Parce qu'ils sont tellement sollicités par plein de festivals en France. Qu'est-ce qui attire les artistes ? Qu'est-ce qui leur donne envie de dire oui à Briouze, de venir ?
2: On essaie de travailler une programmation qui est propre quand même à l'ADN du festival. On fait pas forcément les mêmes choses que nos voisins. Et puis de temps en temps, on appelle les copains des Papillons ou de Borgard pour lever une exclusivité. On se met d'accord sur des artistes qu'on peut se partager ou pas, parce qu'il y a des jolies tournées et que ça vient compléter un petit peu l'affiche. Mais nous, on a un ADN très rock de base, donc on cale les premières têtes d'affiche. Et puis après, on essaie justement de choper les petites pépites que les copains n'ont pas, quoi.
0: Bon, en tout cas, c'est les 24 et 25 juillet, ces pépites, vous allez les découvrir à Briouze pour Arsonic. Il reste encore quelques passes, notamment pour le samedi, le vendredi, samedi. Rendez-vous sur le site d'Arsonic. Ouais. Dépêchez-vous parce que vraiment, c'est les dernières, Xavier. Hein.
2: Exactement, c'est vraiment la dernière ligne droite. Là.
0: Donc allez-y, c'est les 24 et 25 juillet à Briouze. Et il fera beau, c'est sûr. Xavier, merci. Manon Lisa, elle n'est pas encore passée à Arsonic.
2: Non, pas encore.
0: Bon, on va lui envoyer un message. On va lui dire l'année prochaine, à passe à Briouze. Ce serait sympa. La voici avec le petit pêcheur. C'est Ici Normandie. À bientôt, Xavier.
2: Merci. Au revoir. Merci beaucoup.
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0: C'est l'histoire d'un petit docteur qui vient chaque matin sur ici Normandie, nous prodiguer quelques soins. Bon, je suis pas très fort. Docteur Kerzek, nous voilà, en effet, comme tous les jours. Alors ce matin, docteur, avec vous, on évite les moustiques naturellement. C'est ce que vous nous dites. Bonjour.
1: Bonjour à toutes et à tous. C'est vrai que ces petites bêtes nous gâchent les apéros, les nuits, parfois même les vacances, le petit bzzz qui vous empêche de dormir et puis soudain, ah, silence, et là c'est la démangeaison qui arrive. Alors oui, on a tous envie de les envoyer valser, mais sans forcément s'enduire de produits chimiques. Alors, soyons honnêtes, les moustiques ne sont pas tous égaux devant nos fragrances corporelles. Il y a des peaux à moustiques, et vous êtes toujours demandé pourquoi votre voisin se faisait dévorer pendant que vous, vous sirotiez tranquillement votre apéro sans alcool. Eh bien, le moustique femelle, oui, c'est toujours la dame qui pique, est attirée par trois choses. Le CO2, que l'on expire, que l'on transpire, certains acides présents qui vont les attirer, et puis notre transpiration, bien sûr, qui va là aussi attirer. Il y a des transpirations à moustiques. Après, on peut rajouter les petits vêtements sombres, la couche de chaleur corporelle et même le groupe sanguin. Tout ça, c'est des déterminants pour avoir une peau à moustique. Et si vous êtes une cible, ben, c'est pas de votre faute, c'est juste que votre parfum naturel plaît aux moustiques. Attention, la piqûre elle-même n'est pas qu'une simple gêne. Le moustique tigre, par exemple, on sait que c'est pourvoyeur de maladies, la dengue, le chikungunya ou le zika. Donc, c'est important de se protéger. C'est vraiment un enjeu de santé publique, surtout pour les plus fragiles.
0: Et quels sont les répulsifs naturels vraiment efficaces et ceux qui ne servent à rien? Parce qu'entre la citronnelle, l'eucalyptus, les bougies, les gadgets et ultrasons, on s'y perd un peu, docteur.
1: La star des répulsifs naturels, c'est l'eucalyptus citronné, mais pas n'importe lequel. En fait, il y a un ingrédient qui s'appelle le PMD. Allez, je vous épargne ce que ça veut dire, mais ce PMD, on le trouve dans l'huile d'eucalyptus citronné transformée. C'est le seul répulsif naturel qui est aussi efficace que le DEET chimique. Ça, c'est le plus puissant des répulsifs. Ça peut donner une protection jusqu'à 7 heures, mais attention, l'huile essentielle d'eucalyptus citronné pure, elle perd son efficacité bien vite. Donc, dans le spray, faut chercher la mention PMD. Sinon, c'est pas la même chose. Deuxième conseil, la citronnelle de Java, ça c'est une bonne option. C'est une huile essentielle qui est naturellement riche en produits qui vont être des répulsifs pour les moustiques, mais l'efficacité s'estompe rapidement, donc il faut réappliquer toutes les heures. Ensuite, on peut fabriquer son propre cocktail maison. Allez, un peu d'huile essentielle de citronnelle, des gouttes d'eucalyptus, un peu de géranium, pourquoi pas, mais attention aux huiles essentielles, c'est avec modération, voire il faut éviter chez les enfants et les femmes enceintes. Et puis on parlait des arnaques ou des pièges, les bracelets anti-moustiques, les prises électriques à ultrasons, les bougies, etc. Souvent ça marche pas et par contre ça coûte un peu trop cher. Allez, bon été, bonne santé, à l'écoute d'ici bien sûr.
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0: Cabrel, Nathalie Morel, bonjour.
1: Bonjour François Duval, bonjour à vous tous.
0: Nous sommes où jusqu'à 10h?
1: Près de Caen, un lieu où les Vikings ont encore toute leur place. D'après vous.
0: Ah,
1: et ben voilà, vous avez tout compris, effectivement. Voilà, rencontre des Vikings, des Carolingiens, des seigneurs de l'an 1000, avec découverte des visites, des animations et puis des grands rendez-vous de l'été. On va vous en parler ce matin et puis vous offrir par là même un passe-famille, forcément, pour aller découvrir Ornavik et puis profiter des animations qui sont proposées, donc notamment ce week-end.
0: Exactement, les grandes fêtes Vikings.
1: Tout à fait.
0: Belle journée et à demain.
1: À demain.
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1: Et c'est votre radio locale ici Normandie, les 9h. Et les informations avec vous, Emma Julie, bonjour.
3: Bonjour.
1: Pas de feu d'artifice sur le terrain pour l'équipe de France.
3: Un cruel 14 juillet, hier pour les Bleus, battus 2-0 par l'Espagne, un jour de fête nationale et aux portes de la finale du Mondial de football. Nos joueurs dévastés, tout comme leurs supporters canés, ils étaient des centaines à suivre le match dans les bars du centre-ville. Et leur déception était au moins aussi grande que l'espoir suscité jusque-là par la bande à Deschamps, Martin Cotta.
4: Des supporters s'agglutinent le long des quais pour apercevoir les télés sur les terrasses des bars. Mais l'ambiance est vite refroidie après le pénalty de l'Espagne dès la 22e minute. On regarde le match avec un visage angoissé, les Bleus ont peu d'occasions. Les coups de boutoir s'enchaînent sur le but français, l'Espagne mène 2-0 désormais à l'heure de jeu. La frustration monte sur les terrasses. Ethan part à 5 minutes de la fin du match.
5: Ouais, on est déçus, surtout que la France cette année c'est quand même beau. C'est beau ce qu'ils font. Ah, c'est dur, ça fait mal.
4: Et Kylian dresse un constat lucide.
6: Je trouve qu'on n'a pas forcément très bien joué ce match-là, honnêtement. J'étais vachement déçu. Très peu d'actions transformées. Franchement, des fois on lançait, il n'y avait personne au milieu. Donc je peux pas dire que c'était mérité parce que c'est quand même l'équipe de France et voilà, mais ce sera pour dans 4 ans.
4: Les terrasses se vident très vite après le coup de sifflet final. Mais même si l'aventure s'arrête là,
7: quand on fait deux fois finaliste sur les deux éditions précédentes,
4: Brian retient le positif. À quand la joie aura été de courte durée, le temps de la Marseillaise finalement.
3: La Marseillaise qui a quand même retenti dans les rues de Caen. Toutes les réactions des supporters des Bleus, vous les retrouvez aussi en vidéo sur les pages Facebook et Instagram d'ici Normandie. Les yeux des supporters français désormais fixés sur l'Angleterre et l'Argentine. Les deux pays s'affrontent ce soir à 21h. Le perdant disputera la petite finale samedi contre la France, celle pour la 3e place du mondial. À Caen, un deuxième match amical de préparation pour le Stade Malherbe aujourd'hui. C'est contre Paris 13 Atlético à 16h et à domicile au centre d'entraînement. La météo s'adoucit encore en Normandie.
8: L'Orne est toujours en vigilance orange canicule, mais dans le Calvados, ça reste jaune. Et dans la Manche, on passe même en vert ce matin. Pas de vigilance particulière. En revanche, les vagues de chaleur consécutives ont fait du mal à la biodiversité marine. À Granville, le bulot se fait rare à cause du réchauffement climatique. En 40 ans, les eaux dans ce secteur ont augmenté de 1,5 degré. Un carnage pour ce mollusque de plus en plus rare, estime Hubert Dupont-Avis, spécialiste du bulot. Au sein de l'antenne Ifremer de Port-en-Bessin.
9: Ce qui nous a vraiment conduit à nous intéresser à ces événements extrêmes, ça a été la diminution abrupte des captures fin 2022 et début 2023, qui a suivi l'été très chaud de 2022. Ce qu'on a observé en fait en mer, ça a été une augmentation très très nette de la température dans les eaux de la Manche, avec 3 épisodes de vagues de chaleur marine qui se sont succédés pendant les mois de juillet et août. Et donc les captures ont chuté brutalement et ne se sont jamais rétablis depuis. Et à noter aussi, je pense, quelque chose d'important, ces températures extrêmes en été s'ajoutent aussi à des températures d'hiver qui deviennent également anormalement élevées. Chez le bulot, on sait que les températures d'hiver ont aussi un rôle clé parce que l'espèce a besoin de températures en dessous de 9-10 degrés pour déclencher la ponte. Or, ce qu'on observe quand même depuis plusieurs années, c'est un nombre de jours sous cette température qui se réduit considérablement. Donc, un impact aussi direct sur le renouvellement de la population.
1: Le cri d'alerte d'Hubert Dupont-Avis de l'Ifremer de Port-en-Bessin.
3: Après les drapeaux rouges lundi sur la côte Fleurie, c'était drapeau jaune hier à Houlgate, toujours à cause du vent et de courants marins assez forts. Après les noyades de 13 personnes durant le week-end, les maîtres nageurs sauveteurs appellent à la vigilance. Même inquiétude au niveau national. La ministre des Sports et de la Jeunesse vient d'annoncer qu'il y a eu 142 décès par noyade en France depuis le 19 juin. Selon Marina Ferrari, c'est près de 20% de plus que l'année dernière.
1: Le Tour de France aujourd'hui, 11e étape de Vichy à 9h.
3: Le peloton s'élance à 14h05 de Vichy avec un maillot jaune encore et toujours sur les épaules de Tadej Pogacar. Le Slovène a tout écrasé hier sur l'étape dans le Cantal. Quant à nos Normands, Nicolas Prodhomme qui a accompagné Paul Sexas a fini à 6 minutes de Tadej Pogacar. Ça a été beaucoup plus difficile pour Kevin Vauclin, le Bayeuxin. Il termine à 25 minutes du Slovène et l'Ornais Guillaume Martin Guyonnet à 36 minutes.
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1: Bon, alors aujourd'hui, le Calvados est en vigilance jaune pour les orages et la canicule. L'Orne est en orange pour la canicule et jaune pour les orages et le risque de pluie, inondation. Ce matin est plutôt ensoleillé. Cet après-midi, les nuages vont se développer. Les orages pourront éclater, surtout dans le sud du Calvados et sur l'ensemble de l'Orne. Les pluies resteront généralement limitées. Les températures pour aujourd'hui élevées, hein, encore entre 29 et 32 degrés dans l'intérieur des terres avec des valeurs supérieures aux normales de saison. Le vent est faible à modéré, mais des rafales pourront atteindre 65 km/h possibles dans le nord du Calvados lors des orages. La circulation, alors c'est bouché hein, sur le périphérique de Caen ce matin, et même à partir de la 13, 2 km de bouchons sur la 13. Sachez-le, à partir de Démouville, et pour rejoindre Mondeville et même au-delà, hein, jusqu'au viaduc de Calix. Et puis dans l'autre sens, alors c'est guère mieux, c'est même pire, à partir de l'échangeur mémorial en chaussée intérieure, et c'est vrai qu'il y a aussi un chantier donc qui est signalé à Mondeville en chaussée intérieure, et ça impacte une voie. Donc ralentissement, même bouchon à partir du mémorial en chaussée intérieure et jusqu'à la sortie Cormel-le-Royal. Et puis périphérique sud, vous êtes fortement ralenti à partir de l'échangeur 10 et là encore jusqu'au viaduc de Calix.
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1: Bonjour, alors je ne sais pas, vous êtes peut-être sorti de la boulangerie avec des croissants tout chauds dans la boîte aux lettres, la carte postale d'un ami parti en vacances et votre radio préférée pour vous accompagner toute la journée avec les chansons que vous aimez fredonner. Voici Daniel Balavoine, le chanteur.

0: chanteur Daniel Balavoine.
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0: Et oui, c'est l'été avec un nouvel épisode consacré au parc historique Ornavik, un parc situé à Hérouville-Saint-Clair où on remonte le temps à la rencontre des Vikings, des Carolingiens et des seigneurs de l'an 1000. Aujourd'hui, découverte des visites, des animations et des grands rendez-vous de l'été. Et cette question pour vous offrir un passe-famille pour deux adultes et deux enfants, ainsi que quatre mugs en bois conçus d'après des fouilles archéologiques en Scandinavie. Eh oui, vous en avez de la chance. Voici la question. En quelle année Roland est-il devenu le premier duc de Normandie? Vous pensez avoir la bonne réponse, vous nous appelez maintenant au 02 31 44 48 44 et tirage au sort parmi toutes les bonnes réponses en fin d'émission. Bernard Terrin, bonjour.
3: Bonjour.
0: Bonjour. Vous êtes responsable président de l'association des Vikings en 911. Éric Lecomte, bonjour.
4: Bonjour.
0: Vous êtes bénévole à Ornavik. Bernard Terrin, on commence avec vous pour nous expliquer un petit peu Ornavik en quelques mots. Qu'est-ce qui fait que cet endroit est un lieu absolument unique?
3: Ornavik est un parc historique vivant en Normandie. Il raconte la naissance de la Normandie depuis l'époque carolingienne, comme vous l'avez dit, jusqu'à l'installation des Vikings, puis à la période des premiers ducs de Normandie. Le visiteur traverse plus de deux siècles d'histoire en marchant dans de véritables reconstitutions grandeur nature.
0: Alors les grands espaces que les visiteurs peuvent découvrir dans le parc, quels sont-ils?
3: Donc le village carolingien du Xe siècle qui montre la vie quotidienne avant l'arrivée des Vikings, des Francs bien sûr, puisque ouais. C'était eux qui étaient ici. Le comptoir viking qui évoque les premiers Scandinaves installés dans le territoire pour faire du commerce en Normandie. Et le secteur ducal du XIe siècle, avec notamment le château à Motte, symbole de la naissance du duché de Normandie et de Guillaume le Conquérant.
0: Mais alors pourquoi vous avez choisi de faire découvrir l'histoire à travers l'immersion, plutôt finalement que de créer un musée?
3: Alors, la visite guidée est un parcours accompagné par un médiateur qui explique l'histoire. Mais l'immersion, c'est la visite en immersion, elle plonge le visiteur au cœur de la ville, du village. Il rencontre les habitants costumés, voire les habitants travaillés. C'est ça qui est important, c'est vraiment de vivre et d'être intégré directement au Xe et XIe siècle.
0: Oui, c'est ça. On peut observer dans le village carolingien différentes choses, le comptoir viking, le château de l'an 1000 par exemple.
3: Tout à fait, oui. Donc on a un vrai comptoir viking, hein, avec quand même quelques habitations scandinaves qui ont été construites justement sur le parc pour pouvoir démontrer à nos visiteurs comment vivaient les Scandinaves à l'époque chez eux.
0: Mmh. Allez, je vous rappelle la question pour gagner un passe-famille pour deux adultes et deux enfants, mais aussi plein d'autres surprises. En quelle année Roland est-il devenu le premier duc de Normandie? Vous nous appelez toutes vos propositions, hein, et vous pouvez vous rapprocher aussi de la bonne réponse. 02 31 44 48 44. Voici une chanson qui a un goût amer aujourd'hui, hein, forcément. C'est Shakira et Burna Boy.

0: Voilà, parce que la match d'hier soir, c'est pas Dai Dai, c'est Aïe Aïe Aïe ce matin. Shakira et Burna Boy à l'instant.
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0: Du 17 au 19 juillet, Ornavik célèbre les fêtes vikings à Ornavik à Hérouville-Saint-Clair. On va y revenir d'ici quelques instants. Mais avant cela, on va parler des visites avec vous, Éric Lecomte, bénévole pour Ornavik. Quelles sont les différentes façons de visiter Ornavik aujourd'hui ?
2: Alors, on a donc des visites guidées, donc un groupe qui suit une personne à travers le parc. Les habitations sont ouvertes, donc il y a quand même des éléments, des accessoires qui sont mis à disposition. Et une visite qui dure à peu près 2 heures. Mm-hmm. Et contrairement à la visite en immersion, où là, les gens peuvent rester toute la journée s'ils veulent. Ils ont accès à tout le parc, évidemment, et tous les bénévoles sont en costume. Donc, on accueille les gens dans différents ateliers, on leur explique notre travail, notre artisanat, on leur raconte l'histoire, effectivement, évidemment, bien sûr, et donc les gens peuvent déambuler toute la journée s'ils veulent, et là, c'est la visite, on appelle ça la visite en immersion.
0: Il y a de quoi faire toute la journée.
2: Il y a de quoi faire,
0: c'est sûr, oui. C'est ça. Quelles sont les activités pratiques qui permettent aux visiteurs de participer eux-mêmes à l'histoire?
2: Eh bien, écoutez, il y a des accessoires qui sont mis à disposition, donc les gens peuvent évidemment monter, par exemple, quand il y a les fêtes d'Ornavik, on peut monter des mini-tentes pour les enfants, donc oui. Ils sont tout contents de monter une mini-tente viking. Uh-huh. C'est comme un petit jeu, quoi, donc ça c'est intéressant, et on peut aussi expliquer comment on tisse le galon, donc les gens regardent et peuvent toucher, en fait, les éléments, donc c'est important de pouvoir toucher aussi les éléments du parc pour ça.
0: Mmh. Allez, il y a un passe-famille, hein, donc pour 2 adultes et 2 enfants, hein, ainsi que, on l'a dit, des mugs, 4 mugs en bois conçus d'après les fouilles archéologiques en Scandinavie. Ça, j'aurais bien aimé les voir. On a Chantal qui tente sa chance à temps. Bonjour Chantal.
3: Bonjour.
0: Bonjour, bienvenue ce matin. Alors, il y a cette question, en quelle année Roland est-il devenu le premier duc de Normandie? Qu'avez-vous répondu?
3: 911.
0: Eh bien, on garde la réponse sous le coude. Et si c'est la bonne, vous serez sur le tirage au sort de tout à l'heure. Vous connaissez Ornavik, Chantal?
3: Non, pas du tout. Je suis encore jamais allée.
0: Mais qu'est-ce que ça veut dire, ça? Mais ça ne va pas du tout. Bon, alors il serait temps, effectivement, d'aller côtoyer les médiateurs en costume pour les visites guidées, par exemple. Ça serait plutôt tentant. Ou par exemple, ce week-end. Oui, hein, puisque ce sont les fêtes vikings, à mon avis, ce week-end. Vous êtes sur le tirage au sort de tout à l'heure, Chantal, d'accord?
3: Je vous remercie.
0: Merci beaucoup.
3: Bonne journée.
0: Au revoir. Vous pouvez continuer de répondre à cette question. En quelle année Roland est-il devenu le duc de Normandie? 02 31 44 48 44.
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0: Toi et moi, la chanson de Guillaume Grand, il est 9h25.
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0: Et ce matin, Bernard Terrin, responsable président de l'association donc les Vikings en 911 pour le parc historique Ornavik, Éric Lecomte, bénévole sur le parc. Hein. On vous côtoie notamment pour certaines animations.
3: Tout à fait. Hein? Donc nous avons les fêtes vikings qui arrivent pendant 3 jours. Ce sont nos 10e fêtes vikings.
0: C'est un rendez-vous. Dès vendredi hein, jusqu'à dimanche.
3: Dès vendredi jusqu'à dimanche. C'est un rendez-vous phare de notre saison. Et nous aurons une centaine de reconstituteurs qui viennent de France et aussi de Belgique. Sur une dizaine de campements. Donc il y aura de quoi faire. Et les fêtes, on aura dans la programmation, on aura des animations à peu près toutes les demi-heures.
0: Ah oui, donc il y a de quoi faire toute la journée. De quelle heure à quelle heure?
3: De 10h30 jusqu'à 18h. Mmh. Avec une petite pause déjeuner, mes animations s'enchaînent assez rapidement et sont très variées. Donc notre service a mis en place une animation assez importante avec des combats qui plaisent toujours, hein. Des combats 3 fois par jour.
0: Oui, c'est ça, des artisans, des combattants, des passionnés combattants. Qui viennent spécialement pour cet événement aussi. Hein.
3: Oui, tout à fait, des jeux, des contes, des conférences sur les épées, sur les vikings en Méditerranée. Ouais. Il y aura nos fameux Jeux Olympiques qu'on fait tous les ans depuis déjà 3 ans, je crois, à peu près.
0: Oui, en quoi ça consiste?
3: Chaque troupe va envoyer un champion pour participer à certaines activités. Donc il y aura l'activité tir à la corde, l'activité poésie, l'activité glima. La glima, c'est une lutte de l'époque. L'activité, un jeu de balle qui s'appelle le 4 lettres, qui se, un petit peu, on va dire, c'est un mélange de hockey sur gazon et de choule, qui se jouait beaucoup en Normandie aussi. Du lancer de javeline. Et le jeu de stratégie assez connu de l'époque viking, qui s'appelle le Nefatafle.
0: Mmh. Bon, beaucoup d'animations, en tout cas, ce serait dommage. Et pour toutes les tranches d'âge.
3: Pour toutes les tranches d'âge. Ouais. Donc, il y aura des animations pour les enfants, les adolescents. Et on pourra donc monter des petites tentes, jouer à des jeux de mémoire, jouer à des jeux aussi qui s'appellent le jeu de la poule, qui marche bien. Donc, en fait, on a un ruban qui est mis sur une ceinture d'un reconstituteur. Il ferme, on lui bande les yeux tous les enfants essayent de tirer sur ce petit ruban là sans se faire attraper par le constituteur. Donc là évidemment ça marche bien.
0: Oui. Donc un événement, un rendez-vous incontournable en tout cas pour les amateurs d'histoire aussi,
3: tout à fait. Ouais, l'histoire sera au cœur de nos animations.
0: On apprend beaucoup de choses,
3: bien sûr, on apprend des choses,
0: la vie quotidienne des vikings.
3: Voilà,
0: on a Catherine qui est avec nous à Val-de-Vie, on est au sud de l'Ivaro. Bonjour Catherine.
4: Oui, bonjour.
0: Bonjour et bienvenue. J'ai posé une question pour offrir un passe-famille pour 2 adultes, 2 enfants, ainsi que 4 mugs en bois. Eh oui, il fallait savoir que ça existe, mais rassurez-vous, on peut boire dedans, hein, y a pas de souci. Voilà, à partir de cette question, en quelle année Roland est-il devenu le premier duc de Normandie? Vous avez répondu
4: 911.
0: Alors, vous serez peut-être sur le tirage au sort de tout à l'heure, il y a de grandes chances quand même. Catherine, même chose que pour notre précédente candidate, est-ce que vous connaissez Ornavik?
4: Non, j'ai prévu d'y emmener mes petits-enfants le mois prochain.
0: Ah bah écoutez, comme ça, ce serait bien d'avoir le pass, si vous n'avez pas réservé déjà vos places, je comprends. Des enfants qui s'intéressent peut-être un petit peu à ce qui est viking, justement?
4: Ils commencent à être un peu, 9 ans et 5 ans, donc je pense que ça peut les intéresser.
0: Oui, alors à 9 ans et 5 ans, peut-être Bernard Terrin, c'est tout à fait l'âge idéal?
5: Ah, tout à fait, oui, bien sûr, 5 ans, c'est le début et c'est là où il découvre vraiment l'histoire de la Normandie avec les Vikings, donc il s'intéresse énormément. On a beaucoup de groupes d'enfants de cet âge-là. Oui.
0: Ouais. Bon, bonne chance Catherine, hein, peut-être à tout à l'heure.
4: Merci beaucoup.
0: Donc les grandes fêtes vikings, c'est du 17 au 19 juillet et puis se prépare la fête du duché de Normandie, ça c'est du 13 au 15 août et on y reviendra d'ici quelques minutes. Pour l'heure, Tracy Chapman, Talking About Revolution.

0: Dommage à Anouk Aimée, suivi d'une rencontre avec le réalisateur et d'une projection en plein air du film restauré. Ce sera demain à 11h et 22h15, boulevard de la Mer et place Claude Lelouch à Deauville et sur lesfranciscaines.fr. Dans leur un escape game immersif intitulé Les flamboyants éperons d'or. En équipe de 5 à 6 participants des 12 ans, les joueurs disposent d'une heure pour résoudre des énigmes et retrouver les légendaires éperons d'or de Louis XIV cachés dans les anciennes écuries du musée. Passez au Haras National du Pin, tout cela en juillet-août à 16h30, 18h et 19h et sur leharasdupin.com.
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0: Elle est sortie en 1985. Le jour s'est levé, l'un des grands succès du groupe Téléphone. Cette chanson parle d'espoir et du besoin d'avancer malgré les difficultés. Un classique du rock français que je vous offre à présent. Puis juste après, on retourne à Ornavik à Hérouville-Saint-Clair. On accueillera William également à Sommerville.

0: Le jour s'est levé. Téléphone.
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0: Et on espère vous donner envie ce matin de découvrir, si ce n'est déjà fait, ou en tout cas avoir le plaisir d'y retourner, le parc historique Hornavik. C'est tout près de Caen, à Hérouville-Saint-Clair. Éric Lecomte, bénévole pour Hornavik. On a parlé d'Hornavik qui célèbre les Vikings ce week-end, mais il y a une autre fête qui se prépare du 13 au 15 août.

0: les grandes fêtes vikings, c'est la fête du duché de Normandie. Pourquoi cet événement est-il important ?
1: Tout à fait. Alors, cet événement a été mis en place il y a quelques années, 2-3 ans, je crois, parce que donc nous avons fait une motte castrale sur le parc, et donc pour évidemment appuyer cette belle construction, on a décidé donc de mettre en valeur les fêtes du Cal. Donc les fêtes du Cal, on peut dire qu'on est au 11e siècle. Mm-hmm. On va célébrer donc les chefs et les ducs de Normandie qui vont conduire à une région extrêmement puissante au Moyen Âge. Donc, on va avoir quelques... tout n'est pas calé, parce que les fêtes, c'est dans un mois. J'ai quelques pistes à vous proposer. On aura donc des conférences sur les ducs de Normandie, pour essayer d'éclairer un peu tout le monde là-dessus, avec l'aide d'un grand arbre généalogique, qui va permettre de bien clarifier les choses. On aura du tir à l'arc pour les enfants. On aura des petites scénettes, effectivement, qui seront jouées, donc j'ai pas le détail là. Donc, ce sera évidemment pour... tout ça se fera autour de notre mode castral.
0: Est-ce qu'on va retrouver à peu près les mêmes animations, ou est-ce que certaines diffèrent un petit peu quand même?
1: Alors, il y aura des combats, bien sûr, il y aura des petites scénettes, il y aura des jeux, mais il y aura quand même, c'est quand même, l'histoire est quand même différente, puisqu'on est au 11e siècle, donc évidemment, on est quand même différent des vikings, hein, les costumes seront différents, l'armement est différent, donc les gens pourront donc accéder à ce genre d'informations, c'est différent du camp viking, bien sûr.
0: Avec des costumes, des démonstrations et les échanges avec les passionnés aussi.
1: Oui, tout à fait. Donc, nous aurons des troupes, notamment la troupe d'Exai, qui est spécialiste de cette époque-là, qui viendra, ils viennent tous les ans. Donc, c'est pareil, pour parler aux gens des différentes activités, différents artisanats de cette époque. Donc, ça se présente bien.
0: Ça se présente bien. Voilà. Donc, je rappelle, les fêtes vikings, c'est ce week-end, du 17 au 19. Et puis, la fête du duché de Normandie, c'est du 13 au 15 août. Voilà, comme ça, il y en a un petit peu pour tout le monde si on a ses vacances au mois de juillet ou si on a ses vacances au mois d'août. Et puis après, il y a les week-ends, bien évidemment. On va accueillir William, qui patiente gentiment à Sommervieux. Bonjour, William, dans le Bessin.
2: Bonjour à tous.
0: Bonjour. Alors, j'ai sous le coude un passe-famille à vous offrir, ainsi que 4 mugs en bois. Donc, on le disait, conçu d'après des fouilles archéologiques en Scandinavie, Bernard Perrin.
3: Oui, tout à fait. C'est ce qui a été retrouvé souvent dans des bateaux de tombes, donc archéologie. Ouais. Ils ont retrouvé le décor, mais également des armes et également ces fameux mugs en bois qui se servaient pour boire, bien entendu.
0: Bon, parfait. Alors, vous serez peut-être notre gagnant tout à l'heure. Encore faut-il me donner la bonne réponse à cette question. En quelle année Roland est-il devenu le premier duc de Normandie?
2: En 911.
0: Alors, on n'a que cette réponse depuis tout à l'heure. Il se pourrait bien que ce soit la bonne. Tirage au sort, donc, parmi toutes les bonnes réponses, tout à l'heure. D'accord, William?
2: Pas de problème.
0: Merci beaucoup. Et restez bien avec nous. On prendra un dernier appel. On aura Lynn, qui est à Courseul-sur-Mer d'ici quelques instants. Ce sera après Samantha Fox.
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0: Touch Me. Ça faisait longtemps, c'était Samantha Fox.
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0: On visite virtuellement avant d'y aller vraiment le parc Ornavik près de Caen à Hérouville-Saint-Clair ce matin. Et puis on vous fait jouer. On prendra un dernier appel de Lynn dans un très très court instant. Bernard Terrin, derrière les animations, combien de passionnés participent à faire vivre Ornavik ?
2: Alors aujourd'hui, nous avons environ 120 bénévoles sur le parc historique Ornavik qui sont répartis sur l'ensemble des trois secteurs, donc carolingiens, ducal et viking, et qui font vivre, comme à l'époque, ce parc.
0: Éric Lecomte, comment devient-on acteur ou artisan de la reconstitution historique, puisque vous en faites partie?
3: Oui, bien écoutez, je pense que d'abord il faut aimer l'histoire, bien sûr, et puis il faut vouloir agir ensemble, hein. On a un but commun, donc le parc perdure, et je pense que ça nous fait une action vraiment importante entre nous. On sait que le parc doit progresser, et l'objectif est là, donc on sent pas la fatigue, on est là souvent.
0: Avec des savoir-faire aussi, en plus.
3: Des savoir-faire, chacun a son savoir-faire, quelqu'un qui travaille le bois, d'autres c'est le chaume, donc ça va évidemment nous aider, donc on est ensemble, on partage des choses, et c'est vrai que c'est, être bénévole dans le parc, pour moi, ça, personnellement, ça me rend heureux.
0: Oui, ça a l'air en tout cas, voilà. Tout à fait. Bernard Terrin, quel chantier ou projet actuel vous tient particulièrement à cœur ?
2: Alors actuellement, le gros projet du parc, bien sûr, c'est la construction de l'église carolingienne. Hein, oui. Donc on a des gros projets encore sur le parc, puisque pour 2030, on souhaite construire une maison longue viking qui sera la seule sur l'Europe du Sud et la troisième plus grande maison longue au monde.
0: Mmh. Voilà, c'est rien quand même. Hein. Ouais. Et vous êtes sollicité de part et d'autre hein, pour le parc, hein. On en parlait un petit peu en antenne, notamment par des réalisateurs de films aussi. Hein.
2: Tout à fait, et bien sûr, on a énormément de tournages de films, dont Anachronique, ouais. sur le parc.
0: On a Lynn, qui est à Courseul-sur-Mer. Bonjour Lynn.
4: Bonjour.
0: Bonjour. Oh, elle est toute sage ce matin. Vous avez pris votre petit déjeuner, tout va bien?
4: Oui, oui.
0: Parfait. Vous avez envie de visiter le parc Ornavik, on vous comprend. Il y a à gagner un passe-famille pour deux adultes et deux enfants, ainsi que quatre mugs en bois, donc comme à cette époque, hein, évidemment. En quelle année Roland est-il devenu le premier duc de Normandie? Vous avez répondu
4: 911.
0: Bon, on n'a eu que la bonne réponse, on peut le dire maintenant, puisque c'est la bonne réponse, bien évidemment. Donc vous êtes sur le tirage au sort, Lynn, à suivre.
4: D'accord.
0: Donc il ne reste plus qu'à attendre, vous allez pouvoir accrocher gentiment. Vous connaissez le parc Ornavik ou pas du tout? Vous y êtes jamais?
4: Non.
0: Alors,
4: non.
0: Eh ben, j'espère qu'on vous a donné, en tout cas, toute cette heure, envie de le découvrir.
4: Tout à fait.
0: Merci beaucoup, Lynn. Peut-être à tout de suite. Merci à vous. Allez, tirage au sort à suivre, effectivement, après Kenji Girac et Vianney, appelle le feu.
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0: Kenji Girac et Vianney Le Feu.
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0: Et pour quelques minutes encore à Ornavik, ce parc qui remonte le temps à la rencontre des Vikings, des Carolingiens et des seigneurs de l'an 1000. On est tout près de Caen, donc à Hérouville-Saint-Clair, avec Bernard Perrin et Éric Lecomte. Quelle est la plus belle réaction d'un visiteur que vous ayez eue?
2: Alors, une impression un peu marrante, puisqu'il nous a dit on n'a pas l'impression de visiter un site, mais on a plutôt l'impression d'être invité dans un village du Moyen-Âge.
0: Ouais. Et c'est ça, en fait, que vous vouliez faire.
2: C'est tout à fait ça, c'est immersion, justement, au Moyen-Âge.
0: Mm-hmm. Avec la possibilité de se restaurer sur place?
2: Alors, actuellement, bien sûr, il y a possibilité de se restaurer sur place, puisqu'on a une crêperie. Hein, qui est mis à disposition avec des boissons fraîches, bien sûr. D'accord. Mais les gens peuvent également faire du pique-nique s'ils le souhaitent.
0: Oui, parce que c'est ombragé.
2: C'est ombragé, tout à fait.
0: Et les parcs ombragés ont beaucoup de succès cet été, hein, il faut le dire. L'année prochaine, c'est un restaurant qui est prévu également.
2: Oui, bien sûr. Donc, dans le centre d'interprétation, il va y avoir donc un vrai restaurant qui va être mis à disposition justement de nos visiteurs, mais également de la restauration rapide.
0: Éric Lecomte, quelle formule vous pourriez conseiller à une famille qui vient pour la première fois à Ornavik? Parce qu'on a dit qu'il y avait différentes formules.
3: Je pense que pour une famille, l'immersion, c'est quand même une belle formule.
0: Oui, c'est ça.
3: L'immersion, on peut parler avec les bénévoles et de l'artisanat. C'est vrai que les deux formules sont sympathiques, mais pour une famille, je pense que l'immersion est supérieure. On est vraiment immergé on a l'impression de rentrer dans un décor de film, donc c'est assez important et c'est très vivant.
0: Et c'est peut-être ce que choisira Catherine, notre gagnante, qu'on retrouve au sud de Livarot, à Val-de-Vie. Catherine, rebonjour.
4: Oui, bonjour.
0: Félicitations.
4: Je suis super contente.
0: Ben oui, c'est ça. C'est vous qui vouliez emmener vos petits-enfants, c'est pas ça?
4: Oui.
0: Bon, eh ben, ils vont être contents, vos petits-enfants. Alors, de mémoire, c'était 5 et 9 ans, c'est ça?
4: Oui.
0: Ah
4: oui,
0: quand même, ça, j'ai bien retenu. Bon, ben, ça c'est parfait. Eh bien, bravo. En tout cas, vous venez de gagner un passe-famille pour deux adultes et deux enfants, ainsi que 4 mugs en bois, donc on le disait, conçus d'après des fouilles archéologiques en Scandinavie. C'est étonnant ça, hein, Catherine, hein?
4: Oui.
0: Mais rassurez-vous, on peut boire dedans.
4: Hein.
0: Voilà, tout à fait.
4: Oui, bah, j'en doute pas.
0: Donc, écoutez, à profiter avant la fermeture le 31 août, hein. On vous le précise quand même, hein, Catherine.
4: Oui.
0: Vous avez l'intention d'y aller quand, alors, pour le coup?
4: Ben, j'ai mes petits-enfants la deuxième quinzaine du mois d'août.
0: D'accord.
4: Donc,
0: ça sera parfait.
4: Je vais faire ça avant le 31.
0: C'est ça, et ce sera juste après la fête du Duché de Normandie, hein, du 13 au 15 août. Et sachant que les grandes fêtes vikings, c'est ce week-end, du 17 au 19 juillet.
4: Oui.
0: Voilà. Et puis, je le rappelle, était la bonne réponse, bien évidemment. Bon, ils vont être contents, vos petits-enfants, c'est chouette, ça.
4: Bravo, je pense que oui, ils vont être contents.
0: Puis, vous allez être contente aussi, c'est la première fois que vous irez?
4: Oui.
0: Eh ben, écoutez,
4: j'attendais qu'ils grandissent un petit peu, parce
0: que vous avez raison.
4: Avant, c'est compliqué, quand c'est trop petit, ils sont juste fatigués.
0: C'est vrai. Mais à partir de 5 ans, ça va.
4: Oui, ça va.
0: Bon, vous nous ferez des photos et vous nous les enverrez. D'accord, Catherine?
4: D'accord.
0: Bon, félicitations en tout cas. Merci à vous. Bonne journée.
4: Merci à vous. Bonne journée à tous.
0: Voilà, donc 17-19 juillet, les grandes fêtes vikings, la fête du Duché de Normandie, 13 au 15 août. Voilà, pour vous visiter et puis visiter Ornavik de toute façon tous les jours.
2: Alors non, les visites en immersion, c'est le jeudi et le samedi.
0: D'accord.
2: Pendant la saison, et après les autres jours, c'est pour les groupes. Donc c'est des visites guidées groupes et aussi des visites guidées. Donc là, il faut prendre rendez-vous directement sur le parc.
0: Bernard Perrin et Éric Lecomte, merci d'être venus ce matin pour nous présenter ce parc donc historique.
2: Merci Nathalie.
0: Un très très bel été à vous, très beau week-end, ça s'annonce plutôt bien là pour les grandes fêtes vikings. Et cette émission est à retrouver en podcast sur ici.fr.
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0: Anna Polis.
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2: Et sur votre radio locale, ici Normandie, les 10h. Le flash avec vous, Emma Julie. Bonjour.
3: Bonjour. Pas de finale de Coupe du Monde de football pour la France. Les Bleus se sont effondrés 2-0 hier soir contre l'Espagne. Une demi-finale manquée et visionnée par 20 200 000 téléspectateurs, annonce ce matin la chaîne M6, dont des centaines de canets rassemblés quai Vente d'Œuvre. Il était fermé à la circulation pour l'occasion. Les yeux des supporters français désormais fixés sur l'Angleterre et l'Argentine. Les deux pays s'affrontent ce soir à 21h. Le perdant disputera la petite finale samedi contre la France, celle pour la troisième place du mondial. À Caen, un deuxième match amical de préparation pour le Stade Malherbe aujourd'hui, c'est contre Paris 13 Atlético à 16h et à domicile au centre d'entraînement. Un véhicule de tourisme percute un poteau électrique, c'était ce matin vers 4h30 à Landes-sur-Ajon près de Villers-Bocage. Deux hommes de 29 et 27 ans ont été gravement blessés et transportés au CHU de Caen. Un troisième de 19 ans a lui été conduit à l'hôpital de Vire avec des blessures légères. L'accident a provoqué une coupure de courant dans 55 logements. Après les drapeaux rouges lundi sur la côte Fleurie, c'est des drapeaux jaunes hier à Houlgate, toujours à cause du vent et de courants marins assez forts. Après les noyades de 13 personnes durant le week-end, les maîtres nageurs sauveteurs appellent à la vigilance. Même inquiétude au niveau national. La ministre des Sports et de la Jeunesse vient d'annoncer qu'il y a eu 142 décès par noyade en France depuis le 19 juin. Selon Marina Ferrari, près de 20% de plus que l'année dernière. Le Tour de France, aujourd'hui, 11e étape de Vichy à Nevers. Le peloton s'élance à 14h05 avec un maillot jaune encore et toujours sur les épaules de Tadej Pogacar. Le Slovène a tout écrasé sur l'étape d'hier dans le Cantal. Quant à nos Normands, Nicolas Prodhomme qui a accompagné Paul Sexas finit à 6 minutes. Ça a été beaucoup plus difficile pour Kevin Vauclin. Le Bayeuxin, il termine à 25 minutes de Pogacar et l'Orné Guillaume Martin Guyonnet à 36 minutes.
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3: Le Calvados est en vigilance jaune pour les orages, la canicule, l'Orne en orange pour la canicule et jaune pour les orages et risque de pluie et inondation, donc prudence. Cet après-midi, c'est vrai que ça va se charger hein, et des orages pourront éclater, surtout dans le sud du Calvados et sur l'ensemble de l'Orne. Les pluies restent généralement limitées. Côté température, 22 pour Courseulles-sur-Mer, 27 à Granville, 29 à Caen et Avranches, 30 à Bayeux, L'Aigle et Bressé, 31 Falaise, Argentan, Saint-Hilaire-du-Harcouët et Mortain, Bocage, et puis 32 pour Livarot, Pays d'Auge, Alençon et Bellem. Ici Normandie, la radio qui vous facilite la mobilité pendant les travaux du tramway de Caen-la-Mer. Vous pouvez noter boulevard Maréchal-Juin, la circulation reste fortement perturbée avec plusieurs fermetures, changements de sens et stationnements neutralisés, notamment autour de la place Gambetta et du boulevard Aristide-Briand. Rue du Chemin Vert, une portion est fermée jusqu'à fin août avec des déviations en place. Et puis boulevard du Maréchal-Juin, la circulation est réduite et la rue Villon-les-Buissons reste fermée jusqu'au mois d'août. Les travaux de l'extension du tram de Caen à retrouver sur ici.fr et Fil Mobilité sur WhatsApp. Le projet tramway Caen-la-Mer.
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3: Allez, même si on estime que 50% du bonheur provient de la génétique, il est quand même largement influencé quand on sait voir la vie du bon côté. Allez, garder votre bonne humeur et chanter avec Céline Dion. Cette jolie chanson, ça s'appelle « On ne change pas ».

0: change pas, Céline Dion. 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
0: J'espère que tout va bien de votre côté. Dans quelques instants, direction Annelle, dans le Calvados, sont bagués entre les vestiges du port artificiel du débarquement. Une balade en kayak entre histoire, mémoire et grand large, en compagnie d'un guide dont la famille est profondément liée à ce lieu. Et avec un peu de chance, un dauphin pourrait bien s'inviter à la sortie. Rendez-vous dans les pieds et dans l'eau avec Jason Grenet. Et puis place aux astuces de ma maman avec Piernus. Vous avez remarqué des traces noires au-dessus de vos fenêtres. Et si le problème venait de votre façon d'aérer la maison, ma maman vous explique tout bien sûr et vous livre ses secrets pour y remédier.

0: C'était Escroc selon Marine.
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0: Et retrouvons à 10h12 les pieds dans l'eau. Jason Grenier, bonjour.
2: Bonjour Nathalie.
0: Dans le Calvados à Annel, alors à bord d'un semi-rigide avec des collégiens qui découvrent les secrets du port artificiel du débarquement.
2: Cet été, je fais escale au bord de l'eau, partout en Normandie. Des rencontres, des découvertes et des histoires à partager. Un reportage, les pieds dans l'eau. Toujours à Annel, dans le Calvados, je navigue à bord d'un semi-rigide avec une dizaine de collégiens venus de Rouen. Nous longeons les vestiges du port artificiel pendant que Valentin, notre pilote et notre guide, nous raconte son histoire.
3: Vous m'avez dit, vous pensiez qu'il y a un rapport avec l'histoire, avec le débarquement, vous avez raison. Donc tous ces blocs là, qu'on voit depuis tout à l'heure, là vous en voyez un encore qui est en très bon état. Tous ces énormes blocs de béton, c'est des blocs qui ont été appelés les caissons phénix et qui ont fait partie de l'opération Mulberry, qui est une opération en effet qui a eu lieu pendant la Seconde Guerre mondiale. Tous ces caissons là, phénix, ils ont été construits en Angleterre. Vous avez vu la taille que ça peut faire là, en dessous de vous, là il y a à peu près 3-4 mètres de fond et il faut imaginer que maintenant ils sont enfoncés de 3-4 mètres dans le sable. Donc il faut les imaginer 3-4 mètres plus haut que ça encore. Il faut imaginer un peu le poids que ça peut faire. Pour amener ça d'Angleterre, ils ont donc dû traverser la Manche. Et pour être porté sur un bateau, c'était absolument impossible à transporter. C'était beaucoup trop lourd. Donc ils ont dû trouver un système pour leur permettre de flotter. Tous ces caissons phénix, ils flottaient. Si vous regardez un petit peu de chaque côté du caisson, vous pouvez voir que ça fait un petit peu comme une coque de bateau. D'accord ? Et si vous regardez un petit peu à l'intérieur, par les petites fenêtres où on voit des trous là, vous pouvez distinguer qu'à l'intérieur c'était complètement creux, complètement vide. Et ça, ça leur permettait donc de flotter grâce au phénomène de la poussée d'Archimède. Vous le voyez là au niveau des petits hublots qui crachent de l'eau là-bas ? Au niveau de ces petits hublots, à la base il y avait des trappes qui les maintenaient fermées, qui empêchaient l'eau de rentrer. Ils ont donc tiré, tracté juste ici derrière des gros navires, et ensuite une fois arrivés ici, ils les ont disposés en arc de cercle. Si vous regardez, ça part d'ici, ça fait un énorme arc de cercle tout autour de la ville d'Aromanche, qui est la ville là-bas, qui se situe entre les deux falaises. Et quand ils ont voulu les disposer, vraiment les poser, ils ont ouvert les trappes sur les côtés, c'est venu les remplir d'eau, et donc ils sont venus se couler et se poser sur le sable. Donc le principe de ces caissons phénix, c'était vraiment de bloquer les vagues pour créer un port à l'intérieur. Vous voyez là toute la superficie, là on est à l'intérieur du port. Pour vous donner une petite idée, vous avez vu la taille que ça fait, comment c'est immense. Il y a à peu près 700 terrains de football en termes d'espace à l'intérieur. Maintenant, vous avez vu quand même que c'est pas mal détruit pour la plupart d'entre eux. D'ici 20 à 30 ans, tout ce que vous voyez là, ça aura disparu. C'est vraiment en train de se détruire au fur et à mesure. Alors c'est pas du tout dû à la guerre, le fait qu'il soit détruit comme ça. C'est vraiment uniquement dû à l'érosion, aux grosses marées, aux grosses tempêtes qu'il y a eu depuis toutes ces années. Ça fait quand même un peu plus de 80 ans. Donc c'était pas censé tenir aussi longtemps déjà. Mais ouais, d'ici une vingtaine d'années, tout ce que vous voyez là, ça sera passé sous l'eau, ça se sera détruit. Tout ça, ça a été déposé le 6 juin ou après? Parce que j'imagine que les Allemands ont pas laissé faire. Ah, exactement. Non, c'était... Tout ça, ça a été fait après le débarquement. L'objectif, c'était vraiment que toute la côte soit vaincue avant d'installer tout ça. Sinon, c'était absolument impossible à installer. Ouais.
2: Au détour de la visite, Valentin glisse une anecdote étonnante. Un jour, ici même, il a croisé un dauphin.
3: Il y a des dauphins ici? Oui, des dauphins qui viennent même dans l'enceinte du port. Alors ils restent pas dans le coin, mais ils viennent ici pour se nourrir, parce que comme je le disais aux jeunes, il y a pas mal de poissons autour des caissons, donc ça leur permet de venir se nourrir et après ils repartent.
2: Vous avez déjà vu des dauphins
3: Ouais, juste à côté du Zodiac, là, à un mètre.
2: Vous avez entendu, il y a des dauphins, on peut voir des dauphins ici.
4: Ouais, si on a de la chance. Ouais.
2: Qu'est-ce qu'on va faire là?
3: On va accélérer.
2: On est prêts?
3: Ouais.
2: Tenez-vous. Allez, attention, on leur dit bisous. À 3, 2, 1, bisous!

0: bien 200.
1: J'avais cru
0: que
1: j'avais trop trop.
2: Non, y'a pas, ça va.
0: J'ai cru.
3: Dans le prochain épisode, Valentin nous confie le souvenir le plus marquant de toutes ses sorties en mer. Une rencontre qu'il n'oubliera jamais.
0: Elle est venue vers moi en mode pour que je la sauve, tout simplement.
4: Alors la suite effectivement de notre série Les Pieds dans l'eau, ben c'est demain. À l'écoute d'ici Normandie. Ça vous parle ça? Mais bien sûr que ça vous parle. Chico Buarque. 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

0: forcément, on adore. C'est du soleil et de la chaleur. Hein. On est gâtés cette année. Et aussi en musique avec Chico Buarque.
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0: les filles de l'aurore. C'était William Scheller.
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0: Pierre Nuss, bonjour.
3: Bonjour.
0: Allez, on redécouvre cet été des astuces de ma maman qui nous rappelle que les réponses les plus efficaces sont parfois juste là, dans nos placards et notre mémoire collective. Aujourd'hui, vous vous êtes fait houspiller ?
3: Ouais, même carrément engueulé. En bon alsacien, j'ai husklift, comme on dit chez nous. C'est un sport régional de la plaine du Rhin d'aérer l'appartement ou la maison plusieurs fois par jour. Mais ma maman m'a repris sur la manière. Oui, il paraît qu'il y a une bonne manière d'aérer. Et c'est pas comme je le faisais moi, visiblement, en mettant mes fenêtres en oscillobattant. Elle m'a amené devant la maison du voisin. Elle m'a montré des traces noires au-dessus de certaines fenêtres, parfois sur les côtés, mais toujours en partie haute de l'ouverture. Et sentencieuse comme elle sait l'être, ma maman m'a dit « Tu vois ?» Lui, il le fait mal, il y a des traces. Elle m'a expliqué que ce sont des traces de condensation et de pollution, et que pour éviter ces traces sur vos murs extérieurs, la clé réside dans la méthode d'aération. Il faut privilégier une ventilation intensive, technique très germanique, les fenêtres grandes ouvertes et avec courant d'air, c'est encore mieux. Aération totale pendant 5 à 10 minutes, deux fois par jour, avec décollage du papier non lesté, plutôt que de laisser mollement une fenêtre en position aussi oscillobattante pendant des heures. Si vous laissez seulement un peu ouvert, ça refroidit le mur à l'intérieur, sans renouveler l'air efficacement, et ça favorise la condensation de l'air intérieur humide, ce qui fixe les poussières et crée des coulures sombres à l'extérieur. Il faut donc plutôt adopter la technique théorisée sous le nom de aération transversale, qui renouvelle l'air rapidement sans refroidir durablement les parois. Voilà, maintenant vous pourrez repérer qui parmi vos voisins aère mal, et vous pourrez leur donner ce conseil de ma maman, à qui on dit merci, pas pour l'engueulade, d'accord, mais pour le conseil.
0: Oui, c'est mieux comme ça. Merci Pierre aussi. Belle journée à demain pour réparer en quelque sorte une soupe trop salée. C'est vrai que c'est un petit peu désagréable. Astuce, il paraît que c'est la patate. Alors on verra cela demain à la même heure. Voici Caroline Legrand en attendant. J'aurais voulu te dire.

0: J'aurais voulu te dire, c'était Caroline Legrand, pour celles et ceux qui s'en souviennent. Dans quelques instants, cap sur Isigny-sur-Mer, et c'est pour retrouver Jason et Cézanne, bien évidemment. Cet été, un compagnon un peu particulier et de la balade, Scooby-Doo, un âne écolo qui donne un coup de patte, ou plutôt deux sabots, en ramassant les déchets tout au long du parcours. Avec François, nous ferons un petit tour, là encore en Normandie, pour prendre un bon bol d'air avec de nouvelles idées de balade sur les plus beaux chemins de Normandie. Et puis ces tendances, Muriel Jourdan s'intéressera à un phénomène qui parle à beaucoup d'entre nous, la lassitude cérébrale. Comment la reconnaître et surtout comment retrouver un peu de fraîcheur mentale? Réponse tout à l'heure.
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0: En attendant, notez dans le Calvados, dans le Bessin plus précisément, le bal monstre. C'est un spectacle interactif et musical imaginé pour les enfants à partir de 5 ans. Dans une ambiance festive et originale, la compagnie Data Kids propose ce bal pas comme les autres, mêlant musique, créativité et participation du public. Une belle expérience à vivre en famille, et c'est cet après-midi à 15h à la ferme culturelle du Bessin et sur fcb.varambert.com. Dans l'Orne, vous pouvez découvrir l'exposition « L'amour à l'œuvre », un dialogue entre œuvres anciennes et créations contemporaines de Julie Ozanne autour des différentes formes de l'amour, de la tendresse aux passions. C'est jusqu'au 8 novembre, du mardi au dimanche, de 14h à 18h, et c'est au musée de Flers et aussi sur culture.orne.fr.
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0: Elle est sortie en 1991, Shiny Happy People de R.E.M. C'est une chanson pop pleine d'énergie et d'optimisme. C'est ce qu'on aime, avec un refrain entraînant, et elle célèbre la joie de vivre. C'est devenu l'un des titres les plus connus du groupe. Voici donc R.E.M. Shiny Happy People, en vous souhaitant de passer une excellente matinée.

0: RM, bien sûr. Shiny, happy people.
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0: Et bonne humeur. Oui, évidemment, cet été, on découvre la Normandie au rythme des ânes. C'est tranquille. On y va avec Jason Grenier à Isigny-sur-Mer, où Scooby-Doo est un véritable âne écolo.
2: La mission de Scooby-Doo, c'est d'être batté et de pouvoir ramasser tous les déchets qu'on peut éventuellement trouver sur le parcours où on nous demande d'aller.
3: Une balade avec Triolet, l'âne de Clémence, de l'association Âne d'ici et d'ailleurs. Nous sommes partis du bourg d'Isigny-sur-Mer, dans le Bessin, direction la baie des Vais, au confluent de l'Aure et de la Vire. Et pendant notre balade, Clémence nous raconte l'un de ses plus grands défis.
4: Le chemin de Stevenson pour l'association, d'ici d'ailleurs. Je partais pour 230 km pour 13 jours, donc c'était bien de ne pas avoir à tout porter sur le dos. Ça m'arrangeait un petit peu.
3: Ah oui, 200 km à pied.
4: 230, ouais.
3: Ah oui, ça s'est bien passé alors.
4: On a eu quelques petites péripéties aussi. Un peu comme dans le film Antoinette dans les Cévennes, il y a des choses qui sont inspirées de la réalité.
5: Vous marchez avec un âne ?
4: Pourquoi ? Pas vous ?
5: Ah non.
6: On n'est pas les fous. Hein.
3: Il s'est passé quoi ?
4: Quand l'âne a décidé qu'il n'avait plus envie de marcher alors que l'orage arrive.
7: Allez Patrick, avance !
8: Là, il faut vraiment que tu t'imposes. Hein.
7: Avance !
8: Faut que tu lui montres qui est le maître.
7: Allez mon grand, on avance !
4: Il nous reste quelques kilomètres à faire avant d'arriver au gîte et qu'il décide de s'arrêter tous les trois pas, par exemple. Ça met un peu vos nerfs à l'épreuve.
7: Qu'est-ce qui va pas ? Tu vas avancer, espèce de bourrique de merde !
4: Mais voilà, ça c'est les premiers jours, le temps de se caler, et puis après c'est plutôt des belles choses. Ça enrichit vraiment le parcours.
3: On arrive sur le port d'Isigny-sur-Mer, un port de plaisance qui peut accueillir une flotte de 54 bateaux. La vue est magnifique, c'est très photogénique. D'ailleurs, je vous ai mis plein de photos et des vidéos sur ici.fr, rubrique Jason et Cézanne. Ça vaut le détour, j'ai deux ânes à mes côtés, Triolet à ma gauche et Scooby-Doo à ma droite.
9: Alors Fabrice, il paraît que Scooby-Doo, enfin moi j'ai vu ça, que c'était un âne écolo.
2: C'est ça, oui. Alors la mission de Scooby-Doo, c'est d'être batté et de pouvoir ramasser tous les déchets qu'on peut éventuellement trouver sur le parcours où on nous demande d'aller. Pendant tout l'été, pendant trois après-midi la semaine. Et nous sommes là pour ramasser tout ce qui peut s'envoler, trouver sur notre chemin des papiers, de tous différents déchets.
9: Et pourquoi faire ça avec un âne ?
2: L'avantage de l'âne, c'est que c'est petit, déjà. L'impact est quand même moins important qu'un cheval de trait. Et puis, c'était très, très attirant au niveau des personnes. Alors, les enfants, ils adorent, hein, bien évidemment. Et puis, des personnes âgées aussi qui ont pu travailler avec des ânes dans les fermes. Donc ça leur rappelle beaucoup de souvenirs. Donc ce qui est intéressant, c'est que pouvoir discuter avec eux, quoi, puis voir les anecdotes qu'ils ont pu avoir avec des ânes.
9: Donc ça, c'est le vôtre, c'est votre âne.
2: C'est mon âne, oui. Ouais, voilà, Scooby-Doo, il a 20 ans. Mais il représente aussi la race, hein, puisque c'est un âne normand. Donc il permet aussi de faire découvrir que l'âne normand est encore utile, que ça soit pour le ramassage de déchets, mais aussi ration animale, donc dans les serres. On peut travailler au maraîchage et faire des petite balade en carriole, loisir, sans aucun problème.
9: Il connaît le chemin.
2: Ah oui, il connaît le chemin, là, oui. On peut le lâcher, il sait où il va. Il n'y a pas de problème.
9: Et vous avez d'autres animaux ?
2: J'ai une âneste aussi, Lisette, où on commence à la faire travailler aussi, puisqu'elle a 4 ans.

0: sous le même régime, on va dire, que Scooby-Doo.
1: Ah, elle aussi, elle va faire de du ramassage.
0: Essayer, oui, c'est un peu, elle a un peu plus de caractère, donc voilà, prendre un peu la relève aussi à Scooby-Doo, quoi.
1: Oui, il faut qu'il aura mérité sa retraite.
0: Oui, oui, bah, à un moment donné, oui, mais bon, il aime ça, la preuve, hein, c'est que là, j'ai même pas besoin de, de l'amener, c'est lui qui nous promène, là.
1: Ça s'entend bien avec les autres animaux.
0: Le but premier d'avoir pris un âne, c'était un soutien, je dirais, psychologique sur mes chevaux que j'avais, qui étaient soit malades ou soit voilà pas bien, quoi. Et pour quand on fallait isoler un cheval, pour ne pas le laisser tout seul, je mettais un âne avec. Et
1: ah,
0: l'âne
1: d'accord.
0: apaise le cheval.
1: Ah, c'était un soutien psychologique,
0: voilà,
1: pour le cheval.
0: Tout à fait, ouais.
1: C'est génial. Bon, à ma droite, il y a un âne, à ma gauche, il y a un âne. J'ai peur de me faire marcher sur les pieds.
0: Bien entouré, là. Bien, bien entouré.
1: Ça fait mal s'il marche sur les pieds?
0: Quand même, il y a un petit pied, mais il y a du poids, quand même.
2: Dans le prochain épisode, toujours dans le destin à Isigny-sur-Mer, Triolet va me donner du fil à retordre. J'ai beaucoup de mal à contrôler la situation.
1: Et je fais quoi là? Stop, stop. À gauche. C'est pas bien?
2: Eh ben, c'est pas gagné.
3: Bon, participez aussi, sachez-le, à la prochaine baladane. C'est le dimanche 23 août à Isigny-sur-Mer. Une balade commentée en compagnie d'un âne et vous dégusterez un petit goûter composé de gourmandises locales à l'arrivée. C'est gratuit, libre participation au profit du refuge de la Dada. Sur inscription, la page Facebook Anne d'ici et d'ailleurs.
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0: Les valses de Vienne. C'était François Fellman.
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0: Et là, François en cache un autre. Bonjour François Duval.
2: Bonjour Nathalie.
0: Nous sommes dans le Bessin, dans sa capitale aujourd'hui.
2: Suivez le guide pour découvrir un épisode de la Seconde Guerre mondiale pas connu de tous. La tentative de vol de la tapisserie de Bayeux par les nazis. Jean-Charles Stasi, bonjour.
3: Bonjour.
2: On vous retrouve lundi prochain pour cette visite. Pourquoi les nazis étaient intéressés par la tapisserie ?
3: Cet intérêt pour la tapisserie de la part des nazis s'est effectué en deux temps. Le premier temps, c'est l'envoi en juin 1941 d'une équipe de quatre scientifiques pour étudier la tapisserie, sur ordre de Heinrich Himmler, le grand chef de la SS. Et donc, ces quatre scientifiques sont restés deux mois à Bayeux, en juin et juillet 1941, pour cette fois étudier la tapisserie dans ses plus grands détails. Ensuite, elle a été transférée au château de Sourche, dans la Sarthe du Mans, pour y être mise à l'abri. Et le 24 juin 1944, toujours sur ordre d'Heinrich Himmler, la tapisserie a été transférée au Louvre, mais pas pour être présentée aux Parisiens, elle a été descendue dans les réserves dans la perspective de la transférer à Berlin. Et heureusement, les nazis ont échoué dans cette dernière partie de leur projet.
2: En tout cas, aujourd'hui, elle n'est plus à Bayeux. Elle n'a pas été volée, mais prêtée aux Anglais. Elle est au British Museum et elle sera exposée à partir de septembre prochain. Du coup, on se retrouve vous lundi. Qu'est-ce que vous nous montrez finalement dans cette visite, Jean-Charles ?
3: Alors, c'est une visite qui part de l'office du tourisme de Bayeux, qui dure à peu près 1h30. Et moi, j'emmène les visiteurs à travers le centre historique dans cette déambulation qui est ponctuée des lieux étroitement liés à la tapisserie, et notamment durant la Seconde Guerre mondiale. Un exemple très concret, l'hôtel du Lion d'Or, qui existe toujours, et c'est là où les quatre scientifiques nazis ont séjourné en juin et juillet 41. Voilà un exemple très concret. Ce sont des lieux étroitement liés à cet été 1941. Mais ma visite ne se limite pas à cela. C'est-à-dire que l'histoire de la tapisserie pendant la Seconde Guerre mondiale, c'est le fil rouge, mais ça me permet aussi de parler de l'arrivée des Allemands, de l'occupation, de la libération, de la transformation de Bayeux en ville, quasiment première capitale des Alliés en Europe l'été 1944, et notamment la visite historique du général de Gaulle le 14 juin 1944.
2: Alors on se donne rendez-vous lundi prochain, 20 juillet, à Bayeux, à 14h, devant l'office de tourisme de Bayeux, pour cette visite guidée et cette histoire incroyable de cette tentative de vol de la tapisserie de Bayeux par les nazis. Merci Jean-Charles.
3: Merci François, bonne journée, au revoir.
0: Merci à tous les deux. Inscription auprès de l'office de tourisme de Bayeux, bien sûr. Bon, quoi qu'on dise, Benabar.
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0: Voilà, quoi qu'on dise, c'était Benabar.
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0: Muriel Jourdan, bonjour.
3: Bonjour à tous.
0: Allez, en votre compagnie, on apprend à mieux comprendre ce monde qui va trop vite. Et ce matin, on s'intéresse à la lassitude cérébrale.
3: Oui, ce n'est pas parce que beaucoup de gens postent des photos de pieds dans l'eau, de piscine, de mer ou de chemin de rando que notre cerveau à tous est en pause. D'abord, parce qu'on est plein à bosser et à ne pas prendre de vacances. Ensuite, notre cerveau, été ou pas, continue à encaisser ça.
4: Merci d'être avec nous pour début de journée. Nos hôpitaux sont sous tension.
3: J'apprends qu'un accident.
4: Le suspect est en fuite. Toute la zone a été bouclée.
5: Ce nouveau chiffre au Venezuela, 58 000 immeubles ont été détruits.
6: La colère agricole ne retombe pas.
4: La France a peur.
0: D'où cette grande question. Vous souffrez de fatigue informationnelle? Ça va, toi, le jeune?
7: Il y a eu énormément de nouvelles de merde juste dans l'actu.
0: Oh, on est crevés. Trop d'infos, trop de trucs qui vont pas dans le monde. Mais pour les besoins de cette enquête, j'ai bravé la fatigue pour vous interroger dans la rue sur ce qu'on appelle l'infobésité. Alors, rien à voir avec les kilos accumulés à cause des barbecues, des verres de rosé et des glaces.
8: Regardez le 20h le soir, c'est presque déprimant. Il y a beaucoup trop de choses. Et c'est toujours les mêmes sujets, c'est vrai qu'on insiste beaucoup sur les mêmes sujets, on enchaîne et on a l'impression effectivement tous les jours de devoir rajouter comme des couches et des couches au-dessus de l'information, ce qui fait que ça peut, je pense, ajouter à l'amorosité ambiante et surtout déprimer un petit peu. Trop de mauvaises infos nuit à l'info, je pense.
0: Alors on fait quoi? On coupe. Et ça a du bon, surtout en été. Parce que l'été peut justement nous offrir une parenthèse. On peut, je sais pas, regarder le Tour de France, décider de nous informer seulement à certains créneaux horaires ou sortir plus tard, en profiter pour voir du monde au lieu de rester devant nos écrans. Tous les psys le disent, fuir l'actu, c'est pas une faiblesse.
9: Et cette lassitude cérébrale, cette fatigue informationnelle, touche 54% des Français, c'est ça?
0: Eh oui, c'est un phénomène lié, bien sûr, à la surexposition aux réseaux sociaux, aux alertes, aux pouces qu'on reçoit sur nos téléphones. Alors oui, coupez cet été si vous pouvez. Vous, madame, ça va?
10: Oh, mais moi, je sature complètement, j'en peux plus. À chaque fois que j'ouvre la télé, c'est toujours des mauvaises nouvelles et c'est toujours en boucle, la même chose. Non, moi, je regarde même plus, moi. J'ai tout boycotté. Je m'en trouve pas plus mal.
0: Couper n'est donc ni de la faiblesse et encore moins un désintérêt des nouvelles générations. C'est juste, d'après les chercheurs, une réaction prévisible d'un cerveau humain confronté à un environnement pour lequel il n'a jamais été conçu. Mais prudence, éviter de s'informer, ça peut laisser le champ libre à la désinformation. Alors coupons le robinet, oui, mais gardons quand même 2 ou 3 sources fiables pour hydrater notre cerveau comme il faut cet été.
9: C'est bien noté, merci Muriel. Belle journée, à demain, où nous prendrons une leçon de vocabulaire ado.
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0: Camille. C'était Blondie. Vous restez bien parmi nous. On va jouer entre 11h et midi à notre jeu de l'été avec tout plein de cadeaux. Ça s'appelle Cette année-là.
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0: Sur votre radio locale, ici, Normandie, il est 11h. Et on va faire un point sur l'information. Le flash nous est présenté par Sarah Saltiel-Rago. Il est 11h.
2: Bonjour à toutes et à tous. La désillusion pour les Bleus, ils n'iront pas en finale de Coupe du Monde de football, battue 2-0 hier soir par l'Espagne. Une Espagne redoutable qui a anesthésié la France. Reste désormais la petite finale à jouer samedi pour les Bleus pour une troisième place. Ce sera contre le perdant de la deuxième demi ce soir entre l'Argentine et l'Angleterre. Un accident dans le Calvados ce matin près de Villers-Bocage. Une voiture a percuté un poteau électrique vers 4h30 à Landes-sur-Ajon. Deux hommes de 29 et 27 ans sont gravement blessés. Ils ont été transportés au CHU de Caen. Un troisième de 19 ans a lui été conduit à l'hôpital de Vire avec des blessures plus légères. L'accident a également provoqué une coupure de courant dans 55 logements du secteur. Un incendie s'est là déclaré dans un garage hier midi sur la commune de Saint-Fromont. C'est au nord de Saint-Lô. Les flammes se sont propagées à deux habitations mais aussi à deux voitures. Un homme de 30 ans a été gravement brûlé. Il a été héliporté vers le CHU de Tours qui dispose d'un centre de traitement des grands brûlés. Une femme de 29 ans est plus légèrement blessée. Elle a été transportée à l'hôpital mémorial de Saint-Lô, tout comme une autre âgée de 34 ans également prise en charge. Vous avez peut-être reçu un SMS ou avec un numéro commençant par 06 ou 07 et au nom de la mairie de Coutances. Attention, c'est une arnaque. La municipalité n'envoie pas ce type de message. Si vous avez un doute, vous pouvez directement appeler les services. Ne cliquez pas sur le lien indiqué. Festival de Tadej Pogacar hier, le maillot jaune vainqueur de la 10e étape du Tour de France dans le Cantal, arrivé seul au Lioran. L'aiglon Nicolas Prodhomme côté normand finit à 6 minutes 25e au général. Ça a été beaucoup plus difficile pour Kevin Vauclin, le Bayeuxin. Il termine à 25 minutes de Pogacar et l'Ornais Guillaume Martin Guyonnais à 36 minutes. Journée compliquée pour ces deux normands. Aujourd'hui, 161 km au programme entre Vichy et Nevers. Il est 11h02. On regarde tout de suite la couleur du ciel.
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0: Alors, le Calvados est en jaune pour les orages et canicules, l'Orne en vigilance orange pour canicules et jaune pour les orages et risques de pluie inondation. La matinée est plutôt ensoleillée, mais cet après-midi, les nuages se développent et des orages vont pouvoir éclater sur le sud du Calvados et sur l'ensemble du département de l'Orne. Des pluies qui restent généralement limitées. Les températures, le Calvados repasse en vigilance verte, une fois encore, tandis que l'Orne reste en vigilance orange. Donc 22 à Courcelles-sur-Mer, 27 à Grandville, 29 à Caen et à Vranches, on est en dessous de 30, mais 30 à Bayeux, L'Aigle et Bressé, 31 à Falaise, Argentan, c'est Saint-Hilaire-du-Harcouët et Mortain-Bocage, et puis 32 encore, température à l'abri, pour Livarot, Pays d'Auge et Alençon et Bellem.
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0: Allez, quand on est adulte, le cerveau reçoit moins d'images qu'il n'avait l'habitude d'en recevoir dans la jeunesse. Du coup, on a cette impression que le temps passe beaucoup plus vite. Alors, on se détend et on vit chaque minute intensément et en musique avec Sister Sledge. We are family. Et juste après, c'est promis, on joue au jeu de l'été cette année-là. Soyez prêts, on va s'amuser, cogiter et vous allez repartir avec des cadeaux, assurément.

0: Nuclear Family, Sister Sledge.
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0: Et pour jouer ensemble et pour fêter les 40 ans de votre radio locale ici Normandie, j'ai pour vous des cadeaux. J'ai le sac collecteur ici Normandie à chaque fois en toile de jute. C'est un tote bag avec un visuel qui met à l'honneur notre si jolie Normandie. Les 4 paires de lunettes aux couleurs de votre radio locale ici Normandie, c'est pour l'éclipse totale du soleil le mercredi 12 août. 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C'est notre soirée, c'est nos 40 ans à nous. On vous invite avec karaoké géant, blind test musical et puis soirée pour danser, bien évidemment. 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Alors pour vous aider à jouer avec cette année-là, entre 1986 et 2026, je vous propose 2 indices. Le premier, c'est un événement normand qui s'est déroulé cette année-là. Le second est musical avec un tube de cette année-là. Je vous indique à chaque fois si c'est plus récent ou plus ancien. Vous êtes prêts à jouer? Alors je vous donne le premier indice. Cet événement normand qui s'est déroulé cette année-là. Cette année-là, le 21 juin, la médiathèque André Malraux, établissement culturel situé à Lisieux, est inaugurée. De quelle année s'agit-il? À vous de jouer.
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0: Rio Grande, c'était Eddie Mitchell.
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0: jusqu'à midi. On joue à cette année-là. Il y a Bernadette avec nous à Saint-Marc-des-Graines. Bonjour Bernadette.
2: Bonjour Fanny.
0: Monsieur Nathalie, Fanny est au standard.
2: Nathalie, excusez-moi, je me suis trompée.
0: Oui, c'est pas grave.
2: Bonjour Nathalie.
0: Mais elle peut venir à ma place et puis je vais aller à la sienne.
2: Je reste avec votre collaboratrice.
0: Oui, tout à fait. Oui, oui. Alors, je te rappelle l'indice que j'ai donné concernant l'événement normand cette année-là. Le 21 juin, la médiathèque André Malraux, établissement culturel situé à Lisieux, est inaugurée. Puis cette année-là, on écoutait ça aussi.

0: Bernadette, je vous écoute. De quelle année s'agit-il?
1: Eh bien, moi, je dirais 2012.
0: Eh bien, tant mieux. Mais c'est moins.
1: Oh, mince.
0: Oui, c'est moins. Bon, je suis désolée. Allez, vous nous rappelez très vite.
1: Ça fait de l'avance pour les autres.
0: Tout à fait. À bientôt, Bernadette. Merci beaucoup. Au revoir. On a Fabienne, qui est à Messurande. Bonjour, Fabienne.
2: Bonjour, Nathalie.
0: Bonjour. Vous vous souvenez de ça? C'est une belle journée. C'est dynamique.
2: Ah, oui.
0: Bien. C'est chouette, hein?
2: J'espère que ça va être belle pour moi.
0: Alors, dites-moi, justement, est-ce que ça va être la bonne année? On va voir ça maintenant. On vous écoute.
2: Eh bien, je tente 2002.
3: Bravo, bravo. C'est bien cette année-là.
0: Vous avez bien tenté, Fabienne. Voilà. Effectivement, c'était 2002. Et avec Mylène Farmer, évidemment, ça faisait partie des tubes hein, de cette année-là. C'est une belle journée. Et en 2002, eh bien, est inaugurée le 21 juin la médiathèque André Malraux, qui est située donc au cœur du Pays d'Auge, à Lisieux. Voilà.
2: Et oui, il est originaire, mon mari.
0: Ah, très bien. Il est originaire de quel quartier de Lisieux?
2: Alors, Hauteville.
0: Hauteville, un petit peu plus haut. D'accord. Dites-moi, que faisiez-vous?
2: On s'est rencontrés en 2002.
0: Et vous, c'était une rencontre, donc j'allais vous demander qu'est-ce que vous faisiez en 2002. Bah, c'était la rencontre avec votre époux. C'est
2: voilà.
0: Bien, c'est formidable. Et je suis curieuse un petit peu, Fabienne. C'était dans quelles circonstances? Racontez-nous.
2: Ah bah, c'était au travail. J'étais à l'accueil dans un club de sport et puis je l'ai accueilli.
0: Et donc lui, il venait faire du sport, c'est ça?
2: Voilà, du tennis, et moi j'étais à l'accueil dans un club de tennis.
0: Et à force de le voir passer tous les jours, il y a eu des bonjours qui se sont échangés, hein, c'est ça? Et puis,
2: voilà.
0: Et c'est lui, comment ça s'est passé? Il vous a invité à prendre un verre directement? Il vous a dit, oh, faut peut-être sortir du standard à un moment donné ou de l'accueil?
2: Oui, je suis allée manger chez lui. En fait.
0: Ah, voilà, d'accord.
2: Bah, voilà.
0: Bon, et puis depuis, bah, c'est l'amour qui continue depuis 2002. C'est beau,
2: et
0: ça,
2: voilà, avec trois enfants.
0: Eh bah, bien, généralement, ça va le faire. Hein. Donc, ça suit comme ça. C'est bien, c'est parfait, ça. Je vous offre des cadeaux, Fabienne. Vous êtes ma première gagnante ce matin. Le sac collector ici, Normandie. J'y mets à l'intérieur les quatre paires de lunettes pour l'éclipse totale du soleil le mercredi 12 août. Et puis, et quatre invitations pour la grande soirée anniversaire de nos 40 ans. On vous invite le samedi 26 septembre à la Foire internationale de Caen. Ça va être une super soirée. Voilà, Fabienne.
2: Ah oui, j'en ai entendu parler.
0: Bon. On vous en parle tous les jours parce que là, on s'y prépare. Oui. En même temps, c'est un bel anniversaire, 40 ans. Vous en conviendrez, Fabienne.
2: Oui, j'ai un peu dépassé, mais...
0: Bon, en tout cas, bravo. Je vous repasse Fanny au standard. Et puis, je vous dis à très bientôt. Merci, Fabienne, de votre
2: appel. Bien, merci. Bonne journée.
0: On va jouer dans un instant avec une nouvelle année. Je vous donne le prochain indice. Donc, cette année-là est créé le festival de spectacle gratuit à Vire. Les Vire Voltés. De quelle année s'agit-il? À vous de jouer maintenant.
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0: peu importe, c'était Zazie, je vous rappelle, l'indice concernant notre région pour jouer à cette année-là, une année entre 1986 et 2026, cette année-là est créé le festival de spectacles gratuits à Vire, les Virevoltés. De quelle année s'agit-il? 02 31 44 48 44.
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0: Lover, Philippe Bailey, Philippe Collins.
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0: On s'amuse à identifier une année, forcément à l'aide de deux indices, un événement de notre région qui s'est déroulé cette année-là, et puis un deuxième indice musical, puisque c'est un tube de cette année-là. Alors, l'indice de notre région cette année-là est créé le festival de spectacles gratuits à Vire, les Vire Voltés, et cette année-là, on écoutait ça. Qu'en pense Marivonne à Valambray? Bonjour Marivonne.
3: Bonjour.
0: Bonjour et bienvenue. C'est joli ce qu'on écoute, hein. Vous vous souvenez de ça?
3: Oui. Je me souviens, mais je ne me souviens plus le nom de celui qui chante.
0: Ben c'est Mécano.
3: Voilà, c'est ça.
0: Alors, de quelle année s'agit-il selon vous?
3: 2007.
0: Alors, je vais vous dire que c'est moins, Marivonne.
3: Ah, ouais. Pas de chance.
0: Pas de chance. À bientôt. Au revoir.
3: À bientôt.
0: Angélique tente sa chance aussi près de Caen à Yves. Bonjour, Angélique.
4: Oui, bonjour.
0: J'aime beaucoup cette chanson, Hiro de la Luna, Mécano. Hein? C'est beau, ça, quand même.
4: Oui.
0: Dites-moi, alors, qu'en pensez-vous de cette année-là?
4: 1994.
0: Eh bien, figurez-vous que c'est moins, Angélique. Ouais, on remonte le temps, hein.
4: Bah ouais.
0: À bientôt.
4: Eh ben, merci à vous,
0: à bientôt. Laurent, qui est à moi. Bonjour, Laurent. Bonjour, on vous entend à peine. Un petit peu sourd, là. Quelle est cette année-là, selon vous?
5: 1990.
0: Eh ben, figurez-vous que c'est plus. Eh ouais. Voilà, Laurent. Merci de votre appel. On a Martine qui est à Val d'Allière. On est dans le Calvados. Bonjour Martine.
6: Bonjour.
0: On a donné pas mal de dates là déjà.
6: Oui. Ah ouais, mais moi je pense que c'est la 35e année, donc ce serait 1991.
0: Bravo, bravo. C'est bien cette année-là. Bravo. Bonne déduction, hein. Bravo Martine. Effectivement, c'était bien 1991 qui créé le festival de spectacles gratuits à Vire, les Vire Voltés, festival d'art de la rue, théâtre, cirque, musique, danse, gratuit et en plein air, chaque été. Et puis il y avait quand même cet indice musical qui nous aidait, hein, à trouver cette année-là, puisque c'est bien 1991 aussi, Mécano, Hiro de la Luna, l'enfant de la lune. Que faisiez-vous en 1991, Martine?
6: Oh là, c'est un petit peu loin.
0: C'est pas grave. Hop, on remonte un petit peu le fil du temps dans votre mémoire. Allez chercher loin un petit souvenir, racontez-moi.
6: Bah écoutez, je ne saurais pas vous répondre, non, franchement, je travaillais probablement.
0: Vous êtes sûre?
6: Oui.
0: Quelle était votre profession à ce moment-là, Martine?
6: Je travaillais en mairie.
0: Ok, d'accord. Bon, parfait. Et puis, un événement en particulier, il n'y a rien qui vous revient de 91?
6: Non, c'est vrai que de 91...
0: Non, c'était le boulot.
6: Famille, en fin de compte, voilà, enfants.
0: Ah, ben il y avait quand même des enfants à la maison, alors ils étaient c'était des petits, probablement.
6: Oui, c'était petit, oui, tout à fait.
0: Donc il y avait du travail.
6: Exactement.
0: Beaucoup de travail. Allez, je vous arrête, je vous embête avec mes questions, alors j'arrête un petit peu et je vous offre le sac collector ici, Normandie, les lunettes pour observer l'éclipse totale du soleil. Voilà, on ne fait pas n'importe quoi avec le soleil, hein, et on est hors de question. Et puis quatre invitations. C'est le 12 août, hein, mercredi 12 août, l'éclipse. On fera une émission spéciale, d'ailleurs, je vous le dis, avec Sylvain Cotigny sur notre antenne. Voilà, entre 9h et 10h.
6: D'accord.
0: Et puis quatre invitations pour la grande soirée anniversaire. Ce sera le samedi 26 septembre. Vous viendrez donc en famille nous voir et guincher avec nous. D'accord, Martine?
6: Très bien.
0: Bon, on compte sur vous. Félicitations, en tout cas. Bonne journée. Merci beaucoup.
6: Au revoir.
0: Au revoir. Prochain indice pour jouer à cette année-là, donc une nouvelle année. Cette année-là, la manufacture Boin Saint-Sulpice-sur-Risle dans le département de l'Orne propose ses premières visites guidées dès le mois de mars. De quelle année s'agit-il? À vous de jouer.
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0: une autre histoire, Gérard Blanc, et moi je vous rappelle l'indice concernant notre région pour jouer cette année-là. La manufacture Bohun Saint-Sulpice-sur-Risle propose ses premières visites guidées dès le mois de mars. De quelle année s'agit-il? Entre 86 et 2026, bien sûr. 02 31 44 48 44.
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0: Dans le Calvados, le spectacle Night Fever, A Tribute to the Bee Gees, rend hommage au mythique groupe en recréant leur plus grand succès avec une fidélité remarquable et une énergie de concert exceptionnelle. Inspiré du show One Night Only, ce tribute propose une immersion dans l'univers des Bee Gees avec des titres emblématiques et forcément une mise en scène spectaculaire. Ce sera quand? Ce sera le jeudi 10 septembre à 20h au Zénith de Caen. Location ouverte sur zénith-caen.fr. Dans l'Orne, vivez un week-end festif en famille avec des spectacles de rue mêlant burlesque, conte et cirque, théâtre. Au programme, les moyens du bord de la compagnie Carnage Productions, les contes de Farid Bambel et Ruben de la compagnie Autoportante pour émerveiller petits et grands. C'est samedi 18 et dimanche 19 juillet, place de la mairie à Athis de l'Orne et sur flaraglo.fr.
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0: Sorti en 2009, La Lettre de Renan Luce raconte avec beaucoup d'humour et de tendresse l'histoire d'une lettre envoyée par erreur, une chanson pleine de finesse qui a séduit forcément un large public dont nous faisons partie. Renan Luce, La Lettre.

0: C'était la lettre, selon Renan Luce.
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0: Et Annick, qui est à Falaise. Bonjour Annick.
3: Bonjour Nathalie.
0: Bonjour, comment ça va à Falaise?
3: Eh ben, écoutez, il fait, je pense, le même temps qu'à Caen. Hein. Il fait chaud, il fait bon.
0: Je pense qu'il fait un petit peu plus chaud à Falaise qu'à Caen, un petit peu.
3: Voilà. Oui, ça c'est fort possible. Oui,
0: voilà. On nous dit 31 à Falaise et 29 à Caen. Voilà, il y a 2 degrés de plus quand même. Vous êtes un peu plus dans l'été.
3: Oui.
0: On bénéficie un peu plus de l'air de la mer qui est moins loin, forcément. Allez, on joue à cette année-là. La manufacture Bourgoin-Saint-Sulpice-Sorel propose ses premières visites guidées dès le mois de mars. Et puis, cette année-là, on écoutait ça. Oui.

0: vous souvenez de ça? De qui chante, Annick?
1: Non, mais je pense que c'est Stromae, non?
0: Oui, c'est ça, exactement. Et la chanson, c'est Tous les mêmes.
1: Alors là, aucune idée.
0: Bon, eh ben voilà, je vous ai rafraîchi la mémoire par la même occasion. Alors dites-moi, pour les premières visites guidées de la manufacture Bohain, c'était en quelle année selon vous, ça?
1: Mars 2014.
0: Bravo, bravo. C'est bien cette année-là. Bon ben voilà, ça fait pas un pli, hein, comme on dit, hein. Et désolé oui. pour tout, toutes celles et ceux qui étaient en attente, évidemment, qui avaient peut-être eux aussi la bonne réponse. En tout cas, vous avez été la plus rapide, Annick. Félicitations, félicitations.
1: Merci beaucoup.
0: Et effectivement, le projet de visite du site est lancé après un reportage en fait en 2000 et l'ouverture progressive aux visiteurs ensuite avec une ouverture officielle au grand public en mars 2014. Et quand on prenait la route, en même temps, on écoutait tous les mêmes de Stromae. Voilà, en 2014. Que faisiez-vous en 2014? Je veux un souvenir, Annick. Un beau souvenir.
1: Eh bien, écoutez, je travaillais.
0: Eh bien, c'est peut-être un beau souvenir.
1: Oui. Oui, mais bon, je laisse ma place aux autres maintenant.
0: Bien entendu. Que faisiez-vous à ce moment-là? Quelle était votre profession?
1: Infirmière de bloc opératoire.
0: Oh, donc oui, métier difficile. Au combien, mais oui. Tellement important. Hein. On les salue d'ailleurs, hein, toutes les infirmières et les infirmiers qui bossent tous les jours et dans des conditions pas faciles.
1: Ce n'est pas du tout amusant en ce moment pour eux.
0: Non, ce n'est pas facile. Dans tous les sens du terme, on est d'accord.
1: Ouais.
0: Bon, allez, parlons de choses. Positive, Annick, je vous offre des cadeaux. Je vous offre le sac collector, ici Normandie, les lunettes pour observer l'éclipse totale du soleil le mercredi 12 août, les invitations pour notre soirée anniversaire, nos 40 ans, à la Foire internationale de Caen, le samedi 26 septembre. Et puis là, je vais y ajouter une côte de bœuf, avec ici la Fédération des Bouchers de Normandie et Interbev Normandie, d'une valeur de 65 euros. De quoi prévoir un bon repas, hein?
1: Oui, effectivement.
0: Hein, c'est pas mal, hein, quand même, me semble-t-il.
1: Oui, bon coup.
0: Voilà, il reste à faire les frites. Je suis sûre que vous les faites très bien, les frites maison.
1: Non, je fais jamais de frites.
0: C'est raté. Bon, ben, vous ferez une salade, d'accord? À côté, comme ça,
1: oui.
0: Ce sera parfait. Ou ce que vous voudrez.
1: Voilà.
0: Bon, en tout cas, félicitations.
1: Ou une ratatouille
0: ou un gratin de légumes, exactement.
1: Voilà.
0: Félicitations, à bientôt, Annick. Je vous repasse, Fanny, au standard.
1: Merci beaucoup.
0: Merci beaucoup. Au revoir, Annick. Et moi, je vous donne le premier indice pour jouer, le prochain indice pour jouer cette année-là, avec une nouvelle année. C'est, ça me semble pas difficile, cette année-là est inaugurée. Le cinéma UGC à Mondeville, de quelle année s'agit-il? À vous de jouer au 02 31 44 48 44.
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0: Pink.
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0: jusqu'à midi. Cette année-là est inaugurée le cinéma UGC à Mondeville. Et cette année-là, on écoutait ça. Ah oui, forcément. Ça donne envie de pleurer. C'était trop beau. Lionel, à Condé en Normandie. Bonjour Lionel.
2: Oui, bonjour Nathalie.
0: Bonjour.
2: Bonjour Nathalie.
0: Ah mais c'est trop beau ce qu'on écoute.
2: Ben, oui.
0: Vous vous souvenez de ça et du film
2: oui,
0: par la présentation. Bon. Donnez-moi une bonne année, j'espère, concernant donc notre
2: alors,
0: jeu cette année-là.
2: Je pense en 1995.
0: Eh bien, c'est plus Lionel. Je suis désolée.
2: Ah, d'accord.
0: À très bientôt.
2: C'est pas grave.
0: Oh, oui, c'est pas grave. Au revoir. Bon. Véronique est à Luxe-sur-Mer. Bonjour, Véronique.
3: Oui, bonjour.
0: Bonjour. Même chose, à quelle année s'agit-il, selon vous?
3: Alors, je dirais 2006.
0: Eh ben, c'est moins. Voilà.
3: C'est moins.
0: En vous souhaitant une bonne journée, petite lutine, que vous êtes à Luxe-sur-Mer.
3: Oui, merci, c'est très gentil. Et très belle été à tous.
0: À merci bientôt, Véronique. On a Thomas qui tente sa chance dans l'Orne à Alençon. Bonjour, Thomas.
4: Oui, bonjour, Nathalie.
0: Bonjour. Même chose. Cette année-là est inaugurée le cinéma et le Samonville. Et qu'est-ce qu'on écoute, là, selon vous, là? On n'en a pas parlé?
4: Écoutez, je me souviens plus des titres. Ça dit quelque chose, hein. Toute ma jeunesse, mais bon.
0: My heart will go on. Vous savez, quand.
4: Oui,
0: voilà,
4: oui.
0: C'est quel film, ça?
4: C'est Top Gun, si je ne m'abuse.
0: Ah non!
4: Non, j'ai trop de films dans ma jeunesse.
0: C'est Titanic.
4: J'ai de la mémoire, c'est
0: bah oui.
4: Ah, Titanic.
0: Bah, bien entendu,
4: oui, Titanic,
0: avec,
4: oui, bah oui,
0: avec bon. Céline Dion qui interprétait la bande originale hein, du film.
4: Bah, en fait, je pense qu'on l'a trop entendu, peut-être.
0: On trop pleuré dessus. Trop triste.
4: Ah oui, ça doit être ça, voilà. Oui.
0: Alors, de quelle année s'agit-il, selon vous, Thomas?
4: Bah, écoutez, je pense à 1998.
0: Bravo, ouais. C'est bien cette année-là. Ben oui, c'est bien cette année-là. Félicitations, Thomas. 1998, forcément marqué par Titanic et My Heart Will Go On. Je crois qu'il meurt à la fin. C'est trop triste.
4: Ah oui, divulgâchez pas tout.
0: Il y
4: en a encore qui l'ont pas vu.
0: Peut-être, vous avez raison. Et donc, le cinéma UGC à Mondeville qui ouvrait ses portes pour la première fois. Un beau complexe hein, cinématographique, évidemment.
4: Ouais.
0: Je vous offre le sac collecteur ici Normandie, les lunettes aux couleurs de votre radio locale pour observer l'éclipse le mercredi 12 août, la lune passera devant le soleil, plongeant la France dans le noir en plein jour. Et puis, si vous ne savez pas quoi faire le samedi 26 septembre, eh bien maintenant vous le saurez puisqu'on vous invite à notre soirée anniversaire à la Foire Internationale de Caen. On a tout prévu pour faire la fête. D'accord Thomas?
4: Eh ben c'est super.
0: Eh ben voilà. Et je vous souhaite une excellente journée. Merci à vous.
4: Merci.
0: À très bientôt.
4: Au revoir
0: Thomas. Pour jouer à cette année-là, une prochaine année, puis ce sera la dernière ce matin. Cette année-là, c'est l'année du millénaire de la ville, célébrant 1000 ans depuis la première mention écrite de Cadomus, l'ancien nom de Caen. Ça ne devrait pas poser de problème non plus. Hein. Allez, 02 31 44 48 44.
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0: Bonne chance.

0: Voilà, Bill Withers, et c'est une chanson qu'on retrouve dans le film Coup de foudre à Notting Hill, quand passe le changement de saison à Notting Hill. Voilà, vous vous en souvenez peut-être, Bill Withers.
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0: Et vous, bien entendu, qui jouez à la maison et où que vous soyez, peut-être à la pause aussi au travail ou en voiture, bienvenue à toutes celles et ceux qui sont en vacances également dans notre région. On joue donc au jeu cette année-là. Il faut identifier une année entre 1986 et 2026 pour fêter nos 40 ans de station, 40 ans de votre radio locale ici Normandie. Je vous rappelle l'indice, le dernier que j'ai donné ce matin, cette année-là à Caen, c'est l'année du millénaire de la ville, célébrant 1000 ans depuis la première mention écrite de Cadomus, l'ancien nom de Caen. De quelle année s'agit-il ? Bah oui, on va voir cela dans un instant. Et puis cette année-là, on écoutait ça. C'est pas un mauvais garçon, il est très sympathique, Alexandre. Bonjour. Alexandre, Bienville, Beuville.
4: Oui.
0: C'est bien cela.
4: Bonjour.
0: Bonjour et bienvenue. Que faites-vous, Alexandre ?
4: J'ai envie de dire 2025, l'an dernier.
0: Eh ben oui, c'est la bonne réponse.
5: C'est bien cette année-là.
4: C'est frais dans nos mémoires.
0: Eh ben, c'était frais hein, quand même, hein, 2025. Quoique des fois, on se souvient davantage de souvenirs plus anciens que récents. Voyez, allez savoir comment fonctionne notre mémoire. Mais là, vous avez raison, c'est bien 2025. C'est l'année Guillaume à Caen, hein, la ville qui mettait à l'honneur son fondateur ducal, les 1000 ans de son histoire à travers de nombreux événements culturels, festifs, patrimoniaux et tout au long de l'année. Et on vous les a fait partager, hein, ces événements, si vous écoutiez bien évidemment notre antenne l'an passé. Et Mauvais garçon, c'était Elena, la chanson à l'instant. Voilà, on a du mal à vous entendre, Alexandre. Essayez de bouger un petit peu parce que ça coupe beaucoup, beaucoup, beaucoup, beaucoup. Voilà, c'est un petit peu mieux, effectivement. Un souvenir de l'an passé pour vous concernant vous, Alexandre, un souvenir de vacances peut-être, par exemple.
4: Alors, il y a eu le Tour de France à Caen qui était vraiment très très bien à voir.
0: Oui, tout à fait.
4: Et puis les spectacles du millénaire au château qui était quand même exceptionnel.
0: Ouais, c'est vrai que c'était une année très riche, hein, on peut le dire. Hein. Ouais. Bon, c'est bien, vous êtes mon dernier gagnant ce matin, Alexandre. Je vous offre le sac collector, les lunettes pour l'éclipse totale du soleil, et puis les 4 invitations pour la grande soirée anniversaire le samedi 26 septembre à la Foire internationale de Caen. Voilà, vous serez heureux de venir nous voir, on sera heureux de vous rencontrer aussi, Alexandre. Ok ?
4: Et enfin, on a loupé la côte de bœuf quand même.
0: Mais ça, c'est pas grave, vous en repartez avec plein d'autres cadeaux. Merci beaucoup, Alexandre. À très bientôt.
4: Je vous souhaite une belle fin de journée.
0: Belle fin de journée à vous. Au revoir. Et le prochain rendez-vous de votre jeu, c'est cet après-midi avec Rodolphe aux environs 17h40.
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0: Bah dis donc, Alain Souchon. En vous souhaitant une excellente journée, vous ne manquerez pas Éric Bastien, Valérie Damidot pour Au Taquet. Ce sera bien évidemment après les informations de midi.
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0: Sur votre radio locale, ici Normandie, il est midi. Et il est temps de retrouver les informations qui nous sont présentées par Sarah Saltiel-Rago.
2: Bonjour à toutes et à tous. Ils sont tombés sur plus fort qu'eux ce jour-là. Les Bleus n'iront finalement pas en finale de Coupe du Monde. Battus 2-0 par l'Espagne hier. Une fin de parcours cruelle après une compétition flamboyante malgré tout, estime Daniel, un supporter des Bleus, venu voir le match qui est Vendeuve à Caen hier soir et reconnaissant de l'équipe de France.
3: Ça aurait été beau, très beau pour la dernière de décembre, d'aller une troisième fois en finale et de la gagner. J'aurais aimé qu'on fasse un remake France-Argentine, histoire d'avoir une petite revanche. Mais force est de constater que les Espagnols étaient trop forts. Grosso modo, c'est une réussite, il ne faut pas qu'on se mente. Enfin, aller trois fois d'affilée en demi-finale minimum, c'est une réussite. On dit merci à Desson pour toutes ses émotions, pour tout ce qu'il nous a donné. Après, il y a forcément un goût d'inachevé, mais on sera toujours derrière l'équipe.
2: Ouais, il faudra un parcours pas complètement terminé pour les Bleus puisqu'il reste la petite finale samedi. Ce sera contre le perdant de l'autre demi-finale qui a lieu ce soir entre l'Argentine et l'Angleterre. Autre choc, coup d'envoi à 21h. Un homme de 30 ans grièvement blessé dans un incendie à Saint-Fromont, c'est au nord de Saint-Lô. Le feu a démarré dans un garage hier midi avant de se propager à deux habitations et deux voitures. Les 41 pompiers sur place ont finalement réussi à éteindre l'incendie. Une femme de 29 ans a été légèrement blessée et prise en charge à l'hôpital de Saint-Lô, tout comme une autre femme de 34 ans. Dans le Calvados, un accident a fait deux blessés graves, deux hommes de 29 et 27 ans, un troisième est plus légèrement touché. Ça s'est passé tôt ce matin à Londes-sur-Ajon, près de Villers-Bocage. Une voiture a percuté un poteau électrique et 55 logements ont également été privés de courant. Allez, à l'heure de passer à table, on s'intéresse à un plat très prisé dans la région l'été, les moules frites. La saison des moules a démarré et au vivier du Tavitz à Saint-Marie-du-Mont, la famille Hamel commence à se mettre aux affaires. Elle récolte tous les jours des moules de bouchot. Anton van den Driesch, vous êtes parti dans cette exploitation de Sainte-Marie-du-Mont pour prendre la température en ce début de saison.
4: Oui, c'est simple. Depuis quelques semaines, le mytiliculteur Benjamin Hamel sort de la moule à tour de bras.
5: Une tonne 5, on va dire tous les jours. C'est du lundi au vendredi, mais il faut que le dimanche soit épaissé. Donc en gros, du dimanche au vendredi.
4: Dans son hangar, on est accueilli par de grandes machines, les moules. Qui entre une à une.
5: Alors ça c'est la brosseuse, c'est là où les moules vont être lavées et sortir vraiment assez propres après.
4: Ensuite c'est à la main que Benjamin Hamel et son équipe passent les moules jusqu'au peigne fin.
5: Il y a quelqu'un qui se met au tapis, qui récupère toutes ces moules cassées, moules avec la gale. Ouais, c'est une phase des plus importantes et surtout ben, pour pas que nos clients, quand ils arrivent sur leurs étals, qu'il y ait des moules cassées. Visuellement on essaye de faire le maximum pour que la moule soit bien noire, bien dure et que ça soit vraiment un produit de qualité.
4: Avec le soleil et la chaleur, ça fait déjà un mois que les moules sont prisées sur les étals.
5: Puis on anticipe toujours un peu d'en avoir un petit plus pour commencer la saison. Dès que le soleil arrive, les touristes arrivent, donc ils veulent manger des moules absolument.
4: Mais Benjamin Hamel n'en est qu'au début de la saison. Si la qualité est déjà là, ça va encore s'améliorer.
5: Il nous manque un mois pour qu'elles grossissent un peu plus de soleil, un peu plus d'eau, et puis bah, ils vont prendre plus de chair forcément, et un peu plus de coquilles. Quoi. Elles seront forcément plus belles et de meilleure qualité.
4: Sur une bonne année, Benjamin Hamel produit entre 120 et 130 tonnes de moules.
2: Alors, reportage salé qui met l'eau à la bouche d'Antoine van den Driesch. En Ligue 3, les footballeurs du Stade Malherbe-Caen ont rechaussé les crampons après un succès prometteur face à Rennes, club de Ligue 1 jeudi dernier. Les Rouges et Bleus disputent leur deuxième match amical de préparation aujourd'hui avant la reprise du championnat. C'est à 16h contre le Paris 13 Atlético et c'est au stade de Venoix. Et puis, 11e étape du Tour de France cet après-midi. Le peloton quitte les montagnes du Cantal pour les plaines de la Nièvre. Départ un peu avant 14h de Vichy pour 161 km vers Nevers pour une étape promise aux sprinteurs. Hier, Tadej Pogacar, le maillot jaune, a écrasé la concurrence et remporté l'étape. Chez les Normands, l'aiglon Nicolas Prodhomme, qui a accompagné Paul Sexas, son coéquipier, est 26e au général aujourd'hui. Kevin Vauclin, 36e après une journée un peu plus compliquée hier pour le Bayeuxin, tout comme pour l'Orné Guillaume Martin Guyonnet, 45e au classement. 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
0: Allez, on est en vigilance jaune pour le Calvados, orage canicule, et orange pour l'Orne canicule, et jaune pour les orages et risques de pluie inondation. Les pluies qui s'invitent cet après-midi, donc avec des orages, et les températures élevées encore entre 29 et 32 degrés dans les terres, et ce vent, parfois 65 km/h possible dans le nord du Calvados, lors des orages, bien sûr. Passez une très très belle journée. Place à notre jeu au taquet. Il est 12h05.
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8: Hola, Francia, ¿cómo estás? ¿Dormiste bien?
9: Oh là là, non.
8: Hein? Dormiste bien?
9: Ah non, la bouche
8: en vrai, là. No está demasiado?
9: Oh hein? Non.
8: Ah, no te preocupes. T'es amo, Francia. Ah, mais oui, on t'aime, la France.
9: Pour bon. Qui t'es basse.
8: Pour qui t'es basse, exactement. Pour qui t'es basse. C'est pas grave, la France, on t'aime quand même.
9: On a perdu. Triste.
8: On a gagné ensemble, mais on a perdu ensemble. Je continue de t'aimer. Ça va, Eric? T'as pas pleuré?
9: Allez, bah un petit peu quand même.
8: Ah, je vous cache pas que j'ai failli annuler mon voyage en Espagne cet été, mais bon, si vous voulez.
9: Ouais.
8: Voilà. Bien, allez.
9: Bravo Didier quand même, bravo Didier.
8: Ah, bravo Didier. Alors, nous sommes mercredi, nous sommes en milieu de semaine. J'ai eu un gagnant lundi, il a eu un gagnant
9: exactement,
8: hier.
9: Exactement, madame.
8: Bon, bah j'espère qu'aujourd'hui c'est moi qui vais gagner, comment vous dire.
9: Bizarre, le destin.
8: Oh, c'est le destino.
9: Le destino.
8: Le destino de la Valeria. Et donc, je vous rappelle qu'à la fin de la semaine, le premier prix, c'est un voyage. À la Ciotat, on n'a pas le droit de vous dire ce que vous allez écouter comme concert, mais ce qu'on peut vous dire, c'est que ça va être dément.
9: Il y a Sabine Paturette.
8: Il y a 3 nuits d'hôtel, évidemment, il y a tous les soirs des passes pour aller au concert, pour aller dans les coulisses. Vous ferez même une croisière en bateau, ça va être magnifique.
9: La croisière.
8: Et vous aurez évidemment le voyage pour aller là-bas en train, pris en charge. Bien, si on ne gagne pas ça, on gagne quoi?
9: El señor Balongo.
8: El señor Balongo.
9: El gringo. Le gringo de les chapeaux. Eh oui, Joe Malongo qui, dans cette dernière ligne droite, dans cette dernière semaine, prépare la dernière et l'unique dernière machine à café 32 dosettes.
8: Ah bah oui, après il n'y en aura plus, les gars.
9: Il y aura peut-être 34 dosettes sur cette nappe, il y aura
8: peut-être.
9: Où. Et pas qu'il verra en verre, peut-être 8, ça, allez savoir.
8: Sans presse ça. Allez, on accueille tout de suite nos deux candidats d'aujourd'hui, Edgar et Sylvie. Vamos.
9: On va se faire pourrir.
8: Hola, los amigos, ¿cómo estás?
10: Bonjour.
8: Comment ça va, Edgar?
10: Ça va, très bien, très bien. Je vous écoute, vous savez la pêche.
8: Oh, mais toi, un accent de quel...
10: De l'Espagne.
8: De l'Espagne, ok.
10: Non. Ça vient de Mexico.
8: Ah, Mexico. Oh, c'est presque comme l'Espagne, c'est chantant. C'est le soleil dans la voix, mon petit chou. Alors, tu joues avec ici Paris, Île-de-France. Tu as 55 ans, tu vis avec Marianne, tu as 2 enfants. Comment s'appellent tes enfants?
10: Paloma et Perla.
9: Oh là là!
8: Oh
9: oui, attendez, allez! Oh.
8: Ah, elle a le cliché dans toute la
9: grandeur. J'adore, mais je le connais bien en plus, on a déjà parlé ensemble.
8: Ok, tu as un petit chat qui s'appelle Albine.
10: Oui.
8: Et tu es responsable commercial dans les technologies, j'ai tout dit là.
10: Oui, c'est un peu ça, oui.
8: C'est un peu ça, ok, d'accord. Tu fais beaucoup de vélo, il paraît. Il paraît que tu es un énorme sportif en vélo. Tu fais tout en vélo.
10: Je suis beaucoup allé à vélo, oui. Je préfère me déplacer en voiture et à Paris à vélo.
8: Ah bah oui, bah ça, à Paris, de toute façon, si t'es pas en vélo, tu n'avances pas. Voilà, donc à un moment donné, bon. Tu as fait du football américain, dis donc.
10: Oui.
8: Tu es donc très musclé.
10: Non, je suis comme beaucoup de personnes, normal.
8: Ouais, enfin, le football américain, si tu prends un coup, c'est... Hein? Bon, t'as arrêté, t'en fais plus.
10: C'est comme les rugby, en fait.
8: Mais oui.
10: Il faut être costaud, oui. Il faut supporter les coups, oui.
8: Et voilà, donc c'est bien ce que je dis, t'es un peu costaud quand même, à un moment donné, bon. Tu ne fais pas trop de bricolage, c'est pas ton truc, le bricolage, c'est ton... Hein? Bon.
10: Oui, je sais faire, mais c'est vrai que c'est pas, tu peux pas faire ça tous les jours. C'est une fois de temps en temps.
8: Oui.
10: C'est la même chose que le jardinage. Hein.
8: Ouais.
10: De temps en temps, mais c'est pas ma passion.
8: Oui, c'est pas ta passion. On est d'accord.
9: La passion.
8: Mais par contre, t'aimes bien cuisiner.
10: Oui.
8: Ah, alors qu'est-ce que tu cuisines? Qu'est-ce que tu sais cuisiner de bon?
10: De bon, ben j'aime bien. Il y a presque toutes les recettes. française, les tartes, tartiflettes, même faire des pizzas, voilà.
8: Mais tu fais, quand même des plats mexicains, rassure-moi.
10: Oui, des plats mexicains, des choses qu'on connaît, des tacos, des guacamole, des choses pour les amis.
8: Ah, voilà. Ah, oui. La vie, la bouffe, c'est la vie. Alors, oui. Edgar... on va tout de suite marquer un point parce que j'ai décidé que c'était toi qui allais gagner. D'abord parce que tu as un accent qui me ravit. J'adore les gens qui ont des accents. Ça c'est comme ça. Et donc là, je te pose la première question, vrai ou faux. Tiens, je te fais écouter Dorothée.
7: Allô, allô, monsieur l'ordinateur.
10: Dites-moi.
8: Bon alors, écoute-moi bien. Il paraît que la première souris d'ordinateur était en bois. Est-ce que c'est vrai ou faux? Top chrono, 5 secondes. La première souris d'ordinateur était en bois.
10: C'est vrai.
8: Oui, c'est vrai, bien sûr. Et oui, en 1964, c'est Douglas Engelbart qui l'a fait. Et elle avait un seul bouton, elle était nommée la souris, parce qu'elle avait un petit câble qui la reliait, qui avait une petite queue. Bravo, un point pour Edgar.
9: Je me souviens toujours de Jacques Chirac qui demande, il est où le mulot, quoi. Voilà,
8: bah oui, mais Jaco, quoi. Laissez Jaco.
9: Eh bien sûr, Sylvie est avec nous à Kissizer. Sylvie qui est très stressée, mais je ne suis que amour et bienveillance, Sylvie. Bonjour.
11: Bonjour Eric et Valérie.
8: Voilà. Salut Sylvie, n'aie pas peur, tout va bien.
9: Ouais, tranquille, c'est la dernière semaine, c'est l'été, il fait beau.
8: Franchement, toi.
9: Voilà. Enfin, au pire, t'auras passé un bon moment. Au mieux, tu repars avec un cadeau et tu vas à la Ciotat ou une machine, un café, c'est top ça. Sylvie, qui habite à Saint-Apollinaire dans l'Isère, ça va un petit peu moins chaud aujourd'hui. T'es pas dans les départements, c'est fini le rouge là.
11: Bah, il fait quand même 26 chez moi, et puis là, je sais pas, j'espère que l'orage va attendre que l'émission soit terminée. Hein.
9: Et oui, c'est des temps un peu orageux. Non mais 26, on est loin des 40 qu'on a eu encore 15 jours, hein, donc ça va, on respire 26. C'est pareil. 26
11: à l'intérieur, hein, dehors, il fait plus chaud.
9: Ah, 26 à l'intérieur, d'accord. Okay. Je crois que 26 dehors, je me suis dit, c'est quand même pas mal 26. Tu es séparé, tu as deux filles, comment elles s'appellent les filles, sont grandes, quoi.
11: Oui, elles sont grandes. Hein. Donc, Lydie, 27 ans.
9: Oui.
11: Et Emma, 25 ans.
9: Oui, qu'est-ce qu'elles font?
11: Une petite fille.
9: Ah, c'est une petite fille.
11: 7 mois.
9: 7 mois. Et elle s'appelle comment, une petite fille?
11: Tessa.
9: Tessa. Et t'es grande, Emma et Lydie, elles font quoi dans la vie, comme métier?
11: Ah, bah alors, donc, la grande, elle est ingénieure en complément alimentaire.
9: Pas mal.
11: Dans un laboratoire.
9: D'accord.
11: Et puis, la deuxième, elle veut faire. Professeur des écoles, okay. Elle a passé son
9: concours.
11: Elle a réussi son master l'année dernière, mais elle a raté le concours et l'année dernière, comme elle était enceinte, elle n'a pas pu, elle n'était pas en forme pour le passer.
9: Non, mais c'est très dur, hein, l'UFM, le concours de prof des écoles, donc voilà, généralement, la première fois, pas top, quoi. Donc elle l'aura l'année prochaine, j'en suis convaincu.
11: Voilà, faut.
9: Bon,
11: voilà,
9: et alors avant de jouer, juste un truc, j'ai découvert que toi t'es en mode petite maison dans la prairie, t'es comme Caroline Ingalls, c'est comme ça qu'elle s'appelait, hein. Toi tu voulais la maison, la campagne, et tu voulais 12 enfants dans ta vie. 12, j'exagère pas, hein.
11: Ah oui, carrément. En plus, je regardais la petite maison dans la prairie, en plus, je crois que j'étais imbibée de ça.
9: Mais ton rêve, c'est ça, c'est de faire au foyer d'avoir 12 enfants. Bon, t'en as eu deux, t'es loin du compte. Bon,
11: oui, oui, ça me suffit bien, les deux.
9: Ouais, oui, ça suffit. Allez, Sylvie, détente, on y va tout de suite pour une question à un point avec un extrait. Écoute. C'est bien le champagne, c'est tellement français, avec modération, évidemment. Les professionnels conseillent de conserver le champagne au freezer pour une meilleure dégustation. Est-ce que selon toi, c'est vrai ou faux que l'on conseillerait, top chrono, de conserver le champagne au freezer pour qu'il soit meilleur?
11: Non.
9: Tu dis que c'est faux? T'as raison, parce qu'en fait, il serait servi trop froid et là, le champagne boit une partie de ses arômes masqués. Donc, pas du tout, il faut une température entre 8 et 10 degrés. C'est pas le freezer qu'il faut pour ça. Bravo, Sylvie.
8: Allez, Edgar, un point. Sylvie, un point. Et là, tout de suite. Oh, oh, oh. Et viva Espagne.
9: On dirait une supportrice de l'Espagne.
8: Vous savez où va? Frédéric Dalman, Jones, vous écoutez ici à nos actes manqués.
9: Allez, les bleus.
8: Ah, Dembélé, Mbappé, je vous aime quand même. Bah, allez.
9: Allez, Didier.
8: Allez.

0: Vous êtes drogué. Ah, mais t'as pas assez crié hier soir.
1: Ah, jingle, non.
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0: On m'a dit que tu baladais dans les rues tard le soir en plus.
1: Absolument, oui. J'avais des tas d'artifices dans la rue, c'était très beau.
0: Très artificiel.
1: Très artificiel. Alors, Edgar, un point, Sylvie, un point. Edgar qui joue avec ici Paris de France, qui habite à Sucy-en-Brie, qui cuisine beaucoup, qui adore cuisiner, qui adore bricoler, qui a refait toute sa maison à main nue. Non, je déconne, il n'aime pas ça. En revanche, Edgar, t'es un très bon papa, hein, parce que t'emmènes Paloma et Perla, tu les emmènes, elles font des compétitions d'équitation.
3: Oui.
1: Et donc, alors elles montent depuis parce qu'elles ont quel âge ? Elles ont 14 et 11 ans, c'est ça ? Elles montent depuis qu'elles ont quel âge ?
3: Oui, 14 et 11 ans. Et justement, on vient de rentrer des championnats de France d'équitation qui se déroulent à la Motte d'Oron.
1: Ouais.
3: Et il a une qui était championne, et l'autre était en finale, elle n'a pas gagné, mais bon, il représente bien l'Île-de-France.
1: Ah bah, voilà. Bravo, hein. C'est pas mal. C'est bien. Et alors, elles montent où ? C'est où leur club ? C'est
3: La Capucherie, à Paris.
1: Ah, d'accord.
0: À Vincennes.
3: Jusqu'à Paris, on voit des Vincennes.
1: Ouais. Voilà. Eh ben oui, Manidon, elle monte bien en championnat de l'Île-de-France. D'ailleurs, je n'ai jamais été si loin, moi. Alors, tu as fait de la figuration dans le film Two Days in Paris.
3: Oui.
1: Alors, tu faisais quoi ? Dis-moi, raconte.
3: Dans ce film, en fait, Julie Delphi qui venait avec son ami à Paris, il devait se balader, il devait trouver des amis, des copains. Et donc, c'était la catastrophe pour les copains parce qu'il avait trouvé beaucoup des amis de Julie. Et bon, voilà, je devais passer, dire bonjour, et voilà, faire semblante qu'on se connaissait.
1: Ah.
3: Voilà, et être dans la... Dans la figuration, dans l'ADA, oui.
1: C'est rigolo. Oui. C'est rigolo, ça, voilà. Tu es dans un film, c'est bien. C'est très bien. Bien, tu vas marquer le deuxième point. Tu vas t'envoler, tu vas gagner, tu vas triompher. On va parler... On va parler de ça, tiens. Ouais. On va parler de la Française des Jeux.
0: Ah, ça m'intéresse.
1: Alors, écoute bien. Il paraît que c'est la Française des Jeux qui a inventé les Jeux à gratter. Est-ce que c'est la Française des Jeux qui a inventé les Jeux à gratter, vrai ou faux? Top chrono, 5 secondes.
3: Ouais, je dirais oui.
1: Et non, les cartes à gratter, elles ont été mises au point dans les années 70 par un informaticien, figure-toi, qui s'appelait John Cosa et son associé qui s'appelait Daniel Bauer. Elles étaient distribuées gratuitement dans les commerces et c'était surtout pour faire de la pub, c'était des trucs de promo. Et la Française des Jeux s'en inspirait, mais c'est pas la Française des Jeux qui les a inventés. Voilà.
0: Sylvie qui est avec nous, qui est à Saint-Apollinard, dans l'Isère, en Isère. Alors, Sylvie, pas de sport, mais j'ai vu que c'est un petit regret dans ta vie, parce que t'aurais aimé être une grande sportive.
4: Oui, enfin, quand j'étais jeune, au collège, je faisais du sport. Et après, quand j'étais jeune, je faisais du vélo, je faisais du fitness après mon travail.
0: Très bien.
4: Et puis après avoir les enfants, ben bon... Après, j'ai fait un peu de la randonnée, mais...
0: Bon, ok. Bon, ben, tu te maintiens, tu fais des choses comme ça pour t'entretenir. Alors, côté cuisine, parce que ça nous a mis un petit peu en appétit, hein, les bons plats que prépare Edgar. Tu fais light en ce moment. Tu fais quoi?
4: Alors là, je fais tomates et puis des salades de carottes ou céleri rémoulade. Enfin, là, je ne fais rien chauffé.
0: Oui, alors c'est normal parce qu'il fait très chaud avec la canicule. Donc en plus, tu n'as plus rien au potager. J'imagine que c'est tout sec, quoi.
4: Oh là là, bah, de toute façon, le potager, il ne faut pas en parler.
0: Bah oui, tu m'étonnes.
4: On va pas en parler. C'est un autre temps, le potager.
0: Bah oui, bah alors, en temps normal, tu sais quand même préparer de bons gratins, notamment les gratins de courgettes.
4: Oui. Et puis mes filles, quand elles invitaient leurs copines, elles disaient qu'elles aimaient bien mon gratin de martienne, parce qu'il était tout vert.
0: Ah, le gratin de martien, parce qu'il était vert, c'est drôle, ça, c'est très drôle. Sylvie, tu t'es lancée dans une collection d'affiches de films également, ça c'est sympa, tu vas souvent au cinéma?
4: Ben, ça fait quelques temps que j'y suis pas mal allée, oui, j'ai acheté plusieurs fois des cartes d'abonnement et donc j'ai pu voir pas mal de films.
0: Bon, bah tant mieux, tu t'as des affiches.
4: J'ai vraiment bien aimé, certains qui m'ont fait rire, d'autres qui m'ont appris des choses, comme l'affaire Bojarski, puis là sur Charles de Gaulle, les deux films en deux parties.
0: Ah, c'est vrai, il paraît que c'est très joli. Alors, je te parle de cinéma parce que justement, c'est l'objet de ta question qui arrive. Et alors, c'est assez marrant parce que tu as parlé du gratin de Martien. Tiens, écoute la bande originale. On va jouer avec Iki, c'est drôle. pour jouer... Oui, bah oui, tu l'as vu, j'imagine, c'était cinéphile. Pour jouer le personnage de E.T., un des comédiens dans le costume de E.T. était un enfant qui était né sans jambes. Est-ce que c'est vrai ou faux ? Top chrono, 5 secondes. Oui ?
4: Aucune idée. Je vais dire oui.
0: Ouais, c'est un peu tard. Valérie, on prend, on prend pas ?
1: Ah, c'est trop tard. Ah, Maître Picandon vient de trancher. Ah,
0: ouais. Non, bien 5 secondes. Alors, c'est dommage parce que c'est vrai. Pour incarner E.T., il y a plusieurs comédiens qui sont relayés, on l'imagine, hein, dans le costume. Et notamment un petit garçon de 12 ans qui s'appelle Matthew Demerit et qui était né sans jambes et qui intervenait dans les scènes où bah, voilà, E.T. devait marcher, tomber ou ramper. Désolé, Sylvie, attention, reste bien concentré. Hein.
1: Allez, Edgar 1, Sylvie 1, et là tout de suite. Et c'était. Je sais pas si on va chanter tous ensemble cette chanson parce que là, on va tous rentrer, les Français, hein, ah, de oui, là-bas.
0: La ville d'Alas. Hein.
1: Voilà, voilà. Allez, c'est Joe Dassin, vous écoutez ici, on part en Amérique, on vous aime, à tout de suite.

0: Je veux l'avoir, je l'aurai. Bah, on l'a bien vu, on l'a pas eu, hein, l'Amérique, je dois ça.
1: Ah oui.
0: Bah attends, Dallas, c'était en Amérique, hein, mondial. Moi, moi je suis triste. Quoi.
2: Ne développe pas tes vannes de merde. Allez,
0: je suis triste. C'est le supporter qui parle, madame. Voilà, déception.
2: Alors, Edgar, t'as un point, Sylvie, t'as un point. Ça va être le quiz musical, l'occasion de marquer 2 points chacun. Juste avant de savoir qui chante quoi, on va juste. Edgar, il paraît que si t'étais un animal, tu aimerais être un requin.
3: Oui.
2: Pourquoi
3: oui.
2: un requin?
3: Parce que j'aime bien l'indépendance, ils peuvent se balader, et voilà, j'ai l'impression qu'ils sont vraiment un peu plus libres que nous.
2: Les requins sont plus libres ouais. que nous.
3: Ouais.
2: Alors celle-là, on ne l'avait jamais faite. C'est-à-dire que tu vois, un oiseau, ça peut être libre, tu vois, mais un requin, bon, écoute, why not?
0: C'est vrai que vous imitez le requin, vous?
2: Non, j'ai
0: vu le dauphin. Ah, c'est le dauphin, vous pouvez me faire le dauphin, ça fait longtemps. Ah voilà, ouais, regardez son grand-père.
2: Oui, oui, bah oui.
0: Ça, c'est son grand-père.
2: Peur.
0: Écoutez un peu, là. Écoutez, ça, c'est l'ancêtre.
2: Non, mais ça, c'est un gros requin,
0: oui, c'est un gros requin.
2: Ça, ça a traumatisé mon enfance.
0: Oui, oui.
2: Alors, Edgar, il va falloir trouver deux personnes, deux interprètes, l'un après l'autre. Je vais te faire écouter des morceaux, tu vas me dire qui chante. Écoute bien, premier morceau.

0: Ah, jamais fait celle-là.
1: Alors, qui c'est qui chante 10 secondes
2: Non, non, c'est compliqué pour moi, tiens.
1: Ah, c'est compliqué pour toi. Tu comprends. C'est même compliqué pour moi. C'est Guy Marchand.
0: Ah ouais. Eh oui. Avec le cri.
1: La patte de matin. Alors, tu vas peut-être trouver le deuxième. Parce que le deuxième, c'est un énorme tube. C'est très simple. Tiens, écoute.
3: Hey there. 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
1: Qui c'est qui chante?
2: Waouh, aïe, aucune idée.
1: Oh non. Non.
2: Qui m'achante, ça va, mais pas celui-là.
1: Mais enfin, c'est.
0: Mais eh oui, bah
1: c'est...
0: oui.
1: Mais. Eh c'est oui. Pinot dans le vio, ma quoi l'idée? Oh, allez. La.
0: Ouais, allez. Pas facile. Bon, allez. Sylvie, juste avant de jouer, j'ai découvert que tu ne jetais rien. Alors, ça peut arriver d'avoir du mal à jeter les choses, mais est-ce que c'est vrai que tu gardes, par exemple, des barquettes en plastique de viande? Non mais, allô?
4: Oui, c'est pour mettre en guise de dessous de peau pour mes fleurs.
1: Ah bah voilà, bah ça sert alors.
0: D'accord, mais au bout d'un moment, tu pas tous, quoi. Une fois que tu as tes pots de fleurs, tu les jettes quand même,
4: ah non,
0: les autres
4: oui,
0: barquettes
4: ça,
0: en plastique.
4: En fait, j'entasse, et puis à un moment, j'ai plus de place, alors donc il faut que je passe à l'action.
1: Voilà, place à l'action.
0: Allez, bah Sylvie, passons justement à l'action avec ton quiz musical. Deux points peut-être à prendre. Qui sont? On est sur des tubes, allons-y.

0: bien voulu faire ça hier soir. Qui chante Top Chrono? Magic in the Air.
1: Comment?
0: Bah, je te donnais le titre, Magic in the Air.
1: Mais t'as pas le droit.
0: Je sais ce que je veux.
1: Mais tu la fermes. Mais ça va pas en fait.
0: C'est Magic System.
1: Eh ben oui, alors.
0: Oh là là là là. Ah, tu connais ça quand même. Allez, le stade,
1: oui,
0: allez.
1: Connu, bon, c'est vrai que je connais pas.
0: Magic System.
1: Non, mais tu nous as choisi un bingo de...
0: Attendez, c'est vous qui avez sélectionné les morceaux pour la plupart.
1: Non, absolument pas. Moi, je n'ai absolument pas choisi ça. J'ai choisi que Pino D'Angio. Le reste, c'est
0: toi. J'ai que du cube qui sent bon l'été. Écoutez le deuxième.
1: Ouais, t'as raison, vas-y. C'est pas moi qui choisis ça.
0: Alors, qui chante Angela? Oh, il le dit dans le titre.
2: Non, non plus, je sais pas.
0: Connu à l'international. Hein.
1: Connu dans ton salon, toi.
0: Vous vous plaisantez ou quoi? Vous avez imité les années 2000
1: Non, enfin, qu'est-ce que c'est? Personne.
0: Rien ne soupe à gros.
1: Mais enfin bon.
0: Oh là là là.
1: Excusez-moi,
0: là,
1: on avait dit des gros tubes d'été.
0: Ah, sorti de Joe Dassin, là, ça y est, plus personne.
1: Non, je ne veux pas parler de Joe Dassin, vous. C'est bon, moi, je ne veux absolument pas parler de Joe Dassin. Vous dites de n'importe quoi. Bon, Edgar, Sylvie, Unpunto. Et là, maintenant, Aura, est la publicité.
0: La publicidad.
1: Et pas seulement, parce qu'il y a la publicidad, mais il y a...
0: 44.
1: Il y a l'actualité de todos las regiones,
0: si.
1: Grâce au 44 local de la radio ici.
0: Oui,
1: allez, on dit à mot. Vamos.
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13: Dans le Calvados, célébrer les 60 ans d'un homme et une femme, le film mythique, intimement lié à Deauville, après l'inauguration en 2006 de la place Claude Lelouch, 20 ans plus tard et 2 ans après la disparition de l'actrice emblématique du film Anouk Aimée, une nouvelle place portera son nom à proximité de celle du réalisateur. C'est une journée exceptionnelle en présence de Claude Lelouch. Demain, à 11h, boulevard de la Mer pour l'inauguration et à 22h15, une projection du film en plein air, récemment restauré. Toutes les infos pratiques sur lesfranciscaines.fr. Et puis dans l'Orne, à l'occasion des 40 ans du Fonds départemental d'art contemporain du département, une exposition rétrospective qui célèbre 4 décennies de création artistique contemporaine, l'art contemporain en feinte, avec cette exposition qui permet de découvrir les regards portés sur le monde depuis les années 80. Elle est à voir jusqu'au 2 octobre à l'hôtel du département d'Alençon et vous avez toutes les informations pratiques en allant dès maintenant sur le site culture.orne.fr.
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0: La dernière.
1: 32 dosettes, 6 verres en verre. Jingle, on reprend la compète. Edgar a toujours un, Sylvie a toujours un. Alors, juste avant d'écouter nos amis là de l'Amérique, tout ça, machin, on parlait du fait que, Edgar, tu voulais être un requin, voilà, bon. Et si tu avais dû rencontrer quelqu'un de connu, tu aurais aimé rencontrer Machiavel.
2: Oui.
1: Requin, Machiavel, il y a une petite thématique quand même. Dossier, hein, ouais. Pourquoi ? Qu'est-ce que tu aurais voulu lui demander à Machiavel ?
2: Parce que ça m'intéresse la politique et le comportement des êtres humains, surtout les sons politiques. Et donc, je pense que j'aurais bien voulu comprendre et savoir comment on pourrait faire pour mieux faire dans ce monde qui est quand même pas mal compliqué.
1: Ah là là, bah, je ne sais pas si Machiavel aurait été le meilleur interlocuteur, mais...

0: Ça veut dire que avec t'as un magnétisme, tu fais avancer l'heure, et alors là, il y a un truc, il va falloir que tu m'expliques. Tu fais des éclairs quand tu bouges les draps.
1: Oui, en fait, c'est ça, parce que m'a posé la question. Oui, quand j'étais enfant, quand j'étais enfant, je sais pas, j'avais trop d'électricité dans mon corps, dans les cheveux, et la nuit, je voyais que ça arrivait à bouger les bras, à faire des étincelles. Des étincelles, beaucoup. Je sais pas si j'arrivais à le faire. Et après, avec le temps, j'ai compris que si j'arrivais à me toucher plusieurs fois, j'avais, avec les mains, j'arrivais un peu à bouger les solos, je pense, à doucement. Donc, c'est trop marrant.
0: Ah bah, tu m'étonnes que c'est marrant.
2: C'est ta femme qui doit être contente si tu fais des étincelles dans les draps.
0: Oh là là là là, la lourdeur du gars.
2: Il n'y a que vous qui voyez le deuxième sens.
0: Ah oui, c'est sûr que les étincelles dans les draps, c'est pour faire quoi la smoule. Allez, tais-toi. Bon, allez, c'est la question à choix multiple. Écoute bien, je vais te poser la question. Je vais te proposer des réponses et tu auras 10 secondes pour faire des étincelles dans ta réponse. Alors tiens, je te fais écouter une chanson. Alors, on va parler de la marmelade.
2: C'est une chanson d'Andros ? Ah, je vous la fais jusqu'à vendredi, à la totale.
0: Quel fruit est à l'origine du mot marmelade ? Alors, est-ce que c'est la myrtille ? Le pamplemousse ? Le coin ou les larmes d'Éric Bastien qui perd depuis 2 ans. Allez, quel fruit est à l'origine du mot marmelade ? Myrtille, pamplemousse, coin, les larmes d'Éric Bastien. Top chrono, 10 secondes.
1: Je dirais myrtille.
0: Et non, c'est pas myrtille, mon petit chat. Non, c'est le coin, parce que le mot marmelade, ça vient du portugais marmelada, qui désigne à l'origine une confiture de coin. Et c'est beaucoup plus tard que le mot a servi à désigner toutes les confitures d'agrumes, notamment d'orange. Pas de point.
2: Sylvie, alors tu aimerais déjeuner, on pose souvent cette question, avec un acteur qui fait partie des acteurs préférés de comédie d'ailleurs en France, c'est Gérard Jugnot. Alors, pourquoi Gérard Jugnot ? Parce que je crois que tu as une idée bien en tête si tu déjeunes avec lui.
3: Comme je sais qu'il est aussi scénariste, metteur en scène et tout, enfin qui fait le film en fait.
2: Oui.
3: Du coup, parce qu'en fait, j'aurais bien voulu que ma vie passe au cinéma. Où, je voulais écrire le livre, mon autobiographie, mais bon, c'est trop compliqué, puis ça rapporte pas d'argent. Et je me suis dit, si quelqu'un pouvait faire un film sur le temps de ma vie,
2: c'est quoi. D'accord. Ah, t'aimerais le convaincre de faire un film sur ta vie? Tu penses que ta vie, on peut la voir au cinéma? C'est possible, hein?
3: Bah, c'est vrai que je vois des films, c'est pas plus ni moins que...
2: Chaque personne peut inspirer effectivement un film.
0: En même temps, j'ai envie de te dire, elle a raison. Il y a des films que j'ai vus où tu te dis...
2: Ah ben c'est vrai.
0: Dis donc, les scénaristes, ça va au niveau du rien? Voilà.
2: Voilà. J'espère que tu pourras le rencontrer en tous les cas. Et puis un petit point mode, tu t'es mis un peu comme un garçon manqué, toi. C'est ton style.
3: Oui, c'est vrai que les robes, ça n'a jamais été ma tasse de thé.
2: Il faut tout aussi. Non, mais c'est pratique en plus. Hein, que c'est le côté pratique qui t'intéresse. Voilà.
3: Oui, c'est ça. Oui, moi j'aime bien tout ce qui est pratique, qui a des poches, tout ça. Parfait.
2: Sylvie, tu restes à la mode et tu es ma préférée. Parce que d'ici 13h, c'est toi qui vas l'emporter. Mais oui, elle sera avec nous vendredi pour la finale. Question exprès.
0: Ferme-la.
2: C'est votre tube, c'était ça?
0: Ouais,
2: c'est sympa, je vais dire l'acheter. Quel animal est caché dans le logo de Toblerone? Chocolat, bien sûr. Alors, une marmotte, un ours, un bouquetin ou la vilainie? Méchanceté de Valérie Damidon vers moi. Top chrono, 10 secondes.
3: Un ours.
2: Valérie, ours, sensiblement pareil.
0: Oh, je serais
2: avec ses griffes. C'est pour le côté griffes, hein.
0: Je ferais bien attention à ne pas tacler trop le physique.
2: C'est l'ours, oui.
0: C'est une bonne réponse.
2: Oui, le logo qui représente le Cervin, le célèbre sommet des Alpes suisses. Et un ours est dissimulé dans la montagne. C'est un clin d'œil, en fait, à la ville de Berne, où Toblerone est né. Voilà.
0: Voilà, tu as 4, ma petite Sylvie. Voilà, et tout de suite, le temps de la chanson, qui va durer à peu près 3 minutes.
2: Elle va me frapper.
0: Le temps où je vais lui fracasser son petit corps.
2: C'était pour le côté miel, vous avez voilà. Miel.
0: Allez, on va écouter Queen. I want it all. Vous écoutez ici, on vous aime. À tout de suite.
2: C'est moi qui vais écouter.

0: Je veux tout. I want it all. I want it all. Je veux tout, c'est ça, c'est la bonne phrase ou pas?
1: Ouais, ouais, c'est ça. Je veux tout. Allez, jingle, ouais, ma petite.
0: C'est bien.
1: Allez, au taquet.
0: Oui, votre jeu de midi. Allez,
1: oui, bien sûr.
0: Bonne note quand même.
1: Allez, nous sommes avec Edgar qui a un point et Sylvie qui en a quatre.
0: Et oui.
1: Attends, il peut gagner le bingo, il peut gagner la prochaine question. Je serai toi, je serai profil bas.
0: Ouais. Hein,
1: voilà. Alors.
0: Elle m'a griffé pendant la disque.
1: Ah non, mais je vois.
0: Ça fait mal.
1: Plus. T'es quoi comme signe astrologique, Edgar?
2: Bélier.
1: Ah oui, Bélier. C'est mieux que Lion. Moi, je peux plus.
0: Par votre mec est Lion quand même.
1: Oui, bah c'est pas pour ça que je divorcerai pas. Alors, il paraît qu'on va parler maintenant de la rencontre avec ta chérie, Marianne. C'était dans une boîte à Saint-Germain-des-Prés. Comment s'appelait la discothèque?
2: La Peña, Saint-Germain.
1: La Peña, d'accord. Alors, c'était il y a 20 ans. Hein. Et alors, qu'est-ce qui s'est passé? Comment vous vous êtes rencontrés? Coup de foudre immédiat? Comment ça s'est passé?
2: Non, c'est pas. En fait, c'est plus la politesse. Je veux qu'il est arrivé avec des amis, beaucoup de filles. Et, bon, pas de filles, deux, trois copines à elle. Et donc, il y avait beaucoup de garçons qui s'approchaient. Donc, du coup, comment je connais les propriétés de la discothèque, donc, je les ai invités de venir sans plus s'éloigner de tous les garçons. Et voilà.
1: Oui, bah oui, tu lui as dit venons dans un coin. Hein, voilà.
2: Voilà. Voilà.
1: Ouais, voilà. Oui,
2: voilà.
0: Je vais te montrer comment je fais des éclairs.
1: Voilà,
0: tout ça, quoi.
1: Je vais te montrer les éclairs.
0: Voilà.
1: Magnétique. Voilà.
2: Les sauver des requins.
1: Oui, bien sûr, évidemment.
0: Machiavel, tout ça, quoi.
1: Machiavel, le requin, tout ça. Allez, donc du coup, ça fait combien de temps que vous êtes ensemble?
2: Oui, 20 ans.
1: Oh là là, 20 ans. Mon Dieu, comme le temps passe vite. Oh là là là là. Elle est quoi, elle, comme signe?
2: Et je pense que c'est commencé en novembre, c'est poisson, je pense.
1: Non, poisson. Novembre, c'est scorpion. Hein.
2: Ouais, c'est scorpion, voilà.
1: Voilà, c'est pas le poisson, c'est pas pareil, hein. C'est pas le même animal, hein, mon petit chou. Hein.
2: Non, c'est pas.
1: T'as un signe qui est un peu genre qui te déchire le visage à chaque fois, et le poisson, bon, bah, qui se barre tout le temps.
0: Mais tu veux pas faire l'horoscope à la rentrée?
1: J'adorerais faire l'horoscope, tirer les cartes, tout ça. Fin novembre, ça peut être Sagittaire, c'est mieux.
2: Voilà, c'est Sagittaire.
1: Ah, voilà, le merveilleux.
0: Elisabeth Tessier d'ici, quoi.
1: Voilà, bon, alors, nous allons tout de suite essayer de marquer 5 points. Ce serait pas mal que tu marques 5 points. Alors, je vais te poser une question. Est-ce que tu aimes les super-héros?
2: Oui.
1: Ben voilà, alors donc c'est une question pour toi. Écoute bien. Quel est le super-héros qui arrache sa chemise quand il est en colère? Comment il s'appelle, ce super-héros?
2: Hulk.
1: Hulk. Oui. Tu m'as dit Hulk?
2: Oui.
1: Oui, c'est Hulk. Oui, bien sûr que c'est Hulk.
0: C'est super,
1: évidemment. Problème. C'est Bruce Banner, le pauvre. Il se transforme en géant vert. Mais oui, le pauvre, en plus, il est triste. Il peut pas.
0: Pourquoi il est triste?
1: Parce qu'il peut pas vivre son histoire d'amour comme il veut. Enfin, tu vois, il faut que tu regardes.
0: On dirait une musique à la Lucinda Riley.
1: Et c'est un peu lui. C'est un peu la vie de Hulk, c'est un peu un roman de Nadine Mouzel.
0: Les papillons cadavres.
1: Voilà, exactement. Eh bien, Edgar, t'as 6. Bravo.
0: Bon, Sylvie. J'adore cette musique très triste, c'est terrible. Sylvie, on a 4, il a 6 là. Il a pris un petit peu le devant. Attention, Sylvie. Attention.
1: Ah, ça y est, ça va commencer le coaching.
0: Non, mais bon, un petit coup de petite pression qui va bien. Sylvie, qui est avec nous en Isère, on l'a dit, à Saint-Apollinaire, qui aimerait voir Gérard Jugnot pour lui dire qu'elle a une vie formidable et que Gérard devrait l'écrire et la scénariser. Peut-être qu'il pourrait parler de ton mariage. Parlons-en de ton mariage. Le jour de ton mariage, au moment de quitter les invités et puis de rentrer à la maison, qu'est-ce qu'il a fait ton mari?
3: Eh bien, comme il tenait donc dans ses mains la cagnotte, enfin une espèce de boîte où il y avait toutes les félicitations et la cagnotte.
0: Et l'argent de la part
3: des invités. Je lui ai demandé de m'aider à rentrer la robe dans la voiture parce que j'y arrivais pas.
0: Ouais.
3: Alors, il a posé la boîte dessus de la voiture.
0: Et
3: il a rangé la robe. Et puis après, il a pris le volant et la boîte, elle est restée dessus le toit de la voiture.
0: Oh là là.
3: Et donc, après, donc dans le virage de Saint-Apollinaire, la boîte est tombée. Et heureusement, ma sœur, qui devait nous apporter la chiffonne, est passée sur cette même route et a vu la boîte elle a dit, mais qu'est-ce qui se passe, pourquoi il y a la boîte là?
0: Ouais.
3: Elle l'a ramenée et elle nous l'a donnée, quoi.
0: Moi, je vois bien Catherine Deneuve là-dedans. Voilà. La charge, lui, au premier plan, la voiture qui part, Catherine qui est là. Mais où est la boîte à pognon?
1: La boîte à pognon a été volée par les demoiselles d'honneur pour aller boire des coups en boîte.
0: Bien sûr, Alexandra Lamure, demoiselle d'honneur. Parfait. Ah non, mais là, on a le casting, on est bien. Sylvie.
1: Est-ce qu'on va marquer les 5 points?
0: Ah bon, on espère. On y va. Santiano, s'il vous plaît.
4: C'est un fameux trois mâts, fier comme un oiseau. Il fait haut, Santiano.
0: Il s'est qualifié lui-même comme le chanteur le plus vieux du monde. Je crois qu'il a 96 ans, Hugo Frey, ce truc de fou. Il continue à détourner et se produire. Alors
1: attention, ça c'était Jean-Michel Anecdote Musicale.
0: Jean-Michel de Corracon.
1: À chaque fois qu'il y a un truc
0: vous adorez,
1: sur un vieux chanteur, il nous raconte une anecdote. Alors Rémi Brica. Rémi achète tous ses costumes chez Célio.
5: En couille.
1: Voilà. Je vais avoir cette merde dans la tête pour toute la journée.
0: Je crois que c'est Rémi Brica qui fera la musique du film.
1: Bah voilà, allez.
0: Sylvie. Question. Par quel terme désigne-t-on l'avant d'un navire, le devant d'un navire? Top chrono, 10 secondes, comment ça s'appelle?
3: La proue.
0: Tu sais pas où tu dis la proue, tu dis la proue. Que doute pas de toi, Sylvie. Bien sûr que c'est la proue, c'est la partie qui fend l'eau, qui guide le navire dans sa direction. La proue qui est renforcée pour mieux résister aux vagues et aux chocs. Et derrière, c'est la poupe. À l'arrière du bateau.
1: Voilà. Alors, ça fait 6 pour Edgar, 9 pour Sylvie. Et là, tout de suite, nous allons écouter une nouveauté, la nouveauté de Mylène Farmer, qui s'appelle C'est à qui le tour. Vous écoutez ici, on vous aime. À tout de suite, mes chéris.

0: cette nouveauté de Mylène Farmer. C'est à qui le tour? Bonjour, pardon, merci.
1: Alors, est-ce que tu aurais une anecdote sur Mylène à nous raconter?
0: Alors, Mylène Farmer, ça fait 2 ans qu'on ne l'a pas vue sur scène depuis 2024, donc on a hâte, et je crois qu'elle habite vers le parc de Sceaux et qu'on la voit régulièrement promener ses chiens. C'est une vérité, ce que je veux.
1: Alors ça, c'est magnifique. Ça, c'est une anecdote, tu vois, qui va bouleverser nos auditeurs.
0: Je pense que Gérard Julio est déjà sur le coup, là, pour l'écriture du film.
1: Allez, on va écouter tout de suite des moments magnifiques de réclame.
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1: Et nous sommes au taquet. Alors, nous sommes au taquet avec Edgar, qui a 6,
10: oui.
1: Et Sylvie, qui a 9. Voilà, pas mal. Edgar, alors, malheureusement, j'ai préparé un bingo qui va peut-être être un petit peu difficile pour toi. Bon, pour t'encourager pour ce bingo, mon petit chat, on va quand même écouter des chansons que tu adores. Tiens, on va écouter un petit bout de ça, Rolling Stone. Les cailloux qui roulent, on adore. Mais tu aimes aussi notre ami Alain.
11: J'ai 10 ans, je sais que c'est pas vrai, mais j'ai 10 ans. Laissez-moi rêver que j'ai 10 ans. Ça fait bientôt 15 ans.
0: Alors, j'ai une anecdote.
1: Ah, il a une anecdote sur Alain Souchon.
0: Non, pas du tout.
1: Jean-Patrick, anecdote. Bien, allez, Edgar, concentre-toi.
10: Oui.
1: Nous allons faire ce magnifique bingo.
0: On va le faire pour lui.
1: Ça va être dur, hein. Je te le dis tout de suite. Alors, il va falloir que tu me donnes, à mon top chrono, tu auras 10 secondes pour le faire, un maximum de mots anciens, les mots français qu'on utilisait dans le temps, des mots surannés, c'est-à-dire des mots qu'on n'utilise presque plus. Par exemple, je vais t'en donner un que tu ne pourras pas utiliser.
0: Oui.
1: Il y a longtemps, au Moyen-Âge, un voleur, ça s'appelait un maroufle. Tu aurais pu dire ce genre de mots. Tu vois, des vieux mots comme ça qu'on n'utilise plus en français. Voilà, tu te sens prêt?
0: Oh oui.
10: Oui.
1: Allez, top chrono, 10 secondes.
10: Qu'est-ce que je pourrais dire? Peut-être chevalier.
0: Ouais.
1: Alors, écoute, il y avait Baliverne, Bagnodé, Palsan Bleu, Cesbaudir, Gourgandine, Paltoquet, Saperlipopette, Sapristi,
0: Arsouille,
1: Hurluberlu. Bon, évidemment, c'était très dur pour toi. Tu n'as... Bon, je vais quand même prendre. Je vais prendre Chevalier vraiment pour te faire plaisir parce que je t'adore. Mais je veux. Voilà. Allez.
0: Bien. Sylvie, nous allons jouer dans un instant. Juste pour faire le triptyque Gérard Jugnot, puisqu'on a parlé de tout à l'heure de ton inspiration, la vie qui pourrait inspirer Gérard Jugnot pour un prochain film. On a écouté la bande originale du Père Noël. Et là, les bronzés. Parce qu'il paraît que t'es aussi mauvaise que dans le film. T'as passé ta vie à te vautrer.
12: Ah oui, carrément. Parce que pour la première fois, j'ai mis les pieds sur des skis à 21 ans.
0: Ah oui.
12: Donc, ski de piste, au Grand Bornand. Donc, je suis restée 2 ans sur la piste verte, en fait, parce que j'étais toute seule.
0: Pendant 2 ans, tu n'as plus bougé. On est venu, personne n'est venu chercher pendant 2 ans.
12: Je m'asseyais dans tellement j'en avais marre de tomber, je restais.
0: Eh oui, je comprends.
12: Ouais. Assise dans. Et quand j'avais trop froid, je recommençais.
0: Mais oui, mais la neige, elle est trop molle. C'est bien connu. Écoute, je pense qu'avec tous ces arguments, il n'y a aucune raison qu'un jour, on ne sait pas. Ça peut arriver. Allez, Sylvie. Bon. Edgar, il a fait un point, quoi.
1: Ouais, on va quand même l'encourager.
0: Oui, on va l'encourager avec la musique qu'elle aime, bien sûr.
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0: Oui, parce que Sylvie aime Jeanne Masse, France Gall et Michel Berger. C'est plaisir, ça.
1: Qui n'aime pas Michel Berger?
0: Daniel Balavoine. Évidemment. Sylvie, j'ai besoin d'un point. Enfin, de deux points. Tu le sens bien ou pas?
12: Bah, ça dépend, on sait jamais.
0: Ah ouais,
12: ça peut
0: sûr.
12: Être très dur.
0: Bon, écoute, c'est bingo. Ouais, il a fait un point. Si tu fais deux, tu reviens avec nous vendredi. Mais c'est pas facile non plus. Est-ce que je donne un exemple comme tu l'as fait avec Edgar ou restons équitables. Je vais donner un exemple. Allez, on va te demander un maximum de mots d'argot ou des mots très familiers. Par exemple, quand on parle d'une baraque. Voilà, une baraque, dire maison, dit une baraque. C'est familier et c'est de l'argot. Ok ? Allez, top chrono, 10 secondes.
12: Les gamins, les diocs.
1: Les diocs,
0: tu es sauvé
1: sur le gong, les
0: diocs.
1: Très bien, il y en avait plein, les caisses, oui. Une caisse, des pompes, du fric, une gratte, des fringues, des clopes, des bécanes.
0: Des potes,
1: des frangins, enfin bon, voilà.
0: Un mec,
1: une...
0: Ouais, c'est vrai, deux, ça suffit. Bravo,
1: tu seras, évidemment, en finale vendredi. Edgar, je suis très déçu.
0: Bah, désolé, Edgar.
1: Je suis tellement déçu. J'aurais tellement aimé passer cette dernière finale avec
0: toi. C'était pas facile.
1: Bon, c'était pas facile. Écoute, bravo Edgar d'avoir joué. Bravo Sylvie, on se retrouve vendredi. 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
0: Qu'est-ce qu'on gagne? Une machine à café, 32 doses.
1: Non, mais le gars, écoutez-moi bien, il vient de prendre son téléphone, on n'a pas fini l'émission, et j'ai un selfie que ça bouge en cul de poule. 17 ans qu'il fait la même gueule, vous soyez ouf.
0: Je coupe mon téléphone. Voilà, qui sonne.
1: Merci à Paola pour la technique, Céline à la Réal, Maître Kikandon, savoir Alexandra au standard.
0: C'est vrai, la belle Alexandra.
1: Beyoncé au selfie, et n'oublie pas la France.
0: Jésus.
1: Hein, Después de todo, Tiamo, tanto.
0: Gracias, ma porquette est basse.
1: Gracias, et à demain.
0: Et muchas.
1: Et muchas. Hola, hola.
0: Ah, on est déçus, Marine Eugénie, on est déçus.
1: Mais pourquoi?
0: Parce que la France a perdu. Bonjour,
1: ah bah
0: Marine.
1: Oui, bien sûr. Et on va commencer par ça, évidemment. Une France un peu sonnée après la défaite des Bleus. On ira faire un point aussi dans le journal sur l'incendie à Fontainebleau, avec malheureusement quelques reprises de feu ce matin. Et puis, notre invité à 13h15, il s'appelle Mehdi Faradji. C'est un ancien enfant placé et il fait le tour de France cet été pour aller à la rencontre de ceux qui aident les enfants à se construire un avenir, et sa parole est précieuse.
0: Bah, c'est comme ça. C'est très intéressant. Merci beaucoup, Marine.
1: Merci beaucoup.
0: À tout de suite.
1: Belle émission.
13: À tout de suite.
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0: C'est une très belle journée. Vive le 15 juillet. Vous écoutez ici, quelle heure est Valérie?
1: 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Très immédiat.
0: C'est ça, 13h comme les 13 desserts. 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
13: Bonjour à toutes et à tous et bienvenue dans Ma France. Une France un peu sonnée, il faut le dire. Après la défaite des Bleus en demi-finale de la Coupe du Monde face à l'Espagne, vous étiez 20 millions devant votre télé hier soir. On consacre un grand dossier à la loi fin de vie. C'est le jour J, jour du vote final ce soir à l'Assemblée. On fera le point également avec les pompiers de Seine-et-Marne, sur l'incendie de Fontainebleau, des pompiers toujours mobilisés à cette heure sur de nouveaux départs de feu. Enfin, notre invité de 13h15 part à la rencontre de celles et ceux qui aident les enfants placés à se construire un avenir. Mehdi Faradji, ex-enfant placé, vient nous parler de son tour de France, Enfance en lumière. Une équipe de France surclassée, au triste visage et sans aucune personnalité. La presse française est sévère avec les Bleus après leur défaite hier soir en demi-finale de la Coupe du Monde de foot, 2-0 face à l'Espagne. Et les supporters alors en colère, groggy, déçus, tristes. Morgane Guillaumard, vous leur avez posé la question.
15: Assise à une terrasse de café, Manal a du mal à se remettre de cette défaite.
16: Ah, un effet gueule de bois. Au sens figuré du terme, un effet gueule de bois.
15: C'était inattendu, c'était très triste. Elle a regardé tous les matchs des Bleus durant cette Coupe du Monde, mais là, le cœur n'y est plus pour la petite finale de samedi.
16: Très étrangement, c'est vrai que la troisième place, c'est pas forcément quelque chose qui... auquel je prête attention, donc je ne sais même pas si je vais regarder le match.
15: Plus loin, Ismaël, 20 ans, attend son but.
17: C'est catastrophique. Le goal, il a plus joué que certains joueurs qui étaient sur le terrain.
15: Il est écœuré par la performance de la France face à l'Espagne.
17: Je ne sais pas ce qui s'est passé, je ne vais pas pleurer parce que ça ne va pas nous faire aller en finale. Je vais travailler, je vais oublier, c'est mieux.
15: Déception partagée par Nicolas, un autre supporter.
18: Je suis surtout fatigué parce que je me suis levé à 6h en plus ce matin, donc de la déception plus un peu de la fatigue. Mais bon, ça ne va pas me changer la vie, donc ça sera pendant 4 ans, ça fera même la 3ème place. Et c'est beau, mais ça ne rajoute pas une étoile sur le maillot. Quoi.
15: Et il espère que Zinedine Zidane, qui doit normalement succéder à Didier Deschamps, fera des belles choses avec l'équipe de France.
16: On espère aussi. Morgane Guillaumard, ici Paris-Île-de-France. Les Bleus vont devoir se remobiliser donc pour la 3ème place du Mondial. La France affrontera soit l'Angleterre, soit l'Argentine samedi à 23h. L'Angleterre et l'Argentine qui jouent leur demi-finale ce soir à 21h. Et puis cette place hein, pour justement la 3ème place du Mondial sera à vivre sur ici, sur ici.fr. On y revient hein, dans le journal du Mondial avec Bruno Salomon dans quelques minutes. Le risque incendie reste très élevé en France. La sécheresse est exceptionnelle et très préoccupante, selon la ministre de la Transition écologique. Illustration à Fontainebleau. On prend tout de suite la direction de la Seine-et-Marne, où les opérations se poursuivent pour contenir les reprises de feu. Bonjour, commandant Paul-Édouard Lorrain.
19: Bonjour.
16: Vous êtes chef du service communication du 10-77. Aux dernières nouvelles, les incendies qui ont parcouru hein, plus de 2050 hectares sont fixés. Quelle est la situation à l'heure où on se parle ?
19: Effectivement, comme vous le disiez, les deux feux à proximité de Fontainebleau et de l'autoroute A6 sont maintenant fixés depuis hier soir. Pour un temps, le travail n'est pas terminé parce que les conditions climatiques, elles restent particulièrement complexes. La chaleur qui va augmenter cet après-midi avec un léger vent sur zone, ce qui explique que depuis ce matin, on a traité déjà plusieurs reprises sur les parcelles à proximité de Fontainebleau, sur lesquelles on a mobilisé à la fois les 800 sapeurs-pompiers qui se trouvent au sol, mais également les Canadairs et le Dash qui sont mis à profit du département de Seine-et-Marne pour lutter contre ces incendies.
16: Non, météo défavorable cet après-midi. Vous craignez désormais un feu zombie, c'est comme ça qu'on les appelle. Vous pouvez nous expliquer ce que c'est ?
19: Alors disons qu'on parle surtout de reprise et de fumerolles en ce qui nous concerne. Fumerolles, ça veut dire quoi ? Ça veut dire que le feu en lui-même couve dans le sol, notamment dans la tourbe qui recouvre le sol de la forêt de Fontainebleau. La tourbe, c'est un agglomérat d'écorce, de feuilles, d'épines de pin également, qui brûle très bien malheureusement, et puis qui peut conserver des points incandescents pendant plusieurs jours, voire plusieurs semaines. Et c'est précisément contre ce phénomène qu'on est obligé de lutter, en grattant avec des râteaux, en arrosant avec des lances à incendie et en répandant de l'eau avec les moyens avions qui seraient à notre disposition encore pendant les prochains jours.
16: Commandant Paul-Édouard Lorrain, est-ce que vous avez une information concernant la réouverture de l'autoroute A6 ?
19: Alors non, on est en train de faire une réévaluation justement pour pouvoir réouvrir cet axe majeur qui dessert l'Île-de-France. Mais effectivement, pour l'instant, l'autoroute A6 reste encore fermée. On va répondre à cet élément sans doute dans la journée.
16: Merci beaucoup Paul-Édouard Lorrain, chef du service communication du 10-77 pour ces dernières précisions. Concernant le volet enquête, hein, 4 gardes à vue sont toujours en cours. 2 hommes sont passés aux aveux, dont un pompier volontaire de 19 ans qui a utilisé un briquet de l'essence pour enflammer des brindilles. Et puis, autre garde à vue en cours, un homme de 46 ans, cette fois suspecté d'avoir voulu provoquer un incendie, arrêté hier soir sur un parking de Fontainebleau. De nombreux papiers journaux froissés et un briquet ont été retrouvés dans son véhicule. Cette bonne nouvelle, en revanche, en provenance de Savoie, la route qui mène au Planet et à Pralognan-la-Vanoise a rouvert ce matin sous escorte des gendarmes. Les deux villages de montagne étaient isolés, coupés d'accès depuis une semaine en raison d'un incendie et puis de feux en Haute-Corse. Se sont en cours et ont parcouru plus de 165 hectares. Situation en direct sur ces incendies à retrouver bien sûr sur ici.fr et sur l'appli ici. Avec ce texte, on regarde la mort en face. Cette déclaration est signée Emmanuel Macron et elle remonte au 10 mars 2024. Plus de 2 ans après, l'aide à mourir s'apprête à rentrer dans la loi en France. L'Assemblée nationale va voter une dernière fois pour créer ce droit qui sera accessible sous de très strictes conditions, Victor Dolande.
20: Oui, avec 4 critères pour accéder à cette aide à mourir. Le patient devra être majeur, de nationalité française, capable de discernement et atteint d'une maladie incurable en stade avancé ou terminal ou avec des souffrances insupportables. Sur l'administration du produit létal, il y a eu de longues discussions. Le Rassemblement national a tenté d'exclure les médecins de ce geste mortel. Quand la gauche a voulu imposer le libre choix du patient, aucun de ces amendements n'a été retenu. C'est finalement le malade qui s'administrera lui-même le produit, sauf bien évidemment s'il n'est pas en mesure de le faire. Autant de conditions très strictes posées donc par les parlementaires pour être sûr de bien respecter la volonté du patient.
16: Et pour respecter un peu plus la volonté des patients, un délai de réflexion a été ajouté dans le texte.
20: Oui, après la demande du patient d'accéder à cette aide à mourir, une procédure collégiale est prévue. Le médecin et un spécialiste de la pathologie en question regarderont de près la motivation du patient. Au bout de 15 jours, le médecin rendra sa décision et le malade aura encore 2 jours de réflexion pour confirmer sa demande. Enfin, le texte prévoit une clause de conscience pour les soignants qui ne voudraient pas réaliser le geste mortel si le patient est inapte. Dans ce cas précis, ils devront fournir le nom d'autres professionnels de santé disposés à mettre en œuvre cette aide à mourir.
16: Voilà, toutes les précisions signées Victor Dolande pour ici. On poursuit cette discussion avec Jonathan Denis. Bonjour.
4: Bonjour.
16: Vous êtes président de l'Association pour le droit à mourir dans la dignité. Qu'est-ce que vous ressentez aujourd'hui ? Est-ce que c'est l'aboutissement d'un long combat pour vous ?
4: C'est un combat qui a commencé il y a un demi-siècle. Donc rendez-vous compte qu'effectivement, on se dit que c'est un vote historique qui peut avoir lieu dans quelques heures à l'Assemblée nationale. Mm-hmm. Mais c'est un demi-siècle de bataille demandée par des personnes malades, demandée par des proches de personnes malades. C'est un demi-siècle de bataille qui ont vu des Français ne pas toujours être respectés dans leurs décisions, parfois devoir fuir leur pays, en Belgique ou en Suisse par exemple, pour bénéficier d'une aide active à mourir. Ou clandestinement en France, comme moi je l'ai connu avec mon papa. Donc c'est une loi qui effectivement, comme l'a dit le président de la République, regarde la mort en face, mais surtout permettra de ne pas abandonner des personnes qui sont allées au bout du bout de leur souffrance et qui nous disent que la vie n'est devenue que de la survie.
16: Et est-ce que ce texte, il est suffisant pour vous ? Est-ce qu'il va assez loin ?
4: Alors, c'est l'un des textes les plus restrictifs au monde. C'est-à-dire que quand aujourd'hui on entend des opposants, notamment sur les bancs de l'Assemblée nationale, nous dire que c'est l'un des textes les plus permissifs au monde, soit ils n'ont absolument pas compris le texte de loi, ils ne se sont pas intéressés aux législations étrangères, soit ils nous mentent depuis le début. Donc ça, c'est déjà la réalité. Moi, je regrette effectivement qu'il y ait des points qui ne soient pas dans le texte. Ce n'est pas le texte qu'a poussé l'Association pour le droit de mourir dans la dignité. Par exemple, le libre choix entre l'auto-administration de la substance létale et l'administration par un médecin ou un infirmier. Dans cette loi, il faut qu'il y ait une incapacité physique pour que ce soit un médecin qui puisse administrer la substance létale, c'est-à-dire le libre choix entre le suicide assisté et l'euthanasie. Je regrette que les souffrances psychologiques soient à ce point ignorées dans le texte, puisque une souffrance psychologique seule ne permettra pas de demander l'accès à une aide active à mourir. Et puis je regrette finalement qu'il n'y ait pas les directives anticipées non plus dans ce texte. Vous ne pourrez pas demander à être accompagné dans le cadre d'une aide active à mourir par vos directives anticipées, puisqu'il faut avoir ce caractère libre et éclairé jusqu'au bout. Ce sont les 3 points que je continuerai à pousser en tant que président de la DMD.
16: Donc Jonathan Denis, le combat n'est pas tout à fait terminé.
4: Le combat n'est pas terminé parce qu'il y a aussi une saisine du Conseil constitutionnel sur 3 points du texte, parce qu'il faut la loi promulguée, des décrets d'application, et parce que effectivement il faudra que on puisse répondre le plus rapidement possible, j'espère dès début 2027, aux demandes qui se présenteront de personnes qui veulent être accompagnées avec toutes les conditions, les strictes conditions qui entourent ce texte, qui va protéger à la fois la personne malade et à la fois les soignants, et c'est tout le but de ce texte profondément républicain.
16: Merci beaucoup Jonathan Denis, président de l'Association pour le droit à mourir dans la dignité, d'avoir été avec nous dans Ma France. Pour les opposants, au contraire, à ce texte, il est trop permissif. Le député européen et vice-président du Parti Les Républicains, par exemple, François-Xavier Bellamy, dénonce même une régression incroyable. Dossier complet à retrouver là aussi sur ici.fr. Une nouvelle étape dans l'affaire Grégory, le cold case le plus célèbre de France. La cour d'appel de Dijon s'est prononcée sur les poursuites qui visent Jacqueline Jacob, 81 ans, grand-tante du petit garçon assassiné dans les Vosges en 1984. Les faits qui lui sont reprochés sont prescrits. Elle avait été mise en examen le 24 octobre 2025 pour association de malfaiteurs soupçonnés d'être un des corbeaux qui ont harcelé la famille Villemain. Plus aucun département en vigilance rouge. Canicule, on voit le bout de cette troisième vague de chaleur qui va avoir des répercussions économiques, notamment à la SNCF. Elle ne sortira pas indemne de cet épisode exceptionnel, même si c'est pour l'instant difficile de chiffrer avec exactitude les pertes, Maxime Debs.
5: Ce qui est sûr, c'est que la facture sera salée de plusieurs centaines de milliers d'euros, car aux indemnités compensatoires qui s'appliquent passé 30 minutes de retard s'ajoutent en effet parfois d'autres frais plus coûteux encore pour la SNCF. Lorsqu'un train arrive au milieu de la nuit, que des clients, des usagers manquent une correspondance, la compagnie délivre des bons pour dormir à l'hôtel, pouvant monter à 200-300 euros. Dimanche soir par exemple, un millier de passagers en ont bénéficié, faites le calcul, 200 à 300 000 euros pour cette seule soirée. Sachant qu'il y a aussi les frais de taxi, lorsque les passagers doivent rentrer chez eux, tard, moyenne d'une course, 40 à 50 euros. Dimanche soir, là encore, près de 9000 personnes sont arrivées passer 1h du matin. Une grande partie, ne voulant attendre, sont rentrées via leurs propres moyens.
16: Maxime Debs, des vagues de chaleur successives et meurtrières, avec 142 décès par noyade depuis le 19 juin dans notre pays, selon le dernier bilan du gouvernement. La 11e étape du Tour de France entre Vichy dans l'Allier et Nevers dans la Nièvre, au programme pour le peloton aujourd'hui, un parcours de 161 km. Départ réel de la course à 14h05.
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16: 13h12, vous écoutez Ma France. On poursuit notre série, notre plongée rare dans le monde de la justice. Chaque jour, cette semaine, proposée par Ici Picardie, votre radio vous ouvre les portes du tribunal judiciaire d'Amiens. Aujourd'hui, on vous emmène voir à quoi ressemble une audience un peu spéciale qu'on appelle audience d'homologation. Elle permet à un magistrat, le juge des libertés et de la détention, de valider une peine proposée dans le cadre d'une procédure de plaider coupable. Nicolas Fillon, vous avez assisté à ce moment particulier avec le président du tribunal.
22: Le téléphone sonne dans le bureau d'Éric Brama.
23: Oui, je descends. Vous avez pu préparer ? On fait du numérique, hein ? Je descends tout de suite.
22: Costard cravate, le magistrat enfile ses habits de juge.
23: Là, j'ai mis la robe, absolument. On parle de juge des libertés de la détention. C'est une délégation du président du tribunal, ça tombe bien, c'est moi. C'est une audience à juge unique, correctionnelle, dans laquelle on va homologuer, ou pas, selon comment ça se passe, ce que le procureur et le prévenu auront un petit peu négocié en amont. Et là, on est en direct, à la suite de la garde à vue.
22: Direction une petite salle d'audience avec grande hauteur sous plafond. Dossier déjà en tête, le juge des libertés et de la détention s'installe.
23: L'ensemble de la procédure est sur l'ordinateur. Je lis simplement le procès verbal de ce qui s'est passé devant le procureur. C'est le dernier événement qui a eu lieu, où je vois qu'il est proposé à ce monsieur une peine d'emprisonnement de 8 mois avec sursis probatoire pendant 18 mois. Voilà. Venez vous asseoir en face de moi, monsieur.
22: Rentre dans la salle un homme de 41 ans, son avocate à côté de lui, deux gendarmes, un rang derrière. Ivre avec 2 grammes d'alcool par litre de sang sur la voie publique la nuit dernière, il a reconnu avoir insulté les forces de l'ordre.
23: En l'espèce, en les traitant de cons et de connards.
22: Il a aussi proféré des menaces de mort à l'encontre d'un gendarme.
23: Il souhaite qu'il y ait la guerre pour pouvoir lui mettre une balle dans la tête.
22: L'homme aux 18 mentions à son casier judiciaire reconnaît de nouveau les faits.
23: Cette histoire de guerre là m'a un peu surpris. C'est la première fois que je le lisais, ce truc. Vous vous imaginez derrière les lignes et pas devant, alors ?
24: Non.
23: Bon. Un peu curieux, ça.
22: L'avocate parle d'addiction ancrée chez son client, déjà inscrit pour participer à une cure. Pour elle, la peine proposée est cohérente.
23: Merci, maître. Vous acceptez la peine ?
22: Oui. L'audience est pliée en 10 minutes. Avant de signer numériquement, le juge des libertés et de la détention alerte le prévenu.
23: C'est 8 mois de prison qui pèsent au-dessus de vous. Et l'obligation de soins qui est ordonnée dans le cadre de cette décision, elle n'est pas uniquement par rapport donc à « Ah tiens, j'ai un problème avec l'alcool ». Donc le problème, vous ne l'avez pas uniquement par rapport à l'alcool, vous l'avez par rapport à la loi. Il faut que vous arriviez à faire ce chemin, sans quoi ça continuera. Hein.
22: C'est plaider coupable en matière de délit, c'est ce qui allège le tribunal d'Amiens, souligne son président Éric Brama.
23: Ça nous permet de tenir, parce que sinon les audiences de comparution immédiate, elles finiraient jusqu'à 2-3 heures du matin, je dirais.
24: Vous avez tout compris, monsieur.
23: Hein ? Bon. Au revoir, monsieur. Bon retour, au revoir. Au revoir, maître, merci.
16: Nicolas Fillon, ici Picardie. Cette série exceptionnelle est à retrouver sur ici.fr et l'appli ici.
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16: À 13h15 sur Ici Place, un Tour de France qui met en lumière celles et ceux qui aident nos enfants. Le Tour de France de l'aide sociale à l'enfance, il a débuté le 23 juin et se termine à la fin du mois d'août pour sortir de l'ombre les familles d'accueil et les professionnels qui offrent une vie meilleure aux enfants placés, qui prouvent qu'une autre voie est possible. Dans quelques minutes, nous serons avec Mehdi Faradji qui a lancé cette tournée Enfance en Lumière, ancien enfant placé, un parlementaire au Parlement des jeunes et militant pour les droits des enfants et des familles, qui part donc à la rencontre cet été de tous ceux qui aident ces enfants placés. Bonjour Mehdi Faradji.
3: Bonjour.
16: Merci d'être avec nous ce midi. Très concrètement, qui rencontrez-vous dans ces villes de France et pourquoi vous êtes lancé dans ce Tour de France ?
3: Eh ben, tout concrètement, on rencontre du coup tous les acteurs de la protection de l'enfance, hein, donc les professionnels, les associations, les MECS, les familles d'accueil et aussi principalement les enfants. On est venu à un constat, on sait très bien que la protection de l'enfance dans notre pays va mal. On l'a très bien eu, il y a eu beaucoup de drames en France et néanmoins tout ça gâche quand même beaucoup de professionnels, des femmes, des hommes qui eux se réveillent tous les matins justement pour protéger nos enfants dans l'intérêt supérieur.
16: Alors, Mehdi Faradji, je vous propose d'écouter ce reportage. Je ne sais pas si vous êtes passé à Saint-Junien, près de Limoges. En tout cas, depuis plusieurs mois, une maison accueille une trentaine d'enfants âgés de 3 à 18 ans. C'est géré par l'association Don Bosco, spécialisée dans la protection de l'enfance, financée par le Conseil départemental de la Haute-Vienne. Clémence Cavalieri a visité ce pavillon pour Ici Limousin.
6: Une maison en pierre toute neuve avec un grand jardin, c'est là que vit Dominique, 10 ans.
7: On fait beaucoup d'activités et il y a des personnes que j'aime bien.
6: Chaque pavillon accueille un petit groupe de 9 enfants. Malik Kawan est le directeur de la structure.
8: C'est des enfants qui ont perdu confiance à l'adulte parce que malheureusement leur contexte familial a été défaillant, négligent ou maltraitant. Et donc forcément il y a tout un travail qui prend beaucoup de temps de relation de confiance entre l'enfant et l'équipe qui accompagne l'enfant.
6: Pauline fait partie de cette équipe pour l'éducation. Travailler avec des effectifs réduits, c'est une vraie chance.
9: On va pouvoir travailler de manière individualisée le projet et les besoins de l'enfant, mais aussi travailler le côté collectif par rapport à leurs besoins, que ce soit dans les apprentissages et les gestes du quotidien, mais aussi les activités ludiques et éducatives.
6: Une maison qui travaille en lien avec la municipalité pour que les enfants puissent aller à l'école et avoir des loisirs. Alex Zerbeau est adjoint à l'éducation à la mairie de Saint-Junien.
25: C'est important de garder les enfants au plus proche de leur lieu de vie originel. Et là, c'est le cas puisqu'ils peuvent intégrer les écoles de Saint-Brice-sur-Vienne, de Saint-Junien également et les différents établissements collèges et lycées sur la ville.
6: Depuis 10 ans, le nombre de placements en foyer a fait un bond de presque 50%.
16: Un reportage ici Limousin, Mehdi Faradji, vous avez prévu un passage en Haute-Vienne près de Limoges à Saint-Junien lors de votre Tour de France?
3: Non, pas forcément. On est passé par la Haute-France. C'est notre dernière étape à Valenciennes, précisément.
16: Et là, ce genre de pavillon qui accueille donc des enfants placés, c'est ce genre d'initiative que vous souhaitez mettre en valeur?
3: Ah, bien sûr. On a déjà fait 4 dates. Et en fait, dans les 4 dates, ce qu'on a pu voir, c'est que c'était effectivement des associations qui mettaient le lien entre l'enfant, le parent et également les professionnels au cœur. Donc, on avait des petites unités de vie. Je pense à Alès, c'était notre première date de notre Tour de France, où effectivement on était face à des mini-villas partout dans la ville d'Alès, où effectivement il y avait 4-5 jeunes.
16: Et à Alès, par exemple, vous avez fait des rencontres. Racontez-nous un petit peu la vie de ces jeunes.
3: Ils étaient beaucoup pour le coup, mais effectivement c'était des jeunes de tout horizon qui effectivement avaient pas mal de difficultés, que ça soit dans les familles ou autres, mais effectivement ces petites unités de vie reconstituaient un peu un cadre familial, avaient pas mal d'éducateurs, effectivement ils construisaient un lien et effectivement c'était des jeunes qui moi en tout cas dans les échanges que j'ai eu, parce qu'on a partagé on a partagé une activité et un moment d'échange avec eux, et effectivement c'est ce qu'il vous leur fallait.
16: Et eux, ça leur fait quoi? Ça leur fait quoi aussi de rencontrer quelqu'un qui connaît, qui a eu le même passé qu'eux? Quelles sont la teneur de vos échanges?
3: En tant qu'enfant placé, moi j'ai été placé de mes 9 ans à mes 18 ans, il y a une chose qui nous manque, nous, en tant qu'enfant placé, c'est un exemple. Un enfant, ça a besoin d'une personnalité, qui est un exemple pour nous. Et effectivement, bah, dans les échanges que j'ai eu avec eux, il y avait des petits, 8 jusqu'à 18, même 21. Et bah, effectivement, c'était un peu comme un exemple. Et ils étaient fiers.
16: Et
3: ils
16: le fait
3: fiers de savoir aussi que la protection de l'enfance peut sauver des vies.
16: Et le fait de connaître ça aussi, ça vous permet d'avoir un regard extérieur. Qui connaît de l'intérieur les réalités du placement et de conseiller les professionnels que vous rencontrez de manière concrète là aussi?
3: Bien sûr, les premiers, les plus attentifs, c'était les professionnels. Et effectivement, ils ont beaucoup questionné moi sur mon passé, sur le lien que je pouvais avoir avec des éducateurs maintenant, qui pour moi, entre guillemets, sont devenus comme ma famille, une famille qu'on choisit. Et effectivement, ils se nourrissent de ces exemples-là. Mais il y a aussi une chose que cette tournée de France apporte, c'est que ça leur apporte peut-être effectivement de la ressource pour eux, pour travailler au quotidien, mais également au niveau des départements. Vous savez, la protection de l'enfance, elle est cloisonnée.
16: Oui.
3: Chaque département gère l'aide sociale à l'enfance, et ben ça permet à certains départements de se dire « Ah ben regardez, en Isère, on a répondu à telle demande, ça marche bien ici. » Et puis de l'autre, à l'autre bout de la France, ça marche bien également sur ce domaine. Et ça permet de casser ces cloisons
16: de
3: et commencer un peu à regarder ce qui marche. Donc décloisonner, exactement.
16: Vous rencontrez aussi les élus lors de votre tournée?
3: Effectivement, ça peut arriver de rencontrer des élus. C'est ce qui va arriver par exemple le 21 juillet, où je serai aux côtés de François Ruffin. J'ai invité François Ruffin à venir visiter un lieu de vie qui a ouvert il n'y a pas très longtemps avec moi.
16: Et vous trouvez que les politiques, ils sont un peu plus ouverts qu'avant? Est-ce que les mentalités vont dans le bon sens?
3: Je pense qu'à un moment donné, on est tous rattrapés par la responsabilité et par la réalité des choses. On n'a pas le choix en fait d'être concerné et on n'a pas le choix d'agir. Donc en fait, d'un autre côté, on n'a pas le choix d'aller regarder ce qui marche parce qu'on ne fait pas le futur avec les cendres du passé.
16: Vous dites d'ailleurs qu'il faut montrer ce qui marche pour améliorer ce qui ne marche pas. Ça aussi, c'est un objectif.
3: C'est le plus important avec ces petites structures qui sont petites. Hein. En règle générale, c'est des petites structures, des petites associations qui ne sont pas forcément en national. Et bah, de généraliser, et eux, ils sont au contraire. Moi, j'ai discuté avec des présidents d'assos qui nous disent bah, nous, on est ouverts à aller dialoguer avec la politique, à aller dialoguer avec les départements pour vraiment remettre à plat la protection de l'enfance et faire les choses mieux.
16: Et de ce tour de France, toute dernière question, Mehdi Faradji, va naître un documentaire en septembre pour ne pas perdre toutes ces rencontres.
3: Bah effectivement, déjà, c'est pour ne pas perdre ces rencontres et c'est pour permettre, comme je vous ai dit, le décloisonnement, c'est-à-dire qu'on va repasser dans chaque étape, dans chaque département, pour diffuser ce documentaire et pour montrer tout ce qui marche.
16: Merci beaucoup, Mehdi Faradji, d'avoir été avec nous ce midi. Voici quelques dates où on peut vous rencontrer. Le 24 juillet, la côte Saint-André, c'est en Isère. Le 29 juillet, à Montpellier. Le 20 août, vous serez à Grenoble. Le 26 août, à Bobigny. Vous retrouvez bien sûr, toutes ces dates sur notre site.
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16: Et c'est le journal de la Coupe du Monde. On n'avait pas envie que ça se termine comme ça, Bruno Salomon. Vraiment pas, mais là, c'est la fin de l'aventure pour l'équipe de France qui ne remportera pas la Coupe du Monde.
0: Mais je ne vous ai pas mis un bruit de bus, mais c'est le terminus. Tout le monde descend en demi-finale, défaite 2-0 contre l'Espagne. La presse ce matin s'en donne à cœur joie pour évoquer la supériorité des Espagnols, car pour ceux et celles qui n'ont pas vu le match et qui ne s'y sont pas intéressés, juste pour rappeler, la France n'a pas vu le jour. Pêle-mêle, on a pu lire ce matin dans les journaux, surclassé, triste visage, sans aucune personnalité, ça s'applique. Le journal L'Équipe souligne même la leçon de football des Espagnols. Bref, ce matin et hier soir aussi, on n'était pas bien après ce genre de rencontre. Je sais, Marine, que vous étiez pas au mieux après le 2-0. Exemple à Sens, en Lyon, bien sûr, dans le 89, où 1200 personnes s'étaient retrouvées dans une fan zone pour vivre un bon moment. Bon, après, ça s'est mal passé.
1: Rien à dire, un match pourri.
2: C'était long en fait, ça a été un match long.
1: On a très mal joué, on était très endormis. Je pense qu'ils ont trop pris la confiance et là malheureusement ils ont relâché la pression.
10: C'est désastreux, on a fait une putain de Coupe du Monde. Le pire scénario, on n'a rien fait, on a vu personne, le ballon d'or il n'était pas là, faut le dire. Mbappé, j'en parle même pas. Olivier, il a été affreux, rien à dire, on va aller se coucher, on est dégoûté, on va aller boire un verre quand même avant. Désastreux.
0: Bien sûr, une tisane avant de se coucher, ça c'est très important. Énorme déception, et c'était partout pareil en France. Sachez quand même que M6, le diffuseur de cette demi-finale, a annoncé il y a quelques heures une audience record de plus de 20 millions de téléspectateurs. Et nous aussi, on peut annoncer un record à ICI. Notre chaîne YouTube a enregistré hier, une chaîne YouTube ICI, a cumulé fièrement plus de 115 000 vues pour cette rencontre vécue sur notre antenne.
16: Bon Bruno, je vais retourner le couteau dans la plaie, mais la France était favorite de ce mondial. Ça depuis le début, cette élimination, elle fait tâche.
0: Oui, en tout cas, elle fait tâche et très mal. Ce qui est le plus dur aussi à encaisser hier soir, comme l'a dit le sélectionneur espagnol Luis de la Fuente, un brin chambreur, mais il a le droit. La France avait les meilleures individualités, mais nous, on a la meilleure équipe du monde. On ne peut que lui donner raison. Et après le match, Didier Deschamps, le sélectionneur français, ne pouvait aussi dire autre chose.
11: On était un temps en dessous, mais on sait la capacité qu'a cette équipe d'Espagne. Pour pouvoir espérer plus, il fallait qu'on soit au maximum, mais on ne l'a pas été malheureusement, donc ça nous amène à une énorme déception, même s'il y a eu encore une fois des décisions pour le moins discutables. Il faut accepter la défaite et féliciter cette équipe d'Espagne, c'est le football de très haut niveau.
0: Et sachez que Didier Deschamps est proche de la fin de sa carrière de sélectionneur avec les Bleus après 14 ans et 183 matchs avec l'équipe de France. Samedi, il dirigera une dernière fois la sélection à Miami pour la petite finale, 23h face aux perdants du match de ce soir entre l'Argentine et l'Angleterre, demi-finale qui se joue du côté d'Atlanta à 21h. Un conseil, ne ratez pas cette rencontre, il se passe toujours quelque chose entre les Argentins et les Anglais. Je vous parle juste de la main de Dieu comme ça en 86.
16: Ça oui, ça dit quelque chose. Alors, histoire de terminer sur une note un peu sucrée, Bruno, on terminerait pas sur un Argentine-France ?
0: Mais si, allez les Argentins, venez qu'on vienne s'amuser un tout petit peu, histoire de terminer sur une troisième place un peu plus fun. Parce que sinon, c'est vrai que la troisième place, même Kylian Mbappé, hier soir, l'a dit, elle sert à pas grand-chose et lui, il faudrait s'en débarrasser. Ah, donc en tout cas, Nicolas Perronnet, on va aller retrouver.
12: Et ben voilà, ça y est, je quitte le stade, il est là dans mon dos, j'entends encore des supporters espagnols qui chantent, c'est assez horrible, et c'est comme si moi aussi je quittais la Coupe du Monde, alors que c'est pas le cas. Hein. Dans quelques heures, je serai à Atlanta pour Argentine, Angleterre, il y a encore la petite finale, la finale, mais c'est vraiment l'impression que ça donne, que c'est la fin, parce que nos bleus, bah, c'est comme s'ils étaient plus là, parce qu'on s'est tous vu trop beau, parce qu'on est tous tombés de haut, voilà, c'est spécial aussi pour nous qui avons la chance de vivre ça en tribune et de commenter ces moments-là, parce que bah, c'est comme les joueurs en fait, hein, on ne sait pas si le train repassera, s'il y aura une autre Coupe du Monde ou pas à couvrir comme ça, dans ces conditions-là. C'est ce qui donne d'ailleurs de la valeur à ces moments-là qui sont rares et qui arrivent pour nous aussi tous les 4 ans. Donc oui, sentiment bizarre, parce que ça fait 5 semaines comme plein de collègues que je vis au rythme des Bleus, et que même s'il y a petite finale, franchement, à l'heure où on se parle, eh ben, on s'en fout complètement. Donc, à dans 4 ans, peut-être la Coupe du Monde, à dans 4 ans, peut-être l'étoile, c'est que du foot. Mais Dallas, c'est vraiment un univers impitoyable. Allez, je vous embrasse.
0: Notre Bobby à nous, Nicolas Perronnet, le vocal du mondial à retrouver sur notre site ici.fr. Et maintenant, préparez-vous, les amis, puisque la rumeur Zizou est lancée à la tête de l'équipe de France. C'est lancé depuis hier soir.
16: Rendez-vous samedi pour suivre donc ce Argentine.
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28: Et bonjour et bienvenue sur la route du Tour de France. Place à la 11e étape et cette diagonale que l'on est en train de remonter, que remonte le peloton entre le sud-ouest de notre pays et le nord-est. Vichy-Nevers au programme aujourd'hui, 161 km. Une étape dédiée aux sprinteurs sur le papier, quasiment toute plate après l'étape de montagne hier jusqu'au Lioran. Probablement un sprint massif à l'arrivée. De quoi donner des idées à Hugo Page de la Cofidis qui roule pour son sprinteur. Lui, le français Hugo Page, le normand, pour son sprinteur belge, Milan Fretin. Écoutez-le.
4: C'est les dernières vraies opportunités pour nous, on va dire, sur le papier, parce que faut être honnête, quand ça se fait à la pédale et les étapes comme hier, on a beau essayer d'être présent, d'être devant dans l'échappée, malheureusement on peut pas lutter contre les meilleurs. Donc aujourd'hui, collectivement, on a une équipe forte, je pense qu'on l'a montré sur les premières étapes, forcément parfois un petit peu tôt, parfois oui, passer trop tôt, mais après c'est des ajustements et après faudra tout faire pour essayer d'être opérationnel aujourd'hui, parce qu'effectivement le tour, mine de rien, ça passe vite. Et ben les opportunités maintenant elles se comptent sur les doigts d'une main, donc il ne faudra pas se couper.
28: Hugo Page au micro de Thomas Coignac juste avant le départ de cette 11e étape qui aura lieu dans quelques minutes. On voit ici à l'arrivée l'écran géant avec tout simplement les coureurs aux signatures et avec des supporters danois qui ont tout à l'heure scandé le nom de Vingegaard, le danois qui est pour le moment deuxième du classement général à 3 minutes et 36 secondes. Il a perdu pas mal hier, Vingegaard, de Tadej Pogacar. Le premier français, c'est Paul Sexas. Il devrait vivre une étape assez tranquille au cœur du peloton après avoir un petit peu marqué les esprits hier. Cette étape, vous la vivez sur votre radio ici, cette étape du Tour de France. À tout à l'heure.
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5: Dans le Calvados, découvrez le château de la capitale du département avec une guide d'exception, la duchesse Mathilde. Tout au long du parcours, vous irez à la rencontre de 9 habitants réincarnés de la forteresse. Parmi eux, Guillaume le Conquérant, bien sûr, mais aussi le roi Philippe Auguste, un chevalier anglais, un soldat de l'ancienne caserne ou une archéologue. Toutes et toutes vous dévoileront leurs confidences sur l'histoire du monument. Prêt à tout savoir sur le château de Caen, alors rendez-vous au pavillon d'accueil du musée de Normandie. Vous flashez le QR code, vous mettez vos écouteurs et vous laissez guider par les voix de celles et ceux qui ont vécu. C'est un parcours gratuit qui dure entre 1 heure et 1 heure et demie. Dans l'Orne, à l'occasion des 40 ans du Fonds départemental d'art contemporain du département, une exposition rétrospective qui célèbre 4 décennies de création artistique contemporaine, 600 œuvres réalisées par près de 160 artistes, l'occasion aussi de découvrir les regards portés sur le monde depuis les années 80, l'art contemporain en fait avec l'expo des 40 ans du DAC de l'Orne. C'est à découvrir jusqu'au 2 octobre à l'hôtel du département d'Alençon. Toutes les infos pratiques sur culture.orne.fr.
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Un tube issu de leur album Discovery, sorti en 1979, Last Train to London. C'était Electric Light Orchestra. Comment ça va en ce mercredi après-midi? Bien, j'espère. Soyez les bienvenus sur notre radio locale ici, Normandie. C'est peut-être la reprise du boulot pour vous après un long week-end du 14 juillet, que vous soyez au boulot, à la maison ou en vacances. On est là pour vous accompagner. Et dans un instant, on vous emmène à Falaise avec notre carnet de route entre château médiéval, automates étonnants et bonnes adresses gourmandes. C'est juste après celui qui va sortir son nouvel album le 25 septembre prochain. Il est belge, voici Pierre Demar. Je pense à vous, bel après-midi.

0: Ici Normandie, vos chansons préférées toute la journée avec des artistes français réunis autour de Pascal Obispo, de Lynn Renaud pour la lutte contre le sida. C'était Ensemble, sa raison d'être. Jason Groner est avec nous et aujourd'hui vos coups de cœur à Falaise dans notre carnet de route.
1: Vous cherchez une idée d'escapade qui mélange histoire, patrimoine et gourmandise? Alors prenez la direction de Falaise dans le Calvados, à une quarantaine de minutes au sud de Caen. Je vous emmène découvrir quelques-uns de mes coups de cœur. Bon, tout d'abord, impossible de commencer ailleurs qu'au château de Guillaume le Conquérant. Dès qu'on l'aperçoit, on comprend pourquoi il impressionne depuis près de 1000 ans. Les remparts sont gigantesques et une fois à l'intérieur, on plonge dans le quotidien des ducs de Normandie qui ont marqué son histoire. Avec les personnages qui reprennent vie grâce à des comédiens, ça vaut vraiment le détour. Et si vous passez par Falaise les 8 et 9 août prochains, bloquez votre week-end, les médiévales reviennent pour leur 24e édition avec un thème consacré au voyage. En quelques pas, vous pourrez passer d'un campement viking à un village aux influences orientales avant de découvrir un campement normand du 12e siècle. Pendant 2 jours, la ville entière remonte le temps. Autre visite que je vous recommande, le mémorial de Falaise. Cette année, une nouvelle exposition met en lumière le rôle des femmes pendant la Seconde Guerre mondiale. Résistance, travail, survie au quotidien, on découvre des destins souvent oubliés, mais pourtant essentiels pour comprendre cette période de notre histoire. Et j'ai un vrai coup de cœur également pour le musée des automates. On déambule dans une rue parisienne reconstituée avec plus de 300 automates qui animaient autrefois les vitrines des grands magasins à Noël. C'est poétique, parfois drôle, parfois complètement magique. On retrouve facilement son regard d'enfant. Et enfin, après toutes ces découvertes, je vous conseille une bonne table, le bistrot du Conquérant, du foie gras au plat traditionnel. Une adresse simple, généreuse et parfaite pour terminer la journée. Vous l'aurez compris, Guillaume le Conquérant est beaucoup présent à Falaise. C'est une destination qui raconte 1000 ans d'histoire, qui surprend à chaque coin de rue et qui mérite largement qu'on s'y arrête le temps d'un week-end ou même un peu plus.
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0: Ici Normandie avec une chanson sur une rupture. Bah, ça arrive parfois. Pourquoi tu restes? C'était Amel Bent à 14h. L'info en français dans le monde en 90 secondes. Et un point sur l'étape du jour du Tour de France. Et côté musique, on vous prépare un extrait de la BO de Flashdance, Maniac et Michael Sambello.
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1: Et bon après-midi sur votre radio locale Ici Normandie. Il est 14h. L'heure des infos avec Céline Leloir du Haut.

0: propose cette édition. Vichy Nevers, voici le programme que vous allez vivre cet après-midi sur votre radio ici. 161 km au départ de la ville et bien de Vichy, avec une arrivée à Nevers après un kilomètre de plat. Une étape probablement dédiée aux sprinteurs. Le départ réel n'a pas encore eu lieu. Dans 2 km, rapidement, Thomas Coignac, vous êtes sur la moto ici au départ de Vichy avec un petit invité, hein. Que l'on n'a pas connu depuis le début de la course.
1: La pluie, quelques gouttes qui se remettent à tomber là sur la ligne de départ à Vichy. Conséquence, ça rafraîchit considérablement l'atmosphère. 25 degrés sur la moto ici d'Alexandre Abergel. Ça pourrait poser quelques problèmes pour le sprint, nous disait tout à l'heure le Lyonnais Dorian Godon.
0: On le verra tout au long de l'après-midi sur l'antenne de votre radio ici où vous vivez le Tour de France.
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3: La météo et les prévisions de Météo France, des vigilances actives aujourd'hui. Pour la canicule, c'est orange pour l'Orne, jaune pour le Calvados. Les trois départements qui sont ici placés en vigilance jaune pour les phénomènes orages et pluie inondations. Des nuages de plus en plus nombreux cet après-midi avec donc des orages qui peuvent éclater et un vent assez fort en rafale de 65 km/h. Des températures en légère érosion, on a 25 à 32 degrés cet après-midi. Dans le Calvados, 25 degrés à Vers-sur-Mer, Coursol et Cabourg, 29 degrés à Bretteville-sur-l'Est, Issy-sur-Seul et Caen, 30 degrés à Cambremer, Ville et Falaise et Jurques. Dans l'Orne, 31 degrés à Putange, Bagnoles de l'Orne et Gacé, 32 degrés à Saint-Germain-du-Corbéis, Ré et Réveillon, et puis dans la Manche, 31 degrés à Avranches. La suite, encore un temps orageux demain et vendredi, des températures nettement plus respirables.
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0: Elle est belle cette chanson, hein. Petite douceur musicale offerte par Tracy Chapman, Baby Can I Hold You, ici Normandie, tous les jours à vos côtés à Rouville-Saint-Clair, 102.6 DAB+ pour nous écouter. Dans un instant, bah, nos trois chansons françaises à la suite. Elle est superbe, c'est la salsa, Bernard Lavillier, extrait de son album de duo qui s'appelle Héritage Volume 2, Pascal Obispo en duo avec Francis Cabrel, Il faudrait que pleuve l'amour. Et puis elle poursuit sa tournée avec votre radio locale ici, elle sera dans le Calvados le 30 octobre au Zénith de Caen, direction Baïa avec Véronique Sanson.
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3: Ce sera un sprint massif, le peloton est à présent groupé, il y a beaucoup de coureurs qui ont perdu leur poisson pilote sous les yeux de spectateurs qui sont à 3-4 mètres de lui. 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

0: Ici Normandie, on vient de refermer nos trois chansons françaises à la suite avec Baïa de Véronique Sanson. Bel après-midi avec nous. 14h30, direction maintenant la route du Tour de France.
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3: 161 km entre Vichy et Nevers, effectivement, entre l'Allier et la Nièvre, la capitale de la Nièvre, Nevers, tout à l'heure, pour une possible arrivée au sprint. Encore quelques opportunités pour les équipes de sprinteurs aujourd'hui et demain. Ensuite, il faudra probablement regarder vers les Champs-Élysées dans 10 jours. Donc, il faut aussi observer tout simplement cette échappée qui se dessine avec 4 hommes en tête, dont 2 Français, le Breton Mathis Lebert de la Total Énergie. Il y a Julian Alaphilippe de la Tudor, et puis un Danois, Anton Charming de UnoX, sans oublier le Portugais de la Movistar, Nelson Oliveira. Il possède 1 minute et 40 secondes d'avance sur le peloton. Intercalé, Liam Slok, que l'on a déjà vu à l'attaque cette année sur le Tour de France, il a une quarantaine de secondes. Le Belge Thomas Coignac, vous êtes sur la moto ici, ça a l'air d'être bien parti pour cette échappée, hein.
4: Ouais, elle est intéressante cette échappée de costaud, hein. Si on prend Slok qui a failli gagner à Bergerac, s'il arrive à rentrer, il a tenu tête au peloton jusqu'à 1 km de la ligne, un peu plus. Si on prend Anton Charming, le Danois qui a gagné une étape sur le Tour Auvergne-Rhône-Alpes cette année après 232 km devant, et puis bien sûr Julian Alaphilippe, même s'il est loin de sa meilleure forme, le double champion du monde, on l'attendait pas forcément à l'attaque sur ce terrain qui lui convient pas, c'est trop plat pour lui, mais après plusieurs jours à traîner sa peine dans le groupe Eto, il avait peut-être envie de se faire une journée un petit peu plaisir, Julian Alaphilippe, à aller devant sur une chaussée qui est quand même un petit peu humide, parce qu'il a plu au départ, vigilance donc pour les coureurs.
3: L'eau sur le Tour, c'est une grande première après tous ces jours de forte chaleur, voire de canicule. 45 secondes d'avance pour les échappés sur l'intercalé Slok, et 1 minute 40 sur le peloton, cette 11e étape du Tour de France, vous la vivez tout l'après-midi sur votre radio ici. À tout à l'heure.
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0: Dans le Calvados, une exposition dédiée à l'Afrique subsaharienne, à son histoire, à ses artistes, une soixantaine d'œuvres à la fois esthétiques mais aussi porteuses de messages. Elles abordent l'histoire coloniale et postcoloniale vue par les artistes africains. Vous y verrez des peintures, photographies, sculptures, textiles et films qui participent à un véritable travail de mémoire et de refondation historique mené dans le respect des différences géographiques, politiques, culturelles, religieuses et linguistiques. L'exposition décolonise des artistes français interroge l'histoire est à voir jusqu'au 11 novembre au Mémorial de Caen. Dans l'ordre d'une exposition d'un peintre de la couleur et du mouvement, le Normand néo-havre Raoul Dufy, parmi les thèmes qui traversent son œuvre, le cheval. Fasciné par l'élégance du mouvement et l'ambiance des hippodromes, il a réalisé à partir des années 20 de nombreuses œuvres inspirées du monde des courses. L'exposition Raoul Dufy, quand le cheval devient couleur, est à voir cet été au Haras National du Pin jusqu'au 29 septembre, avec parmi les pièces présentées un tableau du Haras réalisé en 1939, exposé pour la première fois dans le lieu même qui l'a inspiré.
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0: Quelle voix! C'était la chanson officielle des Jeux Olympiques d'été de Séoul en 1988. One Moment in Time, c'était Whitney Houston. Bel après-midi avec nous sur votre radio locale ici Normandie. À 15h, l'info en français dans le monde en 90 secondes. Un point également sur l'étape du Tour de France de ce mercredi. Et côté musique, eh bien un classique de Michel Jonas, World of Blues, le nouveau titre de Céline Dion signé Icar qui s'appelle Bonjour, Pardon, Merci. Et puis le groupe norvégien AA avec Stern This Road.
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1: Et c'est l'été sur votre radio locale ici Normandie, il est 15h. Les infos avec Féline Leloire du Haut.
2: À l'Assemblée nationale, les députés doivent approuver définitivement cet après-midi la loi créant un droit à l'aide à mourir. Quatrième et dernier vote sur ce texte qui prévoit d'autoriser l'assistance au suicide, voire l'euthanasie avec une série de conditions. Le Premier ministre Sébastien Lecornu va saisir le Conseil constitutionnel après le vote en concertation avec le Président. Objectif, vérifier que la loi respecte les principes de la Constitution. Le parti Renaissance engage des poursuites contre le Rassemblement national. Le problème, l'utilisation du mot Renaissance sur les affiches de campagne de Marine Le Pen. Gabriel Attal, le président du parti, dénonce une appropriation indue de son identité politique et de ses marques. Les parents du petit Grégory Villemain restent sereins, selon leur avocat, après un nouveau rebondissement dans cette affaire. 42 ans après les faits, Jacqueline Jacob, la grand-tante de l'enfant, va bénéficier de la prescription par la justice. Elle avait été mise en examen en octobre dernier car soupçonnée d'être un des corbeaux qui ont harcelé les parents. Plus aucun département français en vigilance rouge canicule aujourd'hui, mais ces vagues de chaleur successives accentuent la sécheresse dans le pays. Une situation exceptionnelle et très préoccupante, alerte la ministre de la Transition écologique. 99 départements sont déjà soumis à des restrictions d'eau, et ce alors que la France fait face à plusieurs incendies toujours en cours. C'est la première fois qu'il remonte. Le ministre de l'économie, Roland Lescure, annonce relever le taux du livret A au 1er août. Il va passer de 1,5 à 1,7%.
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3: Et on suit la 11e étape de ce tour sur l'antenne d'ici. 161 km entre l'Allier et la Nièvre, entre Vichy et Nevers. 4 hommes en tête, 4 échappés, dont 2 Français, Julien Alaphilippe et le Breton Mathis Lebert. Ils sont accompagnés d'un Danois, Anton Charming, et d'un Portugais, Nelson Oliveira, un quatuor qui possède 1 minute et 11 secondes d'avance sur le peloton. Il y avait un peu de pluie et finalement une route humide au départ de cette étape. Thomas Coignac, vous êtes un petit peu notre expert météo, on parle de vent désormais là.
4: Oui, exactement, parce qu'on est sur des longues lignes droites très exposées au vent et ça souffle de 3 quarts d'eau environ, et ça c'est un terrain propice pour créer des bordures. C'est quand une équipe eh bien, profite de ce vent pour lâcher les coureurs qui sont derrière eux.
3: Voilà pour les informations. Ça c'est combien de passer à la mi-tour de France, déjà 1660 km, la moitié du Tour de France pour les échapper. La route du Tour, c'est tout l'après-midi sur votre radio ici. À tout à l'heure.
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1: La météo et les prévisions de Météo France, des vigilances actives aujourd'hui. Pour la canicule, c'est orange pour l'Orne, jaune pour le Calvados. Les 3 départements qui sont aussi placés en vigilance jaune pour les phénomènes orages et pluie inondation. Des nuages de plus en plus nombreux cet après-midi avec donc des orages qui peuvent éclater et un vent assez fort en rafale de 65 km/h. Des températures en légère érosion. On a 25 à 32 degrés cet après-midi. Dans le Calvados, 25 degrés à Vers-sur-Mer, Coursol et Cabourg. 29 degrés à Bretteville-sur-Lest, Issy-sur-Seul et Caen. 30 degrés à Cambremer, Ville et Falaise et Jurques. Dans l'Orne, 31 degrés à Putange, Bagnoles-de-l'Orne et Gasté. 32 degrés à Saint-Germain-du-Corbéis, Ré et Réveillon, et puis dans la Manche 31 degrés à Avranches. La suite, encore un temps orageux demain et vendredi, des températures nettement plus respirables.
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0: Et vous avez pu faire des houhou pendant toute la chanson, des Fine Young Cannibal, She Drives Me Crazy. Ici, votre radio locale en Normandie agacée, 102.6 DAB+ pour nous écouter. Et dans un instant, pour chanter ensemble, on vous propose trois chansons françaises à la suite. Une chanson engagée de Maxime Le Forestier, Née quelque part. Également un extrait de son dernier album studio en date qui s'appelle Cœur Papillon, Je partirai au Chi. Et puis on va s'offrir un moment bucolique avec La Maison près de la Fontaine, chantée par Nino Ferrer.
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0: Une petite trompette pour terminer nos trois chansons françaises. À la suite sur notre radio locale, ici Normandie, c'était Nino Ferrer, La Maison près de la Fontaine. Allez, 15h30, direction le Tour de France, l'étape du jour.
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3: Et une arrivée qui pourra avoir lieu ici à Nevers un petit peu plus tôt que prévu parce que ça roule vite cet après-midi sur la route du Tour. On voit sur le bord de la route se vivre le Tour dans un champ avec un vélo. C'est toujours très sympathique de voir eh bien tout ce monde autour de la route. Vichy-Nevers, voici le programme cet après-midi. 161 km entre l'Allier et la Nièvre. On est parti avec le peloton et quelques gouttes d'eau, une chaussée humide. Ça va beaucoup mieux. Le soleil est de retour. On est loin d'une température caniculaire, mais c'est vrai que cet après-midi c'est pour certains un peu plus calme. Effectivement, 4 échappés à 86 km de l'arrivée, 1 minute 28 d'avance sur le peloton pour le français Mathis Lebert de la Total Énergie. Pour un autre tricolore au lendemain du 14 juillet, Julian Alaphilippe de la Tudor. Ils sont accompagnés, les deux hommes, d'Anton Charming, le Danois de l'Uno X, et puis également d'un Portugais de la Movistar, Nelson Oliveira. Il possède, je vous le disais, 1 minute et 30 secondes d'avance. On a des petits soucis pour joindre Thomas Coignac sur la moto ici au cœur du peloton. Il me disait il y a quelques instants que ça roulait très très vite avec notamment un vent de dos qui poussait effectivement les échappés et le peloton, et avec également eh bien, les équipes de sprinteurs qui roulent derrière, parce que c'est probablement l'une des dernières possibilités pour les équipes de sprinteurs avec l'étape de demain pour lever les bras. Il y a déjà eu 3 arrivées au sprint. Il y aura aussi probablement les Champs-Élysées. En tous les cas, cette étape, la dernière, est cochée par les équipes de sprinteurs. Mais on voit la Soudal Quick-Step, on voit l'équipe Astana qui roule, l'équipe NSM également de Guirmay qui était présente tout à l'heure pour tenter de maintenir cet écart avec les échappés qui est d'une minute et 30 secondes. Le Tour de France est tout l'après-midi sur votre radio ici. À tout à l'heure.
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0: Dans le Calvados, une comédie à sketch où une bande de quinquagénaires en quête d'amour s'en remet à des coachs en séduction aussi perchés qu'incompétents, avec pour résultat des conseils absurdes, des rencontres qui dérapent et des situations aussi catastrophiques qui la rendent. Sur scène, deux comédiens qui endossent 14 rôles pour un spectacle qui évoque l'amour et ses ratés, avec le plaisir de recommencer une nouvelle histoire à n'importe quel âge. Comment draguer après 50 ans ou sur un malentendu? Représentation vendredi et samedi à 21h au théâtre à l'ouest de Caen. Dans l'or, minéraux, cristaux, création artisanale, une centaine d'exposants autour du bien-être. Le monde viking et du Moyen-Âge mis à l'honneur avec un stand de 40 mètres carrés dédié à cette thématique, avec des animations, des articles médiévaux, mais aussi des conférences et ateliers et de la musique avec une harpiste et chanteuse. Le salon Bien-être et Artisanat, le samedi 26 et le dimanche 27 septembre, de 10h à 21h à l'Anova d'Alençon. Toutes les infos sur anova-alençonexpo.com.
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0: Au départ, c'était un titre soul de Roberta Flack qui a été repris par un groupe de R&B, celui de Lauryn Hill, les Fugees, en 1996. On en fait un tube mondial. Killing Me Softly. Allez, bel après-midi sur votre radio locale ici Normandie à 16h. L'info en français dans le monde en 90 secondes. Un point sur l'étape du jour du Tour de France. Et côté musique, on vous prépare un classique sur une fugue. Il ne rentre pas ce soir. Eddie Mitchell, le Die Die de Shakira. Et puis également le trio Frédéric Goldman et le Normand d'adoption Michael Jones pour 1, 2, 3. 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
1: Et bon mercredi après-midi sur votre radio locale. Ici Normandie, il est 16h. Céline Leloire du Haut pour les infos.
2: Jérôme Barella a entendu par un juge d'instruction. Il doit statuer sur la mise en examen du principal suspect dans le viol et le meurtre de Liana dans le Gers. Pour l'instant, Jérôme Barella n'est mis en examen que pour des faits d'enlèvement et de séquestration. L'affaire Liana qui a eu un retentissement national. Le ministre de la Justice avait demandé une revue de toutes les affaires de pédocriminalité avant le 14 juillet. Aujourd'hui, Gérald Darmanin annonce que près d'un millier de dossiers considérés comme prioritaires ont été identifiés. Les pompiers sur le qui-vive en Seine-et-Marne après les incendies dans la forêt de Fontainebleau. Ils ont été fixés hier après avoir parcouru plus de 2000 hectares. Mais ce matin, trois reprises de feu ont été observées. Par ailleurs, un homme de 46 ans a été placé en garde à vue hier soir pour tentative d'incendie. Il a été arrêté sur le parking près de Fontainebleau avec dans sa voiture un briquet et des boulettes de papier froissé. Attention aux orages aujourd'hui. 16 départements placés en vigilance orange, de la Manche à la Sarthe et du Doubs à la Drôme. De la pluie, bienvenue après ces derniers jours de canicule, notamment pour les coureurs du Tour de France. 11e étape entre Vichy et Nevers aujourd'hui, avec quelques gouttes pour rafraîchir le peloton. Qui sera l'adversaire de la France lors de la petite finale samedi soir au Mondial de football? Les Bleus qui ont perdu hier soir 2-0 contre l'Espagne en demi-finale. Ce soir, c'est la deuxième demi-finale entre l'Argentine et l'Angleterre. Le coup d'envoi, ce sera à 21h.
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3: 161 km au menu de cette 11e étape, une des plus courtes du Tour cette année. Et après désormais, eh bien, combien 80 km, un petit peu moins de l'arrivée, eh bien, les échappés comptent toujours 1 minute et 20 secondes d'avance. Les 4 échappés hein, qui sont Nelson Oliveira, le portugais, il y a le danois Anton Charming et deux français, Julien Alaphilippe et Mathis Lebert. Mathis Lebert de la Total Energy, Alaphilippe de l'équipe Tudor. Des échappés qui maintiennent les cartes. Thomas Cognac, vous êtes sur la moto ici au cœur de ce peloton. 1 minute 10 à 61 km de l'arrivée. Ça roule très vite. Hein.
4: Oui, 51,3 de moyenne depuis le début de l'étape. On est sur l'une des étapes les plus rapides de l'histoire du Tour, puisque le record c'est 50,3. C'était en 99 entre Laval et Blois.
3: Ouais, ils sont aussi poussés par un vent favorable, les coureurs. La suite du Tour, cette 11e étape, c'est à vivre bien évidemment cet après-midi sur votre radio ici. À tout à l'heure.
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1: La météo et les prévisions de Météo France, des vigilances actives aujourd'hui. Pour la canicule, c'est orange pour l'Orne, jaune pour le Calvados. Les trois départements qui sont aussi placés en vigilance jaune pour les phénomènes orages et pluie inondation. Des nuages de plus en plus nombreux cet après-midi avec donc des orages qui peuvent éclater et un vent assez fort en rafale de 65 km/h. Des températures en légère érosion, on a 25 à 32 degrés cet après-midi. Dans le Calvados, 25 degrés à Vers-sur-Mer, Courseul et Cabourg, 29 degrés à Bréville-sur-Lest, Issy-sur-Seul et Caen, 30 degrés à Cambremer, Villers, les Falaises et Jurques. Dans l'Orne, 31 degrés à Putange, Bagnoles-de-l'Orne et Gacé, 32 degrés à Saint-Germain-du-Corbéis, Ré et Réveillon, et puis dans la Manche 31 degrés à Avranches. La suite, encore un temps orageux demain et vendredi, des températures nettement plus respirables.
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0: Ici Normandie, bel été, vous vous souvenez certainement du clip de cette chanson avec un Freddie Mercury déguisé en femme de ménage, c'était I Want to Break Free. Allez, suivez le guide, nous sommes dans le Bessin, dans sa capitale, aujourd'hui François Duval.
1: Suivez le guide pour découvrir un épisode de la Seconde Guerre mondiale pas connu de tous, la tentative de vol de la tapisserie de Bayeux par les nazis. Jean-Charles Stasi, bonjour.
2: Bonjour.
1: On vous retrouve lundi prochain pour cette visite. Pourquoi les nazis étaient intéressés par la tapisserie ?
2: Cet intérêt pour la tapisserie de la part des nazis s'est effectué en deux temps. Le premier temps, c'est l'envoi en juin 1941 d'une équipe de quatre scientifiques pour étudier la tapisserie, sur ordre de Heinrich Himmler, le grand chef de la SS. Et donc, ces quatre scientifiques sont restés deux mois à Bayeux, en juin et juillet 1941, pour cette fois étudier la tapisserie dans ses plus grands détails. Ensuite, elle a été transférée au château de Sourche, dans la Sarthe du Mans, pour y être mise à l'abri. Et le 24 juin 1944, toujours sur ordre d'Heinrich Himmler, eh bien, la tapisserie a été transférée au Louvre, mais pas pour être présentée aux Parisiens, elle a été descendue dans les réserves, dans la perspective de la transférer à Berlin. Et heureusement, les nazis ont échoué dans cette dernière partie de leur projet.
1: En tout cas, aujourd'hui, elle n'est plus à Bayeux. Elle n'a pas été volée, mais prêtée aux Anglais. Elle est au British Museum et elle sera exposée à partir de septembre prochain. Du coup, on se retrouve vous lundi. Qu'est-ce que vous nous montrez finalement dans cette visite, Jean-Charles ?
2: Alors, c'est une visite qui part de l'office du tourisme de Bayeux, qui dure à peu près 1h30. Et moi, j'emmène les visiteurs à travers le centre historique dans cette déambulation qui est ponctuée des lieux étroitement liés à la tapisserie et notamment durant la Seconde Guerre mondiale. Un exemple très concret, l'hôtel du Lion d'Or, qui existe toujours, et c'est là où les quatre scientifiques nazis ont séjourné en juin et juillet 41. Voilà un exemple très concret. Ce sont des lieux étroitement liés à cet été 1941. Mais ma visite ne se limite pas à cela. C'est-à-dire que l'histoire de la tapisserie pendant la Seconde Guerre mondiale, c'est le fil rouge, mais ça me permet aussi de parler de l'arrivée des Allemands, de l'occupation, de la libération, de la transformation de Bayeux en ville quasiment première capitale des Alliés en Europe l'été 1944. Et notamment la visite historique du général de Gaulle le 14 juin 1944.
1: Alors on se donne rendez-vous lundi prochain, 20 juillet, à Bayeux, à 14h, devant l'office de tourisme de Bayeux, pour cette visite guidée et cette histoire incroyable de cette tentative de vol de la tapisserie de Bayeux par les nazis. Merci Jean-Charles.
2: Merci François, bonne journée, au revoir.
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0: en 1995 sur la bande originale du film Batman Forever. Still Kiss from a Rose, ici Normandie. Merci de votre fidélité à Trouville, 102.2 DAB+, pour nous écouter. Juste avant un point sur l'étape du Tour de France, on va fredonner ensemble trois chansons françaises à la suite sur son album Des Branches, France Gall, Hong Kong Star, le tube de cet été qui nous fait danser dans les soirées camping, le DJ de Soprano. Il y aura également Daniel Balavoine et Sauver l'amour.
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0: Et c'est un chanteur né dans l'Orne, Alençon, qui referme nos trois chansons françaises à la suite sur votre radio locale ici Normandie, Sauver l'amour. C'était Daniel Balavoine. 16h30, on va sur le Tour de France.
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3: Et l'une des plus courtes de ce Tour de France entre Vichy et Nevers, cette 11e étape, 161 km. Le constat pour le moment, il est simple, 4 échappés à 39 km de l'arrivée. Il possède une petite minute d'avance sur le peloton. Parmi ces 4 échappés, 2 Français, Mathis Lebert, Julien Alaphilippe. Il y a également à leur côté, depuis le 13e km de l'étape, hein, Anton Charming, c'est un Danois, et puis un Portugais, Nelson Oliveira. Thomas Coignac, vous êtes sur la moto ici. Derrière s'est échappé depuis un bon petit moment, alors qu'il y a bientôt la deuxième difficulté de la journée, une cote de quatrième catégorie. Trois questions principalement. Avez-vous déjà enlevé votre poncho rose du début d'étape, parce qu'avec quelques gouttes, allons-nous battre ou pas le record de vitesse moyenne sur une étape du Tour de France? Et puis un sprint massif ou pas, Thomas, d'après vous?
4: Alors si j'ai bien mémorisé l'ordre de vos trois questions, je vous dirais oui, non et oui. Oui, j'ai enlevé mon poncho parce que il a arrêté de pleuvoir et il fait 35 degrés. Non, je ne suis pas sûr parce que le rythme a un petit peu baissé et que là, on est à 500 mètres à présent du sommet de la difficulté, la côte de Billy Chevan. Et puis, sprint massif, évidemment, hein, les équipes de sprinters qui ne veulent pas laisser partir cette échappée. J'ai discuté tout à l'heure avec le directeur sportif de Julien Alaphilippe. Julien Alaphilippe qui est décroché là, qui se laisse glisser dans cette échappée et qui avait attrapé une musette mais qui n'a pas suivi le rythme. Voilà, décroché Julien Alaphilippe dans cette faute, mais ça lui fait du bien à la tête, disait le directeur sportif, de passer une journée à l'avant plutôt qu'à l'arrière comme il avait fait dans ses dernières étapes, plutôt vallonnées.
3: Avec un homme qui semble fort devant, c'est Anton Charming, le Danois, qui mène beaucoup de relais. 38 km de l'arrivée ici à Nevers sous le soleil, on attendait des orages, manifestement ça a l'air de sentir bon pour la météo. Une minute d'avance pour le quatuor de tête, même si Alaphilippe, on le sent, est un petit peu décroché. La fin de cette étape, vous la vivez bien évidemment en direct sur votre radio ici, à tout à l'heure.
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0: Dans le Calvados, célébrer les 60 ans d'un homme et une femme, le film mythique intimement lié à Deauville après l'inauguration en 2006 de la place Claude Lelouch. 20 ans plus tard et 2 ans après la disparition de l'actrice emblématique du film Anouk Aimée, une nouvelle place portera son nom à proximité de celle du réalisateur. C'est une journée exceptionnelle en présence de Claude Lelouch. Demain à 11h boulevard de la Mer pour l'inauguration et à 22h15 une projection du film en plein air récemment restauré. Toutes les infos pratiques sur lesfranciscaines.fr. Et puis dans l'Orne, à l'occasion des 40 ans du Fonds départemental d'art contemporain du département, une exposition rétrospective qui célèbre 4 décennies de création artistique contemporaine, l'art contemporain enfin, avec cette exposition qui permet de découvrir les regards portés sur le monde depuis les années 80. Elle est à voir jusqu'au 2 octobre à l'hôtel du département d'Alençon et vous avez toutes les informations pratiques en allant dès maintenant sur le site culture.orne.fr.
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0: Partie Normandie, vos chansons préférées toute la journée. Au Polite, c'était Taylor Swift. Quelle chance ont les couples qui arrivent à passer une retraite paisible. Alors vieillir à deux, c'est quand même mieux que tout seul. Quoique, dans l'humour en tube, Fred Ballard a remarqué que pour certaines femmes, il y aurait comme un petit décalage avec l'être aimé.
1: Quelle horreur! Un jour, vous vous réveillez, vous avez un vieux dans votre lit. Le problème, c'est que vous avez le même âge que lui.
2: Ben oui, c'est tout le problème quand on vieillit avec quelqu'un dans son lit. Hein. Le réveil n'est pas toujours très glamour, mais bon, avec un peu d'amour et beaucoup d'humour, on peut se lamenter en se marrant.
1: Oui, le jeune homme couillu, testostéroné, chevelu, alors que maintenant il ressemble à Maître Yoda. Aujourd'hui, l'homme de votre vie est beaucoup plus souvent à la maison. Il a moins de choses à faire. Alors il traîne, vous le croisez sur le balcon, dans le salon, dans la salle à manger. Moi, je vais finir par le mettre en centre aéré. Allez !
2: Mais quelle bonne idée de Chantal là-dessous. Un centre aéré pour retraités désœuvrés, ça ferait des vacances à leur moitié hyperactive. Quant à l'énerve en plotte, fais-le jouer à la blotte. Et pour savoir si on est vraiment rentré dans la senior attitude, il y a un indicateur qui ne trompe pas.
3: C'est quand tu mets des fringues dégueulasses et que t'en as rien à foutre parce que c'est confortable. Et là, Chantal, vous dites t'aurais pu me repasser mon pantalon court quand même. Tu sais pas que c'est que j'ai foutu mes crocs. Hein, je sais bien qu'on va en boîte, mais j'ai mis mes crocs en boîte comme ça quand je danse, j'ai pas les mollets qui gonflent. Chantal, c'est toi en sœur, oublie pas ta polaire.
2: Ah, c'est vrai que le look pantacourt, crocs et polaire pour aller grimper, c'est un signe, hein. Quand le confort prime sur l'apparence, c'est qu'on commence à avoir du mal à faire le grand écart et qu'on fait partie de la race des seniors. Celle qui n'a pas fini de nous faire marrer.
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0: Juste avant son duo avec Didier Barbelivien, le tube solo de Félix Gray, c'était la Gitane à 17h, l'info locale. Ici, votre radio locale en Normandie. Bonne journée à Alençon, 108 et DAB+. Et côté musique, on vous prépare dans un instant un extrait de son nouvel album qui s'appellera Égrégor, qui va sortir le 30 octobre prochain. Ce sera son 13e album studio. Mylène Farmer, c'est à qui le tour. Et puis également le groupe britannique Mike and the Mechanics, Over My Shoulder.
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2: Pour faire face à la chaleur, la ville d'Alençon rappelle que les personnes vulnérables peuvent être inscrites auprès des services du CCAS. 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

0: partie Normandie. C'est l'été. Over My Shoulder, Mike and the Mechanics.
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0: Très belle fin d'après-midi sur votre radio locale. Ici, Normandie, il est 17h. Le journal avec Sarah Saltiel-Rago.
2: Bonsoir à toutes et à tous. Vous voyez peut-être déjà les éclairs déchirer le ciel. La Manche et l'Orne sont en vigilance orange depuis 15h cet après-midi pour les orages. Ils arrivent de Bretagne. Météo France prévoit de fortes pluies en peu de temps, une grosse activité électrique et de possibles averses de grêle. Vigilance en vigueur jusqu'à 20h ce soir. Le Calvados, lui, reste en jaune. Vous avez toutes les précisions sur ici.fr. Trois excès de vitesse importants pendant le week-end. Dans l'Orne, deux conducteurs ont été interceptés à 144 et 148 km/h, indiquent les gendarmes. Et la palme d'or, si on peut dire, revient à un jeune conducteur contrôlé à 194 km/h au lieu de 80 sur une départementale à Berduy aujourd'hui. Son permis lui a été immédiatement retiré, son véhicule mis à la fourrière et le jeune homme sera convoqué prochainement devant la justice. Elles sont loin de l'excès de vitesse. Les nouvelles pensionnaires du zoo de Champrépu dans le sud Manche, des tortues géantes, des Seychelles. Il y en a 6 arrivées la semaine dernière, une espèce de tortue menacée. C'est une grande première donc pour le zoo qui attire les visiteurs en ces vacances d'été, Clément Vion.
3: Le petit Léo, venu de Caen avec Tom, son papa, est émerveillé.
4: Ouais, Léo, il aime bien les tortues, hein, carrément.
3: Il les aime tellement qu'il en chevauche une.
4: Tu vas pas partir, hein, mon loup. Hein.
3: Alors, pas de panique, ça, c'est une fausse tortue installée quelque part dans le zoo. Les vraies, elles, sont bien plus impressionnantes.
4: Et Loulou, on a lu, elles peuvent vivre de 68 à 194 ans. C'est dingue, hein.
3: Elles vont donc rester un bon bout de temps à Champrépu.
5: Parce qu'ici, elles ont entre 25 et 30 ans.
3: Isabelle Baudin, la responsable animalière.
5: Voilà, là, c'est des bébés. Même si elles sont déjà très très grosses.
3: Mais les tortues n'en menaient pas large à leur arrivée, malgré leur épaisse carapace et leur apparente sérénité.
5: Elles étaient un petit peu dans leur coin, normal, changement d'environnement, un petit peu de stress, etc. Et ça y est, ça commence à gambader, les têtes se relèvent, elles viennent nous voir.
3: Et elles se plaisent en été dans ce nouvel enclos tapissé d'herbe. Et quand ça se refroidit, direction le solarium.
5: Le bâtiment est vraiment fait pour qu'elles se réchauffent comme elles seraient dans la nature, dans les Seychelles par exemple. Reproduire un peu les conditions climatiques.
3: Les soigneurs, en tout cas, sont aux petits soins, explique Isabelle Baudin.
5: Pour le public, c'est top. Pour nous, l'équipe, c'est génial aussi, parce que forcément, on est tout excités. Hein. C'est une espèce de plus, on apprend dessus, c'est que du bonus.
3: Ne manque plus qu'une chose, leur donner des prénoms.
2: Et le zoo va justement proposer aux visiteurs de nommer ces nouvelles tortues géantes. Arrivé dans quelques minutes maintenant de la 11e étape du Tour de France à Nevers, avec un Français dans l'échappée de tête, ce sera à vivre en direct sur votre radio ici. Et puis il joue en ce moment sur la pelouse de Venois, deuxième match amical pour le Stade Malherbe-Caen avant la reprise du championnat de Ligue 3. C'est contre le Paris 13 Atlético qui mène 3-0. Pour l'instant, on est à la mi-temps de cette rencontre. On vous tient au courant dans la prochaine édition des informations à 18h. 17h02 sur votre radio ici. 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
0: Et des vigilances actives aujourd'hui pour la canicule, orange pour l'Orne, jaune pour le Calvados. C'est les trois départements qui sont aussi placés en vigilance jaune pour les phénomènes orages et pluies, inondations. La nuit prochaine, après le passage des orages, ce sera le retour au calme, un ciel largement étoilé avec parfois des passages nuageux, un petit vent généralement faible. Et pour demain, Météo France laisse l'Orne en vigilance orange pour la canicule, mais le Calvados et la Manche vont passer au vert avec encore quelques orages possibles demain après-midi et des températures qui vont enfin commencer à baisser. 14 à 17 degrés au lever du jour, 24 à 30 degrés pour les maxis de ce jeudi. Alors dans le Calvados, on attend 24 degrés à Honfleur, 28 à Caen, 29 à Lisieux, dans l'Orne 29 degrés à Flers et 30 à Alençon, et puis dans la Manche 31 degrés à Marcilly. La suite, belle chute du mercure à partir de vendredi avec côté ciel du soleil.
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0: 17h05, la route avec dans le Calvados un accident signalé par bison futé sur la Nationale 13 en direction de Cherbourg à Surin, la voie de gauche est neutralisée. Et puis sur la Nationale 158, un véhicule en panne en direction de Falaise à Roquencourt sur la bande d'arrêt d'urgence. Ici Normandie, la radio qui vous aide à bien circuler pendant le chantier du tramway Caen la Mer. Et en centre-ville, sachez que boulevard Leclerc est fermé à la circulation entre les rues Georges Lebray et Général Giroud tout au long de cet été. Et encore plus d'infos pratiques sur ici.fr et sur projet tramway Caen la Mer sur WhatsApp.
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0: Bon, j'espère bien repris le boulot après ce long week-end du 14 juillet pour beaucoup d'entre vous qui se sont reposés, qui en ont profité. Que vous soyez en vacances, à la maison ou au boulot, votre radio locale ici Normandie vous accompagne avec les plus grands tubes, notamment celui des années 80. Weekend à Rome, ça vous dit ? Voici Étienne Dao, belle soirée. Weekend.

0: tube 100% années 80, celui d'Étienne Dao, Weekend à Rome. Et d'ailleurs, si vous aimez les tubes 100% années 80, il y en a tous les soirs hein, sur votre radio, entre 19h et 20h avec Laurent Petit-Guillaume. Et le sport, le Tour de France, on va sur l'arrivée de la 11e étape maintenant.
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3: Ah, nous avons le droit à un quatrième sprint massif d'ici quelques instants depuis le départ de ce Tour de France, puisque les échappés viennent d'être repris à 6 km de l'arrivée. Nous basculons dans les 5 derniers kilomètres à l'instant avec le peloton qui est regroupé, les équipes de sprinteurs qui ont bien roulé derrière pour reprendre les 4 hommes échappés dans un premier temps, parmi lesquels 2 Français. Mathis Lebert dans cette échappée, le coureur breton originaire de Saint-Brieuc, le coureur de la Total Energy qui était avec Julien Alaphilippe, le Français de l'équipe Tudor. Deux hommes accompagnés également du Danois Anton Charming, probablement l'homme fort de cette échappée qui a longtemps pris de sacrés relais, mais il a dû finalement renoncer, tout comme ses compagnons et notamment le Portugais Nelson Oliveira. Désormais, ça s'est calmé en tête de peloton avant de lancer les sprinteurs. Julien Alaphilippe qui a fini par craquer dans la dernière difficulté. Il y en avait deux, véritablement, sur cette étape. La côte de Billy-Chevannes, c'était à une quarantaine de kilomètres de l'arrivée, un petit peu plus d'un kilomètre, 400 à 5% de moyenne. C'est là où il n'a pas pu suivre Julien Alaphilippe et du coup les trois échappés ont fini seuls avant d'être rattrapés. Vous l'aurez compris, il y a quelques instants, 4 kilomètres de l'arrivée. On va retrouver Thomas Coignac dans quelques instants qui est descendu de la moto, qui est en train de s'équiper pour les interviews après la ligne. Thomas, on va voir aussi, parce que ça roulait très très fort, vous étiez derrière les échappés, on est potentiellement sur un record de vitesse moyenne d'une étape du Tour.
4: Exactement.
3: Ce pourrait être historique.
4: De toute l'histoire du Tour, on n'aura jamais fait une étape aussi rapide aujourd'hui. 50,3.
3: C'est pas encore fait,
4: je crois. Mais c'est probable que ça ralentisse
3: pas. Là, ça se calme un petit peu, en tête de peloton.
4: C'est probable que ça ralentisse pas. Donc, effectivement, on était aux dernières nouvelles aux alentours de 50,7 ou 8, je crois.
3: Exactement.
4: Et le record est à 50,35, qui date de 1999, une étape gagnée au sprint à Blois par l'Italien Mario Cipollini. Et les coureurs, ils ont été aidés par un vent dans le dos, notamment au début de l'étape, mais ils ont quand même sacrément bien appuyé sur les pédales.
3: Exactement, et c'est vrai que même si ça se calme un petit peu, on a eu aussi le vent dans le dos sur la fin de l'étape. À 20 km, il y avait encore une petite dizaine de kilomètres heure de vent de 3/4 dans le dos, ce qui a permis à l'échappée de bien rouler et au peloton de maintenir cet écart. Ils ont pourtant bien roulé, les échappés, Thomas, mais comme souvent depuis le début du Tour, dès que les équipes de sprinteurs mettent en route, c'est beaucoup plus compliqué de tenir.
4: Ouais, c'est sûr, ils ont bien roulé et pourtant ils n'ont jamais compté plus d'une trentaine d'avance et il y avait des sacrés gaziers dans cette échappée. Quand on pense à Anton Charming qui a gagné, qui était le plus fort, je pense, aujourd'hui dans ce groupe-là, et qui a gagné une étape du Tour Auvergne-Rhône-Alpes, anciennement Dauphiné Libéré, avec plus de 230 km passés dans l'échappée. Il avait résisté finalement au retour du peloton. Nelson Oliveira, c'est une sacrée machine à rouler, le Portugais. Donc quand on voit ces deux-là,
3: et puis Lebert qui est souvent dans les échappées, qui aime bien partir, effectivement.
4: Ouais, qu'on avait vu sur la première étape du Tour l'an dernier, Mathis Lebert, c'était du côté de Lille. C'est sa deuxième grosse échappée de sa carrière sur un Tour de France. Non, c'est des gens habitués à l'échappée, mais bon, là, il y avait vraiment rien à faire.
3: Allez, les équipes de sprinteurs qui sont en place, mais pour le moment, on est loin du peloton en file indienne à 2,5 km de l'arrivée. Voilà pour la tête de la course, ça s'est bien calmé avec une ligne droite d'un kilomètre pour le sprint. On voit notamment l'équipe Décathlon CMA-CGM pour Olaf Coy qui a déjà gagné sur ce Tour de France. Il y a aussi la formation de Guirmay qui est là, la NSM, et puis le grand favori probablement, Thomas, pour la passe de 3, c'est Tim Merlier, le Belge de la Soudal.
4: Dès qu'il y a eu un sprint massif, et il a été battu une seule fois par Olaf Coy, et depuis c'est du sans faute. Pourtant c'est rarement le mieux emmené par son équipe, souvent c'est pour Jasper Philipsen qui est déposé par Mathieu Van Der Poel, mais très souvent c'est Merlier qui se montre le plus fort dans les derniers hectomètres.
3: Il a perdu aussi son poisson pilote, son grand copain, mais il se débrouille tout seul. Ça y est, on est vraiment train de se mettre en place à 1,5 km de la ligne d'arrivée. Bientôt la flamme rouge ici à Nevers qui accueille une arrivée du Tour pour la première fois depuis 23 ans. Et tout à l'heure, Thomas, on parlait de Cipollini. Et bien effectivement, c'était un autre vainqueur italien au sprint ici, en la personne de Petacchi, grand sprinter également, et ça va récidiver aujourd'hui.
4: Il y a peu de chances que ce soit une victoire italienne.
3: C'est ça aussi le problème, effectivement, pour les Italiens. Mais parmi les favoris, on citera bien évidemment Tim Merlier, le Belge, à 1 km. Là, nous sommes à la flamme rouge sur cette étape entre la ville de Vichy et celle de Nevers, la préfecture ici de la Nièvre. Les coureurs qui sont en train de basculer sur une diagonale de remontée du sud-ouest vers le nord-est de la France avec une quatrième étape qui va se terminer au sprint. On est un petit peu plus de 700 mètres de la ligne désormais et cette fois-ci on est en train de lancer les sprinteurs. On voit l'équipe notamment d'Olaskoy qui est présente, 500 mètres désormais. Il est parti sur le côté gauche pour le moment. Olaskoy, ça prend un petit peu d'avance. Il va y avoir un dernier virage peut-être. Il a été passé et on est seul en tête. Ça y était définitivement lancé avec la possibilité peut-être pour Warren Sold d'y aller tout seul. Il a énormément d'avance. Là, cette fois-ci, le Norvégien de l'équipe Uno va-t-il se faire attraper. Olaskoy est juste derrière et c'est lui manifestement qui s'impose. Soren Warren Sold, le Norvégien de l'Uno X. Ça se joue véritablement au boyau, c'est lui qui lève les bras, le Norvégien, pour une première victoire sur le Tour de France. Il a joué placé jusqu'à présent, il lève, ça y est, les deux bras, il est sûr de lui, malgré le retour d'Olaskoy, le Néerlandais déjà victorieux, c'était à Pau il y a quelques jours. On l'a vu partir avec une dizaine de mètres d'avance et il a tenu bon malgré le retour de la meute et notamment d'Olaskoy. C'est une grande victoire pour l'équipe norvégien que l'on a beaucoup vu, Thomas Toignac, et bien à l'œuvre depuis le début de ce tour, notamment dans les échappées.
4: Ouais, qui a porté le maillot jaune avec Thorsten Train et qui là s'offre cette victoire d'étape. Félicité juste devant moi, Soren Warren Jones par le champion du Danemark, Magnus Cort Nielsen. Tous les équipiers qui se saluent ici devant moi à l'arrivée. Très très belle victoire de l'équipe Uno X.
3: Ouais, c'est franchement magnifique, mais qu'ont fait les autres sprinteurs, parce que très honnêtement, la Décathlon CMA-CGM a dans un premier temps roulé avec un coureur qui s'est échappé sans que ce soit Olaskoy. Et puis il l'a suivi. Il est parti sur la droite vraiment de la route à peu près 200 mètres de la ligne. Ils ont creusé un écart d'une dizaine de mètres. Et ensuite, il a filé tout seul sur la gauche une fois qu'il était parti 10 mètres d'avance, notamment sur Philipsen qui tente de revenir. Olaskoy également pour finalement s'imposer en jetant le vélo et dire qu'il y a, allez quoi, une demi-heure, il était, le Norvégien Soren Warren Sold, il était à la voiture médicale parce qu'il est tombé hier dans l'étape du Lioran. Et finalement, ses équipiers ont aussi roulé pour lui. Et le voilà victorieux. C'est tout simplement un nouveau sprinter qui s'impose. Il y a eu Mats Pedersen, on s'en souvient, en début de tour. Alors il avait profité d'une échappée pour s'imposer, le Danois. Et finalement, Olaskoy également a réglé un sprint massif du côté de Pau. Tim Merlier, c'est beaucoup plus frais. C'était il y a 3 jours avec le doublé en 2 jours pour des victoires au sprint à Bergerac et Bordeaux. Et là, un autre sprinteur qui était placé, je vous le disais tout à l'heure, et qui commençait vraiment à être intéressant. Et c'est lui qui s'impose. Warren Sold, Thomas Coignac en fond de ligne. Il nous reste une minute, Thomas. Y a-t-il une réaction possible ou pas?
4: Oui, aux côtés d'Anthony Surgis, un des sprinteurs français de cette équipe Total Energy. Anthony, est-ce que vous pouvez nous raconter ces derniers hectomètres?
5: Ouais, il y avait une courbe, ça s'est posé entre le 6 et le 3e kilomètre, on va dire, avec les blocs de sprinter qui étaient en bonne position. Donc c'était un peu un sprint d'attente et puis un sprint très rapide, encore une fois. Donc voilà, c'est content que Massif ait pris part à une bonne échappée devant qui allait très loin. Donc ça fait plaisir.
4: Tu reviens de nouveau top 10 pour toi?
5: Oui, un top 10, j'aurais voulu faire un dans les 5. Bon, je pense de faire 7. Il y a eu un petit temps mort sur les 200 mètres, ça fait que ça bouchait un peu. Sinon, ouais, je pense que sur la pointe de vitesse, je pouvais revenir un peu. Donc, c'est comme ça.
3: Voilà, il fait 7e effectivement, Tony Purgis. Merci beaucoup, Thomas Coignac. 7e et premier français, Clément Russo. Et juste derrière, en 8e position, victoire donc norvégienne cet après-midi ici à Nevers au sprint Soren Warenzold de la Uno X. Le maillot jaune reste sur les épaules de Tadej Pogacar. Demain, étape entre Nevers, Manicourt, le circuit, le fameux circuit, et Chalon-sur-Saône, probablement encore pour les sprinteurs. Le journal du Tour à 18h30 pour faire le point sur cette étape.
0: Merci à vous et à tout à l'heure.
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0: Il sera à la rentrée en concert chez nous dans le Calvados le 18 octobre au Zénith de Caen. Quand même, c'était M. Pokora.
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0: Si vous êtes amoureux des chevaux, passionné de belles histoires, adepte d'évasion, voilà un spectacle équestre à ne pas manquer. Tout au long de cet été, c'est au théâtre équestre de la Pommeraye, le mystère du Triskel. Et avec nous, Sylvie Jeanne Courapier, bonsoir.
3: Bonsoir.
0: Et si vous êtes avec nous, eh ben c'est que la saison de ce spectacle féerique et familial reprend ce soir, donc 15 juillet jusqu'au 28 août, des représentations les mercredis et jeudis de l'été à 19h et puis au mois d'août les vendredis à 20h. En fait, c'est un spectacle équestre qui mêle les chevaux mais également d'autres arts.
3: Oui, les arts du cirque, la marionnette, l'art lyrique, la danse. Et les arts équestres, bien évidemment, comme la voltige cosaque, la voltige jockey, les acrobaties, c'est un vrai mélange d'arts du cirque, marionnettes, arts équestres et musique. C'est totalement du spectacle extrêmement vivant.
0: Voilà, alors l'idée c'est vraiment d'emmener les spectateurs en voyage, de travailler sur l'imaginaire.
3: Tout à fait, ça les emmène dans un état émotionnel incroyable autour des fées, des dragons, dans un univers imaginaire. Qui est un hommage à Brian Foote dans Dark Crystal, notamment ce film incroyable qui était des années 80. Donc dans une esthétique tout à fait particulière, très féerique, avec beaucoup de couleurs, avec des personnages, des mandarins, donc des korrigans qui vont mimer beaucoup. Donc pour les tout petits, ça va être un spectacle mimé, et pour les grands, ils vont comprendre tous les sens cachés que vont révéler les marionnettes et toute cette histoire qui est un conte breton, en fait, et une histoire que j'ai créée autour de ce conte.
0: Alors sur la piste, on va retrouver des artistes, ils sont nombre de 6, et puis des chevaux, il y en a 13 en tout. Vous travaillez avec une race de chevaux particulière ?
3: Alors, dans ce spectacle, il y a énormément de chevaux différents. Il y a mes chevaux, qui sont principalement des Lusitaniens, des Espagnols, mais il y a aussi des chevaux miniatures, des poneys, il y a des Welsh, des poneys d'Arthmoor, et il y a aussi des chevaux Lusitaniens, et aussi des chevaux de trait, parce que notre gros dragon, c'est un cheval de trait comtois, et l'acrobate voltigeur d'exception qui est avec nous, travaille en liberté avec des chevaux de trait breton.
0: Et ça demande des semaines et des semaines de travail hein, pour mettre en place un spectacle comme celui-ci, on est bien d'accord hein.
3: Oh oui, voilà. Au niveau du travail des chevaux, il y a des années, hein, parce que là, on est carrément dans du travail avec du masque, de la marionnette. Donc, si on n'est pas du tout connecté avec nos animaux, on ne peut pas du tout faire ce travail-là. Là, c'est vraiment une cohésion totale avec nos animaux qu'on aime plus que tout, et avec aussi les artistes avec qui nous travaillons depuis des années. On a déjà joué ce spectacle dans toute la France, dans tous les plus beaux endroits de France, des grands haras, où il a connu un grand succès. Donc, on se connaît très très bien, et donc ça fait que le spectacle a une grande qualité technique, déjà parce que ce sont de grands artistes qui sont là. Et aussi, en termes d'humanité, on est dans quelque chose de très fort.
0: Et des costumes aussi qui sont somptueux, il faut le dire.
3: Oui, on a beaucoup basé notre travail sur l'esthétique dans ce spectacle. Et donc les costumes sont tout faits ici, hein. On fait tout de façon traditionnelle et artisanale. Et il y a beaucoup de costumes en laine feutrée à l'artisanal. Le dragon, c'est fait maison avec du cuir, du latex. Les marionnettes, c'est pareil, hein. C'est la compagnie Lutka qui nous a fourni les têtes des marionnettes. Et donc c'est vraiment tout est fait maison et de façon artisanale.
0: Et enfin, justement, si vous avez envie de découvrir l'envers du décor, les secrets du théâtre équestre, vous proposez une immersion dans les coulisses du spectacle à partir de demain jusqu'au 27 août, les mercredis et jeudis à 16h. Voilà, je le dis. Sinon, pour ce spectacle qui va vous faire voyager, rêver en famille, le mystère du Triskel, première représentation ce soir à 19h. Ce sera comme ça les mercredis et jeudis à 19h et puis les vendredis d'août à 20h. Et puis, il y a tous les renseignements en allant sur le site théâtreéquestre.com. On vous souhaite une bonne première. On doit dire merde dans ce cas-là, Sylvie Jeanne, ou pas, pour la première ?
3: Eh oui, on doit dire merde. Parce que c'est une tradition où plus il y avait de caca de chevaux devant les théâtres, donc aux attelages qui attendaient devant le théâtre, plus il y avait de chances d'avoir du public. Et nous, eh bien, c'est le public qui fait que nous pouvons payer nos artistes, donc c'est extrêmement important que le public vienne nous soutenir.
0: Merci Sylvie Jeanne Courapier, à bientôt, au revoir.

0: Doodle, c'était Nick Kershaw. Des vestiges du débarquement et peut-être un dauphin à Annelle. Une balade en bateau réserve parfois de sacrées surprises. C'est à suivre dans Les Pieds dans l'eau dans 5 minutes.
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0: Dans le Calvados, découvrez le château de la capitale du département avec une guide d'exception, la duchesse Mathilde. Tout au long du parcours, vous irez à la rencontre de 9 habitants réincarnés de la forteresse. Parmi eux, Guillaume le Conquérant, bien sûr, mais aussi le roi Philippe Auguste, un chevalier anglais, un soldat de l'ancienne caserne ou une archéologue. Toutes et toutes vous dévoileront leurs confidences sur l'histoire du monument. Prêt à tout savoir sur le château de Caen, alors rendez-vous au pavillon d'accueil du musée de Normandie. Vous flashez le QR code, vous mettez vos écouteurs et vous laissez guider par les voix de celles et ceux qui ont vécu. C'est un parcours gratuit qui dure entre 1h et 1h30. Dans l'Orne, à l'occasion des 40 ans du Fonds départemental d'art contemporain du département, une exposition rétrospective qui célèbre 4 décennies de création artistique contemporaine. 600 œuvres réalisées par près de 160 artistes. L'occasion aussi de découvrir les regards portés sur le monde depuis les années 80. L'art contemporain en fait avec l'expo des 40 ans du DAC de l'Orne. C'est à découvrir jusqu'au 2 octobre à l'hôtel du département d'Alençon. Toutes les infos pratiques sur culture.orne.fr.
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0: Allez, 17h32, merci d'avoir choisi votre radio locale ici Normandie. Si vous aimez la belle chanson française, un titre signé Jean-Jacques Goldman pour De Palmas, c'est J'en rêve encore.

0: Prod encore, c'était De Palmas, 17h36. 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
0: Et c'est le moment de mettre les pieds dans l'eau avec vous, Jason Grenier. Bonjour.
2: Bonjour, Rodolphe.
0: Et on vous retrouve dans le Calvados à Annelle, à bord d'un semi-rigide avec des collégiens qui découvrent les secrets du port artificiel du débarquement.
2: Cet été, je fais escale au bord de l'eau, partout en Normandie. Des rencontres, des découvertes et des histoires à partager. Un reportage, les pieds dans l'eau. Toujours à Annelle, dans le Calvados, je navigue à bord d'un semi-rigide avec une dizaine de collégiens venus de Rouen. Nous longeons les vestiges du port artificiel pendant que Valentin, notre pilote et notre guide, nous raconte son histoire.
3: Vous m'avez dit, vous pensiez qu'il y a un rapport avec l'histoire, avec le débarquement, vous avez raison. Donc tous ces blocs là, qu'on voit depuis tout à l'heure, là vous en voyez un encore qui est en très bon état. Tous ces énormes blocs de béton, c'est des blocs qui ont été appelés les caissons phénix et qui ont fait partie de l'opération Mulberry, qui est une opération en effet qui a eu lieu pendant la Seconde Guerre mondiale. Tous ces caissons là, phénix, ils ont été construits en Angleterre. Vous avez vu la taille que ça peut faire.

0: complètement creux, complètement vide. Et ça, ça leur permettait donc de flotter grâce au phénomène de la poussée d'Archimède. Vous le voyez là au niveau des petits hublots qui crachent de l'eau là-bas, au niveau de ces petits hublots, à la base, il y avait des trappes qui les maintenaient fermées, qui empêchaient l'eau de rentrer. Et ils les ont donc tirés, tractés jusqu'ici derrière des gros navires. Et ensuite, une fois arrivés ici, ils les ont disposés en arc de cercle. Si vous regardez, ça part d'ici. Ça fait un énorme arc de cercle tout autour de la ville d'Aromanche, qui est la ville là-bas, qui se situe entre les deux falaises. Et quand ils ont voulu les disposer, vraiment les poser, ils ont ouvert les trappes sur les côtés, c'est venu les remplir d'eau, et donc ils sont venus se couler et se poser sur le sable. Donc le principe de ces caissons phéniques, c'était vraiment de bloquer les vagues pour créer un port à l'intérieur. Vous voyez là toute la superficie, là on est à l'intérieur du port. Pour vous donner une petite idée, vous avez vu la taille que ça fait, comment c'est immense. Il y a à peu près 700 terrains de football en termes d'espace à l'intérieur. Maintenant, vous avez vu quand même que c'est pas mal détruit pour la plupart d'entre eux. D'ici 20 à 30 ans, tout ce que vous voyez là, ça aura disparu. C'est vraiment en train de se détruire au fur et à mesure. Alors, ce n'est pas du tout dû à la guerre, le fait qu'il soit détruit comme ça. C'est vraiment uniquement dû à l'érosion, aux grosses marées, aux grosses tempêtes qu'il y a eu depuis toutes ces années. Ça fait quand même un peu plus de 80 ans. Donc, ce n'était pas censé tenir aussi longtemps déjà. Mais ouais, d'ici une vingtaine d'années, tout ce que vous voyez là, ça sera passé sous l'eau, ça se sera détruit. Tout ça, ça a été déposé le 6 juin ou après? Parce que j'imagine que les Allemands n'ont pas laissé faire.
1: Ah, exactement.
0: Non, non, c'était... Tout ça, ça a été fait après le débarquement. L'objectif, c'était vraiment que toute la côte soit vaincue avant d'installer tout ça. Sinon, c'était absolument impossible à installer.
2: Ouais. Au détour de la visite, Valentin glisse une anecdote étonnante. Un jour, ici même, il a croisé un dauphin.
0: Il y a des dauphins ici? Oui, il y a des dauphins qui viennent même dans l'enceinte du port. Alors, ils ne restent pas dans le coin, mais ils viennent ici pour se nourrir parce que, comme je le disais aux jeunes, il y a pas mal de poissons autour des caissons, donc ça leur permet de venir se nourrir et après.
3: Et là, tu as déjà vu des dauphins
0: Ouais, juste à côté du Zodiac, là, à un mètre.
3: Vous avez entendu, il y a des dauphins, on peut voir des dauphins ici.
4: Ouais, si on a de la chance.
3: Ouais. Qu'est-ce qu'on va faire là?
0: On va accélérer.
3: On est prêts?
0: Ouais.
3: Tenez-vous. Hein. Allez, attention, on leur dit bisous. À 3, 2, 1, bisous!

0: J'avais
1: trop
0: trop de... Non,
2: y'a pas, ça va,
0: J'ai cru.
3: Dans le prochain épisode, Valentin nous confie le souvenir le plus marquant de toutes ses sorties en mer. Une rencontre qu'il n'oubliera jamais.
1: Elle est venue vers moi en mode pour que je la sauve, tout simplement.
4: Et bien la suite de notre série Les Pieds dans l'eau, c'est demain sur votre radio locale ici Normandie. Vous retrouvez également plein de photos sur ici.fr. Méfiez-vous des dauphins si vous baladez avec Jason, parce que à mon avis, il n'en voit pas tant que ça. Ça sent l'été, hein, dans la musique de votre radio locale ici Normandie. La preuve, voici l'écran total.

0: Et grand total, c'était Benjamin Biolay, 17h45.
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0: Un tube 100% des 80. J'ai faim de toi, c'était Sandy Stevens. Et sur la route, attention, dans le Calvados, ça se véhicule en panne, signalé par Bison Futé sur l'A84 en direction de Caen à Mans, sur la bande d'arrêt d'urgence. Et puis à la sortie de la 13, il y a un bouchon qui s'est formé quand vous arrivez sur Caen depuis Paris, sur la bretelle de sortie de l'échangeur de Mondeville en direction de Caen. Donc là encore, c'est une information de Bison Futé.
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0: Allez, 17h50, on joue ensemble, et dans l'Orne à Serre-la-Verrerie, on est dans le Bocage. Bonsoir Dominique.
3: Oui.
0: C'est Lily qui est là.
3: Allô.
0: Oh là là, alors on a un casse-couille alors. C'est Lily, on est d'accord?
3: Oui.
0: Comment ça va Lily?
3: Ça va, mais je suis un peu stressée.
0: Oh, non, mais ça va super bien se passer. Je veux dire, passer à la radio, c'est quand même plus simple que d'avoir une interro de maths. Hein.
3: Oui.
0: Parce que, ah oui, je sais que t'as 13 ans, donc ça veut dire que t'es encore au collège.
3: Oui.
0: Bon, alors, comment s'est passé cette année? Tu passes en 3e là ou en seconde? T'es en quoi là?
3: J'ai passé en 4e.
0: En 4e, tranquille. Super,
3: oui.
0: Super moyenne. Qu'est-ce que tu fais de tes vacances, tiens, Lily?
3: Là, je suis chez mon papier et ma mamie.
0: D'accord, ils sont cool, ils s'occupent de toi, c'est ça qui est génial. Parce qu'avec les papiers et mamie, ils disent tout le temps oui par rapport aux parents.
3: Oui.
0: Hein? Voilà, mais on est tous pareils. Hein. Bon, alors, tu es prête à jouer avec nous, Lily?
3: Oui.
0: Retrouver une année entre 1986 et 2026, puisqu'on célèbre cette année les 40 ans de ta radio locale ici Normandie. Et il y a plein de cadeaux à gagner. Le stack collector ici Normandie, Eula, puis à l'intérieur des invitations, 4 pour venir à la Foire internationale de Caen à la grande soirée anniversaire de la radio le 26 septembre. 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Et en plus, à la radio, on écoutait ça. Alors Lily, si je te fais écouter ça, ça te dit quelque chose la musique ou pas? À 13 ans
3: Pas du tout.
0: Bon alors c'est un garçon en plus qui est né dans le Calvados à Saint-Sever, qui s'appelle Arnold Turbousse, qui a fait une chanson qui s'appelait Adélaïde cette année-là. Il y avait Zabo Breitman qui était également dans les chœurs, et lui il a travaillé beaucoup avec Étienne Daho. Après c'est lui qui a fait les grands tubes d'Étienne Daho. Donc avec ces deux éléments, est-ce que éventuellement t'as une petite année à me proposer donc?
3: 1986.
1: Bravo,
0: bravo.
1: Oui.
0: Eh ben voilà Lily, t'as vu, ça s'est quand même bien passé à la radio. C'est moins stressant que le collège.
3: Oui.
0: Tout va bien. Eh ben effectivement, c'est bien cette fameuse année 1986 qu'on recherchait. Bah, ça tombe bien parce que c'était vraiment l'année de naissance de la radio. Donc il y a 40 ans de cela et on faisait déjà de la radio à l'époque. Voilà. Eh ben félicitations, chère Lily. Les cadeaux sont pour toi. Peut-être que tu vas partager avec papy et mamie du coup.
3: Oui.
0: Ouais, on va voir. Ça se négocie. En tout cas, on te souhaite de passer un bel été, de belles vacances. Et quelle est ta radio locale en Normandie?
3: Normandie.
0: Bravo. Oh là là. Oh, bah je baisse la note. Allez, 18. C'est bon. Merci. Bonne soirée. Et le prochain rendez-vous jeu, ce sera demain matin à 7h25. À 18h, toute l'info locale. Et dans un instant, se prépare Madonna, Like a Prayer.
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0: Like a Prayer, c'était Madonna.
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0: Bon mercredi soir sur votre radio locale, ici Normandie, il est 18h. Toute l'info locale, c'est avec Sarah Saltiel à Rago.
2: Bonsoir à toutes et à tous. La pluie qui tombe, les éclairs dans le ciel. L'Orne et la Manche sont en vigilance orange pour orage jusqu'à 20h ce soir. Météo France prévoit de fortes précipitations sur les deux départements et potentiellement des chutes de grêle. Une grêle qui peut faire des dégâts. Alors pour s'en prémunir, une entreprise manchoise a créé un verre trempé pour les panneaux solaires notamment qui résiste aux grêlons jusqu'à 5 cm. Il s'agit d'Auris Industries à 40 ans les marais. Une fabrication 100% française, explique sa Samir Bouobed, le président.
3: Le verre, il faut qu'il soit fabriqué dans des grandes usines verrières, hein, des grandes plaques, mais avec du sable blanc et pas du sable jaune, pour qu'on ait le maximum de transmission lumineuse et de fabrication d'électricité. Après, il est coupé sur mesure, façonné, et on lui confère cette fonction de résistance mécanique. Et après, il est assemblé par des fabricants de panneaux photovoltaïques, notamment notre client Voltex Solar à Strasbourg, et puis commercialisé en tant que panneau à différents installateurs qui peuvent prendre des chantiers pour le particulier. Cette technologie, autant on la lance en priorité pour le photovoltaïque, autant ça peut se décliner tout à fait pour les fenêtres de toit, les bornes de recharge, voire le marché horticole avec des serres où on voit qu'il y a eu des dégâts récemment dans la Manche.
2: Un secteur porteur au risque envisage d'augmenter de 20% ses effectifs pour répondre aux besoins. Il a pris une départementale pour une piste de course. Un jeune conducteur contrôlé à 194 km/h dans l'Orne ce matin à Berduit. Les gendarmes lui ont bien sûr immédiatement retiré son permis. Son véhicule est à la fourrière et le jeune homme sera convoqué prochainement devant la justice. Des banderoles et environ 300 personnes mobilisées devant l'hôpital Mamers à la frontière entre l'Orne et la Sarthe manifestent à l'appel du syndicat Force Ouvrière contre la fermeture des urgences à partir de demain et jusqu'au 3 août, sont presque 3 semaines. Résultat, des patients qui vont devoir se tourner vers les services de l'hôpital d'Alençon, déjà surchargés de patients et avec un manque de personnel. C'est ce qu'ont dénoncé les manifestants ce matin. La vidéo fait le tour des réseaux sociaux depuis quelques jours. Celle relayée par le compte Facebook Courseul Info Photo, où une baleine à bosse est aperçue au large de cette commune du Calvados. On la voit nager et se signaler à la surface de la mer. Cette séquence a été analysée par le GEC, le groupe d'études des cétacés du Cotentin, car des baleines à bosse au large de la Normandie, c'est assez rare, mais plus si exceptionnel que ça, Martin Cotta.
4: Chaque année depuis 2023, 6 baleines à bosse sont recensées dans la Manche, d'après Gérard Mauger, le fondateur du groupe d'études des cétacés du Cotentin.
5: Est-ce qu'il y a plus d'observations parce qu'il y a une présence plus fréquente de ces animaux? Il y a plus de personnes qui observent ces animaux, qui remontent leurs observations.
4: La présence de baleines à bosse au large de la Normandie s'explique tout simplement par la migration du cétacé après s'être alimenté en poisson dans les mers du Nord.
5: Elle va rejoindre les eaux plus chaudes pour se reproduire et mettre bas. Les animaux contournent l'Angleterre par l'ouest et quelques individus prennent le couloir de la mer du Nord et de la mer de la Manche pour contourner l'Angleterre par l'est de cette fois-ci.
4: Sur la vidéo tournée au large de Courseul-sur-Mer, on voit la baleine à bosse sortir une nageoire. Ce qui signifie plusieurs choses pour Gérard Mauger.
5: Peut-être parce qu'elles se sentent inquiètes et signifie qu'elles se sentent dérangées. Nous aussi, quelquefois, pour affoler les petits poissons et les crevettes qui passent en dessous d'elles pour pouvoir les manger un peu plus facilement.
4: Interdiction de s'approcher à moins de 100 mètres d'une baleine à bosse, c'est la loi. En Normandie, le réseau Merveille recherche des bénévoles pour étudier et compiler le maximum de données sur les baleines à bosse.
2: Une vidéo à retrouver sur le site et l'application ici. Vous l'avez vécu justement sur votre radio ici. Comme prévu, la 11e étape du Tour de France s'est jouée au sprint à Nevers et c'est le Norvégien Søren Varenskjold qui l'emporte au général Tadej Pogacar. Toujours en jaune. Et pour nos Normands, pas de gros changements. L'Aiglon Nicolas Prodhomme reste 26e. Le Bayeuxin Kevin Vauclin 36e. Et puis l'Orné Guillaume Martin Guyonnet est 43e. Football en Ligue 3, deuxième match amical du Stade Malherbe-Caen avant la reprise du championnat contre le Paris Athletic 13 Atlético qui l'emporte 3-4 sur les Normands. Le SMC qui annonce par ailleurs une nouvelle recrue, Fad El Koumisti, à 33 ans. Il s'engage libre après son départ de l'US Orléans. El Koumisti qui a été deux fois meilleur buteur du championnat en 2023 et 2025. Et puis le mondial de football. Alors la France n'ira pas en finale, mais elle jouera la petite finale samedi pour la troisième place. Et les Bleus connaîtront leur adversaire ce soir. Ce sera le perdant de l'autre demi entre l'Argentine et l'Angleterre. Coup d'envoi à 21h. 18h05, on regarde la couleur du ciel en Normandie.
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0: Avec des vigilances actives aujourd'hui pour la canicule, orange pour l'Orne, jaune pour le Calvados, les trois départements qui sont aussi placés en vigilance jaune pour les phénomènes orages. Et pluie, inondation, la nuit prochaine c'est le retour au calme. Hein. Ciel largement étoilé avec parfois des passages nuageux, un petit vent généralement faible, hein, tout ceci après le passage des orages de cette fin de journée. Et pour demain, Météo France laisse l'Orne en vigilance orange pour la canicule, mais le Calvados et la Manche vont passer vers un ciel clair aux premières heures de la journée. Quelques petits nuages qui vont se développer en cours de matinée qui pourront provoquer des orages l'après-midi, puis le vent va se lever sur le bord de mer avec des rafales à 55 km/h, des températures qui commencent enfin à baisser, on va pas s'en plaindre. 14 à 17 degrés au lever du jour, 24 à 30 degrés pour les maxis. Alors dans le Calvados, 24 degrés demain à Romanche, 28 à Bayeux et 29 à Falaise. Dans l'Orne, 29 degrés à Argentan et 30 degrés à L'Aigle. Et puis dans la Manche, 31 degrés à Gers. La suite, une belle chute du mercure à partir de vendredi, avec côté ciel du soleil. La route avec, dans le Calvados, un véhicule en panne signalé par Bison Futé sur la Nationale 13 en direction de Cherbourg au niveau de Guéron, sur la bande d'arrêt d'urgence, le périphérique de Caen, plutôt fluide dans cette fin de journée. Il y a uniquement des petits ralentissements à l'est dans les deux sens au niveau de la porte du Pays d'Auge à Mondeville. On fait la route ensemble, 02 31 44 48 44.
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0: Ah, on en avait rêvé hein, de cette finale de la Coupe du Monde. Ça s'est arrêté hier soir, mais encore une place importante à prendre. Hein, la troisième place, la petite finale. D'ailleurs, que vous pourrez vivre hein, sur votre radio locale ici Normandie pour les Bleus. On connaîtra l'adversaire ce soir à l'issue de la deuxième demi-finale. Allez, musique. Michael Jackson, Liberian Girl.

0: Liberian Girl, c'était Michael Jackson.
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0: Et dans un instant, cap sur la plus élégante des plages normandes pour un défi qui sent bon l'iode et l'été, le Deauville Aqua Challenge. Juste après, Pascal Obispo, Ancide Cabrel, il faudrait que pleuve l'amour. Belle soirée, c'est ici Normandie.

0: faudrait que pleuve l'amour. Pascal Obispo et Francis Cabrel.
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0: Et pour faire le plein d'iode, nager en pleine mer sur une plage mythique de la Côte Fleurie, vous allez pouvoir participer ce samedi au Deauville Aqua Challenge, à l'initiative du Cercle des nageurs de Deauville. Et sa présidente est avec nous, c'est Sylvie Prunier. Bonsoir Sylvie. Et c'est quand même stylé de pouvoir profiter de la mer comme ça à Deauville en toute liberté, quel que soit son niveau, hein, au niveau de la nage. Hein, c'est ça l'idée du Deauville Aqua Challenge.
3: Oui, tout à fait. C'est exceptionnel, effectivement, de nager dans ces conditions. Surtout que la météo s'annonce relativement bonne, même s'il y aura certainement un petit peu de vent. Donc l'Aqua Challenge effectivement s'adresse à tous les nageurs, bon quand même il faut être de bon niveau, hein,
0: ouais.
3: Puisqu'il s'agit de nager en mer sur des distances diverses, donc ça va du 500 mètres aux 5 km. L'objectif c'est de se faire plaisir avant toute chose et de nager en toute sécurité, puisque nos parcours sont complètement balisés par des bouées et encadrés par nos bénévoles sur des kayaks et des bateaux.
0: Et ça change de l'eau de la piscine d'être dans de l'eau de mer comme ça. Hein, il y a plus de liberté. C'est un peu ça l'idée aussi.
3: Oui, complètement. Puis d'affronter les éléments. On affronte quand même les vagues, éventuellement du vent, du courant. Donc oui. Et puis nager dans un milieu naturel, c'est effectivement magique. Hein. Et puis ça permet aussi de se dépasser, de performer. Et donc cette année, nous allons accueillir plus de 300 nageurs parce que justement, j'ai refait un peu les comptes avant de vous avoir au téléphone et nous avons déjà 330 personnes qui sont inscrites. Nous dépassons donc ce que nous avions l'an dernier. L'an dernier, nous avions 300 personnes. Là, on est déjà à plus de 330.
0: Voilà, alors pour vous inscrire, il y a le site deauvilleaquachallenge.fr où là, vous allez avoir toutes les infos. Et on peut venir également sur place, hein. C'est samedi après-midi parce qu'il y a un nouvel horaire aussi cette année pour les courses entre 13h30 et 16h.
3: Oui, c'est ça. Les départs ont lieu entre 13h30 et 14h. On échelonne un petit peu sur la demi-heure les différents départs. Et on sera en marée haute. Et donc le matin, nous accueillons donc nos nageurs qui pourront récupérer leurs bonnets et puis le matériel pour nager. Et nous reprendrons aussi de nouvelles inscriptions pour les retardataires qui ne se seront pas inscrits sur le site internet. Sachant que les inscriptions sont possibles sur le site jusqu'à demain soir 23h.
0: Voilà, donc dépêchez-vous si vous avez envie de vous faire plaisir, ouais. Hein, voilà, de nager sur cette plage mythique quand même, c'est pas rien. En plus, on disait liberté de se retrouver dans l'eau, puis liberté également de nager avec ou sans combinaison, avec ou sans palme. On choisit un petit peu notre version quoi, du défi, en gros.
3: Oui, alors pour ce qui concerne maillot ou combinaison, effectivement, c'est au choix. Par contre, les palmes, non. Nous avons justement ouvert une épreuve, un 2 km avec où les palmes sont autorisées.
0: D'accord.
3: Sinon, sur les autres distances, ce n'est pas possible.
0: D'accord. Bon, voilà.
3: Ne serait-ce aussi pour un problème de sécurité, puisque avec un certain nombre de nageurs dans l'eau, il faut faire attention. Quoi.
0: On est bien d'accord. Merci beaucoup Sylvie Prunier. Je rappelle que vous êtes la présidente du Cercle des nageurs de Deauville, que vous organisez ce Deauville Aqua Challenge, la 3e édition, samedi pour nager en pleine mer sur la plage de Deauville. On rappelle le site internet où il y a toutes les infos, c'est deauvilleaquachallenge.fr. Merci beaucoup à vous Sylvie. Et à très bientôt.
3: Merci à vous. Bonne soirée. Au revoir.
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0: Ici Normandie, vos chansons préférées toute la journée. Why World, c'était Mr Big à 18h30. Gilles Damingui pour le journal du Tour de France. Ensuite, on va s'intéresser à l'expo de l'été du Mémorial de Caen. Et puis, côté musique, arrive Woman de Nene Cherry et Bob Marley, No Woman, No Cry. 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

0: Ici Normandie, No Woman, No Cry. C'était Bob Marley. Bonne soirée, 18h30. Voici le journal du Tour, Jules Damagny.
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2: Une étape en mode TGV aujourd'hui sur le Tour de France de Vichy à Nevers, près de 51 km/h de moyenne. C'est un nouveau record, l'étape la plus rapide de l'histoire de la Grande Boucle. Le précédent record datait de 1999, étape Laval-Blois et la victoire de Mario Cipollini. Bonsoir Bruno Blanzin.
3: Bonsoir.
2: Aujourd'hui, on a assisté à une victoire norvégienne, une arrivée au sprint dans la préfecture de la Nièvre, un final assez curieux.
3: Oui, étonnant, parce qu'on s'attendait effectivement à un sprint massif et Søren Warenjold, il a réussi à déjouer les pronostics. Alors, il avait déjà fait deuxième de l'étape à Bordeaux il y a 5 jours, au sprint également. On le sentait en forme, mais très honnêtement, il a accéléré à 250 mètres à peu près. Il était tout seul pour attraper un équipier de Paul Sexas qui a amené Olaf Coy au sprint. Donc, ça a été un peu surprenant et ça a probablement également surpris les cadors. On pense à Merlier, effectivement, qui l'a déjà emporté. Il a su résister, le gaillard d'1m95, partir de loin pour jeter son vélo sur la ligne. C'est énorme quand même, Judas, parce qu'hier, il a terminé dernier de l'étape. Il est tombé dans l'étape de montagne du Luron. Il était encore à la voiture médicale.
2: Blessé au doigt.
3: Il s'était fait mal à la main et finalement, il réussit à s'imposer en levant les bras donc aujourd'hui ici.
2: Et c'est la deuxième victoire de son histoire pour l'équipe Uno X, l'équipe norvégienne. On va l'écouter, ce coureur d'1m95 et 92 kilos. Les jours se suivent effectivement et ne se ressemblent pas.
4: It's really different from yesterday where I crashed in the,
5: c'est tout à fait différent d'hier. J'ai chuté dans le même virage que tout le monde, dans l'épingle à gauche là, après la dernière ascension. Alors là, le contraste est on ne peut plus important. Grosse surprise aussi pour moi.
2: Une échappée de 4 coureurs a animé cette étape. Elle a été reprise encore une fois, mais cette fois un peu moins de 6 km de l'arrivée, Bruno.
3: Oui, ils étaient partis au 13e, donc ils ont sur les autour de 140 km d'échappée, hein, sur les 161 km de l'étape. Ils y ont cru. Julien Alaphilippe, à un moment donné, a fini par craquer. Puis il y avait toujours ce trio avec Lebert, le français, et puis deux bons rouleurs, hein, Olivera, le portugais, et Charming, le danois. Ils y ont cru. On le voyait vraiment dans les derniers kilomètres à ne pas se retourner. Mais à un moment donné, quand les équipes de sprinteurs mettent en route, c'est vrai que ça fait totalement la différence. Moins cadenas peut-être cette étape-là, mais au final, encore une fois, il reste aujourd'hui et demain, Gilda, pour les équipes de sprinteurs, et il ne voulait pas manquer ça.
2: Julien Alaphilippe est le premier des quatre à avoir lâché dans la dernière difficulté de la journée, repris à 35 km de l'arrivée par le peloton. Il a même ensuite perdu le contact avec ce peloton, le double champion du monde qui a terminé dernier de l'étape à plus de 7 minutes.
6: Fallait tenter le coup et ça a roulé très vite toute la journée. Je me sentais vraiment bien au départ et puis après il a commencé à faire plus chaud et j'ai tout de suite eu les sensations que j'ai eues les derniers jours, c'est-à-dire pas super, mais ouais, c'est comme ça.
2: Du vent, pas mal de vent dans le dos aujourd'hui alors que le Tour passait à Moulins lors de cette 11e étape et on vous le disait en début de journal, record battu, 50,91 km/h lors de cette étape assez courte de 161 km. Bruno, on parle d'un peloton exténué, alors comment expliquer ce nouveau record ?
3: Disons que le profil de l'étape s'y prêtait, bien évidemment, parce que il y avait des routes larges. On a dans la Nièvre notamment, avec ces routes larges, on a longé des champs de blé, de tournesols, et puis il y avait le vent dans le dos. Vous l'entendez peut-être dans mon micro, mais il y avait une dizaine de kilomètres heure à peu près de vent, trois quarts d'eau, qui a poussé les échappés, qui a poussé le peloton aussi à revenir sur les échappés. Faut pas oublier qu'il y a d'énormes progrès au niveau de l'aérodynamisme également sur les vélos, et du coup on atteint ces vitesses assez impressionnant. Il y a encore le peloton sur la fin, dès qu'ils ont rattrapé les échappés, le peloton s'est un petit peu mis à gérer avant de lancer le sprint. Ça aurait pu être même plus important. Rapidement, Gilda, 25,7 km/h de moyenne. C'était la moyenne sur le premier Tour de France. La moyenne sur le Tour, attention, hein, pas sur une étape. Mais c'est vous dire les progrès réalisés, bien évidemment, en 113 éditions.
2: Effectivement, une étape filante qui a surpris l'ancien maillot jaune du Tour, le manager vendéen Jean-René Bernodeau.
7: C'est vrai que le vent était un peu favorable, mais les attaques se font au kilomètre zéro, vous savez, pour faire une grande moyenne, il faut que ça attaque dès le départ. Et c'est vrai que la première heure m'a très surpris, et faire 51 de moyenne au bout de 2 heures, donc 102 km en 2 heures, c'est quand même énorme, hein. C'est énorme, c'est à l'image de ce tour, ça ne s'arrête jamais, donc quand l'étau va se desserrer, je pense qu'il y aura des belles surprises.
2: Les sprinteurs devraient encore être à leur avantage demain à Chalon-sur-Saône. Le départ, lui, sera donné de Nevers, plus précisément à Magny-Cours, sur le fameux circuit automobile. Des coureurs cyclistes sur un circuit de voiture, image pour le moins atypique et qui plaît au patron. patron du Tour de France, Christian Prudhomme.
8: Circuit de Magny-Cours qui a accueilli de nombreux grands prix de Formule 1 à l'époque d'Alain Prost, à l'époque de Michael Schumacher. Circuit de Formule 1 de Nevers-Magny-Cours qui avait accueilli aussi un contre-la-montre de Paris-Nice il y a quelques années. Et nous irons pour une étape, là encore, réservée aux sprinters a priori, direction Chalon-sur-Saône, où la photo finish sera peut-être nécessaire au pays de Nicéphore Niépce, l'inventeur de la photographie. Il y a plus de 200 ans, c'était précisément en 1816.
2: La photo finish ou pas, réponse demain pour cette étape qui sera à vivre dès 13h30 sur votre radio ici. À demain.
0: À demain, Gilles Damagui.
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2: Dans le Calvados, une exposition dédiée à l'Afrique subsaharienne, à son histoire, à ses artistes, une soixantaine d'œuvres à la fois esthétiques mais aussi porteuses de messages. Elles abordent l'histoire coloniale et postcoloniale vue par les artistes africains. Vous y verrez des peintures, photographies, sculptures, textiles et films qui participent à un véritable travail de mémoire et de refondation historique mené dans le respect des différences géographiques, politiques, culturelles, religieuses et linguistiques. L'exposition Décolonisation des artistes français interroge l'histoire est à voir jusqu'au 11 novembre au Mémorial de Caen. Dans leur mini-exposition d'un peintre de la couleur et du mouvement, le Normand né au Havre, Raoul Dufy, parmi les thèmes qui traversent son œuvre, le cheval, fasciné par l'élégance du mouvement et l'ambiance des hippodromes, il a réalisé à partir des années 20 de nombreuses œuvres inspirées du monde des courses. L'exposition Raoul Dufy, quand le cheval devient couleur, est à voir cet été au Haras National du Pin jusqu'au 29 septembre, avec parmi les pièces présentées un tableau du Haras réalisé en 1939, exposé pour la première fois dans le lieu même qui l'a inspiré.
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2: Et pour la musique, on a ça.

0: il est belge. Il va sortir son deuxième album le 25 septembre. Je pense à vous. C'était Pierre Demar sur votre radio locale ici Normandie. 18h39, les coulisses télé. Et Johan Rock, aujourd'hui, vous nous emmenez dans les coulisses d'un dîner presque parfait.
1: Plus que jamais dans l'émission du groupe M6, on met les petits plats dans les grands. Et pour cause, toute cette semaine, c'est une spéciale dîner étoilé à moins de 10 euros durant laquelle 5 chefs vont devoir rivaliser d'ingéniosité pour espérer gagner. Parmi ces 5 cuisiniers d'exception qui participent à l'émission, on trouve Claudio, le finaliste de la 16e saison de Top Chef, autre émission culinaire de M6, à qui j'ai demandé comment sa médiatisation soudaine avait été perçue par ses pairs.
2: C'est très mitigé. Il y a les gens qui passent toute une vie pour essayer de décrocher une étoile, qui donnent corps et âme. Et en fait, en sachant que nous, avec une seule émission, en sortant, on pourrait avoir une étoile.
1: Il peut y avoir de la jalousie.
2: Justement, je pense que voilà, ça crée une certaine frustration parce qu'ils se disent, bon, ok, j'ai donné toute ma vie, je dors presque pas. Il faut une émission sur 3 mois, il a une étoile, en fait, tu comprends plus rien.
1: Ceci étant dit, revenons à nos casseroles et à cette spéciale du dîner presque parfait. Est-il vraiment possible de cuisiner un menu gastronomique avec seulement 10 euros ? Claudio, dites la vérité.
2: Oui, c'est possible. Il faut être un bon cuisinier, il faut savoir tout utiliser. Et quand on utilise tout le produit en entier, ça permet de réduire nos coûts et de faire des choses assez surprenantes à moins de 10 euros. En fait, il faut apprendre à cuisiner comme ça. Tout est cher. Et donc, si on ne fait pas attention de ce qu'on met dans son assiette, si on ne fait pas attention à nos coûts, on va droit à la perte. Ce qu'il faut, c'est être astucieux.
1: On verra donc à l'issue de cette semaine si Claudio a été le plus astucieux de ces 5 cuisiniers finalistes de Top Chef. Toujours est-il qu'à l'écouter, il semble s'être beaucoup amusé à participer à cette édition spéciale du dîner presque parfait.
2: En fait, c'est une série. En tant que professionnel du métier, on se met devant et on rigole. Pourquoi ? Parce qu'on voit que c'est des gens, déjà il y a beaucoup d'amateurs, qui se donnent de mal à faire des choses. Bon, il y a des ratés, il y a des choses très réussies, mais c'est plaisant de se voir que les gens, en fait, se prêtent l'exercice de faire notre métier. Parce que pour nous, c'est un métier, pour eux, c'est une passion, mais ils se prêtent à l'exercice, qui n'est pas facile. Ils trouvent des astuces ou ils trouvent des façons de faire pour réussir leur plat.
1: Un dîner presque parfait à voir tous les après-midi de la semaine, 17h50 sur Gulli.
0: Merci, Johan Rock, et à demain. Cette semaine, Jason et Cézanne vous emmènent à Isigny-sur-Mer avec un âne pas comme les autres qui s'appelle Scooby-Doo, qui ramasse les déchets pendant les balades. Allez, on se balade avec Scooby-Doo dans un instant. Après, le duo Elsa Glenn Medeiros. Oh, c'est un beau roman d'amitié.

0: roman d'amitié, Elsa Glenn Medeiros.
1: Désolé, Cézanne.
2: Randonnée
1: et carottes,
2: c'est le top.
0: Et voilà ce qu'on vous propose sur notre radio locale ici Normandie. Et bonjour Jason Grenier.
3: Bonjour Rodolphe.
0: Et toute cette semaine, nous sommes à Isly-sur-Mer avec Scooby-Doo, un véritable âne écolo.
3: La mission de Scooby-Doo, c'est d'être batté et de pouvoir ramasser tous les déchets qu'on peut éventuellement trouver sur le parcours où on nous demande d'aller.
4: Une balade avec Triolet, l'âne de Clémence, de l'association Anne d'ici et d'ailleurs. Nous sommes partis du bourg d'Isigny-sur-Mer, dans le Bessin, direction la baie des Vais, au confluent de l'Or et de la Vire. Et pendant notre balade, Clémence nous raconte l'un de ses plus grands défis.
5: Le chemin de Stevenson pour l'association Anne d'ici et d'ailleurs. C'est parti pour 230 km. Pour 13 jours, donc c'était bien de ne pas avoir à tout porter sur le dos. Ça m'arrangeait un petit peu.
3: Ah oui, 200 km à pied.
5: 230, ouais.
3: Ah oui, ça s'est bien passé alors.
5: On a eu quelques petites péripéties aussi. Un peu comme dans le film Antoinette dans les Cévennes. Il y a des choses qui sont inspirées de la réalité.
6: Vous marchez avec un âne ?
5: Pourquoi ? C'est pas vous ?
6: Non,
7: on n'est pas les bouts.
3: Il s'est passé quoi ?
5: Quand l'âne a décidé qu'il n'avait plus envie de marcher alors que l'orage arrive.
8: Allez Patrick, avance.
9: Là, il faut vraiment que tu t'imposes. Hein.
8: Avance.
9: Faut que tu le montes qui est le maître.
8: Allez mon grand, on avance.
5: Il nous reste quelques kilomètres à faire avant d'arriver au gîte et qu'il décide de s'arrêter tous les trois pas, par exemple. Ça met un peu vos nerfs à l'épreuve.
8: Qu'est-ce qui va pas?
10: Tu vas avancer, espèce de pourri de merde.
5: Mais voilà, ça c'est les premiers jours, le temps de se caler. Et puis après, c'est plutôt des belles choses. Ça enrichit vraiment le parcours.
4: On arrive sur le port d'Isigny-sur-Mer, un port de plaisance qui peut accueillir une flotte de 54 bateaux. La vue est magnifique, c'est très photogénique. D'ailleurs, je vous ai mis plein de photos et des vidéos sur ici.fr, rubrique Jason et Cézanne. Ça vaut le détour, j'ai deux ânes à mes côtés, Triolet à ma gauche et Scooby-Doo à ma droite.
3: Alors Fabrice, il paraît que Scooby-Doo, enfin moi j'ai vu ça, que c'était un âne écolo.
11: C'est ça, oui. Alors, la mission de Scooby-Doo, c'est d'être batté et de pouvoir ramasser tous les déchets qu'on peut éventuellement trouver sur le parcours où on nous demande d'aller. Pendant tout l'été, pendant trois après-midi la semaine. Et nous sommes là pour ramasser tout ce qui peut s'envoler, trouver sur notre chemin des papiers, de différents déchets.
3: Et pourquoi faire ça avec un âne ?
11: Bah, l'avantage de l'âne, c'est que c'est petit, déjà. L'impact est quand même moins important qu'un cheval de trait. Et puis, c'était très, très attirant au niveau des personnes. Alors, les enfants, ils adorent, hein, bien évidemment. Et puis, des personnes âgées aussi qui ont pu travailler avec des ânes dans les fermes. Donc ça leur rappelle beaucoup de souvenirs. Donc ce qui est intéressant, c'est que pouvoir discuter avec eux, quoi, puis voir les anecdotes qu'ils ont pu avoir avec des ânes.
3: Donc ça, c'est votre âne.
11: C'est mon âne, oui. Oui, voilà, Scooby-Doo, il a 20 ans. Mais il représente aussi la race, hein, puisque c'est un âne normand. Donc il permet aussi de faire découvrir que l'âne normand est encore utile, que ça soit pour le ramassage des déchets, mais aussi pratiquement animal, donc dans les serres. On peut travailler au maraîchage et faire des petite balade voilà, en carriole, loisir, sans aucun problème.
3: Il connaît le chemin.
11: Ah oui, il connaît le chemin, là, oui. On peut le lâcher, il sait où il va. Il n'y a pas de problème.
3: Et vous avez d'autres animaux ?
11: J'ai une âneste aussi, Lisette, où on commence à la faire travailler aussi, puisqu'elle a 4 ans, sur le même régime, on va dire, que Scooby-Doo.
3: Ah, elle aussi, elle va faire du ramassage ?
11: Oui, c'est un peu plus de caractère, donc voilà, prendre un peu la relève aussi à Scooby-Doo. Quoi.
3: Oui, il faut qu'il aura mérité sa retraite.
11: Oui, oui, bah, à un moment donné, oui, mais bon, il aime ça, la preuve, hein, c'est que là, j'ai même pas besoin de l'amener, c'est lui qui nous promène.
3: Ça s'entend bien avec les autres animaux.
11: Le but premier d'avoir pris un âne, c'était un soutien psychologique sur mes chevaux que j'avais, qui étaient soit malades ou soit voilà, pas bien. Quoi. Et pour quand on fallait isoler un cheval, pour ne pas le laisser tout seul, je mettais un âne avec.
3: Et
11: l'âne
3: d'accord.
11: Apaise le cheval.
3: Ah, c'est un soutien psychologique, voilà. Pour le cheval.
11: Tout à fait, ouais.
3: C'est génial. Bon, à ma droite, il y a un âne, à ma gauche, il y a un âne. J'ai peur de me faire marcher sur les pieds.
11: Bien entouré, là. Bien, bien entouré.
3: Ça fait mal s'il marche sur les pieds ?
11: Quand même, il y a un petit pied, mais il y a du poids.
4: Dans le prochain épisode, toujours dans le dessin à Isigny-sur-Mer, Triolet va me donner du fil à retordre. J'ai beaucoup de mal à contrôler la situation.
11: Et je fais quoi là? Stop, stop. À gauche. C'est pas bien?
4: Eh ben, c'est pas gagné.
0: On est bien d'accord. Que d'aventures, franchement. Jason et Cézanne, tout au long de cet été. Et comme le disait Jason, hein, y a plein de photos, plein d'images, plein de vidéos, dès maintenant sur ici.fr. T'as envie de danser? T'as envie de faire la fête? C'est l'heure de l'apéro. En musique, voici Celebration, Cool on the Ganger.

0: Voici Normandie, c'est l'été, Celebration, les Coulants de the Gang, restez sur la piste de danse, puisque juste après le journal de 19h, que des tubes 100% années 80 avec Laurent Petit-Guillaume, il y aura par exemple Fallait pas commencer de Lio, ou encore Johnny de Jeanne Mas. Et puis juste après, les essentiels de Décibel au micro d'Émilie Mazoyer, le meilleur de la saison, et vous allez retrouver ce soir Solane et le compositeur de musique de film Vladimir Kosma.
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0: Et bonne soirée sur votre radio locale, ici Normandie, les 19h. Le journal est présenté par Féline Leloir-Duhaut.
2: Les magistrats avaient jusqu'au 14 juillet pour reprendre toutes les plaintes de violences sexuelles sur mineurs. Une exigence du ministre de la Justice après la mort de la petite Liana dans le Gers. Gérald Darmanin a dévoilé ses chiffres aujourd'hui à l'Assemblée nationale. Plus de 85 000 dossiers ont été revus depuis début juin et parmi eux, Aurélien Tirard, plus de 1000 sont prioritaires.
3: Des affaires où les auteurs de violences sexuelles sur mineurs sont identifiés. Ils sont connus de la justice et leurs victimes sont toujours mineures. C'est pour ça qu'il y a urgence à ce que ces 1000 dossiers soient traités au plus vite, de mettre, je cite le ministre, hors d'état de nuire les auteurs les plus dangereux et d'éviter une nouvelle affaire Liana. Pour rappel, Jérôme Barrella n'avait jamais été entendu par la justice alors que des plaintes pour viol avaient été déposées contre lui. Ce qu'annonce aussi le garde des Sceaux, c'est que depuis le réexamen de ces plaintes début juin, près de 700 personnes sont désormais incarcérées, un chiffre en forte augmentation sur la même période par rapport à l'an dernier. Si l'on regarde toutes ces plaintes, près de 4 victimes sur 10 sont encore mineures, 6 sur 10 sont donc désormais majeures, ce qui fait dire à Gérald Darmanin que beaucoup d'entre elles ont déposé plainte de nombreuses années après les faits. C'est pourquoi il veut inscrire dans la loi l'imprescriptibilité pour les crimes qui concernent les mineurs.
2: Et le principal suspect dans l'affaire Liana, Jérôme Barrella, est entendu par un juge d'instruction qui doit statuer sur sa mise en examen pour viol et meurtre. À l'Assemblée, début des ultimes débats ce soir pour la loi sur la fin de vie. Ce texte doit introduire un droit à l'aide à mourir strictement encadré, un texte qui a créé un bras de fer politique entre le Sénat et l'Assemblée. Bonne nouvelle pour les automobilistes, sauf nouveau départ de feu, l'autoroute A6 devrait rouvrir demain en milieu de journée. Les deux incendies qui ont parcouru plus de 2000 hectares dans la forêt de Fontainebleau sont fixés depuis hier. Deux suspects de 18 ans sont présentés ce soir à un juge. Ils ont reconnu leur implication dans ces départs de feu. L'un d'eux est un pompier volontaire. Plus aucun département français en vigilance rouge canicule aujourd'hui. 69 encore en vigilance orange, mais on respire déjà un peu mieux. Et dès la fin de semaine, on devrait retrouver des températures proches des normales de saison. Le Pas-de-Calais, lui, vient de basculer en vigilance jaune et à Stella-Plage sur la côte d'Opale. La plage est à nouveau bondée l'après-midi, Jules Hausse.
4: Il est 14h et c'est l'heure qu'a choisi Isabelle pour claquer ses tongs et rejoindre la plage.
5: On vient d'aller manger une poutine et puis on arrive pour aller marcher vers le Touquet.
4: L'enseignante est arrivée il y a 2 semaines à Stella-Plage. Ce sont d'autres vacances qui commencent désormais avec la baisse des températures.
5: Tout à fait, on ne pouvait rien faire. On restait chez soi, les volets fermés, dans le noir. Mais là, c'est voilà, on est super bien. Le bonheur, vive les vacances.
4: Au bord de la mer, à Marais, où il fait 27-28 degrés avec un vent qui rafraîchit et pousse les vagues, les conditions sont réunies pour que Sophie vienne avec ses deux filles.
6: Je m'appelle Evelyne et elle,
5: c'est là, aujourd'hui, on vient que l'après-midi. On a attendu qu'il fasse un peu plus de vent pour pouvoir venir.
6: On va jouer dans la mer et on s'amusera au sable aussi.
4: Ces températures un peu moins chaudes, c'est aussi un soulagement pour Elodie, directrice d'un centre aéré à une centaine de kilomètres de là. Elle n'est plus obligée d'annuler ses sorties plages.
5: Donc là, il y a une 60aine d'enfants. Ils ont tous été se baigner en plus, donc parfait. C'est mieux pour eux, effectivement, parce que je pense qu'on n'aurait pas pu venir à la plage si on aurait été en vigilance. Donc ouais, je suis contente que ça avait fait.
4: La fin de la canicule à Stella-Plage va s'accompagner du retour du petit pull en soirée pour les vacanciers. Météo France annonce un peu plus de 20 degrés ce week-end sur la côte d'Opale.
2: Mais ces dernières vagues de chaleur ont accentué la sécheresse en France. 99 départements déjà soumis à des restrictions d'eau. Une situation exceptionnelle et très préoccupante, alerte la ministre de la Transition écologique. Sur le Tour de France, victoire aujourd'hui du Norvégien Søren Warren Skjold pour cette 11e étape entre Vichy et Nevers. Et Gilles Damingui, cette étape a une particularité, c'est la plus rapide de l'histoire de la Grande Boucle.
7: Et c'est seulement la 3e fois qu'une étape du Tour passe la barre symbolique des 50 km/h. Cet après-midi, sur les routes de l'Allier et de la Nièvre, c'était un PGV, un peloton à grande vitesse, moyenne sur les 161 km, 50,91 km/h du jamais vu sur la Grande Boucle. Le précédent record, il datait de 1999, la victoire de Mario Cipollini entre Laval et Blois, une étape toute plate et à l'époque, un fort vent dans le dos. Cet après-midi aussi, il y avait vent favorable pour pousser les coureurs, un peloton que l'on dit pourtant exténué avec la chaleur depuis le départ de Barcelone. Alors comment expliquer ce record ? La bagarre pour prendre l'échappée a une nouvelle fois débuté dès le premier kilomètre. Et puis autre élément, depuis le record de 99, évidemment le matériel a fait d'énormes progrès. Et les records, on le sait, sont faits pour être battus.
2: Merci Gilles Damingui. Qui sera l'adversaire de la France lors de la petite finale samedi soir au Mondial de football? Les Bleus ont perdu hier soir 2-0 contre l'Espagne en demi-finale. Alors ce soir, deuxième demi-finale entre l'Argentine et l'Angleterre. Le coup d'envoi, c'est à 21h.
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0: La météo des vigilances active aujourd'hui pour la canicule, orange pour l'Orne, jaune pour le Calvados. Les trois départements sont aussi placés en vigilance jaune pour les phénomènes orages et pluie, inondations. La nuit prochaine, c'est le retour au calme avec un ciel largement étoilé, parfois des passages nuageux et un petit vent généralement faible. Et pour demain, Météo France place l'Orne en vigilance orange pour la canicule, mais le Calvados et la Manche vont passer au vert, un ciel clair aux premières heures de la journée. Quelques petits nuages qui vont se développer en cours de matinée, ils pourront provoquer des orages l'après-midi. Et le vent va se lever sur le bord de mer avec des rafales à 55 km/h, des températures qui commencent enfin à baisser. 14 à 17 degrés au lever du jour, 24 à 30 pour les maxis. Dans le Calvados, 24 degrés demain à Honfleur, 28 à If, 29 à Vire. Dans l'Orne, 29 degrés à Argentan et 30 degrés à L'Aigle. Et puis dans la Manche, 31 degrés à la Épénel. La suite, une belle chute du mercure à partir de vendredi avec côté ciel et du soleil. Et c'est l'heure de notre apéro musical avec les tubes des années 80. Et c'est avec vous, Laurent Petit.
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8: Bonsoir à tous, j'espère que vous avez passé une belle journée. C'est l'heure de l'apéro pour certains, c'est l'heure du retour du boulot pour d'autres, c'est l'heure de 100% années 80 pour tout le monde, et ça commence comme ça.

0: Dépêche Mode, Just Can't Get Enough.
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0: Et c'est avec ce tube que des adolescents de Basildon, à 40 km de Londres, passionnés de synthétiseurs, un nouvel instrument qui apparaît à la fin des années 70, deviennent les pionniers de ce que l'on appelle la New Wave. On est en 1981 et ce titre est leur premier tube international. Alors très vite, ils seront suivis par beaucoup d'autres. Hein. Tears for Fears, notamment, un duo qui connaît ses premiers succès mondiaux en 85, par exemple, Everybody Wants to Rule the World. Tout de suite.
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0: Mio, c'était fallait pas commencer. Il faut revoir encore et encore le clip génial qui accompagne cette chanson. Une vraie comédie musicale où Lio, dans le rôle d'une femme trompée qui ne compte pas se laisser faire, démontre son talent d'actrice, danseuse, performeuse, comme jamais. Moi, il me rend dingue ce clip, un vrai coup de cœur. Ah, un vrai coup de folie aussi. Tiens, Thierry Pastor arrive dans un instant pour la suite de 100% années 80.
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0: Ici Normandie, 100% des 80. Ça continue, mais avant cela, quelques infos près de chez vous.
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3: Dans le Calvados, c'est une comédie à sketch où une bande de quinquagénaires en quête d'amour s'en remet à des coachs en séduction aussi perchés qu'incompétents, avec pour résultat des conseils absurdes, des rencontres qui dérapent et des situations aussi catastrophiques qui la rendent. Sur scène, deux comédiens qui endossent 14 rôles pour un spectacle qui évoque l'amour et ses ratés, avec le plaisir de recommencer une nouvelle histoire à n'importe quel âge. Comment draguer après 50 ans ou sur un malentendu. Représentation vendredi et samedi à 21h au théâtre à l'ouest de Caen. Dans l'or, minéraux, cristaux, création artisanale, une centaine d'exposants autour du bien-être, le monde viking et du Moyen-Âge mis à l'honneur avec un stand de 40 mètres carrés dédié à cette thématique, avec des animations, des articles médiévaux, mais aussi des conférences et ateliers et de la musique avec une harpiste et chanteuse, le salon Bien-être et Artisanat, le samedi 26 et le dimanche 27 septembre, de 10h à 21h à l'Anova d'Alençon. Toutes les infos sur anova-alençonexpo.com.
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0: Status quo, c'était In the Army Now.
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0: On pourrait croire que ce titre est une invitation à envisager une carrière militaire, et bien pas du tout. Il a été créé par deux frères hollandais, Bolland and Bolland, en 81. C'est plutôt une chanson anti-guerre, et oui. Reprise en 86 par les Anglais de Status Quo, elle est devenue un tube mondial vendu à 75 millions d'exemplaires. Une belle somme, hein, qui n'est rien à côté de la fortune de Sir Elton John. Oui, c'est lui l'homme qui jouait du piano debout. Ben, vous avez compris la transition. 100% années 80 tout de suite, c'est avec France Gall.
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0: Renaud, c'était dans mon HLM. Un soir, Renaud est invité à dîner chez son frère Thierry Séchant dans le 13e arrondissement de Paris. Il vit dans un HLM, il lui parle de ses voisins et le talent de l'observateur devient une chanson, un portrait des classes moyennes de l'époque. Et ben voilà. À 20h, vous avez rendez-vous avec Émilie Mazoyer, les essentiels de Décibel, mais avant cela, une star 80. Jeanne Mas arrive avec Johnny Johnny.
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1: Vous écoutez Ici, il est 20h, l'heure de retrouver Émilie Mazoyer.
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2: Comment ça va? Ça va très bien et toi?
3: Ça va super. Je suis très très contente de te revoir parce que finalement cette année on s'est croisés à des moments clés. Je me souviens t'avoir vu le soir des victoires de la musique.
2: Ouais, c'était intense. Je pense que j'étais à moitié là dans ma tête. Donc effectivement. Ouais.
3: Alors je sais pas moi comment on peut, en étant comme toi une jeune artiste qui porte en plus beaucoup de choses sur ses épaules parce que c'est vraiment ton album. C'est-à-dire que tu y as mis vraiment ton cœur, ton âme, tes tripes, etc. Et ce soir-là, du mois de février, tu étais nommée donc, dans cette catégorie révélation. Et tu l'as
2: vu ? Oui. C'était intense. Honnêtement, cette soirée, elle est encore un peu floue dans ma tête.
3: Ouais.
2: Parce qu'il y a tellement de pression. Et puis même juste de se dire qu'on chante en live devant je ne sais pas combien de milliers de personnes, même plus.
3: Ah oui, je pense que c'est pas en milliers.
2: Oui, mais j'aime pas.
3: D'accord, on ne dit pas.
2: Voilà.
3: On dit pas million.
2: Ça me stresse. Mais justement, cet aspect-là m'a tellement terrifiée qu'une fois que c'était fini, vu que l'annonce de la catégorie était après, moi, je pense qu'il y a eu un boost d'adrénaline, j'ai eu toutes les hormones qui se sont mélangées en même temps. J'étais satellisée, j'étais très loin.
3: Et elle l'a eu. Alors, elle est où, la victoire?
2: Elle est chez ma grand-mère, sur la cheminée, évidemment.
3: Oh.
2: Et non mais ma grand-mère elle a c'est à la fois c'est adorable et de l'autre je me dis ça va devenir flippy parce qu'elle elle a mis mon EP, mon album, la réédition, la victoire, le disque, le single d'or justement de Rome, ça je l'ai donné à elle parce que déjà ça fait bizarre de l'avoir chez soi. Voilà, et en fait il y a tout un hôtel à ma gloire et c'est un peu comme il y a la cheminée juste en dessous, je me dis à tout moment elle fait des sacrifices dedans pour moi.
3: c'est ça pour avoir des streams.
2: Exactement, je pense qu'il y a ici on n'achète pas des streams, juste on sacrifie les chèvres.
3: Exactement. J'aime bien ce côté sorcière de grand-mère en petite fille.
2: Oui, mais c'est toutes les femmes de ma famille, on a ça. Ouais.
3: Et à la fois, est-ce que c'est pas ça justement le secret de Solane, que cette chanson, Rome, entre autres, parle à la fois à une grand-mère, à une mère, à une fille, à une petite fille.

0: extrêmement transgénérationnelle, cette chanson et ce thème.
1: C'est ce que je vois quand je vois les différentes personnes dans mon public, et ça me fait beaucoup, beaucoup de bien, parce que même, j'allais dire, ça parle aux femmes, mais je vois aussi beaucoup d'hommes qui la chantent aussi, ça c'est une victoire pour moi. Pareil, je suis assez honorée, mais c'est pas du tout un truc que j'avais prévu. Donc c'est bien, c'est une bonne surprise.
0: Alors, avant d'explorer cette réédition de Si on sombre, ce sera beau, souvenons-nous des chansons qui nous ont fait tomber amoureux de ce disque.

0: album est sorti, je me souviens, j'avais pris le pari, j'avais dit ça en concert, ça va être énorme. Solane 2025, c'est aussi l'année où tu fais des salles de plus en plus grandes et des zéniths, etc. Est-ce que les ogres, comme Rome, c'est des moments à part dans le concert?
1: Les ogres, on a fait beaucoup de concerts, et il y en avait où on était dans un endroit où c'était pas forcément notre public, où c'était des gens qui étaient assis parce que c'est des théâtres. Et c'est parfois un peu rude, mais les ogres, c'est le moment où tout le monde se lève, et ça il fait beaucoup de bien, ce morceau.
0: Ouais. Solane, qui est ce soir, je dois vous le dire, honorée par la SACEM, qui est donc la Société des auteurs, compositeurs et éditeurs de musique, donc honorée par tes pairs, voilà, les artistes, qui ont décidé donc de te remettre le prix de la révélation de l'année. Aux Victoires, c'était aussi ça, c'était les gens de la profession qui te récompensaient. Est-ce que cette année de concert, ça t'a aussi montré que le public répondait autant présent que la profession?
1: Oui, et c'était assez fou déjà. C'est comme déjà de me dire que je vais faire un Olympia, c'était beaucoup, mais qu'il était complet et que ça continue. Enfin, dès qu'il y a une date parisienne, elle se remplit vite. C'est génial. C'est même pas que parisienne. Je sais pas pourquoi je me focus là-dessus, mais pour moi, c'était un peu une étape, cette Olympia. Donc, je l'avais en tête. Ouais. Mais
0: oui, puis on dit que c'est dur, le public parisien, que les gens sortent de chez eux, que si vraiment.
1: Voilà. Non, là, c'était très beau. Oui, j'ai eu la chance de rencontrer beaucoup de monde de mon public et d'avoir beaucoup de témoignages. C'est beaucoup émotionnellement, mais c'est la chance d'une vie, quoi, donc moi j'adore.
0: Raconter une histoire avec une réédition, ça peut sembler parfois étonnant, parce que là il y a vraiment beaucoup de nouvelles chansons. On se dit, en fait, Solane, elle avait presque de la matière pour un nouvel album, et à la fois, est-ce que c'est parce que ces chansons-là justement continuent l'histoire de Si on sombre, ce sera beau?
1: Je pense que toutes les chansons que je vais faire à partir de maintenant vont continuer de toute façon une histoire, parce que comme je me base sur moi, je suis très nombriliste, mais comme je me base sur moi, ça va, il y aura toujours un fil rouge. Oui. Ce sera toujours la continuité. Mais en fait, c'était le fait de sortir une réédition, c'était plus un besoin qui fait partie de ce milieu. C'est pas un truc que je voulais faire. Moi, justement, je n'avais pas envie que les gens doivent racheter déjà des chansons qui étaient sorties. Mais ça fait partie. Il faut le faire. Donc en fait, je me suis dit, quitte à sortir des chansons en plus, je vais en mettre beaucoup. Donc j'en ai mis 7.
0: Ouais, 7 nouvelles chansons.
1: Voilà.
0: Et croyez-moi, voilà, c'est pas bâclé. C'est des chansons qui sont incroyables. Tout ça. Moi, plus je les écoutais, plus je me disais, mais dis donc, on est à deux doigts du deuxième album. Mais ok,
1: moi,
0: okay,
1: je voulais me lancer dans le deuxième, mais bon, bah non, je me suis retenue. C'est bien.
0: Si on sombre, ce sera beau, entre parenthèses, promis. C'est bien ce petit côté rassurant.
1: Vraiment, j'ai pas de soucis, je promets, on est bon. Ouais, c'était, j'aimais bien ce petit côté parenthèse.
0: Vous allez croiser le loup.

0: beaucoup. Déjà dans l'esthétique, effectivement, s'inscrit dans l'histoire de Sion Sombre, ce sera beau, avec ce côté très synthétique, électronique, et à la fois la voix tellement pure. C'est un mélange qui fonctionne, qui glace un peu, mais c'est voulu, j'imagine.
1: Oui, en fait, c'était dans ma tête, c'était un peu une suite de Rome, parce que ça parle de ce loup, justement. Et Rome, ce que j'avais aimé faire, c'est vrai que quand je la réécoute aujourd'hui, je me dis, comme on l'a fait il y a 3 ans et quelques, je me dis, il y a des choses que j'en ferais différemment aujourd'hui. Mais ce que j'aime, c'est le contraste entre les couplets qui sont tout doux, qui sont très purs, et les refrains assez produits. Et là, en fait, on voulait recréer cette sensation pour le loup, qui était très, très cathartique à faire, dans tous les cas. Sur scène, elle est... Ah, elle fait un bien fou, c'est génial. Puis j'aime bien parce qu'en plus, j'ai fait les stacks de voix qu'on entend sur les refrains, je les ai faites aussi avec mon compagnon et j'aime bien les entendre à chaque fois que je suis sur scène. Et j'aime bien ce morceau, en fait, à la fois j'aime bien, il y a de la colère dedans, et de l'autre, je fais ah ouais, mais c'est sa voix lui aussi, donc j'étais contente.
0: C'est mignon. Ouais. On va reparler de lui d'ailleurs. On le garde sous le coude.
1: Un gars sous
0: l'amoureux, parce qu'il est ailleurs dans la réédition. Il faut aussi poser la question, est-ce que tu aimes cette sensation? Est-ce que tu aimes le voir dans l'œil du public ou quelqu'un qui écouterait ton album au casque? T'aimes bien quand même nous secouer, nous choquer un peu?
1: Dans quel sens choquer?
0: Eh bien, tu vois, par exemple, sur la chanson qu'on vient d'entendre, Le Loup, si on ne fait pas attention, on danse sur le refrain, on est là, on ne sait pas trop. Et là, bim, tu nous secoues avec un couplet, au contraire, très calme, où on comprend parfaitement les paroles, on comprend de quoi tu parles. Est-ce que ça te plaît, ça, de choquer, c'est peut-être un peu fort, mais en tout cas de surprendre ou de n'être pas ce qu'on pense à la première écoute?
1: Oui, j'aime bien ce côté-là, justement, de faire passer des messages qui sont parfois un peu, entre guillemets, rudes, par justement une voix toute douce et un truc très clair.
0: Oui.
1: Et j'ai bien aimé, surtout au fait, parce que pendant un temps, on l'a joué sur scène sans qu'elle soit sortie, et j'aimais bien regarder les gens pendant que je racontais ça, parce que vraiment, ils ne connaissaient pas du tout, ils n'avaient pas pu l'entendre sur le disque. Et justement, de voir que ça leur rappelait ce qui a pu plaire dans Rome, justement.
0: Ouais.
1: C'est, à la fois, ils étaient un peu... C'est un peu déconcertant quand on réalise le sujet, et en même temps, bah, du coup, ils retrouvaient quelque chose qu'ils aimaient bien.
0: Solane, sur la réédition de Sion Sombre, ce sera beau, il y a le banc.

0: alors là, c'est dépouillement total. On se dit, ah, est-ce qu'elle l'a enregistré dans sa chambre? C'est un effet presque de démo. Pourquoi?
1: Alors, c'était vraiment voulu. En fait, ce morceau, il a une sensation de one-shot du début jusqu'à la fin. Ce morceau, il est vieux en plus, parce que je l'ai écrit. C'est là que je réalise que l'idée de rentabiliser mes névroses, je l'avais depuis longtemps. Et je me suis fait larguer, genre un 12 juillet, et le 14 juillet, je l'ai écrit d'un coup, pareil, en 10 minutes. Donc, c'est un morceau fleuve un peu. Et pareil, en studio, je voulais garder ce truc-là. Et on a posé les accords au piano et j'ai enregistré du début jusqu'à la fin. Il n'y a pas de coupe, il n'y a pas de truc qui a été repris, parce que je voulais ce côté. Je suis dans ma chambre, sur mon piano, en train de chialer comme c'est pas possible. Et c'était l'énergie qu'on voulait garder. Il y a une sensation un petit peu de mémo vocal. C'est ça qu'on voulait. Ouais. Enfin, ce mémo vocal qu'on ne devrait pas envoyer, mais qu'on envoie quand même. Et c'était un peu. Voilà, c'est un message. Si je m'arrête pendant que je le dis, je ne le dirai pas jusqu'à la fin. Donc il fallait faire du début jusqu'à la fin.
0: Vous voyez, les amis, c'est ça faire de l'art. Parce que nous, qu'est-ce qu'on fait avec nos ruptures? On met la poussière.
1: Oui,
0: sous le tapis.
1: Que moi, je vais chanter tous les soirs, ça.
0: Alors c'est là quand même où je me pose la question, à quel point ça fait du bien et à quel point c'est trop, Solane?
1: C'est bien que je sois en paix avec cette période de ma vie, parce que sinon ça peut être... En fait, les chansons où c'est trop douloureux, je les chante plus sur scène. Il y en a, je les fais plus, ça me fait trop de mal.
0: Ouais.
1: Mais sinon, c'est toujours un risque à prendre. Et c'est comme faire une chanson d'amour, hein. C'est que
0: on ne sait pas
1: que ça s'arrête, quoi.
0: Ouais. Voilà. Non, c'est pas évident. Est-ce que les personnes concernées par les paroles de ces chansons sont toutes au courant qu'elles sont concernées par telle chanson en particulier?
1: Cette chanson-là, oui, la plupart. Et les personnes qui sont concernées pour des chansons plus agressives se reconnaîtront tout seules et ne se montreront pas trop, je pense, ou ne me le feront pas savoir. Mais oui, non, les gens savent, les gens autour de moi savent.
0: En tout cas, il y a des déclarations d'amour pas banales sur la réédition de l'album de Solane. Je t'aime.

0: je t'aime et j'en suis désolée.
1: Eh oui. Alors, ça va paraître complètement bateau de dire à Solane que sa voix est géniale, mais j'ai trouvé que particulièrement dans cette chanson-là, j'ai remarqué, tu vas me dire si c'est le cas, que ta palette vocale s'est élargie, t'as beaucoup bossé, ou c'est les concerts,
2: c'est
1: ou
2: c'est quoi? J'ai pris deux cours de chant, mais je pense que ça n'a pas tant joué que ça. C'est, enfin, si, quand même, mais c'est les concerts, et c'est aussi le fait que, bah, l'autre album, on l'a fait sur une période de temps où c'était il y a un long temps, donc j'étais très timide, je le suis moins maintenant, et même en studio, j'avais ce truc où j'osais pas faire beaucoup de choses. Là, je sortais justement, on était en plein milieu de la tournée d'été.
1: Ah.
2: Et c'était un peu, je suis en forme, je suis dans le mouvement, je vais y aller. Je voulais surtout ce sujet-là, il me faisait très très mal, il me fait toujours mal, et donc j'avais cette envie de pouvoir le lâcher aussi vocalement.
0: Donc la puissance vocale, elle vient et de l'entraînement, ouais, et de la tournée, et de,
2: ouais, de ce qu'il y a dans la tête.
0: De ce qu'il y a dans la tête aussi. On va écouter Si tu m'aimes.
1: Ah, oh, eh bien, pourquoi ce petit rire?
2: parce que justement, la lune et Si tu m'aimes sont sur la même personne, à chaque fois, c'est fait partie de ces chansons où c'est bien douloureux, mais je les aime beaucoup, beaucoup, beaucoup, donc je les garde, mais c'est un peu, c'est du masochisme, ça devient vraiment...
1: Oh, est-ce qu'il y a des infos essentielles qu'on doit avoir pour l'apprécier?
2: Non, pas du tout, vraiment, là, à ce stade, c'est juste, c'était cette chanson-là, on a voulu la construire comme vraiment son sujet, c'est-à-dire, ça parle un petit peu de... Ça parle d'une personne qui se perd beaucoup dans, bah, vraiment, le milieu de la teuf, dans prise de substance et tout ça, et d'un amour qui reste au milieu de ça aussi, qui est parfois très naïf, mais donc on a voulu le construire comme ça, c'est-à-dire l'amour, il est tout clair, il est tout mignon, mais ça dure pas très longtemps, et après, c'est des basses comme si on était en teuf.
1: Mais...

0: sauve pas un garçon. Est-ce que j'ai compris?
1: Je ne sauve personne. On peut essayer, ça va être sympa.
0: Voilà, alors c'est mieux dit et de manière plus poétique quand c'est Solane qui chante Si tu aimes, mais on voulait passer le message. Mm-hmm. C'est radio de service public, Solane.
1: Bah là, clairement, mais le syndrome de l'infirmière, il ne faut pas. Hein. Il ne faut pas.
0: C'est ça. Mm-hmm. Voilà. Ou alors, faites l'école d'infirmière et
1: exactement.
0: Allez aider les gens.
1: Voilà. Mais il semblerait que ce soit moins payé, donc.
0: C'est vrai. Et un bisou, tiens, à tous les soignants qui nous écoutent.
1: On les embrasse.
0: J'aime bien l'idée, Solane, de te savoir entourée par d'autres artistes. Parce que c'est vrai qu'au début, quand on t'a découverte avec Rome, etc., on s'est dit, waouh, elle fait cavalière seule.
1: C'était pas un choix. C'était...
0: Ah, voilà. Et à chaque fois que moi j'ai pu te voir, soit à des cérémonies, soit sur scène, tu es aussi très impliquée aux côtés de la Fondation des Femmes, voilà, pour qui t'as chanté. Et donc je me dis, voilà, elle mérite un coup, cette artiste. Eh bien, elle en a. Par exemple, tu as rencontré un garçon qui a dit beaucoup de bien de toi, ici même la semaine dernière. Tu l'as rencontré sur le tournage d'une émission de télé autour de Daniel Balavoine. C'est Gaëtan Roussel, ça c'est votre premier duo.
1: Oui.
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0: Ça s'est tellement bien passé qu'il t'a invité, Gaëtan Roussel, à chanter une chanson sur son nouvel album qui s'appelle Marjolaine. Mm-hmm. Et toi, en fait, t'as grandi en écoutant Louise Attaque.
1: Oui, justement, on en parlait, j'ai beaucoup de souvenirs quand j'allais avec mes grands-parents en vacances. Ils avaient quelques albums sur leur ordi et il y avait Louise Attaque. Et j'ai toujours été très très en admiration, et quand je l'ai rencontré, en fait on est rentré en contact avant justement ce duo là, ouais. Mais c'est pour ça qu'on a voulu le faire ensemble, et il a été de très très très bons conseils. Ils se retrouvaient en studio avec Gaëtan Roussel, j'étais en train de me pincer toutes les 4 secondes, disant c'est en train d'arriver, je vais prendre des photos pour ma grand-mère, elle sera contente.
0: Il y a que deux invités sur l'album de Gaëtan, il y a Bernard Lavilliers et Solane.
1: Voilà, j'aime bien le
0: franchement le gang est cool.
1: Voilà. Oui.
0: Et le dîner serait très sympa.
1: Fin de soirée, ça peut être drôle.
0: Évidemment. Alors c'est pas ton... Il y a deux duos, plusieurs duos dont on a envie de parler, mais c'est pas tes premiers, évidemment, sur cette réédition. Tu avais chanté avec Patrick Watson une chanson qui s'appelle Ça va. Mm-hmm.

0: Ça va avec Patrick Watson. C'est quel plaisir, tiens, de chanter en duo pour toi, trouver l'harmonie, le contraste avec la voix de l'autre.
1: Ce morceau-là, c'était vraiment particulier parce que c'est le premier duo que j'ai fait. C'est la première fois que je travaillais avec quelqu'un. Le côté cavalier seul, niveau parole, j'avais ça en tête parce que j'ai travaillé avec des gens pour faire la musique, les prods, parce que je ne connais pas grand-chose. Mais j'ai toujours eu beaucoup d'ego en me disant je veux que ce soit mes paroles. Je ne veux pas qu'on m'aide, c'est moi qui écris mes trucs. Et donc là, de travailler avec quelqu'un, surtout Patrick Watson. Patrick Watson, c'est depuis mes 15 ans, ça fait partie des gens que je cite quand je veux mettre de l'émotion dans ma musique comme lui. Et donc de pouvoir travailler avec lui, c'était à la fois fou et super, mais aussi très très intimidant. Et il m'a laissé tellement de place dans l'écriture de ce morceau. Ça a été une journée où je pense que les trois premières heures, juste on a parlé, parce qu'on ne se connaissait pas. Et c'est très important quand on écrit et qu'on va livrer des choses, de comprendre qui est la personne en face. Et on s'est trouvé sur notre côté un petit peu joueur, un petit peu sarcastique. Et on voulait une image de parisien et un peu cliché. Et j'ai le droit, parce que je suis née à Paris, donc j'ai un peu ce truc de... je me permets de critiquer parce que je suis, voilà, c'est moi. Et c'était fou. Et puis c'est un musicien de génie, il faisait des envolées qui faisaient que ça donnait envie, justement, ça faisait rentrer dans la chanson tout de suite.
0: J'adore, parce que je posais une question sur elle-même à Solane en disant quel plaisir tires-tu du duo, et en fait elle me répond en disant du bien de la personne avec qui
1: elle est. Bon, c'est difficile de dire du mal de
0: la personne. Voilà pourquoi elle mérite un crew. Alors là, il y a un crew très très chouette. Ouais. Sur Si on sombre, ce sera beau, promis, puisque nous avons, mesdames et messieurs, la délicieuse November Ultra qui partage avec toi ce morceau qui s'appelle Parfois.

0: quelques mots en français, mais bon, voilà, November is France, oui. Ces langues, c'est vraiment le l'anglais qui est espagnol.
1: Oui, oui. Ça me fout les poils à chaque fois.
0: Ouais, pourquoi, alors pourquoi elle, pourquoi là, pourquoi...
1: En fait, quand on l'écoute, c'est un peu une évidence quand même de se dire pourquoi elle. Et
0: sa voix est un câlin.
1: C'est dingue. Et en fait, je me souviens que Nova, enfin November Voltra, c'est la première personne qui est venue me voir en me disant, parce que je commençais à peine, c'était quand je faisais les premières parties de Patrick Watson justement, qui est venue me voir en me disant, si un jour ça devient fatigant, compliqué, pesant, la tournée, parce qu'elle a fait une énorme tournée, appelle-moi. Viens, on pourra en parler, je sais. Et c'est quand même très très doux quand on commence et qu'on nous balance toujours que cette industrie, c'est de la rivalité entre les artistes féminines et tout. Donc ça m'avait laissé une très très bonne, un très bon souvenir. Et puis je voulais mettre des artistes féminines qui me faisaient du bien sur cette réédition. Et puis du coup, je lui ai envoyé un message. Et elle me disait, en ce moment j'ai du mal à écrire, je sais pas, mais on peut manger ensemble, peut-être après on va au studio. Et donc on a mangé ensemble, on s'est raconté nos vies, je pense que c'est vraiment un truc d'artiste, de raconter absolument toutes nos vies en 40 minutes. Et on s'est retrouvés au studio, et j'avais cette chanson que j'ai faite il y a 4 ans maintenant, mais qui pour moi, il manquait quelque chose, et je lui ai proposé, parce qu'il y a un côté vintage qu'elle peut avoir aussi, oui. Cette guitare un petit peu toute douce. Et ça me fait toujours beaucoup rire parce qu'elle, je la vois griffonner deux trois trucs. Elle me dit non, mais j'ai peut-être quelque chose, mais ça va pas être très très bon. Elle fait une prise, on la garde et c'était fini quoi. Évidemment, logique, et c'est un énorme cadeau qu'elle m'a fait d'être là parce que le morceau, je le voulais un peu éthéré, un peu tout doux qui flotte, et là il montait très très haut, donc j'étais contente.
0: Ça s'appelle Parfois et c'est à écouter sur Science Sombre. Ce sera beau, promis, de Solane. Alors l'amoureux. Partage une chanson. Alors il n'a pas de nom, hein. C'est pas que je sois comme ça à pas vouloir le citer, c'est que c'est écrit comme ça sur l'album. Oui. Solane, dénouement, entre parenthèses, avec.
1: J'aime bien les parenthèses.
0: Avec l'amoureux. C'est une belle parenthèse. Alors,

0: rougis.
1: C'est possible.
0: Solène,
1: c'est possible. Ah, ça va, c'est bon, c'est mon côté fleur bleue, j'ai plus rien. C'est...
0: Alors, ça fait quoi de chanter avec l'amoureux?
1: Ben, ça fait qu'il faut pas que je me sépare, hein. Clairement, ce serait...
0: Non, au-delà de... Vous êtes pour toujours ensemble sur cette chanson.
1: Et c'est très beau, et j'espère dans la vie aussi, ça me ferait plaisir. Mais non, c'était un peu, c'était une chance. J'aime son travail depuis très longtemps. Il m'a fait un peu l'honneur d'être ok de chanter sans avoir écrit, parce qu'en tant qu'artiste, moi je le sais, j'adore, j'ai envie d'écrire mes mots, tout ce qui, voilà, qui sort de ma bouche. J'aimerais que ce soit moi qui l'ai façonné, et lui, il a été suffisamment gracieux pour juste chanter mes mots. Et c'est émouvant, forcément. Et quand j'entends, j'aime bien entendre cette voix, elle me rassure. C'est pour ça que je l'ai fait chanter aussi, parce que sa voix de base me rassure, me fait du bien. Et donc je me suis dit, tant qu'à faire, ça va sur la réédition.
0: Ah, et c'est pour ça que tu l'appelles l'amoureux, que tu mets pas son nom. Alors c'est parce que c'est pas une chanson qu'il a fabriquée.
1: C'est pour ça. C'était un accord entre nous. Et puis je trouve ça. Je l'appelle comme ça dans la vie aussi. Donc.
0: C'est beau quand j'aime bien.
1: C'est, ouais. Ouais, effectivement, je rougis, je vais boire de l'eau, c'est mieux.
0: Allez, Kim Solane. À tes amours, ça c'est important.
1: Ils durent toujours, par pitié.
0: Oui, exactement. Et célibataires qui nous écoutaient, que les vôtres commencent un jour.
1: Merci.
0: Parce qu'on est avec vous aussi. Bonne route, Solane.
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1: Bonsoir, comment ça va?
7: Bonsoir Émilie, ça va bien. Quand je vous vois, ma vie change. Oui.
0: Eh ben, ça commence bien.
7: Oui.
0: Vous êtes très en forme, maestro. Oh. Je le disais tout à l'heure en disant la joie qu'on avait à vous accueillir ce soir. Vous êtes indissociable des musiques, des grandes comédies françaises. Il n'y a pas que ça dans votre carrière, mais quand on pense à vous, on pense à ça d'abord. Certains acteurs disent « les comédies, c'est moins noble que les drames, c'est dommage que je sois qu'un acteur de comédie ». Vous, quel est votre rapport avec ces comédies? Est-ce que vous les aimez? Est-ce que vous en êtes fiers?
7: Écoutez, je les aime puisqu'elles me donnent l'occasion d'écrire la musique que le public aime.
0: Ouais.
7: Et comme je ne fais pas de musique comique, si vous avez remarqué dans toutes mes musiques de comédie, entre guillemets, il n'y a pas de musique comique.
0: C'est vrai.
7: Parce que la musique de comédie, ça implique le pastiche à la manière de... C'est une forme de moquerie de la musique et je n'aime pas ça. Et comme je considère que la musique ne décrit rien et qu'elle ne doit rien décrire, il donne une atmosphère un peu vague. Finalement, vous pouvez mettre n'importe quelle musique, du moment qu'elle est bonne, sur n'importe quelle image, du moment qu'elle est bonne. Et voilà, si l'image est moins bien, la musique va l'embellir. Voilà.
0: Et en l'occurrence, des belles musiques et des images géniales. Ça se passe par exemple dans Les Aventures de Rabbi Jacob.

0: dans les incontournables de Vladimir Cosma, la chèvre. Et c'est vrai ce qu'il disait Vladimir, là c'est pas du tout une musique rigolote, c'est même une musique un peu mélancolique.
1: En quelque sorte, puisque mes musiques, la plupart de mes musiques sont écrites en mode mineur, alors que les musiques de ce qu'on appelle les musiques de comédie et tout ça, elles sont écrites en majeur.
0: D'accord.
1: Et moi je n'aime pas le mode majeur, ouais, tonitruant et qui dévoile tout d'un coup tout. La musique mineure a un arrière-pensée de larmes,
0: de mélancolie.
1: De mélancolie, voilà.
0: Ça, c'est beau. Un éléphant, ça trompe énormément.

0: voilà un tout petit aperçu de ces bandes originales de films composées par mon invité de ce soir, Vladimir Kosma. J'étais curieuse, tiens, d'ailleurs, parce que vous êtes un musicien, vous êtes un chef d'orchestre, vous êtes un compositeur. Quand on vous demande quel est votre métier, si vous rencontrez quelqu'un à un dîner qui vous dit « Ah tiens, monsieur, qu'est-ce que vous faites dans la vie ?» Qu'est-ce que vous répondez ?
1: Je dis dans le meilleur des cas que je suis compositeur de musique. Et d'une manière plus simple, je dis « Je suis musicien ».
0: Oui, voilà. C'est ça. C'est ce qui vous a toujours animé. Au départ, d'ailleurs, vous étiez musicien. Qu'est-ce qui a fait que vous êtes passé du côté obscur de la force, du côté composition ?
1: En fait, depuis que je suis petit, malgré le fait que mon père m'a fait travailler le violon,
0: oui.
1: Depuis que je suis petit et depuis que j'ai 4 ans, je travaille 3-4 heures par jour le violon, j'avais mon esprit à composer de la musique. Et j'ai commencé à écrire de la musique à partir de l'âge de 7-8 ans. Déjà à 7-8 ans, je donnais des concerts de violon accompagnés par mon père au piano et je composais certaines musiques, pas définitives, mais qui allaient devenir parfois le Rabbi Jacob ou ouais. Le Grand Blond ou autre chose, puisque j'avais rencontré un professeur quand j'étais petit qui savait que je compose et que je fais des petites choses et il m'avait dit, écoute, fabrique-toi un gros cahier de musique et dès que tu as un thème qui te plaît ou quelques notes qui te disent, marque-les dans ce gros cahier, mais jamais sur des feuilles volantes parce que tu vas les perdre et comme ça, ça sinon tu les auras dans ce cahier, tu pourras toujours les travailler et les retrouver là. Ce que j'ai fait. Et maintenant, je suis au deuxième cahier parce que les cahiers sont gros comme
0: oui,
1: ça.
0: Oui, ils doivent être énormes parce que vous avez composé quoi, plus de 1500 bandes originales.
1: Non, oui, non, pas autant que ça. Ah. 500 bandes originales de films
0: oui,
1: et des téléfilms, oui, etc. Oui. Mais dans ces cahiers, je ne marque pas tout. Je marque selon le début d'un thème ou une idée ou quelque chose pour que je puisse la retravailler.
0: D'accord. Donc depuis vos 7-8 ans, vous êtes à votre deuxième cahier. Et vous les mettez au coffre-fort ? Vous les mettez où, ces cahiers ?
1: Je les ai dans ma chambre de torture, qui est en fait ma chambre où il y a mon piano à queue.
0: Ouais.
1: Et où je garde tout ce qui est musicalement dans l'immédiat. Et donc j'ai eu un premier cahier que j'ai tout le temps, que je garde précieusement, et j'ai été obligé de faire un deuxième cahier qui est aux trois quarts maintenant de plein. Mais j'ai des milliers d'idées musicales.
0: Waouh.
1: Et vous cherchez parfois des thèmes qui sont déjà connus et vous trouvez le début dans le premier cahier à la page 35, le thème d'un éléphant, ça trompe énormément, les premières notes d'idées avec des tierces comme ouais. Ça, eh bien, je l'avais à l'état d'ébauche et quand le film est venu et que j'avais choisi ce thème-là, je l'ai développé, je l'ai complété.

0: Mais c'est génial. Mon invité ce soir, c'est Vladimir Cosma. Et merci d'être venu nous voir, Vladimir. Ça me fait trop plaisir.
1: C'est moi qui vous remercie de penser à moi et m'appeler pour faire de la musique ensemble.
0: Ah, ben bah oui. Voilà. Attendez, j'ai répété.
1: Je pourrais... Non, mais c'est juste, j'aurais pu vous mettre dans les cœurs.
0: Dans les cœurs.
1: Est-ce que vous voulez venir participer au concert?
0: Ce serait génial.
1: Mais alors, vous êtes la bienvenue.
0: Oh, c'est trop sympa, Vladimir, mais le pays n'est pas prêt. Vous avez été récompensé, Vladimir Cosma, deux fois au César de la meilleure musique originale. Vous l'avez eu pour Diva,

0: étonnant de se dire que celles-ci, qui sont a priori les préférées du métier, puisque vous avez été récompensées pour ces bandes originales-là, ce ne sont pas des comédies.
1: Mais vous savez, les comédies ne sont jamais récompensées.
0: C'est fou ça quand même, c'est snob.
1: Oui, c'est snob, c'est ce que vous voulez. Mais Louis de Funès n'a jamais eu de César. Ouais. Woody Allen n'a jamais eu d'Oscar. Les gens du métier aiment bien pleurer, aiment bien les drames, là. Les mœurs, les choses comme ça, mais pas la comédie, pas. Ouais. Donc, c'est pas étonnant. J'étais déjà très étonné d'avoir ces deux Césars. J'étais nommé, c'est vrai,
0: oui.
1: pour des comédies. Pour la Boum, j'étais nominé, comme on dit, mais j'ai pas eu le
0: prix,
1: le trophée.
0: Ouais.
1: Ou pour la gloire de mon père aussi, mais. Voilà, mais ça ne fait rien, ça n'a pas une importance capitale. Ce qui est plus important, c'est le goût du public, c'est-à-dire le fait que les disques d'or, ça représente des centaines de milliers de disques vendus dans le monde entier. Le fait d'avoir des disques d'or, et j'en ai beaucoup de disques d'or, montre que la musique a beaucoup plu à beaucoup de gens dans le monde entier.
0: C'est vrai. Vous évoquiez la gloire de mon père, forcément. 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

0: merveille de bande originale des années 90, La gloire de mon père, Les cigales et la valse d'Augustine, la maman de Marcel. Qu'est-ce que je préfère entre les deux? Alors, moi j'ai grandi...
1: La gloire de mon père et Château de
0: ma mère. Moi j'ai grandi en regardant ces deux films et en lisant du Pagnol. Donc vraiment, c'est dans mon ADN. Et vos deux musiques, pour moi maintenant, sont indissociables du bouquin et des films. Mais le moment le plus émouvant, c'est la valse d'Augustine. Parce que c'est avec cette musique que se termine le Château de ma mère.
1: Oui.
0: Quand il raconte que la vie est triste.
1: Mais bien, je vais...
0: nécessaire de le dire aux enfants, c'est beau ça.
1: Oui. Je vais le choisir pour le concert, pour le jouer, parce que j'hésitais entre les deux. Et maintenant, voilà, vous avez fait pencher la balance du choix.
0: Merci Vladimir. Oui. Ah, c'est beau. Mais oui, la valse d'Augustine, c'est une merveille. Uh-huh. C'est vrai, elle est merveilleuse.
1: Mais vous laissez tomber les cigales.
0: Promis, c'est pas grave. Augustine, elle est au-dessus et cette valse, elle est si belle. Elle est tellement émouvante, elle fait pleurer d'ailleurs. C'est pour ça quand on dit Vladimir Cosma, ah oui, ces films tellement rigolos, vous nous avez fait beaucoup pleurer aussi.
1: Oui, mais les films vous en fait rigoler.
0: Oui, c'est vrai. C'est vrai. Vous avez beaucoup parlé du public. Plusieurs fois, plusieurs questions que je vous ai posées, vous me répondez en parlant du public. Je me souviens qu'il y a quelques années, vous avez sorti vos mémoires, un livre de souvenirs sur votre enfance en Roumanie, vos débuts dans la musique, etc. Comment vous êtes devenu compositeur, plein d'anecdotes de films, etc. Vous avez fait des signatures de ce livre et à chaque fois, le public est venu en masse. Il y avait des centaines de personnes à chaque signature. Est-ce que ça vous a fait plaisir de les rencontrer en vrai, ces gens qui écoutent vos musiques depuis plus de 50 ans?
1: Écoutez, ça m'a fait un énorme plaisir, parce que j'ai vu matériellement se concrétiser ce que je vivais en quelque sorte, parce que je regardais sur mes relevés de SACEM, de droit d'auteur, je voyais que...
0: Il y avait du monde
1: et qu'il y a quelque chose qui se passe.
0: Oui.
1: Mais les voir au concert, acheter leur place... Des salles pleines et des gens qui connaissent la musique, ça fait un autre effet, quoi.

0: et le couplet, le début de la, ouais, de la chanson, c'était trop. Il fallait arriver direct au sujet, direct au thème.
1: Au refrain.
0: Au refrain, sans perdre une minute au début pour ces choses-là. Et ils insistaient énormément pour que je coupe. C'est mesures-là.
1: Est-ce qu'on peut remettre l'intro, les enfants, quand même, pour qu'on se souvienne? C'est ces notes-là qu'ils voulaient couper, alors que ce sont des notes signatures de Reality, là, ces petites notes-là. Et en plus... Ah non, vous ne fallait pas enlever ça. Vous n'avez pas cédé, alors?
0: Non.
1: Vous n'avez pas cédé, vous avez bien fait. C'est bien. Vous vous êtes souvent battu pour des chansons, pour des morceaux?
0: Oui, je me suis souvent battu.
1: Ouais.
0: Parce que j'ai une façon qui n'est pas tout à fait courante d'aborder les films, la musique. Je trouve qu'il n'y a pas de rapport entre la musique et le film. C'est-à-dire que ce sont deux choses différentes. La musique n'exprime pas une histoire. Elle vous plonge dans une atmosphère, elle vous fait fond, mais elle ne vous donne pas la clé du sujet. Il faut laisser ça aux scénaristes, aux acteurs qui jouent, mais pas essayer de transposer en musique ça. Donc, c'est une musique qui est parfois décalée par rapport à ce qu'il y a dans le film. Et j'ai toujours insisté pour ce type de traitement musical. Et c'est ça qui troublait un peu les metteurs en scène, et donc je me suis battu. Le grand blanc avec une chaussure noire, c'est pareil. La flûte de Pan et le cymbalum, ça n'avait strictement rien à voir avec l'histoire, oui, du film, au point que le scénariste du film, quand il a vu en projection au début le film, et il a entendu cette musique, il a dit, mais qu'est-ce qu'elle vient, cette flûte de Pan, non, on dirait un mariage tzigane. Ça n'a strictement rien à voir avec le film. Il aurait voulu une musique style James Bond, d'espionnage, etc. Mais ce n'était pas du tout ce que je pensais comme il faut un décalage, il faut surprendre les gens. Il faut que les gens... Le rire peut venir par la surprise aussi que le spectateur a par rapport à ce qu'ils attendent.
1: Bien sûr.
0: Et voilà, c'est ce que j'ai essayé.
1: La surprise, le décalage, le talent, le génie de mon invité, Vladimir Cosma. Est-ce que vous avez le trac, Vladimir, avant un grand concert comme ça?
0: Ah oui. Énormément, le trac.
1: Qu'est-ce que vous faites alors pour le combattre?
0: J'y vais, quoi. Je me lance.
1: Vous n'avez pas le choix.
0: J'ai pas le choix, voilà. Souvent, jusqu'à la dernière seconde, je me dis, mais je n'irai pas. Je peux pas y aller. C'est fou, quoi. C'est une fois avant le début du concert. La voiture était en bas, on m'attendait pour partir. Moi, je me suis déshabillé, je suis entré dans le lit. Je ne voulais plus partir. Ils sont venus, ils ont insisté, etc. Et finalement, j'ai pris un camarade, chef d'orchestre, je lui ai dit, écoute, tu viens, tu vas diriger à ma place, et c'est comme ça que je viendrai dans ces conditions, mais pas autrement. Et bon, on est allé. Quand je suis arrivé là-bas, je me rappelle, c'était Henri Sapier, je ne sais pas si ce nom vous dit quelque chose.
1: Ah oui, il animait le Divan, Henri Sapier. En contre, il animait, oui, des émissions de
0: voilà,
1: de
0: il,
1: télé.
0: Ouais. Il présentait le programme, etc. Et dès qu'il est entré sur la scène et il a annoncé le concert, etc., mon trac avait disparu comme par
1: enchantement.
0: Et voilà, et je suis monté sur scène et mon camarade bienveillant qui est venu me remplacer à la dernière seconde, il a assisté au concert comme un simple spectateur, mais il m'a rendu un grand service.
1: Vladimir Cosma, j'en parlais tout à l'heure en écoutant Reality, la chanson de la Boom. Dans vos bandes originales, il y a très très souvent des chansons. Et la bonne nouvelle, c'est que dans vos concerts, vous faites venir des solistes qui chantent les chansons. Florilège, les amis, des chansons signées Vladimir Cosma, que vous connaissez par cœur. Destinée, elle est tellement bien qu'elle est dans deux films, Les Sous-doués en vacances et Le Père Noël est une ordure.
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0: chantée par Guy Marchand. Nana Mouskouri aussi a chanté sur une musique de Vladimir Cosma, L'amour en héritage.
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0: Et puis si vous êtes né dans les années 80, vous avez grandi en regardant ce dessin animé Les Mondes Engloutis. C'était les mini-stars qui chantaient la chanson composée par Vladimir Cosma. C'est vrai, Vladimir, que vos plus grands tubes, ce sont ces chansons associées à la Boom. On a entendu Reality tout à l'heure. Dans la Boom 2, il y avait Your Eyes.

0: suis dans l'étudiante, qui n'était pas une suite évidente de la Boom. Mais bon, c'était Sophie Marceau qui jouait une fille à la fac, donc forcément, on a fait le rapprochement. Il y avait une autre chanson, c'était You Call It Love. Ces chansons font partie des incontournables dont vous parlez tout à l'heure. Est-ce que quand vous faites un concert, il doit y avoir Richard Sanderson qui chante Reality?
1: Absolument, absolument. Et la plupart des chansons dont vous avez parlé et que vous avez données font partie
0: du programme
1: des incontournables.
0: Ouais.
1: Bah, l'étudiante, par exemple, je ne sais pas si j'aurai la place pour la mettre.
0: Ouais.
1: Mais il y a des chances.
0: Est-ce que vous avez, vous, une bande originale préférée dans toutes vos créations? On en a dit, il y en a 500. Est-ce que vous avez une favorite?
1: Écoutez, ça dépend des jours. Maintenant qu'on parle comme ça, j'avais envie de vous dire la Boom, parce oui. que c'est celle que les jeunes ont adoptée.
0: Oui.
1: Et c'est une musique qui, depuis 50 ans, ne nous quitte pas et ne quitte pas les jeunes. Il n'y a pas une chanson qui a remplacé dans le cœur des jeunes, des filles ou des garçons.
0: La Boom, non.
1: La Boom. Elle n'est pas. J'ai jamais fait de la musique à la mode ou moderne. Quand on me dit votre musique est moderne, je ne sais pas ce que ça veut dire. Puisque la musique de la Boom, par exemple, elle a 50 ans presque. Et elle est au top de l'actualité et de tout ce que vous voulez.
0: Ah oui, il n'y a pas une soirée où on n'a pas un slow qui tue, on met la Boom, évidemment. Ouais. On met Reality.
1: Voilà, donc, je vous répondrai tout de suite.
0: La Boom.
1: Mais avec un peu de réflexion, je vous dis non, c'est le grand blanc avec les chaussures noires. Parce que il n'y a pas de parole, c'est une chanson de musique très originale.
0: Oui.
1: Et qui reste aussi, et qui est la première qui a premier succès vraiment énorme, populaire.
0: Ben vous savez quoi, je suis d'accord avec vous, et c'est pour ça que j'avais prévu qu'on se dise au revoir en écoutant Sirba, Le Grand Blond avec une chaussure noire, film d'Yves Robert, musique de Vladimir Cosma. On est en 1972, et franchement, c'est ce qui se faisait de mieux déjà à l'époque, et encore aujourd'hui, qui peut-être Vladimir Cosma? Voilà ma question. La réponse étant personne. Merci beaucoup, Vladimir, d'être venu nous voir.
1: Merci, Émilie.
0: À bientôt.
1: Quoi? C'est déjà fini?
0: Oui, c'est l'heure.
1: Oh.
0: Mais c'est l'heure du Grand Blond.
1: Oui, c'est formidable. Moi aussi.
0: Merci beaucoup et à très bientôt. Vous revenez quand vous

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1: Originaire de Normandie, c'est à Concarneau que Grégoire Théry, alias Havre, a décidé de poser sa guitare. Le chanteur, auteur et compositeur signe son premier 5 titres où se mêlent pop rock et poésie. Nord en est le premier extrait.
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3: Les médias, les réseaux sociaux, les moyens aujourd'hui sont multiples pour connaître une célébrité mondiale. Mais fut un temps où l'arc était loin de posséder autant de cordes.
4: En plein dans le mille.
3: 8 septembre 1886, des cordes, cette fois vocales, retentissent dans la maison de Félix-Philippe Valin, clerc de notaire à Montalieu-Versieux. Cette voix, c'est celle de Joséphine Eugénie, que l'on surnommera plus tard Nénon. Et si c'est la première fois qu'on l'entend, ce ne sera certainement pas la dernière. D'ailleurs, la première fois qu'elle l'emploiera en spectacle, ce sera chez nous. En 1909, après un passage au Conservatoire de Lyon, sa première expérience de soliste, c'est à Bourgoin, pas encore jumelé à Jallieu à l'époque.
5: Quelle histoire, ça aussi.
3: Une histoire de maladie, figurez-vous. La première chanteuse de l'Opéra de Lyon tombe malade, et Ninon la remplace pour le premier rôle, et c'est un triomphe. Cette réussite, elle poussera son entourage à l'envoyer à Paris pour tenter sa chance, mais les débuts sont difficiles. Ninon s'aguerrit, fait des rencontres, notamment l'un de ses premiers fans, un certain Claude Debussy. Et puis en 1912, c'est le tournant grâce à un deuxième fan de la voix si particulière de Ninon. Elle auditionne à l'Opéra Comique.
6: C'est un comique, tu regardes les Simpsons le soir.
3: Et Albert Carré, le directeur, est séduit et l'engage aussitôt. Mais l'idylle ne durera pas. Pierre Barthélémy Gueusi succède à Albert Carré à la tête de l'Opéra Comique.
6: Ça va trancher, chérie.
3: Il déteste Ninon et lui fait subir des crasses en tout genre. C'est le cauchemar.
7: Personne ne peut être aussi con que ça.
3: Son salut viendra d'un gala. En 1916, elle chante au profit des blessés de guerre. Le destin aura voulu que dans la salle soit présent le directeur du Colonne de Buenos Aires. Une salle aussi prestigieuse que la Scala de Milan ou l'Opéra de Paris.
7: Ça, c'est énorme.
3: Et Ninon, elle lui a tapé dans l'oreille au directeur. La chanteuse n'hésite pas. Elle casse son contrat avec Gueusi et s'embarque dans le plus grand voyage de sa vie.
8: Oh, ça fait du bien, ça.
9: C'est bon, ça.
8: C'est bien.
3: Pour la Montalieu-Lande, c'est le début d'un triomphe de 10 ans en Argentine qui lui assure une célébrité mondiale.
10: C'est parti, mon kiki.
3: Ninon Valin est accueillie comme une star en Grèce, en Turquie. Elle donne un récital privé à la Maison Blanche pour le président Roosevelt. La reine-mère d'Angleterre réclame au président Lebrun de l'entendre pour sa venue diplomatique en 1938.
11: Soit on est quelqu'un, soit on est personne.
3: Les tournées s'enchaîneront jusqu'en 1945, date à partir de laquelle Ninon préférera rester dans sa propriété lyonnaise de Millery. Héroïne dans les opéras qu'elle interprète, Ninon Valin le deviendra aussi dans la vraie vie. Pendant l'occupation, elle cachera des juifs et sauvegardera en la soustrayant aux Allemands la collection inestimable de François Lang, l'un de ses amis, pianiste et mécène français qui décédera en déportation.
12: C'est des commandos anti-chars des P-51. Ce sont nos anges gardiens.
3: Si sa carrière a fait d'elle une voix incontournable à l'étranger, son héritage dépasse la simple performance. Elle est à l'origine de la création du conservatoire de Montevideo en Uruguay. Elle a tourné les cinéphonies, les premiers clips de l'histoire. Elle a été l'artiste la plus radiodiffusée dans les années 20 et 30.
13: Enfin, c'est fou, c'est fou.
3: C'est également à Ninon Valin que l'on doit l'éclosion de jeunes talents comme Georges Guettari ou encore un certain Luis Mariano. Comme un symbole ou une reconnaissance ultime du destin, Ninon Valin décède le 22 novembre 1961, jour de la Sainte Cécile, patronne des musiciens. La plus grande cantatrice du monde a été pendant longtemps Ninon Valin, une iséroise, illustre iséroise.
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14: La recette des petits bonheurs, elle est on ne peut plus simple. Il faut un micro ici, le plus discret possible, à la main. Et il suffit de faire des rencontres, sans rendez-vous, sans se présenter, et le tout en quête de bonheur. En voici donc un petit bonheur que je vous ai trouvé à Aurel, un petit village de Maurienne. On est donc en Savoie, et pour ceux qui croyaient que l'Arche de Noé pouvait se trouver au bord de la mer, eh ben non, c'est à Aurel.
15: Eh ouais, comme quoi. Ouais. Vous vous rendez compte, c'est incroyable, hein.
14: Alors c'est quoi cette Arche de Noé?
15: C'est mon écurie avec quelques brebis, quelques chèvres, un poney et voilà.
14: Bon, en même temps, je la croise, elle passe avec son petit déjeuner à la main, crème de cassis et martini blanc. Quelle santé.
15: Ça, c'est pour les jours à venir. C'est pas pour tout de suite. C'est quand il y a quelques amis qui passent, je les invite à boire un petit coup quand même.
14: En cette saison, Aurel, ça voit le soleil encore un peu?
15: Ici, au chef-lieu, non, on l'a pas pendant 2 mois.
14: J'ai l'impression que ça dégèle pas souvent, là, oui.
15: Mais les deux hameaux, vous avez Bonvillard et Orlette, oui, ils l'ont toute l'année.
14: Oui, mais pas vous. Donc il faut le bar bien rempli.
15: il faut boire avec modération.
14: Alors oui, alors pourquoi l'arche de Noé?
15: Non, c'est parce que quand il y a un souci, l'animal il arrive ici, quoi. Les chats, et voilà, donc un peu de tout et.
14: Voilà, en même temps, effectivement, là, j'ai un chien sous les yeux. Il y a un chat pas loin.
15: Oui, j'en ai quelques-uns aussi dans la grange. Donc, je les accueille, puis je leur donne manger, et puis je leur fais pas du mal, quoi.
14: Oui, ils sentent que c'est un refuge.
15: Oui, puis voilà, quand il y a un souci, que les animaux, ils arrivent ici, quoi. Voilà. C'est un fluide. En fait, j'ai pas besoin de flécher. Ils viennent tout seuls.
14: Et là, ce chien qui est là, c'est à vous aussi?
15: Oui, c'est le mien. Je l'attache à la barrière, comme ça, il me voit. Il est trop gentil, mais il est fugueur. Il est...
14: Ah, comment? J'avais pas vu. Là, il vient de bailler. Comment ça s'appelle, ces chiens qui ont la langue bleue?
15: Eurasier. C'est un chien de race, de pure race.
14: Il a l'air impressionnant, quand même.
15: Oui, il impressionne, mais voilà, c'est tout.
14: J'avais vu, en passant, là, avant de vous rencontrer, il y a un biberon, il y a des restes de lait. C'est-à-dire qu'il y en a quelques-uns qui ont besoin d'être maternés.
15: Oui, oui, la maman n'a pas assez de lait, donc je lui redonne le biberon.
14: Des chats?
15: Non, c'est des agneaux.
14: Oui, parce qu'à l'origine, c'est vraiment une bergerie.
15: Oui, oui, bah, attendez, je vais vous la faire voir. C'est...
14: Oh, bah, ils sont bien, là.
15: Là, c'est lui. C'est deux petites bergères que je donne le biberon là-bas. Puis celle-là, elle est déjà un peu grande.
14: Il y a plein de races différentes, là, j'ai l'impression. Là.
15: Oui, il y a plein de races différentes. Ouais.
14: Je peux vous demander votre prénom?
15: Je m'appelle Noël.
14: J'ai croisé donc la mère Noël à côté de l'arche de Noël, c'est pas mal. C'est quoi le dernier petit bonheur de Noël?
15: Oh, je sais pas. Bah, c'est d'avoir une vie simple et voilà, de soigner mes animaux et une vie toute simple.
14: Et d'être aimé des animaux, si ça se trouve.
15: Oui, aussi. Ils vous les rendent, de toute façon, si vous êtes gentil avec eux. Ils sont gentils avec vous et ils vous aiment bien. Ils vous sont très reconnaissants, les animaux.
14: Plus que les hommes.
15: Oui.
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5: Elle est complètement dingue, cette histoire, Hugo, et pourtant son nom ne vous dit rien. Je pense presque à personne. Marcel Chaumien, un homme discret devenu vauclusien d'adoption, maire d'un petit village quand même du Luberon, et en même temps l'un des personnages clés des services secrets français de l'après-guerre.
8: Il veut dire un maire espion.
5: Exactement. En fait, maire, c'était sa couverture. C'est quand même assez dingue, cette histoire. Marcel Chaumien n'est pas né en Provence, il voit le jour à Reims, dans la Marne, mais tout change en 1944, lorsqu'il est envoyé en mission dans le Vaucluse, en pleine Seconde Guerre. C'est là, en fait, qu'il découvre le territoire et qu'il va s'engager autour de la résistance locale, aux côtés de la résistance surtout vauclusienne, et qui ensuite s'installera après la guerre chez nous. Alors avant ça, Chaumien était un militaire d'élite, un parachutiste d'essai. Alors, c'était un métier assez risqué, hein, qui consiste en fait à mettre au point des parachutes, les équipements, mais aussi les techniques de saut.
8: Et l'histoire déjà que ça se trouve ou pas, en fait.
5: Ouais, oui, puis surtout, c'est risqué, aussi. Ouais. Il pouvait sauter de nuit, dans les forêts, voilà, donc c'est assez dur, et cette expertise va faire de lui en fait un homme clé des opérations clandestines.
8: Et c'est là qu'il bascule dans le renseignement.
5: Bah oui, parce que son CV est super beau, ancien résistant, parachutiste, membre du service action. Marcel Chaumien va travailler d'abord pour le SDECE, c'est l'ancêtre de la DGSE en fait. On le retrouve dans les années 40-50 sur des missions ultra sensibles, et en fait il va entraîner nos agents secrets dans le parachutage notamment. Il va participer aux opérations du rideau de fer en Afrique, en Europe de l'Est, et dans les archives, son nom apparaît, alors son nom d'emprunt, hein, puisqu'il avait un pseudo, vous imaginez bien, aux côtés de figures centrales. Tiens, par exemple, Jacques Faucard, c'est le conseiller très secret du général de Gaulle, s'il vous plaît. Donc c'est quand même du très haut niveau. Je trouve bien qu'il circule entre ambassades, pistes africaines, aéroports parisiens et réseaux clandestins. Et pendant ce temps-là, notre Marcel, donc, il est élu dans le Vaucluse.
8: Et oui, incroyable ce parcours.
5: Exactement. C'est là que l'histoire devient fascinante. Marcel Chaumien devient maire de Viens en 1959. Il va le rester jusqu'en 1977. Trois mandats, 18 ans, donc, au service du village. Il faut s'imaginer, la journée, il va s'occuper d'assainissement, d'école de voirie. Et régulièrement, il reprend l'avion pour Paris-Orly, Roissy, ouais, pour retrouver les services secrets où il va mener cette double vie pendant des années.
8: Et on comprend mieux pourquoi on ne connaît pas son nom. Hein.
5: Oui, je vous ai parlé de Jacques Faucard, le conseiller très spécial de Gaulle. Il dira que c'est un homme très bien, courageux, un agent secret qui ne cherchait aucune reconnaissance. Marcel Chaumien meurt en 1979, décoré, respecté dans les cercles du pouvoir, mais finalement presque inconnu du grand public. Ce destin, c'est comme un roman d'espionnage, il faut le dire quand même. Et aujourd'hui, eh bien, c'est Catherine Chaumien, sa fille, qui le raconte dans des conférences en Vaucluse. On a pas mal d'archives aussi qui existent, notamment au service historique de la Défense. On a des ouvrages sur l'histoire du service secret français où il est nommé souvent.
8: Ouais.
5: Et aujourd'hui, je vous mets tous les documents et les photos grâce à sa fille Catherine, que je salue, sur notre appli. Ici, vous le voyez au bras de Gaulle et aussi pendant ses missions. Enfin, c'est juste exceptionnel, ce discours et surtout ce destin de Marcel Chaumien.
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1: En 2012, cela fait 2 ans que Georges, on va l'appeler Georges aujourd'hui, a ouvert un gîte à Nefiès, à côté de Pézenas. Il est anglais et ce jour-là, il attend qu'un de ses hôtes revienne, quoi, au gîte. C'est un concitoyen, un anglais aussi, comme lui. Il s'appelle Marc-Anthony McGovern, il a la cinquantaine sympathiquement rougeaude et il a payé son séjour en cash quelques semaines avant, à la fin du mois de février. Sauf que Marc ne revient pas. C'est les gendarmes qui arrivent. Marc-Anthony McGovern a été arrêté juste avant avenue de la gare. C'est un fugitif et ça fait 6 ans que Interpol le cherche. Avant d'atterrir dans le gîte de Nefiès, il a vécu en Espagne, il a séjourné à Marseillan. Il a été condamné en 2008 par un juge de Canterbury pour avoir mené une escroquerie à la TVA pour un montant total de 7 millions de livres, c'est-à-dire à l'époque 8,5 millions d'euros. Marc-Anthony McGovern a alors envoyé une lettre au juge en lui disant que la perspective de la prison était bouleversante et le terrifiait, et il s'est tiré. D'autant plus qu'il savait de quoi il parlait, puisqu'en fait, une dizaine d'années auparavant, il avait déjà mené une affaire de fraude, il avait déjà été découvert, et il avait déjà pris la tangente, en Belgique cette fois-là. Il avait été arrêté en 2001, extradé en Angleterre et condamné en 2002. En 2012, donc, Marc-Anthony McGovern est arrêté le 28 mars à Nefiès, écroué à Vignoble-et-Maglone, et le 16 avril, la police britannique vient le chercher à l'aéroport de Toulouse. Il est incarcéré ensuite à Gatwick. Et puis bon, plus de nouvelles pendant quelques années. Tout est tranquille, voilà, on n'a plus de nouvelles de Marc-Anthony McGovern. Jusqu'en 2020. Une entreprise, la Westway Holdings Limited, domiciliée en Estonie, a reçu 26 millions de livres de la part d'investisseurs pour les placer dans l'immobilier. Cette entreprise est placée en liquidation en 2021. Et le propriétaire de ce fonds d'investissement, c'est un dénommé Anthony Marx. Hein, vous noterez que c'est quand même assez proche de Marc-Anthony. Anthony Marx donc a caché le fait qu'il avait déjà été condamné pour escroquerie, ce qui est un problème bien sûr pour gérer un fonds d'investissement. Au-delà du fait qu'il ait menti sur son pedigree, il a aussi tapé dans la caisse allègrement. On estime qu'il a dépensé au moins 1,2 million de livres pour des dépenses personnelles. Alors, florilège, je vous fais la petite liste. Il a bien sûr acheté et loué des biens immobiliers au Royaume-Uni et en Espagne. Il a aussi dépensé 53 000 livres pour des Rolex. Il a utilisé 121 000 livres pour aller à Dubaï et en Estonie en jet privé. Il a acheté des parts dans l'entreprise d'un de ses proches pour la modique somme de 30 000 livres. 22 000 livres pour faire installer une salle de cinéma dans un logement privé. 15 000 livres pour acheter des places de foot, on est sur un gros fan de foot. 20 000 livres de shopping dans des boutiques de luxe et puis 450 000 livres pour spéculer à la bourse. Je ne sais pas si notre ami Georges, qui a un gîte à Nefiès, écoute ici héros, mais si par hasard il n'avait pas eu de nouvelles de son hôte sympa mais recherché par Interpol, c'est maintenant chose faite.
0: 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Sur 25 hectares dans une nature préservée, Jérôme, le propriétaire du parc de Castel dans les Pyrénées-Orientales, nous invite à découvrir des animaux du monde entier.
2: Ça y est, vous avez démarré la voiturette, Jérôme.
3: C'est ça, on est parti pour la visite du parc.
2: Le parc de Castel.
3: Qui s'étend sur plus de 25 hectares et avec un parcours de presque 4 km à pied. Ah ben là, on part sur le départ, on a la mini-ferme, on a les ours, dont Willy, qui avait tourné pour des films et des publicités à la télévision, qui a été recueilli par le parc. La mini-ferme aussi, c'est que des animaux qu'on récupère de gens qui abandonnent. Et après, l'essentiel de nos animaux, c'est des animaux qu'on récupère soit saisis par la justice, soit dans des cirques aussi, ou des échanges entre parcs zoologiques.
2: Et les voiturettes, elles sont pour qui ?
3: Ben, les voiturettes en priorité pour les gens qui ont des difficultés à marcher, mais aussi on a des familles avec des gens plus jeunes, et au lieu de porter les porte-bébés, c'est vrai que monter en voiturette c'est plus sympathique.
2: J'ai l'impression qu'on a des animaux à regarder les pancartes qui arrivent vraiment des 5 continents.
3: On a de tout, oui. On a vraiment des animaux de partout. On a des lions blancs aussi. Les lions blancs, il y en a un peu moins de 100 dans le monde. Et du coup, il y en a 2 à Castel.
2: Et comment vous avez réussi à avoir des lions blancs ?
3: Justement, c'est pareil. C'est des lions qui avaient été récupérés dans un parc qui ne pouvaient plus s'en occuper.
2: Là, on est à combien d'altitude ?
3: Ben là, à Castel, vous partez à peu près 900 mètres et on dépasse 1200 mètres d'altitude en haut du parc.
2: Et ça va, les lions, ils arrivent à s'acclimater à cette altitude ?
3: Oui, parce que, bon, déjà, on a la mauvaise idée chaque fois de dire que c'est des lions d'Afrique, mais en fait, ils sont nés souvent en Europe et dans, vers chez nous, donc ils connaissent les climats. Et nous, ils ont des tanières chauffées par le sol, donc ils peuvent rentrer et sortir en permanence comme ils veulent. Et donc là, on va s'approcher bientôt de l'enclos des loups, par exemple, et on arrive aussi à l'enclos des lynx.
2: Alors ça, ce sont des loups de l'Arctique ?
3: C'est ça, c'est des loups blancs, des loups arctiques. Donc on avait récupéré un couple qui était assez âgé, mais on nous avait dit reproduirons pas. Et là, il y a 2 ans, ils ont fait 6 petits.
2: Ah, ils sont magnifiques.
3: Et maintenant, on utilise un moyen de contraception pour éviter justement la surpopulation.
2: Et là, vous m'emmenez où ?
3: Ben là, on va changer un peu de continent, on va partir voir les lions.
2: Oh, mais que c'est mignon, là, c'est des petits kangourous.
3: Voilà, c'est la même famille que le kangourou, c'est le wallaby. Donc ça reste un petit kangourou, très, très docile, très gentil, avec un albinos qui est né il y a 2-3 ans sur le parc. Là, juste en face de nous, il y a Elsa qui vient de nous voir et qui s'approche. C'est une lionne d'Afrique, vous savez, le poil bien jaune. Contrairement au lion blanc qu'on va voir juste un peu plus loin.
2: Elle est décidée à venir nous voir, hein.
3: C'est ça, là, elle est très curieuse, elle voit que je suis là, elle doit se dire qu'est-ce qu'il fait là, ce qui m'emmène encore à manger. Et donc elle s'approche très près. Et donc il y a le mâle qui va pas tarder à arriver, je pense. Donc là c'est Maui, le mâle lion blanc, aux yeux bleus, qui est sorti parce que comme sa femelle Elsa vient de s'approcher de nous, et il est un peu inquiet, se demande qu'est-ce qui se passe, qui sont ces gens.
2: On les voit vraiment, ils sont à quelques centimètres de nous, hein.
3: Ah ben là, vous êtes, là, elle est collée quasiment contre la vitre, donc effectivement, elle est très proche.
2: Quel âge il a ?
3: Lui, il a plus de 12 ans déjà. Donc ça vit à peu près une 15aine d'années. Nous, ce qui nous importe, c'est le bien-être des animaux et récupérer les animaux où ils peuvent et pas forcément choisir un animal pour une espèce ou pas. On essaie de s'adapter au maximum.
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4: Mon père, il m'apprend à cuisiner, du coup, moi, j'adore cuisiner avec lui. Et une fois, moi, j'ai fait des haricots verts et, avec de la viande rouge. Et en fait, maintenant, je vais faire des repas que toute seule.
5: Moi, je cuisine des tagines, des couscous. Des fois, je cuisine avec ma mère des gâteaux, des pancakes.
6: Moi, je cuisine un bon coq et un poulet. Je suis le poulet qui danse, je suis le poulet qui danse.
7: Je sais faire des salades et j'aime bien.
8: Ma maman, elle a cuisiné un repas, mais j'arrive pas à dire parce que c'est dans mon pays. Après, quand j'ai goûté, c'est très bon parce que j'aime bien.
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9: Sébelle vit dans le Vézélien quand elle n'est pas aux quatre coins du monde pour inventer des univers au cinéma ou à la télévision.
10: Monteur, la tour.
9: Ceux qui connaissent d'adoption est chef décoratrice et elle est devenue la référence quand Hollywood veut filmer Paris. Un Paris plus vrai que nature, un Paris recréé, un Paris d'atmosphère. Anne Sebel a travaillé avec les plus grands, Spielberg, Clint Eastwood, Sofia Coppola ou encore Damien Chazelle. Et depuis 5 saisons, elle est aussi la directrice artistique de la série Emily in Paris, dont elle façonne l'univers visuel. Elle a inventé pour la série un Paris fantasmé, celui que les Américains adorent, les immeubles haussmanniens, les chambres de bonne, les placettes charmantes, les bistrots typiques. Une création qui part du scénario, puis elle imagine les lieux, les volumes, les couleurs, la lumière. Derrière chaque décor, il y a des croquis, des maquettes et des artisans qui reproduisent en 3D cet univers.
11: C'est du travail bien fait.
9: Pour une saison d'Emily in Paris, ce sont près de 180 décors créés, démontés, remontés. Un travail colossal qui a aussi un impact très concret. Certains lieux de tournage sont devenus de véritables attractions touristiques. Anne Sebel revendique un cinéma fait à la main, loin du tout numérique. Elle transmet d'ailleurs son savoir-faire à la FEMIS, où elle forme la nouvelle génération qui, à son tour, saisira le réel pour bâtir image après image d'autres rêves de cinéma.
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12: Attention, je vous emmène dans vos souvenirs, des souvenirs avec vos enfants.
13: Oh, tiens, voilà quelqu'un, petit ours,
10: Coucou, c'est toi mon copain, petit ours brun.
12: Le petit ours brun, vous l'avez sûrement en livre chez vous. Eh bien, sachez que l'entreprise Le Jouet Simple assemble les jouets de petit ours brun à Entrammes. Et ça fait un succès de dingue. Pierre Véron, le gérant, nous raconte cette histoire.
11: Il fêtait l'année dernière ses 50 ans. Et en fait, à cette occasion, on a sorti une gamme de jouets, donc des petits véhicules, des petits camions, des jouets de bain. Et ça a été un véritable virage pour nous. On a sorti ces jouets en septembre dernier. Et on a eu des très bons retours sur cette gamme de produits.
12: La preuve, l'entreprise existe depuis 4 ans et au début, elle n'avait que 3 petits jouets.
11: Aujourd'hui, on a plus de 300 points de vente en France. Et l'année dernière, on aura vendu un peu plus de 60 000 jouets.
13: On a beaucoup de jouets.
12: Ça, c'est vrai. Et Le Jouet Simple est la seule entreprise à fabriquer ce style de jouets.
11: Entièrement fabriqué en France, en matière recyclée et à partir d'un seul matériau. Pas de colle, pas de vis, pas d'autocollant. Pour que le jouet soit entièrement recyclable, lavable et démontable.
12: Et le concept est hyper poussé parce que les jouets sont même consignés.
11: On leur propose de nous renvoyer les jouets quand l'enfant ne jouera plus avec. Et ce qui va nous permettre, nous, de les reprendre et soit de les revendre en seconde main s'ils sont en bon état, soit de les recycler en nouveaux jouets s'ils sont en trop mauvais état. On va réutiliser la matière première.
12: C'est pas bête quand on sait qu'un enfant utilise un jouet que 6 à 8 mois.
14: Pauvre petit lion abandonné au milieu des trucs cassés. Il doit être tout seul.
12: Mais heureusement, petit ours brun est là pour prendre soin de lui. Alors, je sais que l'entreprise a un point de chute en région Auvergne-Rhône-Alpes, mais la Mayenne a une place efficace et sentimentale.
11: On a aussi notre propre atelier d'assemblage qui est basé à Entrammes, et notamment ma maman d'ailleurs qui gère tout cet atelier d'assemblage.
15: Oh, tiens, voilà quelqu'un.
12: Eh bien, c'est Mireille.
11: Mireille, voilà, qui est sûrement en train d'assembler des jouets aujourd'hui.
12: Ah, mais c'est tout ce qu'on aime, les histoires familiales. Et de la Mayenne à la France, en passant par l'Europe, l'entreprise continue d'évoluer.
11: Parce qu'en fait, il s'avère qu'on a eu pas mal de commandes venant pour l'export, donc notamment des pays européens. On a fait évoluer le nom de la marque en passant donc de Le Jouet Simple à Simple.
12: C'est simple, on n'a pas fini d'entendre parler d'eux. Pierre Véron continue les partenariats avec d'autres personnages. Mais en attendant, je crois que Petit Ours Brun a aussi envie de participer à l'économie circulaire.
16: Tu sais quoi ? Ce soir, en rentrant de l'école, on va voir si on trouve d'autres puces à soigner.
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9: Monsieur le jardinier, ce nom vous dit peut-être quelque chose. Il donne de nombreux conseils sur les réseaux sociaux pour tenter de garder nos plantes en bonne santé et surtout en vie. Elle vient de publier un livre qui va vous intéresser si vous aimez le jardinage. Tout le monde peut jardiner. Bonjour monsieur le jardinier.
18: Et bonjour.
9: À quel moment vous avez compris que le jardinage allait devenir un petit peu plus qu'un loisir ?
18: Dès que j'ai goûté mes premières récoltes, la qualité qui était incomparable et c'était vraiment des produits d'exception, j'ai été piqué.
9: Vous expliquez avoir commencé avec des échecs comme tout bon jardinier qui se respecte. Qu'est-ce qui a changé dans votre approche entre vos premières frustrations et la méthode actuelle que vous avez pour jardiner ?
18: Alors, je n'ai pas une méthode en particulier pour jardiner et c'est pour ça que ce livre il est intéressant parce qu'il y a plusieurs méthodes et chacun va pouvoir utiliser les méthodes qui sont adaptées à sa situation, que ce soit un climat qui est différent, un sol qui est capricieux, peu importe, une exposition particulière. En fait, il n'y a pas une vérité, il y a des vérités. Donc, il n'y a pas une méthode, mais des méthodes à mettre en pratique en fonction de sa situation, quoi.
9: Vous parlez du jardinage comme d'un art de vivre. Ça veut dire quoi concrètement dans le quotidien ?
18: Le jardinage, c'est vraiment un art de vivre. Pourquoi ? Parce qu'on va récolter nos propres produits. On va consommer de saison, on va vivre en harmonie avec la nature. C'est pas juste cultiver des plantes, quoi. C'est un véritable art de vivre. Après, tout le monde peut jardiner, mais c'est vrai que tout le monde n'y parvient pas.
9: Vous avez grandi en Moselle, dans les jardins ouvriers. Ça vous a donné des sources d'inspiration ?
18: Oui, on a tous en Lorraine une grand-mère ou une arrière-grand-mère qui cultivait son jardin et qui nous a nourris quand on était petits avec des bons petits plats fait maison, quoi.
9: Dans ce livre, vous affirmez que la main verte, justement, elle n'existe pas. C'est un mythe un peu qu'on essaie d'entretenir.
18: Oui, parce qu'en réalité, tout le monde peut jardiner du moment où on a les bonnes compétences. C'est pour ça que ce livre a été créé. Je l'ai découpé en deux parties. La première partie, c'est 7 règles qu'on doit respecter pour pouvoir jardiner en harmonie avec la nature. Et la deuxième partie, c'est un calendrier mois par mois que pour pouvoir suivre et savoir quoi faire.
9: Est-ce qu'on peut vraiment nourrir une famille toute l'année avec un potager, même ici en Moselle ?
18: Si on prend par exemple mon arrière-grand-mère, Elle nourrissait 9 enfants avec son potager. Donc nous, justement, on a une histoire culturelle où vraiment, je pense qu'on est les meilleurs jardiniers en France, hein, parce que le climat, il est vraiment pas facile. Plus être sur les légumes du soleil, donc tout ce qui va être tomates, aubergines, melons, ça, on va avoir des difficultés. Mais pour le reste, au contraire, vu qu'on a quand même pas mal d'eau, on va pouvoir se nourrir plus facilement qu'à Marseille, par exemple.
13: Vous fédérez plus d'un million de personnes sur Instagram, c'est assez énorme. Qu'est-ce que ça change dans votre manière de transmettre ?
18: Je me rends compte surtout qu'il y a de plus en plus de gens qui veulent se mettre au jardinage, qui veulent retrouver une nourriture qui a vraiment du goût. Et en fait, justement, c'est ce million d'abonnés m'a permis de savoir un peu les questions que les débutants se posent. Je suis passé par là aussi. Mais toutes les questions, toutes les semaines, j'ai des questions, et j'y ai répondu dans le livre.
13: Tout le monde peut jardiner. C'est le livre que vient de sortir Monsieur le Jardinier, notre star du potager ici en Moselle. Je vous conseille de vous le procurer, de l'offrir même à ceux qui n'ont pas la main verte. Ça pourra peut-être fonctionner. Merci à vous.
18: Merci, à vous aussi.
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1: On sait, les histoires de famille sont parfois un peu compliquées. Mais voici quelqu'un qui répare les arbres généalogiques qui ont pris la poudre. Pour une succession, elle peut vous appeler à 14h un mardi pour vous annoncer que vous avez un frère caché qui élève des chèvres dans l'Arzac.
0: Alors, je m'appelle Virginie Nguyen Drion, je suis généalogiste successorale.
1: Virginie, voilà un métier bien savant. Ça consiste en quoi exactement?
0: Alors, ce métier consiste à retrouver donc les héritiers dans le cadre de succession. L'objectif, c'est justement la transmission d'un patrimoine. Mais ce qui rend ce métier passionnant, c'est que ça va au-delà, en fait, la transmission du patrimoine. On vient rouvrir une histoire familiale. Ça peut arriver que ça amène à de véritables retrouvailles.
1: Alors, c'est pas commun comme métier, on y arrive comment?
0: On arrive à ce métier un peu par hasard. Pour ma part, c'était un peu un coup du destin. À la fin de mes études de droit, je me dirigeais plutôt vers le notariat. Et j'ai découvert ce métier et j'ai eu la possibilité de rentrer dans un cabinet historique local. Et j'y ai travaillé pendant 16 ans.
1: Et ces gens que vous retrouvez, ils espèrent quoi et ils demandent quoi?
0: Retrouver ces photos, c'est ça qu'on nous demande. Donc c'est pour ça qu'il y a quand même vraiment une vraie partie généalogie. Et de s'intéresser aux dessins et voir si on n'a pas des photos de famille.
1: Vous devez en avoir des histoires à raconter. Une en particulier?
0: Pour moi, le cas le plus exceptionnel, c'est tout ça. C'est toujours ce côté humain, c'est-à-dire quand on vient annoncer à un frère qu'il a une sœur et donc à la sœur qu'elle a un frère. Le papa, désolé, mais c'est souvent le père, n'avait rien dit. C'est-à-dire qu'il avait eu un fils d'une deuxième union. Et il n'avait pas du tout parlé de sa fille d'une première union. Parfois, les frères et sœurs ont des destins complètement différents et ça va être compliqué pour eux de bien s'entendre. Mais là, en l'occurrence, ils étaient tellement heureux de se retrouver et je pense qu'ils se voient toujours aujourd'hui. Et ça a changé leur vie, ça a bouleversé leur vie.
1: Comment fait-on dans des histoires aussi personnelles pour que ça se passe bien?
0: Il faut à la fois être méthodique parce qu'il faut respecter une certaine méthodologie au départ. Ensuite, je pense qu'il faut être empathique parce que l'empathie, c'est ça qui va faire l'empathie dans la recherche, parce qu'on va se mettre un peu à chaque fois à la place du défunt, pourquoi il serait parti par là, connaître les comportements sociaux de l'époque, etc. Et puis l'empathie, parce que quand on va retrouver les héritiers, et en fait certains ont besoin d'être écoutés, puis il y a certains qui bloquent, mais parce qu'ils ont juste besoin d'être entendus. Alors moi, c'est ici, à Lille, que j'exerce mon métier avec passion de généalogie successorale et que j'ai la chance de pouvoir exercer cette profession qui est toujours pleine de surprises. 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Mais sans elle, ils ont un avis sur tout. Ici Picardie donne la parole au Tchou Picard. Annick Bonhomme. Un enfant a-t-il le droit de ne pas être d'accord avec ses parents?
2: Oui, et d'ailleurs, ils n'acceptent pas ça. Il y a des choses qu'on n'a pas le droit et eux, ils le font devant nous. Nous, on doit se coucher tôt et eux, ils doivent se coucher tard.
3: Mais ils doivent, c'est plus
2: moi. Moi, je dis, oui, on a le droit de ne pas être d'accord parce que c'est pas tout le temps eux qui décident parce qu'on a le droit de prendre un petit peu la vie. Et par exemple, si nous, on mange un truc qu'on n'aime pas et eux, ils mangent un truc qu'on aime bien, ouais. C'est un peu injuste. Hein.
3: En fait, quand, par exemple, nos parents, ils ne sont pas d'accord avec quelque chose, et que, en fait, nous, on a raison. Ils acceptent pas qu'on a raison. C'est les plus grands et ils veulent toujours avoir raison.
4: Et surtout, parlant de trucs familiales, le plus embêtant avec les parents, c'est que quand t'es l'aîné et que t'as toujours une petite dispute avec ta sœur, ils vont croire au plus petit. Pourquoi? Je ne sais pas. Mais alors ça, c'est un truc qui me sauve vachement, en vrai.
5: C'est totalement vrai. Alors, la dernière fois, mon frère, il a mis ma chambre en bazar, alors j'avais tout rangé, mais j'ai pris.
6: C'est toi qui as été disputée?
5: Oui.
6: Et tu as réussi à expliquer à tes parents ou pas?
5: Oui, au bout d'un moment, ils ont réussi à me croire. Donc ça va, c'est mon frère qui a été puni, pas moi, heureusement, mais c'est l'injustice.
7: Pour moi, on obéit tout le temps à ses parents, même si c'est un truc grave et tout, j'obéis.
6: Mais quand on n'est pas d'accord avec vos parents, est-ce que vous échangez, est-ce que vous arrivez à discuter?
5: Oui, mais en fait, ils font ça pour notre bien, c'est pas parce qu'ils veulent pas.
6: Vous êtes toujours pour votre bien?
5: Non, c'est pas vrai.
7: Quand, par exemple, je suis pas d'accord avec ma mère, et elle me laisse m'expliquer, mais à la fin, elle dit toujours son dernier mot, du coup, c'est moi qui ai tort et c'est elle qui a raison, alors que c'est moi qui a raison.
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8: Philippe et Jean-Noël de Paris, ce sont les frangins les plus connus de Savoie et de Haute-Savoie. Ils parcourent la région avec leurs caméras, nous racontent chaque jour leurs rencontres les plus marquantes dans la place du village. Aujourd'hui, Philippe, rencontre et dégustation au programme en Haute-Savoie à Balaison.
9: Balaison, dans le Bas-Chablais, on domine le lac Léman. Et là, nous rencontrons Henri Détourche. Il est viticulteur, producteur d'un vin tout à fait exceptionnel. Un vin qui est déjà appellation depuis 1948. C'est le fameux Crépy, ah, évidemment. Oui. Aujourd'hui, on le connaît sous le nom de l'AOP, appellation d'origine protégée. Vin de Savoie Crépy aujourd'hui. Et Henri nous rappelle que le Crépy a été un temps la seule appellation d'origine contrôlée en Pays de Savoie avec un autre vignoble très connu, Laurent.
8: La Roussette.
9: La Roussette de Frangy, bravo.
8: Eh oui. Alors, c'est quoi le Crépy?
9: Alors, le Crépy, c'est d'abord un

0: de production, ils doivent produire pas plus de 72 hectolitres à l'hectare. En gros, 85 hectares, 72 hectolitres, faites le calcul, c'est 4000 à 4500 hectolitres crépis par année, c'est le calcul.
1: J'ai jamais été bon dans ce genre de calcul. Hein. Quelles sont les qualités du crépi?
0: 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C'est un vin à boire rapidement. Attention, un vin frais, comme on dit. Il faut le boire dans les 2 ans qui suivent la mise en bouteille. Ah. Parfois, il se boit encore un peu plus.
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0: 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C'est un vin léger qui a un goût, tenez-vous bien, de pierre à fusil. 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
1: Nous sommes à Brun, près de Nantes. Voici Johan, c'est un passionné qui a beaucoup donné, jusqu'à en être limite dégoûté. Il a su se recentrer sans jamais perdre l'essentiel, l'envie de transmettre. Parce que s'engager pour les autres, c'est dans son ADN.
2: Pas un déclic, mais plutôt un sens de la responsabilité. Dans le sens où, pour moi, si on veut continuer à vivre le sport, il faut que des gens expérimentés, des gens qui ont vu des choses, prennent le relais de gens qui l'ont déjà fait et puis qui veulent le faire après à suivre.
1: Comment votre engagement a évolué au fil des années, Johan?
2: Au début, beaucoup d'idées, beaucoup d'énergie, forcément. Après, j'ai aussi mon métier qui m'a pris de plus en plus d'énergie. Donc du coup, je pense que c'est l'attitude des gens qui, tout doucement, alors surtout avec le Covid, où là, il y a vraiment eu un fossé qui s'est creusé, ou en termes de comportement, où les gens... C'est ce que je disais à la fin, c'est que j'avais plus de négatifs que de positifs. Même si le positif était très beau, était très bien, et j'arrivais pas à passer le truc, quoi.
1: Ça fait une sorte de burn-out associatif. Qu'est-ce qui s'est passé dans votre tête à ce moment-là?
2: Les demandes des gens. Les demandes des gens qui comprennent pas que c'est pas notre travail, déjà. C'est quelque chose qu'on fait en plus de notre travail, qu'il y a des choses qui nous demandent, qui prennent beaucoup de temps, qu'il n'y a pas d'effort de leur part, parce que nous, on a donné l'information par mail, par SMS, sur nos sites internet, mais les gens n'ont pas envie de chercher, ils se laissent porter. Alors même si on est plusieurs dans le bureau, et c'est vrai que bon, on n'a pas tous le même rôle, mais on a quand même essayé de répondre à beaucoup de demandes, il y a un moment où une boîte à mail, c'est pas une personne, et ça fait trop. Je pense que les gens se laissent trop porter, ne s'engagent pas assez, on va dire au moins une journée à deux journées dans l'année, bénévolement auprès d'associations pour les aider, peu importe la mission. Tenir un bar, ça peut être aider les gens, tout simplement.
1: Qu'est-ce que vous avez envie de peut-être faire passer comme message pour encourager les gens à s'engager, à donner un coup de main, même quelques minutes de leur temps chaque semaine?
2: Je vais être un peu dur. Je vais dire, lâchez vos smartphones et puis vos écrans, et puis allez plutôt passer 2-3 heures avec une association.
1: Qu'est-ce que vous gardez de positif de cette expérience?
2: J'ai énormément de positif, hein. J'ai quand même, on a renoué avec le niveau national. Donc ça, moi j'en suis très content. On a des jeunes qui ont été en championnat de France. Donc ça faisait des années qu'on n'avait pas réussi à ça. Il y en a même certains qui ont fait des podiums. Mais voilà. Après, le positif, c'est vraiment la réussite, moi, de mes adhérents. C'est ça qui me plaît. J'ai vu les enfants tout petits, à 5 ans, 4 ans. Et aujourd'hui, je les vois à 16, 18 ans passer leur ceinture noire avec moi. Je serai prêt à continuer à former les gens, parce que bon, avec 44 ans de judo dans les pattes, forcément, on a des choses à dire. On a encore des choses à apprendre aussi, hein.
1: Qu'est-ce qui vous rend fier, Johan, aujourd'hui?
2: Moi, pour moi, c'est tous ces jeunes. C'est tous ces jeunes qui ont compris ce qu'était le judo et qui ont été au bout de la démarche. Et je pense qu'ils vont continuer à aller au bout de la démarche.
1: Johan, un parcours sincère et une passion intacte pour accompagner les jeunes à grandir sur le tatami, comme dans la vie.
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3: Juan Manuel Fangio a débuté et terminé sa carrière de pilote de F1 sur le circuit de Gueux. Et en 1958, c'est le Grand Prix de Cuba, un pays secoué par l'insurrection menée par Fidel Castro contre le dictateur en place. La veille de la course, le 23 février, Fangio fait les derniers essais sur le circuit. Il a 47 ans, la retraite sportive est proche, mais il est très attendu. C'est la star. Le soir, il est à son hôtel quand il est enlevé par des membres du mouvement révolutionnaire cubain. Une manière d'embarrasser le régime et d'attirer l'attention sur la misère du peuple. La course est finalement lancée dans un climat tendu. Fangio, lui, qui sera retenu 26 heures, sera bien traité. Il sera libéré sain et sauf. L'enlèvement fait la une des journaux du monde et sert la cause révolutionnaire. Après la révolution de 1959, la F1 disparaît de Cuba, jugée incompatible avec le nouveau régime communiste. Fangio est né au début du XXe siècle en Argentine. Il arrive tard en Europe. Il approche des 40 ans quand il se lance dans le premier championnat de F1 en 1950. Il va rapidement impressionner par son talent exceptionnel. Il se distingue par son intelligence de course, sa régularité, sa maîtrise de la mécanique, capable de préserver une voiture tout en restant incroyablement rapide. Fangio court pour les plus grandes écuries de l'époque, Alfa Romeo, Maserati, Mercedes-Benz et Ferrari. À une époque où les voitures sont extrêmement dangereuses et les circuits bordés d'arbres, de bottes de paille ou de simples barrières, sa constance force le respect. Parmi les circuits marquants de sa carrière figure notre légendaire tracé de Gueux à côté de Reims. Un circuit ultra rapide, composé de longues lignes droites sur route nationale, où les voitures dépassent souvent les 200. 50 km/h. Fangio brille dès le premier Grand Prix de France, le 2 juillet 1950. Il est champion du monde l'année suivante. Il va remporter 5 titres de champion du monde jusqu'en 1957. Un record qui va tenir près d'un demi-siècle. Et même quand il ne gagne pas, il impressionne par sa combativité et son sens tactique. Fangio prend sa retraite en 1958 avec un palmarès exceptionnel. 24 victoires en 51 Grands Prix. Aujourd'hui encore, c'est une référence absolue. Juan Manuel Fangio sur le circuit de Gueux, c'est l'un des trésors de Champagne-Ardenne.
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4: Bonjour Médéric Gasquetérus.
5: Bonjour Philippe, bonjour à tous.
4: Notre linguiste marseillais. Vous m'inquiétez, Médéric, vous avez un drôle de regard inquisiteur ce matin là.
5: Inquisiteur
4: un petit non, peu, oui.
5: Mais confesseur peut-être.
4: Ah.
5: Je vais commencer par une question. Mmh. Êtes-vous capable de résister à la tentation?
4: Attends.
5: Mmh. Est-ce que vous êtes capable de résister à, je sais pas moi, un bon aioli provençal?
4: Ah, c'est
5: non, mais l'aioli complet, hein.
4: Ouais.
5: Avec tous les légumes, la morue, un gras d'ail dans la sauce.
4: Ah. Moi non, j'avoue.
5: Est-ce que vous êtes capable de résister à une daube qui a mijoté
4: pendant des heures,
5: qui embaume à la maison?
4: Ah, c'est compliqué.
5: Un morceau de gâteau des rois au fruit confit bien pégueux.
4: Ouais.
5: Êtes-vous capable de résister?
4: Je sais que non.
5: Un chichi frais, tout chaud et bien sucré.
4: Hein,
5: voilà. Non, je parle que des désirs gustatifs, hein, du plaisir de la chair, car je pourrais aussi vous poser des questions sur les plaisirs de la chair et vous interroger sur votre capacité à résister à la tentation. Mais ce n'est pas mon rôle. Je ne suis ni confiseur, ni confesseur. En revanche, certains en entendent de belles. La semaine dernière, plusieurs temps forts religieux ont commencé, le ramadan pour les musulmans, mais aussi le carême pour les chrétiens. C'est dans ce cadre que l'on m'a envoyé un lien vers le podcast Carême dans la ville, réalisé par des dominicains, avec l'épisode du 22 février au titre forcément alléchant, Confession marseillaise. Et je n'ai pas résisté à la tentation, je l'ai écouté. Et vous aussi vous allez écouter. C'est le frère Clément Binachon, du couvent de Saint-Lazare à Marseille, qui parle. Et voilà cette drôle de confession marseillaise, avec l'accent, ou pas.
6: Confession marseillaise. Après avoir jeûné 40 jours et 40 nuits, Jésus eut faim. Matthieu, chapitre 1, verset 2. Marseille, il y a quelques années, dans un confessionnal. Bénissez-moi mon père parce que j'ai péché. Je dois vous confesser, mon père, que j'ai peur que d'avoir été infidèle. C'était la semaine passée. Je prenais mon café tranquille à mon poste habituel en terrasse au-dessus de la plage des Catalans. Et là, il y a une petite que le bon Dieu avait drôlement bien proportionné, qui a eu la mauvaise idée que d'aller piquer une tête là sous mes yeux. Mais je ne vous cache pas que ce spectacle m'a un peu émotionné. Et c'est ça que je voudrais confesser. Vous me pardonnerez cet exemple pagnolesque, mais il me semble éclairer une confusion courante.
5: Ah, la petite des Catalans. Alors voilà, oui, je vous résume l'essentiel de cet épisode. Ce n'est pas un péché que d'éprouver la tentation, le désir, l'envie, tant que vous n'y succombez pas. Bon, on en parle de l'accent. On sent que frère Binachon essaie d'imiter l'accent marseillais, mais sans se lâcher totalement. Ça donne l'accent, avouons-le, très bizarre, hein, une imitation pas trop réussie, mais il faut savoir faire preuve de clémence, et donc on pardonne volontiers à frère Clément Binachon. Vous remarquerez qu'il est resté sobre. Hein. Il aurait pu se laisser aller à répéter ce que l'on peut entendre, hein. Souvent de très mauvais goût, voire très sexiste. Hein. Ça peut aller de « Oh, viens la petite comme elle est charmante, Fada !» à « Tiens comme elle est bonasse !» en passant par « Oh, elle est bien tankée, celle-là hein. !» Voir en mode chanson hein, « Il y a une petite, la belle de mai, coquin de sort, qu'elle me plaît !» ou « Il y a une petite au catalan, hein, vous pouvez faire ça aussi. » Et ça peut marcher dans plein de sens. Hein. Des filles qui parlent de mecs, des mecs qui parlent de mecs, des filles qui parlent de filles, chacun s'y retrouvera.
4: Mm-hmm.
5: Merci à Sophie pour l'envoi de ce podcast et le bonjour à toutes les femmes folles à la messe, comme disait Rabelais. Bon carême à toutes et tous, Ramadan Mabrouk si c'est le cas, et merci à la tentation.
4: Ouais.
5: Oui, pécho, c'est péché.
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Lola Bay est une chanteuse, autrice, compositrice qui mêle douceur, humour et spontanéité. Si vous avez pu la voir dans l'émission The Voice, ce qu'elle affectionne aujourd'hui, c'est sillonner le monde rural pour chanter dans les tout petits villages.

0: M'ennuyer, Lola Baye. Un coup de cœur ici même. 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
1: Bien le bonjour, messieurs.
2: Bonjour.
1: Eh bien, je vois qu'il y a bonne ambiance ici. C'est quoi ce plaisir, là, de voler, que vous ressentez dans votre avion?
3: Oui, il faut venir avec nous le partager, vous comprendrez mieux.
1: Philippe, qu'est-ce que vous faites ici, là?
4: Ah ben, je fais l'instructeur. J'apprends aux gens à voler. Enfin, j'apprends à essayer de les faire voler. C'est facile, hein, quand tu pars. On met les gaz à fond, on tire sur le manche, et puis on se fait
1: voler. Et allez, quoi.
4: Après, on réduit les gaz.
1: Juste atterrissage, peut-être?
4: Ah non, il n'y a aucun problème. De toute façon, il n'y a aucun problème. On est sûr de revenir au sol, quoi qu'il arrive. On n'a jamais gardé personne là-haut.
1: Alain Daza, vous êtes monsieur le président.
5: Alors, monsieur le président, il faut aller c'est bien loin chercher tout ça.
1: ULM, dans ces trois lettres, ça englobe beaucoup de choses quand même.
5: Alors, ultra léger motorisé, ça correspond à une catégorie d'aviation. C'est-à-dire qu'on passe ULM léger dans la mesure où on ne dépasse pas un certain poids. Les machines sont traitées. Pour être surchargé, si vous voulez, on est largement en dessous des minima requis. Il y a une rigueur. C'est-à-dire, quand vous montez dans une machine, vous savez que du monde derrière à travailler. Ce sont des ingénieurs qui ont fait des machines. Donc, c'est plus l'ULM qu'on a connu des années 80, où le gars bricolait dans son garage, avec le moteur de la tondeuse. Ça n'existe plus, c'est terminé.
1: Bonjour, Hugo.
5: Bonjour, Patricia.
1: Alors, ancien élève et nouvellement breveté.
5: Oui, en effet. Donc, je suis jeune breveté depuis quelques jours maintenant. Et j'ai été élève pilote pendant un an afin de suivre la formation. C'est quelque chose qui se fait finalement très bien.
1: C'est-à-dire?
5: Eh bien, on a souvent des idées reçues comme quelque chose d'élitiste ou très compliqué. Et moi-même, je suis ni ingénieur, ni millionnaire. Et...